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0: Amigaya.
1: Et nous sommes ravis de vous retrouver.
2: Ça fait des années qu'on ne s'est pas tous retrouvés en famille. Et ce soir, on va tous être réunis parce qu'on organise l'anniversaire surprise d'Alicia pour ses 21 ans. Et on est vraiment tous au complet. Enfants, petits-enfants, parents, et il y a même ses amis qui seront présents.
1: On est 11.
2: Plus 6.
1: Ça fait 17.
2: Minimum 17. Plus minimum. Tous les...
1: Juste
2: les
1: enfants, petits-enfants, parents. On est déjà 17.
3: Les chéris, les secondes.
1: Ah ouais, oui, j'ai pas compté les chéris.
4: Bah voilà, heureusement que je suis là, moi.
0: Ouais, ouais. Bah, 3, 2. Oh.
1: 34.
4: On est beaucoup plus là.
5: Maman.
2: Oui.
5: Il y a une araignée dans ta tête.
2: Arrête de mentir.
5: Si, c'est vrai.
2: Quel est, il y a un éléphant, là.
5: Maman.
2: Oui.
5: Il y a l'arc-en-ciel, là.
2: Oh. Et la girafe, là.

0: Alors du coup, je vous présente Kaysan, il a un mois.
1: Donc un deuxième petit garçon, le petit frère de Kayden. Kayden très heureux. Lui, il voulait absolument un petit frère, c'était Tim, petit frère. On lui parlait d'une petite sœur, il se mettait à pleurer.
2: C'est bon.
1: Donc là, il faut revenir dans le manque de sommeil, les couches, le biberon, etc. Donc c'est vraiment un rythme à reprendre, la fatigue est bien présente. Je dis bien la vérité, le manque de patience aussi, etc. Mais après, franchement, c'est que du bonheur et je suis très fière de ma famille.
0: T'es trop beau, ma vie. T'es trop beau, toi. T'es trop beau. T'es le plus beau de la Terre.
3: Franchement, c'est que du bonheur, ces petits enfants. Et en plus, ce qui est bien, c'est parce que c'est des enfants qui sont quand même rapprochés, je veux dire, au niveau des âges. Et que plus tard, quand on grandira, ils vont pouvoir jouer ensemble, tout ça. C'est ça qui est génial. Bah oui, hein. Bisous, mamie. C'est vrai que c'est que du bonheur, les enfants.
0: Ah ! Ça va faire bientôt 2 ans qu'on a installé, du coup, dans notre nouvelle maison. Construction qu'on a fait faire sur mesure. T'as vu, c'est grand, hein?
2: Ouais, c'est immense, hein.
0: Du coup, ici sur la gauche, il y a le garage.
4: Ouais.
0: Après, ici, donc tout au milieu, c'est le séjour avec la cuisine ouverte.
1: Avec mon chéri, on avait pour projet, bien avant d'avoir des enfants, de faire construire une maison. Du coup, on a commencé à chercher des terrains. On a trouvé celui-ci qui était hyper intéressant, même en termes de prix et de superficie. Et ensuite, on a voulu faire une maison en U. Donc, on a dessiné et imaginé nous-mêmes.
0: Bah, je vais vous faire visiter un petit peu la maison. Donc là, on est... Maman, tu veux que je te laisse Kaysan ?
3: Ouais, vas-y.
0: Là, on est du coup au salon.
4: Oh, okay.
0: Donc on a pris un grand canapé forcément, parce qu'il y a souvent du monde, on reçoit souvent du monde, la famille. Ici, Otto est installé, c'est la salle à manger. Mais en vrai, on est rarement à la salle à manger. On est un peu tous éparpillés parce que, bah, vu qu'on est beaucoup, on ne tient pas tous.
1: Il y a une chose qu'on voulait absolument pour la maison, c'était d'avoir une grande pièce de vie, étant donné qu'on est très souvent réunis. Du coup, on a fait faire une pièce de vie de 54 mètres carrés. Du coup, l'ensemble du budget pour la maison, si on compte le terrain, la construction, on est sur une maison d'un peu plus de 300 000 euros. Mais on est très, très content du résultat au final.
0: Bienvenue dans la chambre de mes garçons. C'est totalement volontaire de les mettre ensemble. C'est vrai que des fois, il y a beaucoup de gens qui me posent des questions, mais je comprends pas, t'as 5 chambres chez toi, pourquoi tu les mets ensemble? Je pense qu'en fait, c'est une habitude. Nous, avec notre enfance et la famille nombreuse, on était 3 par chambre, 2 par chambre. Et du coup, je pense que indirectement, je reproduis ça.
3: Et la peinture, c'est mon mari qui a tout fait, la peinture.
0: Tout. Tout de A à Z, ça a été fait et refait par mon papa qui est trop fort, qui est du métier du coup, donc ça aide. Et en plus, il est hyper investi pour nous.
1: Il a enchaîné les peintures, l'enduit, le sol. Franchement, c'était une mission.
2: C'est vrai.
1: Mais il a géré.
0: Cette maison, on l'a aussi faite ensemble et c'est aussi la leur. Donc ils sont comme chez eux.
2: Oh, c'est beau.
0: Mais lui, c'est bon, il va les installer dans la chambre.
2: Ouais, je vais avoir la voiture, je vais avoir la maison, c'est cool.
0: Ici, on est dans la suite parentale. Tout ce qui est déco, travaux.
3: Eh ben, c'est mon mari. J'aurais bien voulu avoir la même chambre chez moi quand même.
0: On a 8 mètres carrés de dressing. Alors, on a 5 chambres. C'est pas du tout pour faire comme mes parents et faire une famille nombreuse. C'est vraiment pour accueillir encore une fois du monde. Mais en tout cas, me concernant, je pense que ma famille est au complet. Donc, c'est pas fait pour d'autres enfants, quoi. Donc là, c'est vraiment un de mes endroits préférés. C'est la grande terrasse. Ça fait 110 mètres carrés au total. Donc c'est vraiment l'endroit où tous mes frères et sœurs adorent jouer. On se retrouve au petit jardin pour boire des petits cafés, faire le goûter, le petit déj.
5: Ce qui est bien, c'est que sa maison, elle est grande. Du coup, on peut tous se réunir. Et à chaque fois, c'est vrai qu'on fait un truc en famille. Maintenant, on se réunit tous chez Olivia. Donc c'est vraiment la maison détente, chill. C'est la maison du bonheur.
6: Et du coup, la surprise pour Alicia, est-ce qu'on a pris son cadeau déjà? Est-ce qu'on a pris son cadeau?
5: Oui, on a fait.
0: Et après, pour qu'on anticipe aussi tout à l'heure, prendre des enceintes pour la musique.
7: Ce soir, c'est l'anniversaire surprise d'Alicia. L'organisation, elle est un petit peu sur le fil.
0: Il reste à faire, je pense, le plus gros, c'est-à-dire à manger. Donc, toutes les salades, l'apéritif, installer aussi la table, la décoration, etc. Et après, bah, faire en sorte que tout se passe bien, quoi. Donc, Théo, on compte sur toi pour pas faire de boulettes.
6: De boulettes.
0: J'ai une bonne équipe pour m'aider à organiser l'anniversaire d'Alicia. On a Théo avec sa femme Marie et ses enfants. On a Nolan et ma maman. Ça va le faire, il faut juste que je coordonne un petit peu tout ça.

0: Et après, j'ai parlé presque 8 minutes.
1: Super.
0: Et 10 minutes de questions. J'ai bien répondu.
1: Bon. Ouais, t'as pas bugué, rien.
0: Non.
2: Tu peux réciter ton oreille.
3: Vas-y, fais un peu. Dis 3-4 phrases. Allez, vas-y, monsieur.
4: La stratégie de gestion des ressources humaines permet-elle de concilier l'environnement et la performance économique?
2: Alors, oui, elle permet. La performance économique, c'est rapprocher le décès. Deuxièmement, je sais, tu oublies ce que t'as dit. Voilà.
4: Et en fait, dès qu'ils m'ont appris pour aller dans la salle pour faire le brouillon, là, j'ai mon stress, il s'est caché en dessous.
1: Ah, c'est parti.
4: C'est parti, je sais pas pourquoi.
1: Mais ça, c'est, je pense que le sport, ça t'a beaucoup aidé.
4: Ah ouais?
1: Dans ça. Bah oui, les compétitions, tout ça. De gérer, tu sais.
4: Oui, c'est vrai.
1: Même si t'as du stress, tu vas gérer jusqu'à l'action, jusqu'à ce que tu vas faire, quoi.
5: Je le vois à sa tête que, voilà, tout va bien. Il a l'air assez confiant, il est souriant. Puis moi, de le voir non stressé, soufflé, ben, ça me rassure. Donc on croise les doigts, vraiment, et on a hâte du résultat.
1: Yes, c'est Denis. Bonjour, no. Alors? On est bien, bien transpirant. Ma bouteille d'eau, t'as pensé à ma bouteille d'eau ou pas? Voilà. Voilà, tu vois. Vas-y, tiens, je te donne de l'eau, regarde.
0: Ah, bien sûr.
1: Je suis gentil, je te donne de l'eau.
0: C'est comment alors, Laura?
6: C'est trop dur.
1: Trop dur? Comment ça, trop dur?
6: C'est trop dur.
1: T'as pas révisé?
6: Si, mais c'était un truc que je suis arrivé pas. C'était dur. Hein.
1: Est-ce que t'as bugué?
6: Non, ça va. Non, j'ai pas bugué.
1: Mais alors, c'était dur en quoi?
6: Ben, c'était dur parce qu'il faut que tu trouves les.
1: Tu ne trouvais pas, toi, c'est ça?
6: Si, mais.
1: Tu penses que t'as foiré?
6: Un peu.
1: Bon, après, toi, c'est rattrapable. Hein. C'est juste que l'année prochaine, tu vas devoir bosser plus. Ça va, ouais. Fais son petit rebelle, oui. Tiens. Maëlle, ouais, faut absolument qu'il ait. Ou à la limite, être dans le rattrapage.
0: Jamais de la vie. J'ai pas rien foutu. Un mec qui va au rattrapage, il a soit 8, soit 9. Hein. C'est impossible, impossible.
1: Non, c'est bien, les gars, je suis fière de vous. C'est très bien. Fière.
6: Merci, maman.
1: Maintenant, Inch'Allah, pour vous que vous l'avez.
6: Ouais.
1: Et maintenant, on attend Timéo. Hein.
0: Il a quoi comme matière?
1: Physique chimie, je crois.
0: Ouais, physique chimie.
1: On croise les doigts.

0: suis Maëlle.
1: Je suis libre.
2: Alors comment ça s'est passé du coup?
1: Franchement c'est bien, je suis passé sur la deuxième question. J'ai parlé...
2: Non, c'était pas celle-là que tu voulais.
1: Je connaissais les deux.
2: Oui mais toi t'étais plus à l'aise sur la...
1: J'étais plus à l'aise sur la première.
2: Ah ouais.
1: Mais je connaissais les deux.

0: vite, je reviens de regarder encore un petit coup la météo et il y a même une éclaircie à 13h sur Pila. Donc ouais, on se dépêche. Les enfants ont interdiction de se sauver normalement.
1: On va sortir le mode contrôleur de train. Faut repartir avant qu'il pleuve.
2: Pardon mademoiselle.
0: Ok, arrête de souffler. Tiens, Gabin, tu peux aider là. Tiens les gars, vous rangez ça aussi dans la corbeille. Léa, rangez ça parce que c'est le chantier dans la voiture pour rien. Vous allez aux toilettes, s'il vous plaît. Non, on fait pas de bracelet maintenant. Donne-lui une tomate. Mon cœur, range pas tout, s'il te plaît, on met le pique-nique au fur et à mesure.
2: Faut penser au pique-nique, donc si on peut éviter de tout ranger pour tout ressortir, parce que sinon...
0: Maman,
2: je vais encore me prendre une réflexion par madame.
3: En fait, c'est un petit peu comme tout dans notre vie. Je laisse faire Maxime, mais j'aimerais bien savoir et pouvoir tout faire à sa place.
2: T'as du mal à déléguer, hein.
3: Ouais, j'aime pas trop ça. Ouais.
2: C'est pas un frigo famille nombreuse, hein.
0: Il y en avait au frais de l'eau.
2: Mon chocolat.
0: Il est 11h30, on est juste. J'aurais bien voulu être sur la dune à midi, mais.
2: Midi pile.
0: Ce sera 13h.
2: Ouais.
0: C'est pas grave. Pile en même temps que la pluie.
2: Exactement, c'est ce que j'avais dit.
0: On aurait voulu être posé et manger sans pluie au-dessus de la dune. Parce que là, il y a une heure de route, après, il faut quand même faire l'ascension. Donc, on sait pas combien de temps ça va prendre cette affaire.
4: Les trains, ils ont pas le droit d'être en retard et maman, elle est toujours à l'heure.
0: Allez, go! Ça va être magnifique!
4: Papa!
2: Allez, go!
0: On va à la dune de Pila, vous êtes contents?
4: Non!
2: Il y a le soleil, il est humide. On va pas piquer sous la flotte.
0: Là-bas, il pleut pas normalement.

0: Thibéo, s'il te plaît, explique-moi ton brevet, comment ça s'est passé.
1: Alors, mon brevet. Premièrement, c'est que je lis les documents, tout ça, je lis bien.
0: C'est quoi, alors, en histoire géo?
1: En histoire géo. 30 minutes, j'ai déjà fini. Mais moi, je me relis bien, t'as vu, j'ai le temps de me relire. T'as pas le droit de partir, de toute façon, t'as pas le droit de partir.
0: Je me relis.
1: Ouais, 30 minutes, j'ai déjà fini. Parce que moi, je bombarde, mais pas le temps.
2: T'as eu tout faux,
0: Oui, oui. T'es flash.
2: En 4 heures, t'as eu tout.
1: T'as capté, j'ai cache. Alors que j'ai grave écrit.
0: Flash.
1: En 2-2. Et la fin, maman, c'était le moment le plus drôle de ma vie. Ils appelaient les principaux, les CPE, de leur prénom. Et ils criaient. Mais en fait, sur le coup, c'est grave drôle.
0: Ouais, toi, t'as rigolé.
2: Ouais, toi, t'as rigolé.
1: J'étais mort de rire, c'était trop drôle.
0: Tu l'as pas fait.
1: Bah non, mais de toute façon, ça va changer quoi que je le fasse ou pas.
0: Quoi, t'es sérieux? Tu parles comme ça? Pourquoi tu veux foutre le bordel?
1: Je veux foutre le bordel.
0: T'as rigolé,
1: quoi, faut pas que je rigole?
0: Non.
1: Ah, c'était drôle. Mais moi, j'ai pas rigolé devant eux. Rigoler.
0: Non, mais toi, si, tu n'as pas de gueule devant eux.
1: Non, ça m'a fait trop rire.
0: Donc ça veut tout dire, voilà. Non, il a 14 ans, il lui manque un petit peu de maturité, il est mature pour certaines choses,
3: voilà,
0: parce qu'il a des grands frères. Il fait beaucoup de choses plus que son âge, mais là c'est vrai que pour les...
3: Scolairement,
0: c'est un bébé quoi, vraiment.
1: T'as vu, c'est tous des menteurs, les anciens 3e, la génération Denis. Denis, il disait le brevet, c'est grave facile. Tu vas avoir des questions de bébé, non, c'est grave dur le brevet.
0: Ben non, c'est si tu
1: révises. Non, j'ai révisé. C'était dur.
2: Ouais, t'as
1: il y a des questions.
2: Il a révisé 2 jours.
1: Mais tout le monde savait, tu vois, sur les réseaux, les mêmes gens disent qui. Tous les gens qui ont dit.
0: Bah, Denis et Maël, quand ils l'ont fait, il n'y avait pas de réseau. C'est ça la différence.
1: En 2022?
0: Oui, mais ils n'y étaient pas. Ils n'y étaient pas TikTok à la maison. Il n'y avait pas.
1: Il n'y avait pas TikTok à la maison.
0: Il n'y avait pas. Même moi, j'avais pas de téléphone, j'avais même pas Instagram. Alors arrête un peu. Ouais, ben non, tu te tais. TikTok, t'auras pas. Même l'année prochaine, t'auras pas. T'inquiète pas. Soit Snap, TikTok, même WhatsApp, tu l'as pas.
1: Il y a Twitter, il y a X.
0: Ouais.
2: Tu vas juste avoir SMS.
1: Un SMS.
0: Fais le réseau que tu veux, tu trouves même au fin fond de l'Himalaya, je te trouve. Il est jeune, il est en pleine crise d'adolescence, donc bon, il me pique un petit peu, il pense que je vais laisser faire. Et puis quand il faut le calmer, je le calme bien évidemment. Il ne faut pas oublier que les parents c'est nous et qu'il doit se calmer, il a 14 ans quoi.
1: Et le brevet, je m'en fous. Oh, je m'en fous, mais de fou. Toi maman, tu crois grave, je vais pleurer. Mais je m'en fous.
0: Tu vas voir, tu vas pas t'en foutre. Y a pas de souci que tu sois détendu. Moi, je suis détendu dans la vie. Mais j'aime pas tes discours, j'aime pas tes propos, comment tu parles, comment tu
1: propos te comportes.
0: Non,
1: de quoi.
0: C'est
1: parce
0: pas
1: que
0: grave.
1: J'ai dit,
0: si je l'ai pas, c'est rien.
1: Si je l'ai pas, je le refais l'année prochaine.
0: Mais tu ne t'as pas pensé comme ça. T'as
1: pas
0: le refaire l'année
1: tout.
0: Prochaine.
1: En fait, c'est une stratégie de ma part depuis petit. Quand je veux quelque chose, ben je le dis pas, je dis l'inverse. Et à chaque fois que ça marche, quand je dis non, je vais pas l'avoir et tout. Exemple, je suis gardien, il y a un pénalty. Bon, faut être confiant. Il faut pas dire je vais l'arrêter. Dans ta tête, si tu dis. En fait, faut t'imaginer le après si tu prends le but. Et moi, je fais ça. Et cette année, j'ai concédé 4 pénaltys. 4 pénaltys sifflés. Hein. J'en ai arrêté 3. Donc, vous imaginez ou pas? C'est pour ça que. Faut être confiant, mais pas trop parler, en fait.
0: C'est pour toi que je dis ça, Tim, parce que t'es jeune, t'es pas conscient encore. Pour toi, c'est de l'amusement. T'as 14 ans, tu dis j'ai le temps, t'es pas prise de tête, mais ça va tellement vite. Et toi, t'es notre fils. Ça va te bloquer dans ta vie, les discours comme ça.
1: Ouais, c'est vrai, je comprends.
0: Voilà, et oui, tu comprends, mais il faut être mature sur ça. C'est juste ça qui

0: êtes sa robe. Si tu vas aller. Tu vas aller avec Madeleine faire une course avec papa.
1: Hein? Bisous, je te comprends.
0: Ouais, toutes. Ouais, toutes. On va faire le tri des.
2: Maman, tu peux m'aider parce que moi, je vais pas pouvoir porter tout. Maman, je vais pas pouvoir porter tout.
0: Bah, tu portes ton sac.
2: Mais oui, mais j'ai énormément d'affaires dans mon.
0: Bah, oui, mais tu fais les allers-retours toute seule.
2: Oh, pour tout pays, je suis bloquée.
3: Décale, c'est toi, mais.
2: Décale, mais j'ai un truc plus lourd que toi.
3: Je crois pas.
0: Ça y est, c'est la fin de l'année scolaire, donc on est trop contents. Et maintenant, c'est l'heure du tri. Parce qu'on récupère des sacs qui sont hyper lourds, avec 36 cahiers. Donc on récupère les cartables, on nettoie les trousses, on fait le tri. C'est notre petit rituel de fin d'année.
4: Moi, je commence, sinon il y en a toujours pour 3 heures.
0: Avec tout ce qui est classeurs, pochettes, si elles sont en bon état, on les garde.
2: Qui veut jeter, c'est les livres.
3: Enfin, non, les.

0: Les livres qui ont été
1: les
0: utilisés.
1: Cahiers, c'est pas des livres.
0: Les cahiers qui ont été utilisés, les feuilles.
2: Là, il y en a un qui est tout neuf. Donc on peut le garder, on peut pas le jeter.
3: C'est un geste avant tout économique. Parce que quand il y a des choses qui sont en bon état, ce serait ridicule de les jeter. D'autant que une famille nombreuse, on peut passer les choses. Les cartables, c'est ça. En plus, c'est des cartables résistants, donc ils pourront les passer à leurs frères et sœurs, etc. On jette ça.
4: Les fournitures scolaires, c'est un budget. Faut faire attention. Je pense 150 euros par collégien. Après, les plus petits, c'est un peu moins. Sachant que là, c'est un peu compliqué financièrement. Je sais pas encore comment on va gérer au mois d'août, on verra.
3: Ça, Pénélope, ça fonctionne ou pas?
2: Bah non, j'ai plus de mine.
3: Oui, mais c'est un critérium, ça.
2: Mais il y a plus de gomme.
3: Ah oui, mais je vais pas le jeter. Alors, nos enfants sont scolarisés dans le privé, donc c'est un choix personnel. En termes de budget, on est à peu près entre 4 000 et 5 000 euros l'année, oui, tout à fait. Et sans cantine, parce que la cantine, c'est... Il suffit que tu les mettes juste une fois, c'est 8 euros. Donc à chaque fois, c'est ouf, gloups.
2: Maman, ma clé USB, je...
3: Tu la gardes. Donc on n'a pas pris la cantine cette année parce que c'était trop cher. Mais
5: même si on a des difficultés depuis quelques temps, on a choisi de ne pas perturber les enfants en les laissant terminer l'année dans leur école privée.
3: Ça, on jette. On est d'accord?
2: Hein? Mon ardoise qui est moche.
3: Non, l'ardoise, on la garde. On la lave et on la garde.
2: Ça, on peut jeter.
6: T'as mis ma couche.
3: L'agenda, oui, on jette. Tout ça, ça va. Ouais. À la poubelle.
2: Oublier tous ces cahiers et tout.
1: C'est trop bien de jeter les cahiers.
2: Et ça sert plus à rien.
7: Bah oui, on va les garder toute la vie. Bah, l'école, c'est bon, c'est fini. C'est bon, c'est les vacances. Hein.
3: Je jette tout, mais j'aime bien garder le petit carnet de poésie. Parce que...
2: Quand il est bien présenté, hein.
3: Ça me permet de garder un petit souvenir de leur écriture et des dessins, de voir l'évolution. Par exemple, là, c'est le petit carnet d'Hippolyte, avec son beau dessin, là. C'est aussi avec un peu d'émotion qu'on le fait, parce qu'on se dit, bon, bah, ça y est, vous passez là, Madeleine, elle va être en grande section, Stanislas, il passe au collège, donc c'est une petite claque, quand même. Bon, après, on met vite ça à la poubelle, et puis on est content d'être en vacances. Hein.
1: Ah, il y a papa qui rentre des courses.
3: Coucou!
2: Coucou!
3: Coucou! C'était bien les courses avec papa?
1: Oh là là! Papa, il t'a acheté ça?
2: Non, c'est le dessin.
1: C'est le dessin? Dis donc!
2: Par contre, j'ai plus de mine de critérium, maman.
3: Alors ça?
2: Non, mais là, c'est toutes les affaires que je garde pour l'an prochain, moi.
3: Ah d'accord.
2: Les cahiers okay. Des SVT.
3: Alors, qu'est-ce qu'on garde? Il y a pas mal de pochettes à garder. Ah bah d'accord.
2: Super.
3: Célestine. Donc en fin de compte, bah, y a un bon stock d'affaires quand même qu'on pourra récupérer l'année prochaine. On garde les mêmes trousses.
2: Même moi.
3: Ah oui, je
2: vais te CP.
3: Bah oui, mais bon.
2: Non mais vraiment.
3: Ah non.
2: Il
3: n'y a pas de trousse. Elle est en bon état. Ah non.

0: Alicia va arriver sur la terrasse, les yeux bandés. Mmh. Au bout d'un moment, Elsa va faire un signe, il faudra faire un décompte. Mmh. 10, 9, 8, machin. Après, elle enlève le bandeau. Et bah, faudrait comment bah, les parents, les frères et sœurs et les petits-enfants soient bien devant. Mmh. Et après, voilà. Après, c'est la fête. Hein.
1: C'est beau. On va préparer le mouchoir.
0: On va faire tout pour qu'elle puisse avoir plein de souvenirs et qu'elle puisse être heureuse. Donc, ça va être une journée sport. Un peu stressant parce qu'il ne faut pas qu'elle grille la surprise avant ce soir. Et puis, on va gérer comme d'habitude.
2: Mon mari n'est pas là parce qu'il est en déplacement et forcément, il ne peut pas venir nous aider. Alors, on le verra ce soir.
0: L'anniversaire surprise d'Alicia, c'est vraiment faux au dernier moment parce que Alicia, elle est partie dans le sud cette année, donc elle vit dans le sud. Et c'est vrai qu'elle nous écrivait beaucoup en nous disant que la famille lui manquait énormément. Et elle a décidé de revenir il y a 3 jours. Donc en fait, ça s'est fait en 3 jours. C'est vrai que dans la famille Gaïa, on aime beaucoup se faire des surprises. 1, 2, 3, Serge! À partir de maintenant, tu parles plus, je te bande les yeux et tu te laisses faire. Et direction la maison pour rejoindre tous les invités.
2: On va se mettre là, là, et on l'accueille, d'accord?
3: D'accord.
4: Joyeux anniversaire, papa.
5: Franchement, je suis choquée, mais je m'attendais vraiment pas à ça. Du fond du cœur, mais jamais de la vie.
0: Les moments émotion, c'est un peu notre signature, on va dire. Et pour Alicia, on ne l'avait jamais fait encore d'anniversaire surprise, donc on s'est dit que c'est l'occasion. Là, il faut qu'il y ait une petite équipe qui parte en course. D'ailleurs, il faut qu'on décide qui part. Bah, Théo, déjà.
6: Bah, tous les trois.
0: Mais par contre, je pense qu'en vrai, il faudrait que vous y alliez là.
6: Bah, vas-y, on y va.
2: C'est que ça passe vite, là, on va se dépêcher. Hop.
7: Paris, parce que...
2: Allez.
0: C'est vrai que c'est un petit peu le stress aussi. C'est parce que niveau timing, c'est vraiment sur ça que ça va jouer. Parce qu'Alicia doit arriver à une heure précise et si on n'est pas prêt à temps, bah, c'est là qu'il peut y avoir un couac. Juste, oubliez pas les bougies.
2: Ok.
6: Ok, bah, on va oublier les bougies.
2: Bougies.
0: Les bougies et du coup, les gâteaux, bah, vous prenez genre 2-3 gâteaux.
6: Non, le message, oui, non.
0: C'est bon, Théo, quand même.
2: Bah, attends, je suis
0: cherché. Tu vas t'en rappeler, je te fais confiance. T'es bon, regarde, il y a 3 cerveaux. Maman s'occupe des salades. Nolan, tu penses gâteau. Théo, tu penses bougie.
6: Moi, je conduis bougie. Vas-y.
0: Comme ça, celui qui oublie, on sait qui est responsable.
2: Aujourd'hui, il y a vraiment du pain sur la planche. Ouh là là, je commence. Attendez. Aujourd'hui, il y a vraiment le pain sur la planche. Le pain sur la planche. Non, mais
0: elle dit, il y a vraiment le pain sur la planche.
2: Non, aujourd'hui, c'est la course. Voilà.
0: Bon, allez, bonne course.
6: Ouais. Allez, ciao.
0: N'oubliez rien, si vous avez un doute, vous m'appelez les bougies. Ouais. Les bougies.
2: Les
0: alors,
2: bougies.
0: 21 ans.
2: 21, et faites-moi penser. Hein.
7: Non, mais c'est tout ce qu'ils sont.
2: Et on est 3.
7: Les couilles s'en parlent.
0: Maman, je te passe les clés de ma voiture, tu conduis.
6: T'as pas peur pour ta voiture, toi, hein?
0: Théo.
2: Non, allez, tu conduis, mon ange.
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0: Red.
1: Qu'est-ce que tu veux?
0: Pouvons-nous parler un instant?
1: Nous n'avons rien à nous dire.
0: Red, je suis ton père. Tu sais bien que j'ai le droit de te parler, n'est-ce pas?
1: Après avoir failli me tuer? Laisse-moi te rappeler ce que tu as fait, parce que apparemment tu l'aurais déjà oublié. Tu as vu ça?
0: Ce n'était pas mon intention, Red. Red, attends. S'il te plaît, pardonne-moi pour ce que je t'ai fait. Je ne savais pas que tu étais mon fils. J'aimerais me rattraper, Red. J'espère que tu pourras m'accepter comme ton père.
1: Penses-tu que ce sera facile pour moi de t'accepter, sachant que je suis né d'une liaison avec ma mère?
0: Crois-moi, Red, ta mère et moi, nous nous aimons. Et je ferai n'importe quoi pour elle. Pour te dire à quel point je l'aime. J'aimerais que nous trois puissions être une famille, Red. Je te demande juste de me respecter et de m'aimer comme ton père.
1: D'accord, si tu veux vraiment être un père pour moi, il faut convaincre ma mère que vous devriez vous rendre tous les deux.

0: Docteur David ?
1: Rena.
0: Désolée, je pensais que c'était la chambre de Mitch.
1: Non, ça n'allait pas. Tu m'as surpris.
0: Tu as de beaux abdos, tu sais.
1: Alors, tu cherches Mitch, hein ?
0: Oui, j'ai quelques documents pour elle, tu sais. Les affaires, comme d'habitude.
1: Ok, eh bien, ils sont sortis.
0: Oh, vraiment ? Ça ne te dérange pas si je reste ici ? Madame Odessa et les autres sont occupés.
1: Bien sûr, tu peux te mettre à l'aise. Je vais prendre un bain.
0: Je peux te rejoindre si tu veux. Je plaisante.

0: Maman, Jade a envoyé un message. Il a dit que papa l'a déposé.
1: Vous savez, heureusement que Red n'est pas du tout comme sa mère Célestine.
2: En parlant de Célestina, je suis sûre que sa tête est pleine de pellicules à cause de tout ce stress.
1: Oh, madame.
3: Mais vous savez quoi? Je suis sûre qu'elle ne va rien apporter de bon comme d'habitude.
2: Si elle ose toucher à mon cher fils, elle va devoir me faire face. En tant que mère, je suis prête à être tuée, ou même tuée, pour protéger mon fils.
1: Alors, je vais prier pour que les choses n'aillent pas aussi loin pour ne pas faire face à la situation.
2: Ah, j'espère aussi.
1: Attendez, où est Rina?
0: Oh, je vais la chercher.
1: Attends, je viens avec toi, Annika. Oh, nous ne pouvons pas nous joindre à vous pour manger. Nous devons manger avec Kiko. Profitez-en de votre repas, ok? Excusez-moi.
3: Que c'est mignon.
4: Alors, comment va la vie sur l'île jusqu'à présent?
0: Oh bien, jusqu'ici, tout va bien. Loin du stress et de la pollution. Mieux encore, je peux porter mes bikinis.
4: Ok, pas mal.
0: Tu sais, docteur David, tu devrais transférer ton entreprise à El Paraíso.
4: C'est en fait une bonne idée. J'aime bien.
5: Ceci prouvera que je révoque le droit de Célestina à mon héritage. Cela inclut Tania et Frederico Junior. J'espère que dans le futur, ma petite fille Ana Vida verra cette vidéo. Je veux qu'elle voie à quel point son grand-père l'aime. Ana Vida, pour te prouver à quel point je t'aime, ma chérie. À toi, je vais te laisser tout ce que j'ai en ma possession. Et cela inclut tout Casa de Alegre, tous mes relevés bancaires et comptes bancaires, tous mes actifs et mes propriétés sont mentionnés en détail dans mon dernier testament. Je vais te laisser, ma chérie. Et je ne veux rien laisser à Célestina, à Tania ou à Red. Tout a été fait légalement. Ceci est une décision de justice qui les déshérite. Célestina le sait déjà, mais elle refuse de l'accepter.
0: Maman, est-ce que c'est vrai? Tu étais au courant du déshéritage?
5: Célestina m'a menti et m'a trahi. J'ai su que Tania et Red ne sont pas mes enfants biologiques. Ils sont nés de sa liaison avec différents hommes.

0: vous voyez, ce sont les résultats des tests d'ADN qui prouveront qu'ils ne sont pas mes enfants. En conséquence, ils sont comme leur mère Célestina. Aucun d'entre eux n'aura droit à la richesse de la famille de D. Allégret.
1: Maman, c'est vrai. Nous ne sommes pas les enfants de papa. Maman, réponds-moi. Est-il vrai que nous ne sommes pas des D. Allégret?
2: Vous êtes tous des menteurs.
3: Ne niez pas, les preuves sont très claires. Vous avez trompé Don Federico et vous mentez encore à vos propres enfants.
2: Comment oses-tu? Et qui es-tu pour me juger devant mes enfants?
4: Pourquoi tu ne confesses pas simplement tes crimes, Celestina?
2: S'il y a quelque chose que je dois avouer, c'est que je suis heureuse que Federico soit mort. Ce sale vieil homme, il a utilisé mon corps après ce que j'ai fait pour lui. Après l'avoir servi pendant tant d'années, il m'a jeté comme une poubelle. Pouvez-vous vraiment me reprocher de le mépriser?
4: C'est la raison pour laquelle tu l'as tué!
2: Tu n'as aucune preuve pour prouver cela.
5: Assez, Celestina. Arrête d'agir comme si tu étais la victime. Tu as utilisé Don Federico pour te rapprocher de Virgilio. Tu voulais détruire notre famille pour qu'elle soit la tienne.
2: Et si je détruisais ton visage maintenant?
4: Celestina!
1: Maman, arrête ça! N'ajoute pas ça à la liste des choses que tu leur as fait.
2: Tu préfères croire à ces étrangers plutôt que ta propre mère?
1: Je veux prendre ton parti, maman. Mais c'est difficile de nier la vérité quand elle est juste devant nous.
6: Maman, s'il te plaît, sortons d'ici. Si tu nous aimes vraiment, Tania et moi, comme tu le dis toujours, ne cause plus d'ennui ici.
2: Ce n'est pas fini.
1: Maman! Maman! Maman, attends.
2: De toutes les personnes, tu étais la dernière personne qui, à mon avis, me trahirait devant l'ennemi. Je suis ta mère. Tu aurais dû me défendre.
1: Tu t'attendais à ce que cela se produise, maman? Après avoir appris que nous ne sommes pas des vrais dés allégrés? Que nous n'avons pas le droit à l'argent pour lequel nous nous sommes battus?
2: Toutes ces accusations contre moi, toutes ces allégations dites ne sont pas vraies. Et ce que ton père a dit, c'était juste par dépit.
1: Nous ne sommes pas stupides, maman. Et ils ont ce qu'il faut pour le prouver. Alors s'il te plaît, arrête de mentir et de nous cacher des secrets. Cela nous fait plus de mal. Si papa n'est pas notre père, alors qui l'est?
6: Malheureusement, ce criminel Franco, c'est mon père.
1: Quoi?
2: Tu ne peux même pas lui montrer un peu de respect?
1: Est-ce vrai, maman? Est-ce aussi mon père?
2: Mais peu importe qui c'est, la vérité demeure. Je suis votre mère et je vous aime tous les deux. Et je ferai tout ce que je peux pour m'assurer que Mitch ne récupérera pas toute cette richesse que j'ai travaillé si dur pour amasser pour vous deux.
6: On se fiche de l'argent, maman. Nous avons juste besoin de toi. Alors fais ce qui est juste et répare tes erreurs avant qu'il ne soit trop tard.
2: Je ne peux faire qu'une chose qui est juste, Red. Je me battrai pour cette famille jusqu'au jour de ma mort. Alors si tu m'aimes vraiment, et notre famille, viens à la maison avec moi.
7: Adrien, ça va? Tu es blessé?
8: Je vais bien. Je suis plus préoccupé par Tania et Red.

0: Je suis désolé, maman. Mais je ne rentrerai pas à la maison avec toi.
1: Adrian, t'as vraiment monté la tête, n'est-ce pas? Un jour, il me le paiera.
0: Adrian n'a jamais essayé de me laver le cerveau. Je suis capable de penser par moi-même. Je sais ce qui est bien et mal. Et je suis sûr que dans ce cas, tu as tort.

0: Tanya, s'il te plaît, reste avec nous. Je ne fais pas confiance à Franco.
1: Je comprends ton inquiétude, Red. Mais je ne peux pas laisser maman toute seule. Elle a besoin de moi.
0: Fais juste attention, ok?
1: Ne t'inquiète pas pour moi. Ça ira.

0: Alors, as-tu pu contacter Mitch ?
1: Oh non, je n'ai pas pu... En fait, elle n'a pas décroché.
2: Peut-être qu'elle et Rian sont toujours occupés. Ils ne m'ont rien dit non plus. As-tu aimé ce que j'ai préparé ?
0: Oui.
3: Tu dois manger, ok ? Tu sais, perdre mon copain a aussi été très difficile. Je ne pouvais ni manger, ni dormir. C'était difficile pour moi parce que c'était la seule famille qui me restait. C'est peut-être ce que tu ressens depuis qu'Amber est décédé et a disparu de ta vie. C'est triste de penser que je n'ai pas pu dire au revoir à Amber ou la remercier. Elle m'a sauvé la vie, tu le sais. Mais malheureusement, Célestina l'a tuée. Juste devant moi. Je me sentais mal. Surtout depuis que j'ai perdu le téléphone qu'Amber m'a donné. Il y a une vidéo dedans où Célestina avoue tous les crimes qu'elle a commis.
0: Excusez-moi.
1: David,
2: est-ce que ça va ?
0: Je vais bien, ça va. Je vais bien. J'ai juste mal à la tête. Une migraine, je pense. Excusez-moi, je vais juste prendre des médicaments.
1: Je viens avec toi.
4: Red. Je suis désolée que tu sois pris au milieu de tout ça. Je sais que c'est difficile à cause de la situation de ta famille.
5: Ce n'est pas de ta faute, en fait. Tout cela est la conséquence des choses commises par ma mère.
6: Red, je sais que c'est dur. Mais Red, tu dois te relever. Ne t'inquiète pas, nous serons tous là pour toi.
7: Ne perds pas espoir, Red. Tout ira bien.
8: Tu peux rester avec nous, Red. Tu peux y rester aussi longtemps que tu le souhaites.
5: Merci beaucoup. Mais je ne veux pas être un fardeau. Si je reste avec vous, j'espère que vous me laisserez travailler pour vous.
8: Si c'est ce que tu veux, ok. On te conduira à la maison de repos. Red, je te comprends, car j'ai vécu la même chose avec ma mère. Mais sache que toute mère serait disposée à changer pour son enfant.

0: peu importe ce que ta mère a fait, tu dois l'aimer et continuer à la respecter. Peu importe à quel point une personne est mauvaise, elle peut toujours changer.
1: Merci.

0: Je n'ai pas pu dire au revoir à Amber. Célestine l'a tuée juste devant moi.
1: Non, non, non! Non, non, non!
0: J'ai découvert qu'après mon tué Mia, c'est Adrien! Adrien!
2: Que lui est-il arrivé?
3: Adrien lui a tiré dessus!
1: Tu les as tuées toutes les deux!
4: Je vais te prouver que c'est Célestina qui a tué Amber! Je vais trouver Conchita! Je trouverai le téléphone qui révélera tout!
0: Célestina l'a tuée! J'ai perdu le téléphone qu'Amber m'a donné. Il y a une vidéo dedans où Célestine avoue tous les crimes qu'elle a commis.
2: Ils essaient de me tromper. Ils jouent avec moi. Adrien les a tués. Adrien a tué Mia. C'est lui qui a tué Amber. C'était lui. C'était lui.
4: Casa de Alegre sera temporairement fermée pour laisser la place aux nouveaux propriétaires, Virgilio, Harriet et Ana Vida. Ce seront vos nouveaux patrons, car ils sont les propriétaires de ce complexe, et pas Célestina.
5: Vous pourrez tous retrouver vos emplois.
6: Merci.
7: Merci, c'est super.
8: Nous aimerions aussi présenter des excuses si vous avez été traité injustement ou avez eu de mauvaises expériences ici. Nous tenons à vous assurer que nous ferons tout pour résoudre tous vos problèmes.
7: Génial. Merci, madame. Merci, madame.
9: Encore une fois, merci pour votre fidélité et votre compréhension. Nous apprécions vraiment.
7: Vive merci. Les vrais des Allegré, tous ensemble.
1: Vive les vrais des Allegré.
7: Merci.
1: Merci beaucoup.
10: Merci beaucoup, madame. Merci. Merci, madame, monsieur.
11: Ils ne peuvent pas me déshériter, parce que Federico et moi sommes légalement mariés. Et mes enfants sont tous des Allegré.
12: Concernant cela, Célestina, vous devez voir ceci. Ça a été envoyé à mon bureau.
11: J'ai déjà vu.
12: Il est dit dans ce document que la cour a approuvé la volonté de Federico de vous déshériter parce que vous avez commis l'adultère. Ils ont des preuves solides pour prouver l'adultère ainsi que les résultats des tests d'ADN de Tania et Red. Tout est ici.
11: J'ai dit que j'avais déjà vu ça. Ce dont j'ai besoin, c'est que vous fassiez tout ce que vous pouvez pour supprimer les preuves.
12: Mais Célestina...
11: Faites-le!
12: Je ne peux rien promettre, mais je verrai ce que je peux faire.

0: Ça va? Où est Adrienne? Pourquoi es-tu revenu seul?
1: Ils sont allés à la Casa de Alegre et m'ont envoyé ici en premier. Honnêtement, ça ne me dérange pas de perdre tout ce que j'ai parce que peu importe à quel point tu es, comme on le dit, l'argent n'achète pas le bonheur, n'est-ce pas?
0: L'amour peut le faire. Jade.
1: C'est nul, mais c'est vrai. Quelle est l'utilité d'avoir un manoir et beaucoup d'argent si ta famille est brisée? Et si personne ne t'aime?
0: Jade. Même si ta famille est ruinée, il y a des gens qui t'aiment, tu sais. Red.
1: Comme qui?
0: Moi, bien sûr. Oh. Et aussi, il y a Adrienne. Et il y a Mitch. Et ta sœur, tu sais.
1: Et attends, toi seule me suffit, déjà.
0: Allez, est-ce que tu peux arrêter de jouer? Sérieusement ?

Même si la relation avec ta mère est compliquée, elle t'aime toujours. Parfois, c'est comme ça, non? Nous finissons par blesser la personne que nous aimons. Parce que nous ne sommes que des humains. Nous faisons des erreurs. Nous ne sommes pas parfaits. J'espère vraiment qu'un jour tu pourras pardonner à ta mère. Et ne laisse pas la fureur consommer ton amour pour elle.

Tu es déjà mort et enterré. Mais tu me fais encore souffrir. En réalité, ta richesse n'est même pas suffisante pour tous les sacrifices que j'ai faits pour toi. Alors bien sûr, oui, j'ai le droit de garder tout ce qui est à toi. Et je ne donnerai jamais rien du tout à personne. Surtout ce manoir.

0: te faire foutre! Espèce de salaud! Brûle en enfer, animal! Tu es un animal! Brûle en enfer! Comment oses-tu, Federico? Enfoiré! Espèce de salaud! Espèce de salaud!
1: Maintenant que Mitch et ses parents ont la casa da Alegre, je suis sûr que Celestina fera tout pour garder le manoir pour elle-même.
2: La vie d'expulsion de Celestina sera émise. Et nous l'aurons demain.
3: Celestina sera-t-elle enfin expulsée du manoir de mon père?
2: Oui, elle et ses enfants, car aucun d'eux n'a le droit à la richesse que Don Federico a laissée à Ana Vida.
4: Ce n'est pas réel. Ce n'est pas...
5: Je t'ai prévenu, David. Si tu n'arrêtes pas ce que tu fais, tu vas devenir fou.
4: Tu n'es pas réel. Non, non, tu n'es pas réel. C'est dans ma tête, j'hallucine seulement.
5: Je ne peux pas accepter la vérité sur Adrien. Il n'a pas tué Mia ou Amber. C'est juste un mensonge.
4: Non, tais-toi! Arrête ça! Tais-toi! Tais-toi! Tais-toi!
5: Tu as besoin d'aide!
4: Non, la ferme! Arrête ça!
0: Comment osent-ils? Des salopards! Comment osent-ils me faire
6: Maman.
0: Ça?
6: Maman, que fais-tu? Maman!
0: Quel sale type!
7: Nous récupérons enfin tout ce que Celestina nous a pris.
1: Don Federico a donné des biens à Celestina et à moi aussi. J'en avais déjà parlé à Mitch avant. Je suis prêt à rendre ce qu'il m'a donné.
3: Tu n'as pas besoin de rendre quoi que ce soit, Adrian. Tu fais partie de notre famille.
8: Mm-hmm. Tu as travaillé dur et investi l'argent que grand-père t'a donné. Tu le mérites.
7: Ce combat contre Celestina n'est pas une question d'argent. C'est une question de justice. Elle a ruiné nos vies.
3: Tu n'as pas besoin de rendre quoi que ce soit. De plus, Mitch et toi aurez votre propre famille un jour. Vous utiliserez cet argent pour ma fille.
7: Et pour nos futurs petits-enfants.
1: En fait, je voulais vous demander la permission de sortir avec Mitch ce soir.
8: Un rendez-vous?
1: Oui. J'aimerais me rattraper pour la journée de camping. Et nous devons aussi un peu nous détendre et oublier un peu nos problèmes.
3: Et il faut juste...

0: Être prudent, d'accord ?
1: D'accord.
2: J'ai besoin d'un verre. S'il te plaît, donne-moi un verre.
3: Ce n'est pas la solution à notre problème, maman.
4: Tania a raison. Si tu choisis de boire l'alcool, tu ne pourras pas penser clairement. Adrian prendra tout ce pour quoi tu as travaillé si dur. Ils vont essayer de récupérer ce manoir.
2: S'ils osent entrer dans cette maison, nous verrons s'ils vont en sortir vivants.
3: Je m'occupe de ma mère. Tu peux partir.
4: Je sais que tu ne m'aimes pas du tout. Mais tout comme toi, Tania, je l'aime. Je ferai n'importe quoi pour la protéger de ceux qui veulent la blesser. Je serai juste dehors.
3: Maman, s'il te plaît, refais plus ça. Il n'y a aucun problème qui ne puisse être résolu.
2: Je ne sais pas ce que j'ai fait pour mériter ça. Tout ce que je voulais, c'était être heureuse. Je voulais juste que les gens que j'aime m'aiment en retour. Mais peu importe ce que je fais, à la fin, c'est toujours pareil. Je suis toujours celle qui souffre. Celle qui est laissée pour compte. À être remplacée.
3: Je suis toujours là, maman. Je te promets, je ne te quitterai jamais.
2: Je ne peux pas croire que même Red, ils ont réussi à me le prendre. Ah!

0: Alors, j'ai demandé à Ice et Jessica quelle était la meilleure façon de t'aider à soulager le stress. Alors, elles ont suggéré.
1: Ça ?
0: Ouais.
1: Tu sais, je suis une fille simple. M'offrir de la glace, c'est plus que suffisant.
0: Mais nous l'avons déjà fait. C'est mieux de faire quelque chose de nouveau.
1: C'est la première fois qu'une surprise me rend nerveuse.
0: Je suis sûre que tu aimeras beaucoup ma surprise. Retire ça.
1: Quoi ?
0: Allez, retire ça. Les sandales, je veux dire.
1: Oh, les sandales.
0: Ice et Jessica m'ont dit que la meilleure façon de soulager le stress, c'est le massage de pieds. Donc...
1: Tu sais comment faire ?
0: J'ai fait des recherches.
1: Alors, fais du bon travail si tu veux un pourboire.
0: Que dirais-tu, une avance ?
1: Une avance ?
2: Hé, hey Virgilio, où sommes-nous ? Où m'as-tu amené ?
3: Nous allions ensemble dans des endroits pareils, dans le passé, parce que tu aimais danser.
2: C'est pourquoi, quand j'étais en Espagne, regarder les gens danser me rendait très heureuse.
3: Je pense qu'il est vraiment temps de revivre le bon vieux temps. Accordes-tu cette danse ?

0: Un peu plus bas.
1: Ici.
0: Oui. Oui, c'est juste là.
2: Ah !
1: J'utilise trop de force ?
0: Oui, un peu.
1: D'accord. Je serai plus doux.
0: Oui, doucement, maintenant.
1: C'est mieux ?
0: Oui. Oui, c'est bon.
1: Tu t'es bien amusé ?
2: Honnêtement, c'est la première fois que je danse comme ça. Je suis surprise de connaître tous les pas.
1: C'est peut-être parce que tu n'as pas perdu toute ta mémoire.
2: Merci de m'aider à me souvenir.

0: Désolée, je me suis endormie. Ta surprise à l'hôtel 5 étoiles était vraiment très relaxante. Merci. J'ai vraiment apprécié.
1: Mais il y a plus que cela. Donc, si tu pensais être la seule à apprécier, j'ai des nouvelles pour toi. Porte ça.

0: Qu'y a-t-il ?
1: Ça chatouille.
0: Eh bien, ne me regarde pas.
1: Non, c'est l'eau qui chatouille.
0: Oh.
1: Mm-hmm. C'est vraiment ma première fois.
0: Tu veux que... ta première fois soit mémorable ?
1: Je suis désolée, je ne suis pas encore prête.
0: Toutes les femmes n'aiment pas ça ?
1: Pas toutes les femmes. Ice peut-être ? Mais ce n'est pas quelque chose que font les couples mariés ?
0: Alors, faut-il se marier pour entrer dans un jacuzzi ?
1: Oh ! Non, bien sûr que non.
0: Ah.
1: Le
0: donc,
1: jacuzzi.
0: Et c'est ta première fois dans un jacuzzi ?
1: Oui.
0: Je sais que tu n'es pas ce genre de fille. C'est ce que j'aime chez toi. Nous attendrons le mariage.

0: ville.
1: Tiens.
0: Oh, tu n'avais pas une migraine? Bon, ne ferait qu'empirer les choses.
1: Cela m'aide à me détendre.
0: Pourquoi ne pas jouer à un jeu? Répondons aux questions à tour de rôle.

0: faire. Ou envoyer ces documents à Valier Delous. Ils ont des chauffeurs, après tout.
1: Tu poses trop de questions ennuyeuses. Je ne vais pas répondre. Un de moins. Santé.
0: Santé.
1: Ok, c'est à mon tour maintenant. Que cherches-tu réellement? Est-ce que tu veux voler Mitch à Adrienne? N'as-tu pas peur? Adrienne est riche et puissant.
0: Si je me souviens bien, moi aussi.
1: Pour tout dire, tu n'allais pas être si arrogant. Si personne ne te soutenait. Alors dis-moi, qui est-ce?

0: As-tu obtenu quelque chose de David? As-tu donné des nouvelles à Adrian?
1: J'aimerais te remercier. Malgré tout ce que nous avons vécu, tu ne manques jamais une occasion de me montrer ton amour.
2: J'espère que ce conflit va enfin se terminer. J'espère que Célestina sera arrêtée. Et j'espère que nous pourrons tous enfin vivre en paix.
1: Je suis vraiment désolée pour Tanya et Red et toutes les personnes que Célestina a blessées. Et ceux qui ont perdu des êtres chers à cause d'elle, comme Madame Conchita et David.
2: Dis-moi, tu crois toujours en David? Est-ce que tu crois sérieusement que sa gentillesse est vraiment réelle?
1: Tu sais, je m'accroche simplement au fait qu'il m'a sauvé la vie plusieurs fois. J'ai juste l'impression que c'est injuste de douter de lui, après tout ce qu'il a fait pour moi. Mais si tu penses que c'est mieux pour lui de partir maintenant, nous pourrons avoir une conversation avec lui.
2: D'accord, c'est la première chose que nous ferons. Après la demande d'expulsion de Célestina du manoir. En attendant, détendons-nous et amusons-nous.
1: Ok. C'est relaxant. C'était sympa.
2: Tu t'es bien amusé?
1: Oui.
2: Vraiment?
1: Merci encore. Oh, vous venez aussi de rentrer?
3: Ton père m'a emmené danser.
1: Waouh, c'est très gentil, papa.
4: Alors, nous allons nous coucher.
1: D'accord, bonne nuit.
4: Bonne nuit.
3: Bonne nuit.
1: Bonne nuit.
2: Va te reposer, Mitch. Je vais juste parler aux gardes de sécurité.
1: Ok. Bonne nuit.
2: Bonne nuit.

0: Tu téléphones à Arena? Elle m'a laissé son téléphone. Je te le donne. Tu dois avoir quelque chose d'important à lui dire.
1: Je ne te regarde pas.

0: Je suis désolée, Adrian. David a déjà déjoué mes plans. Je me suis assoupie quand nous avons pris des boissons.
1: Il a peut-être mélangé quelque chose. Comme un sédatif pour que tu dormes.
2: Rena, qu'est-ce que tu fais ici?
1: Elle est là, car j'ai une tâche pour elle, pour Tranquilla. Rena, merci, tu peux partir.
0: Ok.
1: On te ramènera.
3: Bonjour.
0: Je m'en vais, au revoir, David.

0: On dirait qu'elle est venue ici pour une mission importante. Avez-vous une idée de ce que c'est ?
1: Que veux-tu dire par là ?
0: Demande à Adrienne.
1: Y a-t-il quelque chose que je devrais savoir, Adrienne ?
2: Non, rien.
3: Mon fils, l'avocat de Jésus est ici. Il a déjà l'avis d'expulsion de Célestina.

0: Assurez-vous qu'Adrian et sa compagnie n'entrent pas ici. S'ils insistent, vous savez quoi faire.
1: Madame, et s'ils amènent la police avec eux?
0: Jetez-leur une bombe! Je m'en fiche s'ils meurent tous en même temps.
2: Maman!
0: Je suis sérieuse.
2: Non. Personne n'utilisera une bombe ou une arme à feu à moins que vous ne vouliez tous finir en prison. Maman, nous ferons tout dans la légalité. Planifions une réunion avec Mitch et Adrian.
0: Je ne vais pas plaider avec eux. Je ne m'en dirai pas pour quelque chose qui est censé être le nôtre. Que cela te plaise ou non, tu suivras mon exemple. Et vous tous ici, vous ferez tout ce que je dis. Le sang coulera avant qu'il ne puisse entrer dans mon manoir. Allez-y! Dépêchez-vous!

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Ah, bonjour à tous, très heureux de vous retrouver en ce vendredi. On est ensemble jusqu'à 8h. J'espère que tout va bien pour vous. L'info, c'est tout de suite. Il est 6h, c'est donc votre journal, les grands titres de l'actualité de ce vendredi. Avec tout d'abord ce spectacle désolant à Saint-Pierre, à Petite-Île, où les sacs poubelles s'entassent de plus en plus. 11e jour de grève pour les salariés de De Richebourg. La Civis leur a adressé un nouvel ultimatum hier. Dans ce journal également, le territoire national qui brûle, la Gironde et son feu incontrôlable, mais aussi le Var où le feu a repris. Des milliers de personnes ont passé la nuit dans des centres d'hébergement. Et puis chez nous, le top départ ce vendredi sur des chapeaux de roue du Tour Auto épreuve Reine de Rallye qui signe son grand retour, tout comme Réan Gany d'ailleurs, annoncé comme le principal favori à sa succession. La sécurité sera bien évidemment au cœur de toutes les attentions. Des sacs, des déchets qui s'empilent et des poubelles qui débordent. Spectacle désolant, vraiment, à Saint-Pierre ou encore à Petite-Île, où plus de 90 000 habitants en font les frais depuis plus d'une semaine. La faute, vous le savez, à la grève dans l'entreprise De Richebourg qui gère les ordures. La Civis leur a lancé hier un nouvel ultimatum. L'intercommunalité du Sud qui a envoyé une nouvelle mise en demeure aux prestataires et exige un rétablissement total d'ici 24 heures. Sur place, Farouk Moulan.

0: Malgré une deuxième mise en demeure, la situation ne s'améliore pas chez De Richebourg. Depuis le 21 juillet, le ramassage des déchets reste partiellement assuré et les poubelles continuent de s'accumuler au grand désarroi des habitants.
1: En ce moment, il est très difficile. Deux semaines qu'il n'y a pas de poubelle là, et c'est vraiment dégueulasse. Là. Bon, actuellement, il n'y a pas de rats, mais bientôt, il y aura. Oui. C'est ça qui est grave. Et surtout l'odeur qui remonte dans les immeubles. Quoi, hein.
2: Là, elle est encore limite. Mais s'il passe ce week-end comme ça, sans faire quelque chose, c'est insupportable. Hein.
1: Oui, non, le salarié me comprend. C'est le patron qui prend tout. Le salarié ne gagne pas rien, lui.
0: Face à cette situation, la Civis exige à son prestataire De Richebourg de procéder à un nettoyage complet des secteurs concernés dans un délai de 48 heures. À défaut, elle se réserve la possibilité de faire appel à une autre entreprise aux frais du titulaire du marché.
3: Cette entreprise, ce prestataire aujourd'hui, a signé un contrat cadre de marché public avec la Civis. Il doit respecter ce marché. Et nous, en l'occurrence, si aujourd'hui les deux mises en demeure demeure aussi sans réponse, mais sans action réelle et véritable de ce prestataire, on va s'orienter vers d'autres prestataires. Il n'y a pas de choix définitif pour l'instant. Mais aujourd'hui, les textes le permettent, on le fera s'il n'y a pas une situation normale prochainement. Après, ce qu'il faut comprendre, c'est que si ces démarches ne sont pas accomplies, on sera aussi dans l'obligation, pas l'obligation, mais dans une démarche d'aller vers la préfecture, monsieur le préfet, pour avoir une réquisition.
0: Une nouvelle rencontre entre les différents partis de Richebourg est prévue vendredi prochain.
4: Vous en faites peut-être partie. De nombreux foyers fiscaux seront remboursés à partir d'aujourd'hui pour un trop-perçu des impôts. Ce sera le cas jusqu'au 31 juillet, donc jusqu'à la fin du mois. Le montant moyen sera de 1 000 euros cette année. Une bonne nouvelle, bien entendu, pour les vacances. Mais comment savoir si vous êtes concerné? Réponse avec Morane Sacleux.
5: De l'argent qui revient sur les comptes bancaires de certains contribuables, 114 000 foyers fiscaux réunionnais sont concernés par un remboursement des impôts.
6: Ah ben ça, c'est super, hein, ça va mettre du beurre dans les épinards, hein, crois-moi. Hein.
7: Donc ils font que nous rendre, donc c'est pas un cadeau qu'ils nous font. Et je me réjouis pas du fait qu'ils nous le rendent, je me désole plutôt du fait qu'ils me l'aient pris.
8: Donc moi je trouve ça pas optimal. Mais comment faire autrement? C'est ça, c'est est-ce que l'État a réfléchi? Je pense que oui. Comment faire autrement pour réajuster au jour J?
5: Ce remboursement correspond à un trop-perçu. Le prélèvement à la source effectué en 2025 était supérieur au montant réel de l'impôt dû. Il peut aussi s'expliquer par des crédits ou réductions d'impôts ou par un changement de situation personnelle.
9: En moyenne de 1 000 euros, c'est une moyenne par foyer fiscal, ça représente 124 millions d'euros à La Réunion qui seront donc reversés dans le courant de la semaine prochaine sur les comptes bancaires. J'entends tout à fait que les remboursements peuvent toujours être perçus comme arrivant trop tardivement. Celles et ceux qui doivent être remboursés le sont à une échéance aujourd'hui qui est beaucoup plus rapide qu'il y a quelques années encore. L'administration fiscale s'emploie chaque année à raccourcir ses délais de paiement.
5: Pour les foyers concernés, après avoir rempli l'avis d'imposition, aucune démarche ne sera nécessaire. La somme est versée automatiquement par virement bancaire, généralement les 24 juillet ou 1er août.
4: Également dans l'actualité, la sécheresse à La Réunion. Elle ne cesse de prendre de l'ampleur chez nous. 4 nouvelles communes ont été placées en alerte renforcée. Il s'agit de Brapanon, de Saint-Joseph, Saint-Benoît et Saint-André. Elles rejoignent ainsi Le Port et La Possession, déjà concernées. Sainte-Marie, L'Entre-Deux et Salazie, elles aussi ont été placées en alerte. C'est la totalité du département finalement qui est désormais en phase de vigilance. À Saint-André, Morane Sacle.
10: Face aux restrictions en eau, Philippe a renoncé à arroser ses plantes. À Saint-André, comme dans 6 autres communes qui passent à un niveau d'alerte supérieur face à une sécheresse qui s'intensifie, les habitants adaptent désormais leur usage de l'eau.
11: Nous avons mis en place un dispositif qui permet de l'arrosage goutte à goutte de nos plantes. Une bouteille de ce genre, quand elle est parfaitement remplie, elle va durer, suivant les cas, entre 2 et 7 jours. Les années précédentes, on a été confrontés à ce problème. Eh ben, il faut prendre des mesures qui permettent de pallier à l'absence d'eau d'arrosage.
10: Malgré les plus récentes, la situation hydrologique reste critique. Cette commune passe à un niveau supérieur de restriction, en plus des 9 déjà concernées. Des limitations de l'usage de l'eau s'appliquent désormais sur l'ensemble du territoire.
12: Les mois de mai, juin, on a déjà des difficultés au niveau de l'approvisionnement sur certains.

0: certaines communes. Et sur le mois de juillet, on a une situation qui s'est fortement dégradée. C'est inédit dans le sens où on démarre la saison sèche avec des déficits, ce qui n'a pas toujours été le cas.
1: La préfecture appelle chacun à réduire sa consommation en eau. Parmi les principales restrictions, le lavage des véhicules à domicile est interdit. L'arrosage des potagers est limité selon le niveau d'alerte, tandis que l'arrosage des pelouses est interdit, tout comme le remplissage et le maintien du niveau des piscines. Les projections climatiques annoncent des saisons sèches plus longues, pouvant s'étendre jusqu'en janvier, et des saisons des pluies plus courtes, mais plus intenses, une évolution directement liée au dérèglement climatique.
2: Et dans l'Hexagone, l'angoisse est réelle face aux terribles incendies de ces derniers jours. À Lège-Cap-Ferré, c'est en Gironde, le feu a débuté avant-hier. Il s'est renforcé. Les flammes cernent désormais des habitations. 20 000 personnes ont été évacuées. Bientôt 5 000 hectares parcourus. Et face à l'ampleur de ce sinistre, l'Union européenne a décidé d'envoyer du renfort. Florence de Juvigny, Alexandre Avira.
3: Le feu a gagné les maisons de Lège-Cap-Ferré. Deux toitures en flammes, dans une chaleur lourde, opaque. Toute la journée pourtant, une seule obsession, ne pas céder de terrain, faire barrage à la force des bras.
4: Allez, arrose-moi la base, là. Allez, là, ça part pas.
3: Et retourner encore plus près à l'assaut des flammes. Tout le quartier est menacé.
5: Ça risque d'arriver à la maison.
3: Ces torches en feu, ce sont ces pins plantés il y a 50 ans.
5: Et là, j'ai 7, 8, 10 hectares qui sont en train de brûler. J'ai pas les mots exacts à vous donner parce que je suis tellement énervé que j'arrive pas à comprendre.
3: Partout, des flammèches emportées par le vent. Devant notre caméra, les cyprès du cimetière s'embrasent. Au-dessus de la commune, ce vrombissement permanent, des largages depuis des air tractors et des canadaires. Au sol, l'impuissance. Face à ce feu, visible depuis les satellites, en 24 heures, il a déjà parcouru 3700 hectares, plus encore que la superficie de la ville de Lille, poussé par un vent qui n'arrête pas de tourner. Sur la route, une ligne de feu démesuré face aux lances des pompiers.
6: Les pompiers sont positionnés au bord de la route et éteignent les nombreuses reprises. Ici, il fait très chaud cet après-midi, beaucoup de vent et à chaque bourrasque, la forêt qui n'a pas encore brûlé s'enflamme à nouveau.
3: Alors que nos reporters tombent aux porges, une nouvelle alerte. Une fumée noire à quelques dizaines de mètres. Pas de temps à perdre. Mais déjà, un autre bâtiment inquiète les pompiers, cette usine de térébenthine, à gauche, hautement inflammable. Malgré la fatigue, les yeux qui piquent, pas question de baisser les bras pour les 800 pompiers mobilisés. À peine quelques minutes de répit et il faut repartir. C'est leur premier feu.
6: C'est très impressionnant quand on a les flammes à la vitre.
3: Trois avions et deux hélicoptères bombardiers d'eau de l'Union européenne sont attendus en renfort.
2: Et je rajoute qu'au sud du bassin d'Arcachon, un nouvel incendie s'est déclaré à Biscarros hier. Une fourgonnette a pris feu à l'entrée de la ville. Le bilan fait déjà état de 2000 hectares partis en fumée, 10 000 personnes évacuées, des maisons détruites et au moins 5 blessés légers chez les pompiers. Dans le Var aussi, l'incendie n'est toujours pas fixé. Les reprises de feu sont nombreuses et des habitants ont dû là aussi se confiner. La métropole qui brûle, une situation assez inédite et une saison des feux complètement folle. C'est ce que pense aussi Julien Marion, c'est le directeur général de la sécurité civile et de la gestion des crises. Il était sur le plateau de 20h hier soir avec Jean-Baptiste Boursier. Je vous propose de l'écouter.
7: On est au cœur d'une saison feu totalement inédite et on peut le dire, oui, historique. Moi, je voudrais vraiment rendre hommage à ceux qu'on a vus dans les reportages qui viennent d'être diffusés, à ces sapeurs-pompiers qui se battent de manière héroïque depuis plusieurs semaines contre des incendies hors normes. avoir aussi une pensée pour Wilfried et Anthony, parce que deux sapeurs-pompiers, trois avec celui de Savoie qui ont perdu la vie, c'est trois de trop. Mais oui, on est clairement en présence d'une saison feu complètement inédite par son ampleur. Le fait que, par exemple, aujourd'hui, le risque feu de forêt concerne la quasi-totalité de notre territoire et pas uniquement le sud de la France. On l'a vu en forêt de Fontainebleau il y a quelques jours. Dans l'ouest, en Bretagne, oui, il va falloir faire évoluer notre dispositif. Mais notre dispositif, il est robuste, je tiens à le dire. Nous avons des moyens très conséquents. On a des moyens terrestres et aériens nombreux, qu'on est capable aussi de répartir de manière agile. Mais oui, face à une saison feu aussi inédite, nous avons besoin de renforts. Et c'est ce que nous proposent nos partenaires européens. Et c'est très appréciable.
2: Êtes-vous prêt à payer 30 euros pour ne pas attendre chez le médecin? À Paris, un centre médical fait scandale en proposant ce service de coupe-fil. Mais cette pratique, vous le savez, n'est pas nouvelle. Elle existe depuis des nombreuses années dans les parcs d'attractions, à l'embarquement de l'avion ou encore lors des concerts. Roxane Sigula et Sylvain Roland.
3: Qui n'a jamais attendu des semaines, des mois, avant d'enfin pouvoir consulter un médecin? Ce cabinet de santé vous promet d'aller plus vite que tout le monde. Un rendez-vous en médecine générale, en pédiatrie ou encore en gynécologie dans les 24 heures. À condition de payer un supplément.
8: Vous avez des frais de service à régler, ça fait pas accéder au centre, aux examens et au suivi.
9: De quel montant?
3: 30 euros non remboursables par la Sécurité sociale, en plus du prix de la consultation. Et pour les urgences, une prise en charge garantie dans l'heure.
8: On voit qu'il y a de la douleur en pied. On va aller mourir ici au lieu d'aller aux urgences. On a besoin de retirer son diabète et elle est repartie, soignée avec des pansements.
3: Payer pour passer devant d'autres patients, les prémices pour certains d'une santé à deux vitesses. Contacter le responsable du centre s'en défend.
10: Nous sommes une réponse aux millions de patients qui ont besoin d'être vus rapidement par un médecin. Nous venons en complément du médecin traitant et des urgences hospitalières.
3: Débourser plus pour court-circuiter la file d'attente, c'est aujourd'hui possible presque partout. À l'aéroport, au musée ou encore lors d'un concert pour entrer dans la fosse en premier. Nous rencontrons dans ce célèbre parc de loisirs Alexandre, tout seul dans sa file. Il a payé 12 euros en plus de son billet pour accéder à cette unique attraction en priorité.
11: Là, j'ai gagné au moins 20 minutes. Et là, on l'utilise sur toutes les attractions où il y a beaucoup d'attentes.
3: Comme lui, ici, 2 visiteurs sur 10 ont acheté un coupe-fil pour ne pas patienter pendant des heures. Pour le parc, une stratégie très lucrative.
12: C'est du confort de visite. Et plus les gens apprécient leur visite, plus ils seront enclins à revenir et à communiquer positivement sur le parc.
3: Un petit confort qui se paye de plus en plus cher. Pour un accès prioritaire et illimité à toutes les attractions, c'est 32 euros en plus du prix du billet au Puy du Fou et même 210 euros supplémentaires à Disney. Si vous sautez le pas, rassurez-vous, le pass vous fera toujours gagner du temps. Chaque jour, les parcs limitent le nombre de coupe-fil vendus en fonction des prévisions de fréquentation.
2: Retour chez nous avec cette question. Avez-vous participé au tirage de l'Euro Million le 5 juin dernier? Eh bien, faites vos fonds de poche parce que vous avez peut-être le ticket gagnant. La Française des Jeux est à la recherche donc de le ou la gagnante de ce ticket d'1 million d'euros. Il lui reste encore une semaine pour se manifester. Julie Lerman a tenté tant bien que mal de partir à sa recherche.
13: Sachez que la grille de notre nouveau millionnaire a été validée en Outre-mer.
14: Et si le prochain millionnaire, c'était vous, sans même le savoir? La Française des Jeux recherche toujours le propriétaire du ticket My Million Gagnant, validé à La Réunion pour le tirage du vendredi 5 juin. Alors nous aussi, on est partis sur cette trace.
15: Alors vous avez vérifié, c'est vous
16: Non, c'est pas moi.
17: Non, c'est pas moi la gagnante. Mais on va continuer à jouer quand même. La chance peut-être viendra un jour.
18: Peut-être, non, j'ai pas tout vérifié, peut-être j'en ai encore. On verra, j'espère que c'est moi.
19: Tant pis pour celui qui a peut-être perdu son ticket, je sais pas.
20: Malheureusement, j'ai perdu mon ticket peut-être. Donc, je vais vérifier, trois fois même.
14: Et si le million tombait entre vos mains, qu'est-ce que vous en feriez?
15: Qu'est-ce qu'on fait avec 1 million d'euros?
16: J'achète une maison tout de suite.
18: Je voyagerai, j'irai dans une île grecque.
17: Partager avec mes enfants pour qu'ils puissent se construire une maison, acheter un terrain. Et la différence, je profiterai.
21: Je mets de l'argent dans le compte des enfants pour leur avenir. C'est ce que je ferai avec les 1 million d'euros. Mais je continuerai de travailler, mais pas trop forcé.
20: Il y a beaucoup de gens qui sont à la rue, je pense que je créerai quand même quelque chose.
0: Si je gagnais 1 million, je pense que j'irai acheter un ryokan au Japon et je ferai chambre d'hôte là-bas.
14: Déjà, en avril dernier, une famille réunionnaise a remporté plus de 5 millions d'euros au loto. Une île particulièrement chanceuse ou tout simplement une île où l'on joue beaucoup.
0: La Réunion, de manière générale, est vraiment une île de gagnants. Que ce soit dans tous les jeux, grattage, tirage, aussi au PMU, on est vraiment des joueurs assez chanceux. Après, ce qu'il faut savoir, c'est que si le million n'est malheureusement pas réclamé, ça ne sera pas pour la Française des Jeux, il sera mis dans une cagnotte spéciale qui permet de faire des tirages spéciaux. Donc les joueurs ne sont pas lésés complètement.
14: Alors il est peut-être temps de vérifier vos poches ou le fond d'un tiroir, car le gagnant a jusqu'au lundi 3 août 2026 à 23h59 pour se manifester.
2: C'est le jour J pour le Tour Auto. Et oui, top départ ce vendredi. 3 jours de course pour l'épreuve reine du rallye. Plus de 80 équipages sur la ligne de départ, avec pour démarrer la traditionnelle des 3 bancs à la montagne. Je rajoute et je précise surtout que cette route sera fermée aussi cet après-midi. La sécurité qui sera à nouveau également au centre de toutes les préoccupations. Sur le circuit, c'est bien Ryan Gagné qui fait figure de grand favori. Morane Sacle.
1: Dernière ligne droite pour les 92 équipages. Au programme, 148 km de course. À la veille du départ, la pression monte, mais l'excitation est bien présente.
9: Le Tour Auto, c'est le rallye emblématique de la Réunion. Le Tour, c'est un rallye qui est à la fois physique, mental et aussi c'est une bande de copains.
22: On a quand même bossé très très dur sur la voiture, sur les reconnaissances avec le copilote, Idriss. Et bah, normalement, ça va le faire. On verra. Le but, c'est de finir.
23: Il y a bien sûr d'être là. Donc un Tour Auto qui s'annonce assez long. Et compliqué par des très très grandes liaisons, des spéciales assez techniques, on va dire. Donc voilà.
1: Du côté de l'association sportive Automobile Réunion, les voyants sont au vert. L'association assure avoir renforcé son dispositif de sécurité avec plusieurs mesures. Des caméras embarquées sur 1 voiture sur 10, reliées en direct à la direction de course. Davantage de chicanes et de nouvelles zones réservées au public, accessibles uniquement par navette. La première étape, qui attire à elle seule plus de 4000 spectateurs, fait l'objet d'un dispositif de sécurité renforcé.
21: La spéciale mythique, c'est la spéciale de 3 bancs. Là-bas, il y a 4500 personnes. Il y a 3 DPS, dispositifs de sécurité obligatoires. Il y a le médecin de l'organisateur avec l'ambulance, l'infirmier. Après, il y aura les Croix-Rouges. Il y aura 8 personnes en plus avec 2 médecins.
1: 18 voitures de catégorie Rallye 2 seront au départ de cette 57e édition. Parmi les favoris, Ryan Gagné, Damien Dorceuil et Nazim Bangui, qui occupent actuellement les 3 premières places du classement provisoire.
2: Et top départ de ce Tour Auto de rallye, donc cet après-midi. C'est la fin de ce journal. Merci de l'avoir suivi. Place à votre infotrafic tout de suite. Et nous rejoignons Lloyd du CRGT. Bonjour Lloyd, alors dites-nous un petit peu comment démarre cette journée de vendredi sur les routes réunionnaises.
24: Oui, bonjour Jonathan, bonjour à toutes et à tous. Pour le moment, rien de bien particulier à vous signaler. Restez tout de même prudent sur l'ensemble du réseau routier en ce dernier jour de la semaine avant de pouvoir attaquer le week-end. Plusieurs événements, donc tout d'abord le Cap Laoussé, lui toujours fermé, réouverture prévue cet après-midi aux alentours de 15h30, notez-le. En attendant, vous êtes toujours dévié par la route du théâtre et la route des Tamarins. Et puis le 57e tour auto, donc le rallye, cet après-midi, ce sera donc du côté de Saint-Denis lors de la spéciale des 3 bancs. De 12h30 jusqu'à 17h30, le giratoire de la RN6 et de la RD41, donc en haut du stade de la Redoute, sera fermé à la circulation. De ce fait, les bretelles de sortie et d'insertion au niveau du pont Vincennes seront également fermées, donc en direction de la montagne ou en descendant de la montagne, puisque ce sera réservé uniquement pour le rallye. Voilà tout pour vos conditions de circulation. Bonne route à vous, prudence. Et puis moi, je vous dis à tout à l'heure.
2: Merci beaucoup, Lloyd du CRGT. Beaucoup de choses à dire, bien sûr, avec ce Tour Auto. On y reviendra tout à l'heure. Merci encore, Lloyd. À suivre sur Antenne Réunion, votre météo avec Harmonie Peria. On se retrouve à 6h30 tout à l'heure. Excellent début de journée à tous, excellent réveil.

à tous et ravi de vous retrouver pour votre météo. Pour aujourd'hui, un peu plus d'humidité sur l'est de la Réunion, ça se traduit dès ce matin. Regardons notre carte, pas mal d'humidité. Donc ce matin, sur une grande moitié est de l'île, des précipitations qui restent faibles à modérées et plus à l'ouest quand même. On s'est réveillé ce matin avec de belles périodes ensoleillées. Pour cet après-midi, un peu plus de nuages qui va se former dans l'intérieur, mais ça reste quand même timide, même si c'est vrai que la préférence sera pour le nord-ouest. Plus à l'est, on récupère un ciel un peu plus sec. Le vent sera toujours de la partie, 50 km/h de rafale sur le nord, 60 sur le sud. On conserve une mer localement forte aujourd'hui sur le sud de l'île due à la présence de la houle qui fera en moyenne 2 mètres à 3 mètres. Et puis ailleurs, on conserve une mer agitée. Regardons les températures minimales pour ce matin, 7 degrés du côté de Petite-France également, Sillaos 10 degrés à Salazie. On termine avec Saint-André avec 16 degrés. Pour les maximales, cet après-midi, 26 degrés pour la pointe des Trois Bassins, 19 au Colimaçon, 25 à Saint-Pierre et on terminera avec Grand Coude avec 18 degrés. Aujourd'hui, nous sommes le vendredi 24 juillet. Des bisous à vous les Christine et le soleil nous quittera à 17h57. Belle journée à tous sur Antenne Réunion.

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10: Choisis l'équipe tout de suite ou soutiens. Et serait bien qu'on soutienne l'équipe de ton pays.
11: Mais surtout que quand on les supportait, on supporte toute vie, depuis ton petit, on suit l'équipe, on est là.
12: Bah
11: quoi.
12: Oui, mais m'a toujours aidé supporter.
11: Ah, on les barrait un toupie. 2014, monsieur était pour.
10: Voilà, l'Allemagne, parce que l'Allemagne a gagné.
12: Non, parce qu'on avait un bon équipe.
11: Par hasard. Ensuite, c'était quelle année, ça?
10: En 2018.
11: 2018.
10: La France.
11: Monsieur était pour
12: la France avait un bon équipe.
10: Oui, il avait un bon équipe. Voilà. Patriote, bon, super. Voilà, super.
11: Et après, 2022,
10: c'était l'Argentine. Alors,
12: parce qu'il avait un bon équipe aussi, les gars.
10: Oui, ben voilà, on change tout le temps.
11: Il faut choisir. Et ça fait une affaire.
10: Et toi,
11: il filme à où? Tout de suite.
10: Allez,
11: on va gagner, là.
12: Non, pas besoin.
10: Je cite Thierry. Que je soutiens l'équipe de France.
12: Que je soutiens... Non, attends.
10: Jusqu'à là.
12: L'équipe de... M'a pas choisi, arrête. M'a pas choisi rien.
11: Je vais couper. C'est publié en story, hein.
10: Audrey, on a une nouvelle passion. C'est DJing. C'est pour être DJ.
11: On gagne utiliser ça?
10: Bien sûr, bien utiliser. Attends, il faut mettre au mode de personnage, parce que c'est très important. Lunettes.
11: Ah, parce que c'est les lunettes, il fait.
10: Ah, les lunettes fait tout. Le casque. Bon, tenez pour moi. Tenez pour moi. Côté vos oreilles.
11: Mais Brice, mais ça panira avec quoi?
10: Non, mais là où elle est là. Là où elle est là. Là où elle est là. Allez, c'est parti, Audrey. Alors,
13: en fait, c'est toujours comme ça, il se passe. En fait, on lance le son. Là, c'est. Mesdames et messieurs, bonsoir! Bienvenue dans notre soirée incroyable!
10: Bonsoir.
11: Oula, c'est gênant.
13: La soirée s'appelle la soirée gênance!
11: Ah, c'est la gênance.
13: Ouh! T'as vu ça?
12: Attends, coupe pas! Oh, Brice, c'est quoi ce problème? Mais non, téléphone, t'es!
11: Aide-moi, dis calcul!
12: C'est quoi le profil? Depuis quand on est DJ? On n'est pas DJ?
11: Calcul, DJ!
12: Mais Brice,
13: attends.
12: T'as qui matériel là? Où ça y apprend ça?
10: Tu m'as acheté.
12: Ouais, mais attends, quitte pas. Brice, tu fais n'importe quoi là, il fait un DJ. Mais ça téléphone dehors. Voilà.
13: On va passer maintenant à notre deuxième son, mesdames et messieurs.
11: Wouh! Et tu sais quoi? Vas-y, bouge de là. Sors. Brice, arrête. Écoute ça.

0: Oh, oh doucement.
1: Doucement, c'est quoi cela pouffé là dans le canapé, les gars, les 16 heures. Les 16 heures, moi, la partie 5 heures du matin, j'étais là et m'y reviens après une longue journée de travail, je suis encore là, enfin, aller dans le canapé.
2: Calme-toi.
1: Je veux pas me calmer, regarde la boîte, comment elle est embordée, je ne fais rien toute la journée. Comment on fait, me calme à moi,
2: Brice. Audrey, en fait, je t'explique.
1: J'ai encore une fois Audrey ou Mignon, vous voyez rien du tout.
2: Non, je ne dis plus Audrey, mais par contre, et je t'explique.
1: Explique-moi, parce que je ne comprends pas.
2: Nous, en plein, en fait, nous la réorganisons, nous, de l'organisation. Pourquoi? Parce qu'en fait, là, les matchs, les le soir.
0: Bah oui, c'est la Coupe du Monde, Audrey,
2: et nous, le match. D'accord, la journée.
0: Parce que les matchs, le soir.
1: Une organisation de fini, on m'a jamais vu ça de ma vie.
2: Pas du tout. Sache qu'on est en train de gagner de l'argent là.
0: Gagner de l'argent, mais d'ailleurs. Bien sûr. Mais d'ailleurs, le ticket est encore dans mon main, Brice.
2: Voilà.
0: Il y a le match de hier, on a gagné 200 euros.
2: 200 euros. Paris sportif.
0: Ben, voilà. Parce qu'il y a ça.
1: Mais fallait commencer par.
2: Ben voilà.
1: Mais en fait, tu dis pas moi les choses aussi.
2: C'est ça le problème avec vous. Écoute pas nous.
1: Les vrais. Moi, les pas dans l'écoute. Mais là, moi, l'ai entendu à ça. Si gagne l'argent, je t'y connais que moi, les en dedans. Mais repose à ça bien.
0: Merci.
2: Merci, Audrey.
1: Et moi, mais ça va.
2: Il
1: laisse à Zot tranquille, quoi.
2: Qu'on s'organise. Quoi.
0: Merci, Ben.
1: Allez, super. Bisous.
2: Éteins la lumière, s'il te plaît.
0: Hein?
2: Autant.
0: Bah oui, la lumière. Ouais. Et bah, pour réfléchir, là, il faut nous partager l'argent, là.
2: Mais ramasse bien le ticket, tu sais.
0: Dis pas, moi, pour de mon argent.
2: Quel retour l'argent pour de mon carte, mais je trouve plus mon carte.
0: Trouve plus, t'es à moi aussi ma paix de l'argent, gars.
2: T'es bien, tu gagnes le bordel aussi, nana. Comment tu veux nous retrouver un affaire? Un mois, Coupe du Monde, d'accord, mais là, il faut mettre un peu l'ordre, t'es.
0: Ouais, vrai, il a raison, il faut ranger un peu.
2: Non, c'est n'importe quoi, à un moment donné, là, moi, je me retrouve plus, quoi. C'est... Oh, pardon.
1: Bonsoir.
2: Bonsoir.
0: Salut.
2: Salut.
1: Non, ouais. Il propose à ça une petite activité, hein, juste comme ça, à l'oranger.
2: Ouais, mais.
0: Non, on a raison, il faudrait ranger. Mais là, il gagne pas, mais il a mon cours de.
1: Comme par Kizomba, hasard.
0: Vraiment. Oui.
1: Cours de Kizomba, depuis quand fait Kizomba ou...
0: Ben, depuis un moment, vraiment, il aurait aimé ranger Exot, mais.
2: Ben, moi aussi, parce que, mais en fait, moi, comme t'as mis dans la journée, on va mettre mes cours d'équitation là.
1: Cours d'équitation.
2: Ouais.
0: C'est ça. Oui, ben oui.
1: Eh ben, c'est super, les gars, vaquez à vos activités et moi, je vais m'occuper de ranger.
0: Ben, merci, Audrey, mais franchement, elle est géniale.
1: Non, je suis géniale. Bon, j'ai pas toute la journée non plus, donc.
0: Reste comme vous voulez, reste comme vous voulez.
2: Oui, je galope, je galope.
1: J'ai galopé, petit tonnerre. Là, bien sûr. La paix de carte, la paix de l'argent. Deux, trois petits mouvements là. Un là, pas là, là-dessous. Ah ! Le téléphone. 10 euros. Oh, t'es. Ça va quand même d'Alibaba ici. Attends, ça en est. 20 euros. C'est incroyable. Et voilà. Après-midi. Oh ! Carte bancaire. Brice, bien sûr, il y en a au moins 50 euros de son contact là-dedans. Et voilà, ménage rentabilisé.
3: Bon début de journée, bon réveil, il est 6h30.

0: Et vous faites peut-être partie de ces nombreux foyers fiscaux qui seront remboursés à partir d'aujourd'hui et jusqu'au 31 juillet, donc jusqu'à la fin du mois, pour un trop perçu des impôts. Le montant moyen sera de 1 000 euros cette année. Une bonne nouvelle, bien évidemment, pour les vacances. On vous expliquera tout dans nos prochaines éditions. Également dans l'actualité, ces tristes images dont on aurait bien voulu se passer des bus de l'entreprise Citalis, pris pour cible ces derniers jours à Saint-Denis. C'était le cas dans le quartier des Camélias ces dernières semaines. C'est désormais dans le quartier de Prima qu'ils ont été vandalisés. Pour y faire face, la Sodiparc a décidé de modifier l'itinéraire de 5 de ses lignes chaque soir pour garantir, je cite, la sécurité des voyageurs et des conducteurs. Écoutez, à ce propos, eh bien, ces personnes rencontrées par Julie Lerman hier.
1: Il y a des personnes qui n'ont pas de transport. Du coup, pour certaines personnes, je pense que ça va être difficile pour le soir.
2: Moi, je fais le tai chi à Prima. Moi, ça m'embête s'il ne passe plus Prima. Galer sur le bus et puis taper le chauffeur.
3: C'est des jeunes qui n'ont rien à faire. Ben voilà, ils mettent leur famille en péril et les autres aussi. Ben voilà, c'est tout.
4: Les plaintes sont déposées systématiquement. On est aujourd'hui sur des bris de glace, des jets de galets, des dégâts matériels. Il n'y a pas de blessés. On travaille pour faire en sorte que le délai soit contraint et que le réseau redevienne et que les lignes soient remises sur leur itinéraire régulier le plus rapidement possible. Et on l'espère avant la rentrée scolaire.
0: Ce chiffre à présent, 4, c'est le nombre d'heures que l'on passe tous les jours sur nos écrans. Oui, oui, le constat est réel et pour y faire face, eh bien certains ont décidé de démarrer ce qu'on appelle un digital détox, une sorte de cure du numérique pour apaiser et aérer son esprit. Marianne Bultel a rencontré quelques passants qui veulent décrocher au centre-ville de Saint-Denis hier.
5: De s'éloigner de son téléphone pendant un bon moment, séparer des réseaux sociaux notamment, comme Instagram ou TikTok, et pour réduire considérablement son temps passé sur les écrans et faire autre chose dans la journée, quoi. Les journées défilent beaucoup moins vite et on a beaucoup moins cette sensation de cerveau en compote, si je peux dire ça comme ça, et c'est super agréable au quotidien, quoi.
6: S'il y a une notification ou un appel, je pourrais dire que c'est une urgence, du coup, tout de suite, je vais reprendre mon téléphone. Alors.
7: Moi, personnellement, je pense que je ne le ferais pas, et les gens que je connais autour de moi, mes amis et tout, il dirait pareil que ça peut apporter des bonnes choses, mais on ne le ferait pas.
8: Dans la maison, le téléphone, ça coupe. Et on est là pour parler, on parle de choses et d'autres.
9: Parmi des jeunes que je connais, ils me disent « Aujourd'hui, c'est journée sans téléphone ». Ils le disent eux-mêmes. Ils peuvent s'en passer. Ce n'est pas quelque chose d'essentiel.
0: À La Réunion, la sécheresse, dans l'Hexagone, les incendies à Lège-Cap-Ferré, c'est en Gironde. Un feu a débuté avant-hier, il s'est renforcé, les flammes cernent d'ailleurs les habitations. 20 000 personnes ont dû être évacuées, c'est considérable. Il s'agit d'habitants, bien sûr, mais aussi de dizaines de campings qu'il faut héberger en urgence. Ignacio Bornassin a rencontré ses rescapés de Gironde hier dans des centres d'accueil. Écoutez-les.
10: Ce sont les maisons situées le plus au nord de la commune de Lège-Cap-Ferré qui ont commencé à être évacuées en cette fin d'après-midi. On le voit ici, l'air est irrespirable. Le feu est tout proche. Il a même atteint plusieurs habitations de ce quartier où on se trouve actuellement. On a entendu une explosion il y a quelques minutes, probablement une bonbonne de gaz qui a créé cet immense panache de fumée noire qui s'élève dans le ciel.
11: Et là, le vent vient de tourner et ça, je pense que ça va venir vers nous maintenant. Donc j'essaye de faire ce que je peux pour préserver le plus possible ma maison, quoi.
12: C'est inquiétant. Parce que une maison, c'est toute notre vie. Et si ça part en fumée, on n'a plus rien, quoi.
13: Le village, j'ai à peu près entre 700 et 800 personnes. Tout le monde est évacué. Là, il ne reste plus que le personnel, désolé. Oui, Thierry.
0: Et je rajoute aussi qu'au sud du bassin d'Arcachon, un nouvel incendie s'est déclaré hier à Biscarrosse. Dans le Var également, l'incendie n'est toujours pas fixé. De nombreuses reprises de feu ont été constatées. En sport, c'est le jour J pour le Tour Auto aujourd'hui. Top départ pour l'épreuve Rennes de rallye. Donc jusqu'à dimanche, plus de 80 équipages sur la ligne de départ pour démarrer avec la traditionnelle Détroit-Bans à la montagne aujourd'hui. Je précise bien sûr que cette route sera fermée cet après-midi. L'information revient à 7h tout à l'heure sur Antenne Réunion. Je vous laisse entre les mains de Victoria Asselineau.

0: picorer dans Tous au jardin. Excellent début de journée à tous.
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0: Bonjour La Réunion, on se retrouve pour aller à la découverte d'un nouveau jardin. Et puis ça change un petit peu nos habitudes aujourd'hui, puisqu'on va au sein d'une colocation avec des personnes qui viennent de différents horizons et qui découvrent nos jardins pays. Bonjour Rémi.
1: Bonjour Victoria.
0: Merci beaucoup de nous accueillir.
1: Avec plaisir.
0: Alors on a une très belle vue ici, un beau soleil. Et toi, ça fait pas très longtemps que t'es arrivé sur l'île.
1: Exactement.
0: Et pourtant, t'es entouré de verdure un peu au quotidien. Hein.
1: Exactement.
0: Alors qu'est-ce qui t'a le plus frappé en fait quand t'es arrivé sur notre île au niveau du jardin, des différentes plantes qu'il pouvait y avoir, etc.
1: Ce qui m'a plu le plus, c'est que n'importe où on se trouve, on peut avoir vu sur l'océan, vu sur le coucher de soleil, et ici ça s'y prête très bien.
0: Alors on se dit souvent, coloc de 10 personnes, en plus vous êtes tous relativement jeunes à l'intérieur, ça peut être compliqué d'entretenir un jardin au quotidien, et pourtant là on voit beaucoup de verdure, est-ce que c'est vraiment si complexe que ça?
1: Non, c'est pas si complexe que ça, c'est pas nous qui nous occupons du jardin, en fait on fait venir un jardinier tout simplement, comme ça il s'occupe des plantes.
0: Et qu'est-ce que ça vous apporte au quotidien d'avoir donc cet espace de vie
1: Ça nous apporte un cadre assez sympathique. Pour finir la journée, je trouve que c'est très agréable. Chacun s'y retrouve et chacun a ses préférences, ses petits coins où se poser.
0: Bon, c'est chouette. Et donc, on a les espaces de vie donc, qui sont un petit peu partout, on va dire sur le côté, dès l'entrée et puis ici. Est-ce que toi, tu as un petit cadre préféré dans tous ces espaces?
1: On va dire que ici, ça s'y prête bien, en fait. C'est ici mon endroit préféré, parce qu'en fait, on peut s'y poser, voir le soleil descendre. Pour l'instant, on aurait même limite besoin de lunettes, mais quand le soleil va devenir un peu plus rouge, ça sera encore mieux.
0: Et quand tu étais en métropole, est-ce que tu avais un attrait particulier pour les plantes ou c'est vraiment en voyant peut-être la verdure ici, etc., que tu t'es rendu compte un petit peu de la beauté, on va dire, de ce côté nature?
1: Non, c'était vraiment très agréable déjà où j'étais en France. L'endroit où je viens, c'est le Pays Basque, donc c'était déjà très vert. Mais ici, c'est vraiment très agréable. Il y a plein d'espèces différentes que je ne connaissais même pas.
0: Et justement, on a cette vision, hein, plutôt, on va dire, les jeunes, etc., qui se désintéressent totalement du côté nature. Est-ce que tu penses qu'il y a vraiment une vraie déconnexion? Ou au contraire, est-ce qu'on peut tous s'y retrouver, peu importe la génération?
1: On peut tous s'y retrouver. Il suffit de prêter un peu attention et on repère vite qu'est-ce qu'on préfère.
0: Et est-ce que toi, tu te verrais peut-être du coup entretenir un petit peu plus un lien avec des plantes, que ce soit même des plantes en pot, ce genre de choses? Est-ce que ça t'a peut-être un peu ouvert les yeux, ouvert l'esprit vers une autre forme d'activité, on va dire?
1: Pour l'instant, pas vraiment. C'est juste un cadre agréable. C'est juste ça le principal pour moi.
0: Alors, tu es aussi axé sur le sport, on va dire, la nutrition. Au quotidien, il y a quand même un parallèle qu'on peut faire entre les deux milieux, en quelque sorte?
1: Déjà, le fait d'aller courir dans un endroit très verdoyant, on va dire, c'est agréable. Ça donne un cachet qui nous fait sortir du quotidien, sortir du côté, on va dire, ville, route, etc. quoi.
0: Est-ce que c'était décisif pour toi quand tu as vu les photos, on va dire, du jardin, etc., pour ton installation? Est-ce que ça a participé aussi à peut-être l'engouement, l'amour que tu peux avoir pour l'endroit où tu vis?
1: Alors, en tout cas, ça a fait son effet, en tout cas. Ça a fait la cerise sur le gâteau, comme on dit, quoi.
0: Aujourd'hui, est-ce que tu as retenu peut-être un ou deux noms de plantes qui t'entourent, qui sont...
1: Alors, d'après le jardinier, et je le crois, forcément, parce qu'il s'y connaît, mais ça serait les grands palmiers royaux qui sont à l'entrée.
0: D'accord.
1: Qui font 30 mètres de haut. Je trouve ça très joli.
0: On voit vraiment une différence entre les moments où le jardin il est laissé, on va dire, libre, en tout cas sans intervention extérieure, ou les moments où ça passe, ou est-ce qu'on a une espèce de petite vie annexe et au final ça garde de son charme, on va dire?
1: Ça garde tout le temps de son charme, on va dire. Mais on voit la différence entre le moment où le jardinier y passe et au moment où il devrait passer. Par exemple, là, on a fait tailler justement les palmiers royales pour éviter que pendant un cyclone ou un ouragan, ça puisse détériorer la maison ou les véhicules qu'il y a devant.
0: Alors, pour le moment, tu n'as pas encore vécu de cyclone sur notre île. Est-ce que c'est quelque chose, on va dire, qu'on appréhende quand on ne connaît pas, on va dire, le climat de notre île et qu'en plus, on a un jardin qui est quand même bien fourni?
1: Oui, on peut l'appréhender, je pense. Après, les cyclones à La Réunion, j'en ai pas encore fait, mais j'en ai fait ailleurs. Donc, on verra celui-ci.
0: Dans des endroits avec de la verdure, etc. également?
1: Oui, un petit peu quand même.
0: Est-ce qu'il y a eu des dégâts, ce genre de choses ou...
1: Pas dans mon endroit proche, on va dire. C'était pas sur mon lieu de vie, mais oui.

0: Et quand on découvre donc une culture spécifique ici, donc on va dire un peu par exemple des plantes endémiques, même à l'extérieur du jardin, etc., est-ce qu'il y a des choses qui marquent particulièrement? Est-ce que ça va interpeller plus que d'habitude comparé au paysage qu'on a l'habitude de voir au quotidien?
1: Oui, oui, déjà quand on rentre, on a les bananiers sur l'entrée, on a les palmiers, on a toute la haie qui se trouve sur le côté de la maison, qui est très agréable. Et tout de suite, ça nous donne cette couleur verte en permanence. Ça fait une ligne de conduite jusqu'au jardin, jusqu'à l'arrière de la maison.
0: Et ce qui marque dans ce jardin, c'est quand même qu'il est très bien entretenu. Hein, donc on a quand même ce respect, on va dire, des plantes, etc. Du coup, ça montre aussi que c'est possible de venir totalement d'un point de vue extérieur, de faire partie d'une jeune génération et de respecter en fait l'endroit où on est et ce qui nous entoure en termes de verdure et de végétation.
1: Oui, exactement.
0: Est-ce qu'il y a des choses qui te marquent en termes, on va dire, de flore ou de faune, de là où tu viens, des choses peut-être atypiques que nous, justement, on n'a pas l'habitude de voir, on ne connaît pas?
1: La multitude de palmiers qu'il peut y avoir. Mm-hmm. Je pensais déjà qu'il n'y en avait que quelques-uns, et en fait, on s'en rend compte qu'il y en a plein d'espèces différentes.
0: Ben, merci beaucoup, Rémi, pour cette visite.
1: Avec plaisir.
0: Et c'est vrai qu'elle est très agréable, cette colocation. Moi, je vous dis à très vite pour découvrir ensemble un nouveau jardin.

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0: Regardez ça.
1: C'est quoi?
0: Viens.
2: C'est quoi ça?
0: Bah regarde, c'est moi.
1: Ah, elle est pas où ça?
0: Ah si, c'est mon outfit. Juste ma voix, je reconnais pas. Quelqu'un a posté la vidéo sur les réseaux sociaux. Tout le monde a vu cette vidéo.
2: C'est une blague?
0: Non, c'est pas une blague, maman. Je suis devenue un mème. 12 000 personnes qui ont partagé cette vidéo, d'accord? Et t'as même pas encore lu les commentaires, attends.
2: Mon mémé n'a point la dent et chante mieux?
3: La honte du lycée?
2: Elle doit être sourde.
0: Hashtag désoé.
2: Disons un cancre là, poumon sous savate.
0: Hashtag désoé, hashtag appelle Samu.
2: Mais c'est horrible. Mais c'est qui tous ces gens-là, carcasse prédator?
1: Hein, ton maman, va voir. Et c'est quoi un mème? Ou l'est pas un mémé? C'est mémé.
0: Un mème, papa, c'est... Bref, un truc sur les réseaux.
2: Ah non.
1: Il faut faire une affaire, là.
4: Respectez-la un peu, Justin Padré. C'est qui, Justin Padré?

0: Oui, mais le lycée est censé offrir un environnement sécurisant à tous ses élèves, même hors les murs. Tu savais pas?
1: Non.
0: Mais c'est la loi, Didier! Bon, Zoé, toi, maintenant, tu commences à récolter les preuves. Tu prends tout, les pseudos, les partages, les commentaires, tout. Tu fais des captures d'écran.
2: Non, mais j'ai déjà commencé, je suis déjà à 42.
0: Ah bah voilà,
1: 42
0: bah, tu vois.
2: Oui.
0: Très bien. Mais d'abord, je vais appeler la CNIL au 3018 et on va signaler tout ça. Oui, c'est ça. Zoé Rivière. Oui, ma fille est victime de cyberharcèlement. Une vidéo a été postée sans son accord et voilà, beaucoup de commentaires haineux.
1: Non, Dina, bon pull, hein, vraiment bon pull. Hein.
0: Oui. Très bien, merci beaucoup. Bon, ils disent qu'on peut le signaler également à la plateforme, au rectorat et porter plainte si besoin.
1: Oh, on peut nous porter plainte direct.
0: Ah bah oui, direct. Hein.
3: C'est moi.
0: Quoi, Kylian? C'est quoi, c'est toi?
3: La vidéo. C'est moi.
1: Non.
0: Quoi? Je savais.
3: C'était à l'arrêt de bus. Zoé était en train de chanter, alors je l'ai filmé et je voulais envoyer un filtre de ça à Jason. Mais je l'ai publié en story, sans faire exprès.
2: Tu pensais que personne allait cliquer dessus? Tu pensais que j'allais pas la voir, c'est ça?
3: Je suis désolée.
2: Non, non, non, non, non. Je veux pas entendre tes excuses, ok? Tu comptes faire quoi maintenant?
3: Je sais pas.
2: Je sais pas.
1: Bah, commence par assumer et par réparer tes erreurs. On n'a pas le numéro d'un pensionnat, là?
0: C'est bon, Marmaille, là, il fatigue à moi, Didier. Fuh.
3: Mes chers compatriotes, français, françaises, chers camarades, je suis Kylian Rivière. Et aujourd'hui, je tiens à présenter mes excuses. J'ai voulu faire rire, mais j'ai blessé quelqu'un. J'ai filmé ma sœur sans son consentement. Et ça, chers compatriotes, ça s'appelle du cyberharcèlement. Je tiens donc à présenter mes excuses à ma sœur chérie. Je me suis rendu compte que sur les réseaux sociaux, un clic pouvait rapidement devenir une claque. Et en ce sens, je me dois de vous rétablir la vérité. Merci.
4: Regarde ça. Electra, elle chante trop bien en vrai. Jason Wayne, waouh. Miss Kalash, on te doit toutes nos excuses, Zoé. Hashtag re-Zoé.
3: Super, tu fais le buzz sur ma honte.
4: Bienvenue dans mon monde.

0: Guys, guys, guys! Il y a le lycée qui m'a demandé de chanter pour la fête de l'école.
1: Oh, super!
0: Oh, super ça! Ouais! Je vous fais une petite démo.
2: Ah, bah ouais!
3: Avec plaisir!
0: Appelez-moi Beyoncé Pays. 1,

0: Atella ?
1: Atella, ma Atella.
2: Ou en description si ça te suit à nous sur les réseaux sociaux.
3: Cette saison, Défi Déco sort des studios. Nous allons à la rencontre d'artistes et d'artisans. Et pour cette nouvelle aventure, je vous embarque avec moi. Aujourd'hui, Défi Déco s'invite au port. Nous allons rencontrer Jean-Michel. Il transforme des toiles blanches en œuvres d'art. On le rejoint tout de suite dans sa galerie. Salut Jean-Michel.
4: Salut.
3: Ça va?
4: Ça va très bien.
3: On est sur ton stand.
4: Oui.
3: Mais moi, j'aimerais que tu nous racontes un peu ton histoire, comment t'es arrivé dans les tableaux, la décoration.
4: Voilà, ben, à l'âge de 15 ans, j'ai commencé à faire des tableaux.
3: Oui.
4: Après, je suis rentré aux Arts Déco à Bruxelles à l'âge de 18 ans. Je suis resté 4 ans. Et je suis rentré à l'ERTF après, en ayant été premier de ma promotion.
3: Waouh, voilà. Félicitations.
4: Et j'ai travaillé avec Jacques Martin pendant 10 ans.
3: Eh ben dis donc.
4: J'ai des émissions, le petit rapporteur, fait tout ça, ouais. les émissions cultes à l'époque. Et après, j'ai fait Cavalier Seul. Je me suis installé comme décorateur à Montpellier.
3: Ouais.
4: Et là, j'ai créé des établissements de nuit, des établissements... Parce que je suis un fan de la décoration.
3: Ouais.
4: Donc j'ai gardé ce côté de déco.
3: Ouais, parce que tu fais pas que des tableaux.
4: Non, je fais la décoration aussi.
3: Ouais, ouais.
4: Des plateaux télé.
3: Des plateaux télé.
4: C'est moi qui ai fait pendant 27 ans Miss Réunion.
3: Ouais, ça je le sais, voilà. Que tu l'avais Miss Réunion, voilà. Ouais, tout à fait. Mais comment t'es arrivé à la Réunion?
4: Parce que j'ai connu ma femme à Montpellier.
3: D'accord.
4: Une petite réunionnaise. Alors j'ai dit d'où tu viens, de la Réunion, ben je viens avec toi.
3: Eh ben voilà. Comment tu procèdes? Est-ce que c'est toi qui as tes propres inspirations ou est-ce que c'est les gens qui viennent à toi, qui décident?
4: D'abord, j'ai l'inspiration pour mes tableaux.
3: Ouais.
4: Donc je fais ce que j'ai envie de faire. Ça dépend. Sujet sur la Réunion, sujet... voilà. Sinon, les tableaux à la commande. Les tableaux de famille.
3: Ah ouais.
4: Voilà, les gens me portent une photo. Et je leur fais la mamie,
3: ouais,
4: le papier.
3: Tu peux carrément reproduire.
4: Voilà.
3: Oh, c'est tellement
4: chouette.
3: Alors,
4: les grandeurs qui veulent, et on fait un truc qui est super. Et chaque fois, c'est vraiment extra.
3: Bon, et pour toi, c'est quoi la tendance 2026, alors?
4: Abstrait.
3: Abstrait.
4: Voilà.
3: À fond.
4: Ouais. Je pars sur l'abstrait parce que c'est très déco.
3: D'ailleurs, on va faire de l'abstrait aujourd'hui.
4: Tout à fait.
3: Allez.
4: Et tu vas m'aider.
3: Eh ben, allez.
4: Allez.
3: On va se mettre au défi.
4: Voilà, donc on va faire un premier
3: allez.
4: Tracé.
3: On va faire le défi.
4: Allez, on fait le tracé. Et...
3: On sent quand même que t'as le coup de main, quoi.
4: Voilà.
3: Là, t'as fait le tracé.
4: Là, on a fait le tracé et on va faire la peinture.
3: Ok, on va faire la peinture.
4: Donc, tu trempes le pinceau et tu vas me remplir ici.
3: D'accord.
4: Et moi, je fais le bleu turquoise.
3: Ah, c'est joli, cette couleur-là.
4: Là, tu vas voir l'effet des quelques couleurs que j'ai préparées va être en harmonie avec tout. Ça va être aussi en harmonie.
3: Là, du coup, tu es en train de me montrer comment tu réalises tes tableaux, mais il me semble aussi que tu as une association.
4: Voilà, alors j'ai monté une association pour faire tous les jeunes talents de La Réunion. Donc, j'ai un panel de petits peintres, même des jeunes, qui ont 15 ans, 16 ans,
3: ouais.
4: Et qui sont extraordinaires.
3: Mais du coup, toi, tu leur apportes quoi?
4: Alors, moi, je les rapporte pendant un mois, je les expose à ma galerie.
3: Ouais.
4: Tout est gratuit,
3: ouais.
4: Tout est offert. Et s'ils vendent, c'est pour eux.
3: Oh, c'est chouette, c'est un bel accompagnement.
4: Voilà, et ça leur permet d'acheter de la peinture.
3: Oh, c'est cool.
4: Et puis, bien sûr, la promotion qui va avec,
3: bah,
4: je m'occupe de tout pour eux. Pendant un mois, tout est pour eux.
3: Et ben voilà, si vous êtes artiste et que vous avez envie, vous venez voir Jean-Michel.
4: Voilà, ça vous rapportera.
3: Ça, on leur souhaite.
4: Ben oui.
3: Alors, tu as une astuce,
4: voilà.
3: Quand on veut emmener la reproduction dans sa valise.
4: Quand on veut l'amener dans sa valise, toujours le problème.
3: Bah,
4: donc là, j'ai inventé deux petits rouleaux.
3: Oui.
4: C'est écologique.
3: Grave.
4: Et voilà comment ça va marcher.
3: Ok. Ça ne va pas l'abîmer?
4: Pas du tout.
3: Ok.
4: Parce que mes reproductions, c'est du papier de 350 grammes.
3: D'accord.
4: Donc, il n'y a pas de problème.
3: Okay.
4: Je fais ça. Je fais ça.
3: Trop bien.
4: Je fais ça. Et voilà.
3: Et nickel, elle va bien jouer. C'était super.
4: Voilà. Et on peut partir avec. JMP, Jean-Michel Pierret.
3: Je vais essayer de faire aussi bien que toi. Hein.
4: Vas-y. Super. Parfait.
3: Et ben voilà, il est très signé. Bien. Alors, défi validé?
4: C'est validé.
3: Et ben merci en tout cas pour ton astuce, pour le défi, pour tout, pour la rencontre et l'histoire.
4: Merci beaucoup aussi.
3: Et puis belle continuation à
4: toi. Parfait.
3: À bientôt.
4: À très bientôt. Merci.
3: Si vous aussi, vous avez envie de découvrir les œuvres de Jean-Michel, voici ses coordonnées. Merci d'avoir suivi cette émission et à bientôt.

0: bientôt pour un nouveau défi déco.
1: C'est pas mal.
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Bonjour à tous, très heureux de passer cette matinée ensemble. Tout de suite, l'info. Il est 7h. Les grands titres de l'actualité ce matin, c'est bien évidemment ce spectacle désolant à Saint-Pierre, à Petite-Île. Les sacs poubelles s'entassent, 11e jour de grève ce vendredi pour les salariés de l'entreprise de Richebourg. La Civis leur a adressé un nouvel ultimatum hier. Dans l'actualité également, le territoire national qui brûle, la Gironde et son feu incontrôlable, mais aussi le Var, un feu qui a repris ces dernières heures. Des milliers de personnes ont passé la nuit dans des centres d'hébergement. Et puis chez nous, le top départ ce vendredi sur les chapeaux de roue du Tour Auto épreuve Reine de Rallye qui signe son grand retour, tout comme Réan Gany annoncé comme le principal favori. La sécurité sera également au cœur de toutes les attentions. Des sacs poubelles, des déchets qui s'empilent, des poubelles donc qui débordent, spectacle désolant encore une fois à Saint-Pierre et à Petite-Île où plus de 90 000 habitants en font les frais depuis plus d'une semaine. La faute à la grève qui a démarré la semaine dernière à l'entreprise de Richebourg qui gère les ordures. La Civis a lancé hier un

0: Nouvel ultimatum, l'intercommunalité du Sud a envoyé une mise en demeure, une nouvelle mise en demeure aux prestataires et exige un rétablissement total d'ici 24 heures. Sur place, Farouk Moulan.
1: Malgré une deuxième mise en demeure, la situation ne s'améliore pas chez De Richebourg. Depuis le 21 juillet, le ramassage des déchets reste partiellement assuré et les poubelles continue de s'accumuler au grand désarroi des habitants.
2: En ce moment, il est très difficile. Là, deux semaines qu'il n'y a pas de poubelle là, et des poubelles dégueulasses. Là. Bon, actuellement, il n'y a pas de rats, mais bientôt, il y aura. Oui. C'est ça qui est grave. Et surtout l'odeur qui remonte dans les immeubles. Quoi, hein.
3: Là, elle est encore limite. Mais s'il passe ce week-end comme ça, sans faire quelque chose, ce sera insupportable. Hein.
2: Oui, non, le salarié me comprend. C'est le patron qui prend tout. Le salarié ne gagne pas rien, lui.
1: Face à cette situation, la Civis exige à son prestataire De Richebourg de procéder à un nettoyage complet des secteurs concernés dans un délai de 48 heures. À défaut, elle se réserve la possibilité de faire appel à une autre entreprise aux frais du titulaire du marché.
4: Cette entreprise, ce prestataire aujourd'hui, a signé un contrat cadre de marché public avec la Civis. Il doit respecter ce marché. Et nous, en l'occurrence, si aujourd'hui les deux mises en demeure demeure aussi sans réponse, mais sans action réelle et véritable de ce prestataire, on va s'orienter vers d'autres prestataires. Il n'y a pas de choix définitif pour l'instant, mais aujourd'hui, les textes le permettent, on le fera s'il n'y a pas une situation normale prochainement. Après, ce qu'il faut comprendre, c'est que si ces démarches ne sont pas accomplies, on sera aussi dans l'obligation, pas l'obligation, mais dans une démarche d'aller vers la préfecture, monsieur le préfet, pour avoir une réquisition.
1: Une nouvelle rencontre entre les différents partis de Richebourg est prévue vendredi prochain.
0: Vous en faites peut-être partie. De nombreux foyers fiscaux seront remboursés pour un trop-perçu des impôts à partir d'aujourd'hui et jusqu'à la fin du mois. Le montant moyen sera de 1 000 euros cette année. Une bonne nouvelle pour les vacances, mais comment savoir si vous êtes concerné? Le reportage avec Marianne Bultel.
5: De l'argent qui revient sur les comptes bancaires de certains contribuables, 114 000 foyers fiscaux réunionnais sont concernés par un remboursement des impôts.
6: Ah ben ça, c'est super, hein, ça va mettre du beurre dans les épinards, hein, crois-moi. Hein.
7: Donc ils font que nous rendre, donc c'est pas un cadeau qu'ils nous font. Et je me réjouis pas du fait qu'ils nous le rendent, je me désole plutôt du fait qu'ils me l'aient pris.
8: Donc moi je trouve ça pas optimal. Mais comment faire autrement? C'est ça, c'est est-ce que l'État a réfléchi? Je pense que oui. Comment faire autrement pour réajuster au jour J?
5: Ce remboursement correspond à un trop perçu. Le prélèvement à la source effectué en 2025 était supérieur au montant réel de l'impôt dû. Il peut aussi s'expliquer par des crédits ou réductions d'impôts ou par un changement de situation personnelle.
9: En moyenne de 1 000 euros, c'est une moyenne par foyer fiscal, ça représente 124 millions d'euros à La Réunion qui seront donc reversés dans le courant de la semaine prochaine sur les comptes bancaires. J'entends tout à fait que les remboursements peuvent toujours être perçus comme arrivant trop tardivement. Celles et ceux qui doivent être remboursés le sont à une échéance aujourd'hui qui est beaucoup plus rapide qu'il y a quelques années encore. L'administration fiscale s'emploie chaque année à raccourcir ces délais de paiement.
5: Pour les foyers concernés, après avoir rempli l'avis d'imposition, aucune démarche ne sera nécessaire. La somme est versée automatiquement par virement bancaire, généralement les 24 juillet ou 1er août.
0: La sécheresse à La Réunion, elle ne cesse de prendre de l'ampleur. 4 nouvelles communes ont été placées en alerte renforcée. Il s'agit de Bras-Panon, de Saint-Benoît, de Saint-André et de Saint-Joseph. Elles rejoignent ainsi Le Port et La Possession déjà concernées. Sainte-Marie, L'Entre-Deux et Salazie, elles, ont été placées en alerte. C'est la quasi-totalité, finalement, du département qui est désormais en phase de vigilance. À Saint-André, Morane Sacleux.
10: Face aux restrictions en eau, Philippe a renoncé à arroser ses plantes. À Saint-André, comme dans 6 autres communes qui passent à un niveau d'alerte supérieur face à une sécheresse qui s'intensifie, les habitants adaptent désormais leur usage de l'eau.
11: Nous avons mis en place un dispositif qui permet de l'arrosage goutte à goutte de nos plantes. Une bouteille de ce genre, quand elle est parfaitement remplie, elle va durer, suivant les cas, entre 2 et 7 jours. Les années précédentes, on a été confrontés à ce problème. Et ben, il faut prendre des mesures qui permettent de pallier à l'absence d'eau d'arrosage.
10: Malgré les plus récentes, la situation hydrologique reste critique. Cette commune passe à un niveau supérieur de restriction. En plus des 9 déjà concernés, Des limitations de l'usage de l'eau s'appliquent désormais sur l'ensemble du territoire.
12: Les mois de mai, juin, on a déjà des difficultés au niveau de l'approvisionnement sur certaines communes. Et sur le mois de juillet, on a une situation qui s'est fortement dégradée. C'est inédit dans le sens où on démarre la saison sèche avec des déficits, ce qui n'a pas toujours été le cas.
10: La préfecture appelle chacun à réduire sa consommation en eau. Parmi les principales restrictions, le lavage des véhicules à domicile est interdit. L'arrosage des potagers est limité selon le niveau d'alerte, tandis que l'arrosage des pelouses est interdit, tout comme le remplissage et le maintien du niveau des piscines. Les projections climatiques annoncent des saisons sèches plus longues, pouvant s'étendre jusqu'en janvier, et des saisons des pluies plus courtes, mais plus intenses, une évolution directement liée au dérèglement climatique.
0: De mauvaises conditions météorologiques et l'angoisse toujours face aux terribles incendies dans l'Hexagone, à Lège-Cap-Ferré par exemple, en Gironde. Le feu débuté avant-hier s'est renforcé. Les flammes cernent désormais les habitations. 20 000 personnes ont été évacuées, bientôt 5 000 hectares parcourus par cet incendie. Face à l'ampleur de ce sinistre, l'Union européenne envoie du renfort. Florence de Juvigny et Alexandra Vira.
13: Le feu a gagné les maisons de Lège-Cap-Ferré. Deux toitures en flammes. Dans une chaleur lourde, opaque. Toute la journée pourtant, une seule obsession. Ne pas céder de terrain. Faire barrage à la force des bras.
14: Et on revoit la base. La base, la base. Allez, là, ça part pas.
13: Et retourner encore plus près à l'assaut des flammes. Tout le quartier est menacé.
15: Ça risque d'arriver à la maison.
13: Ces torches en feu, ce sont ces pins plantés il y a 50 ans.
15: Et là, j'ai 7, 8, 10 hectares qui sont en train de brûler. Je n'ai pas les mots exacts à vous donner parce que je suis tellement énervé que je n'arrive pas à comprendre.
13: Partout, des flammèges emportés par le vent. Devant notre caméra, les cyprès du cimetière s'embrasent. Au-dessus de la commune, ce vrombissement permanent des largages depuis des air tractors et des canadaires. Au sol, l'impuissance. Face à ce feu, visible depuis les satellites, en 24 heures, il a déjà parcouru 3700 hectares, plus encore que la superficie de la ville de Lille, poussée par un vent qui n'arrête pas de tourner. Sur la route, une ligne de feu, démesurée face aux lances des pompiers.
16: Les pompiers sont positionnés au bord de la route et éteignent les nombreuses reprises. Ici, il fait très chaud cet après-midi, beaucoup de vent et à chaque bourrasque, la forêt qui n'a pas encore brûlé s'enflamme à nouveau.
13: Alors que nos reporters tombent aux porges, une nouvelle alerte. Une fumée noire à quelques dizaines de mètres. Pas de temps à perdre. Mais déjà, un autre bâtiment inquiète les pompiers. Cette usine de térébenthine, à gauche, hautement inflammable. Malgré la fatigue, les yeux qui piquent, pas question de baisser les bras pour les 800 pompiers mobilisés. À peine quelques minutes de répit et il faut repartir. C'est leur premier feu.
16: C'est très impressionnant quand on a les flammes à la vitre.
13: Trois avions et deux hélicoptères bombardiers d'eau de l'Union européenne sont attendus en renfort.
0: Et je rajoute qu'au sud du bassin d'Arcachon, un nouvel incendie s'est déclaré à Biscarrosse. Une fourgonnette a pris feu à l'entrée de la ville. Le bilan fait déjà état de 2000 hectares partis en fumée, 10 000 personnes évacuées, des maisons détruites et au moins 5 blessés légers chez les pompiers. Dans le Var également, l'incendie n'est toujours pas fixé. Ce matin, les reprises de feu sont nombreuses. Des habitants ont dû, là aussi, se confiner. Alors que, concrètement, cette saison des feux est inédite sur le territoire national. C'est ce que pense en tout cas Julien Marion, le directeur général de la sécurité civile et de la gestion des crises. Il était sur le plateau de 20h hier soir au micro de Jean-Baptiste Boursier. Je vous propose de l'écouter.
17: On est au cœur d'une saison feu totalement inédite et on peut le dire, oui, historique. Moi, je voudrais vraiment rendre hommage à ceux qu'on a vus dans les reportages qui viennent d'être diffusés, à ces sapeurs-pompiers qui se battent de manière héroïque depuis plusieurs semaines contre des incendies hors normes. Avoir aussi une pensée pour Wilfried et Anthony, parce que deux sapeurs-pompiers, trois avec celui de Savoie, qui ont perdu la vie, c'est trois de trop. Mais oui, on est clairement en présence d'une saison feu complètement inédite par son ampleur. Le fait que, par exemple, aujourd'hui, le risque feu de forêt concerne la quasi-totalité de notre territoire et pas uniquement le sud de la France. On l'a vu en forêt de Fontainebleau il y a quelques jours. Dans l'ouest, en Bretagne, oui, il va falloir faire évoluer notre dispositif. Mais notre dispositif, il est robuste, je tiens à le dire. Nous avons des moyens très conséquents. On a des moyens terrestres et aériens nombreux, qu'on est capable aussi de répartir de manière agile. Mais oui, face à une saison feu aussi inédite, nous avons besoin de renforts. Et c'est ce que nous proposent nos partenaires européens. Et c'est très appréciable.
0: Et je termine en vous disant que l'hommage aux deux soldats du feu de 34 ans tués dans l'incendie de Mérignac en Gironde s'est tenu hier. Les deux hommes s'étaient retrouvés pris au piège dans leur camion complètement cerné par les flammes. Leur famille, leurs collègues, mais aussi beaucoup d'habitants de la commune sont venus leur rendre un dernier hommage. Retour chez nous avec cette question. Tiens, avez-vous participé au tirage de l'Euro Million au mois de juin ? Eh bien, faites vos fonds de poche puisque vous pourriez être peut-être l'heureux gagnant. La Française des Jeux est à la recherche du ou de la gagnante, donc de ce ticket d'1 million d'euros. Il lui reste encore une semaine pour se manifester. Julie Lerman a tenté tant bien que mal de le retrouver.
18: Sachez que la grille de notre nouveau millionnaire a été validée en Outre-mer.
19: Et si le prochain millionnaire, c'était vous, sans même le savoir ? La Française des Jeux recherche toujours le propriétaire du ticket My Million Gagnant, validé à La Réunion pour le tirage du vendredi 5 juin. Alors nous aussi, on est partis sur ces traces.
20: Alors vous avez vérifié, c'est vous
21: Non, c'est pas moi.
22: Non, c'est pas moi la gagnante. Mais on va continuer à jouer quand même. La chance peut-être viendra un jour.
23: Peut-être, non, j'ai pas tout vérifié, peut-être j'en ai encore. On verra, j'espère que c'est moi.
24: Tant pis pour celui qui a peut-être perdu son ticket, je sais pas.
25: Malheureusement, j'ai perdu mon ticket peut-être. Donc,
26: je vais vérifier, deux fois, trois fois même.
19: Et si le million tombait entre vos mains, qu'est-ce que vous en feriez ?
20: Qu'est-ce qu'on fait avec 1 million d'euros ?
21: J'achète une maison tout de suite.
23: Je voyagerai, j'irai dans une île grecque.
22: Partager avec mes enfants pour qu'ils puissent se construire une maison, acheter un terrain. Et la différence, je profiterai.
27: Je mets de l'argent dans le compte des enfants pour leur avenir. C'est ce que je ferai avec les millions d'euros. Mais je continuerai de travailler, mais pas trop forcé.
26: Il y a beaucoup de gens qui sont à la rue. Je pense que je créerai quand même quelque chose.
28: Si je gagnais 1 million, je pense que j'irai acheter un ryokan au Japon. Et je ferai chambre d'hôte là-bas.
19: Déjà, en avril dernier, une famille réunionnaise a remporté plus de 5 millions d'euros au loto. Une île particulièrement chanceuse, ou tout simplement une île où l'on joue beaucoup.
28: La Réunion, de manière générale, est vraiment une île de gagnants. Que ce soit dans tous les jeux, grattage, tirage, aussi au PMU, on est vraiment des joueurs assez chanceux. Après, ce qu'il faut savoir, c'est que si le million n'est malheureusement pas réclamé, ça ne sera pas pour la Française des Jeux, il sera mis dans une cagnotte spéciale qui permet de faire des tirages spéciaux. Donc les joueurs ne sont pas lésés complètement.
19: Alors il est peut-être temps de vérifier vos poches ou le fond d'un tiroir, car le gagnant a jusqu'au lundi 3 août 2026 à 23h59 pour se manifester.
0: 8 des 12 dauphins du parc de Marineland à Antibes sont arrivés à Malaga. Un transfert très attendu, très risqué aussi. Ces animaux marins déplacés d'un bassin dans l'Hexagone jusqu'à un autre bassin en Espagne. Inacceptable pour les associations de défense des animaux. Laura Ada, Abigail Dembélé.
29: Un transfert sous haute surveillance. Dans l'immense civière blanche que l'on aperçoit, l'un des 8 dauphins escortés par la police cette nuit depuis le parc Marineland d'Antibes jusqu'à l'aéroport de Nice. Dans un avion spécialement aménagé, ils sont arrivés à l'aube à Malaga dans le sud de l'Espagne avant d'être transférés par camion dans ces grandes caisses noires vers les bassins du Delphinarium. La direction de Marineland a réagi.
30: Leur transport s'est passé en toute sécurité. Les dauphins sont actuellement pris en charge par les équipes vétérinaires qui veillent à leur bien-être.
29: Ce n'est pas l'avis de certaines associations qui dénoncent leurs conditions de voyage.
1: On est choqué de la façon dont ça s'est passé. L'état, en fait, les camions qui ont été utilisés, le manque de climatisation, la température extrêmement élevée. On comptait 31 degrés à Malaga ce matin. Les dauphins sont restés pendant plusieurs heures dans ces températures. Et c'est exactement ce qu'on voulait éviter.
29: Ces dauphins attendaient depuis plus d'un an et demi leur transfert depuis la fermeture du parc en janvier 2025. Alors que des associations parlaient d'une dégradation de leurs conditions d'habitat. Mais est-ce la fin du voyage pour eux ? Pas forcément. Ils pourraient bientôt retourner en France, aux eaux de Beauval, malgré la loi qui interdit la détention de cétacés en captivité.
2: Cette loi, elle rend possible le fait d'avoir des dauphins et des orques en captivité si on est dans un zoo qui a un programme de recherche et un programme pédagogique. Et ça sera le cas au zoo parc de Beauval.
29: Les quatre derniers dauphins de Marineland devraient partir pour Valence, en Espagne, à l'automne. Quant aux deux orques, elles pourraient rejoindre le parc de Tenerife, aux Canaries.
0: C'est le jour J, ce vendredi, pour le Tour Auto de Rallye Top Départ. Donc cet après-midi, pour l'épreuve reine du rallye, qui devrait durer jusqu'à dimanche. Plus de 80 équipages sur la ligne de départ, avec, pour démarrer bien sûr, la traditionnelle des trois bancs à la montagne. Je précise que cette route sera fermée cet après-midi. Sur le circuit, la sécurité, bien évidemment, mais aussi un favori, Réan Gany. Je vous propose d'écouter ce reportage de Morane Sacleux.
10: Dernière ligne droite pour les 92 équipages. Au programme, 148 km de course. À la veille du départ, la pression monte, mais l'excitation est bien présente.
3: Le Tour Auto, c'est le rallye emblématique de la Réunion. Le Tour, c'est un rallye qui est à la fois physique, mental et aussi c'est une bande de copains.
4: On a quand même bossé très dur sur la voiture, sur les reconnaissances avec le copilote, Idriss. Et ben, normalement, ça va le faire. On verra. Le but, c'est de finir.
5: Il y a bien sûr d'être là, donc un Tour Auto qui s'annonce assez long. C'est compliqué par des très très grandes liaisons, des spéciales assez techniques, on va dire. Donc voilà.
10: Du côté de l'association sportive Automobile Réunion, les voyants sont au vert. L'association assure avoir renforcé son dispositif de sécurité avec plusieurs mesures, des caméras embarquées sur une voiture sur 10, reliées en direct à la direction de course, davantage de chicanes et de nouvelles zones réservées au public, accessibles uniquement par navette. La première étape, qui attire à elle seule plus de 4000 spectateurs, fait l'objet d'un dispositif de sécurité renforcé.
6: La spéciale mythique, c'est la spéciale de trois bancs. Là-bas, il y a 4500 personnes. Il y a trois DPS, dispositifs de sécurité obligatoires. Bien le médecin de l'organisateur avec l'ambulance, l'infirmier. Après, il y aura les Croix-Rouges. Il y aura 8 personnes en plus avec 2 médecins.
10: 18 voitures de catégorie Rallye 2 seront au départ de cette 57e édition. Parmi les favoris, Réan Gany, Damien Dorseuil et Nazim Bangui, qui occupent actuellement les 3 premières places du classement provisoire.
0: C'est la fin de ce journal. Merci de l'avoir suivi. Tout de suite, votre infotrafic. Et c'est avec Lloyd du CRGT, bien sûr, que nous rejoignons. Alors Lloyd, dites-nous s'il y a des nouveautés sur les routes ce matin. Et bien évidemment, il y aura beaucoup de choses à dire avec ce Tour Auto, on l'imagine bien.
7: Non, pas de nouveautés en tout cas. Toujours cette circulation fluide hein, sur l'ensemble du réseau routier. On reste tout de même vigilant. On a eu quelques gouttes de pluie du côté de Saint-Pierre. Donc voilà, levez le pied. Restez attentifs, donc notamment sur la RN2 du côté de Grandbois ou encore Petite-Île. On rappelle donc que le Cap Laoucel est toujours fermé à la circulation. Réouverture prévue cet après-midi 15h30 pour pleinement apprécier donc tout au long de ce week-end de la route des plages. La fermeture reprendra à partir de lundi, donc lundi 27 juillet 6h jusqu'à jeudi 30 juillet pour une réouverture vers 19h. Donc voilà, notez-le, je vous souhaite une belle journée, beaucoup de prudence sur le réseau routier. Bonne route à vous toutes et tous, et puis moi je vous dis à la semaine prochaine.
0: Merci beaucoup Lloyd du CRGT, et à la semaine prochaine. Tout de suite votre météo sur Antenne Réunion, je vous retrouve à 7h30 tout à l'heure. Excellent début de journée à tous.
8: Bonjour. Bonjour à tous et ravi de vous retrouver pour votre météo. Pour aujourd'hui, un peu plus d'humidité sur l'est de la Réunion, ça se traduit dès ce matin. Regardons notre carte, pas mal d'humidité. Donc ce matin, sur une grande moitié est de l'île, des précipitations qui restent faibles à modérées et plus à l'ouest quand même. On s'est réveillé ce matin avec de belles périodes ensoleillées. Pour cet après-midi, un peu plus de nuages qui va se former dans l'intérieur, mais ça reste quand même timide, même si c'est vrai que la préférence sera pour le nord-ouest. Plus à l'est, on récupère un ciel un peu plus sec. Le vent sera toujours de la partie.

0: 50 km/h de rafale sur le nord, 60 sur le sud. On conserve une mer localement forte aujourd'hui sur le sud de l'île, due à la présence de la houle qui fera en moyenne 2 mètres à 3 mètres. Et puis ailleurs, on conserve une mer agitée. Regardons les températures minimales pour ce matin. 7 degrés du côté de Petite-France, également Sillaos, 10 degrés à Salazie. On termine avec Saint-André avec 16 degrés. Pour les maximales, cet après-midi, 26 degrés pour la pointe des Trois Bassins, 19 au Colimaçon, 25 à Saint-Pierre. Et on terminera avec Grand-Coude avec 18 degrés. Aujourd'hui, nous sommes le vendredi 24 juillet. Des bisous à vous les Christine, et le soleil nous quittera à 17h57. Belle journée à tous sur Antenne Réunion.
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8: Là-dessous... Ah! Un téléphone. 10 euros. Oh, t'es. Ça a combien d'Alibaba ici? Attends, ça en est. 20 euros. C'est incroyable. Et voilà. Après-midi. Oh, une carte bancaire. Brice. Bien sûr, il y en a au moins 50 euros de son contact là-dedans. Et voilà. Mais.
9: Brice. Est-ce que ça, ou mettre ça pour...
10: Ben, mais pour mettre... Peut-être pas beaucoup, mais... Pourquoi vous mettez ça sur mon tête, comme, ben, comme pour, si ça rentrait?
9: Il faut nous les supporter jusqu'à la fin, Brice.
10: Je supporte que, mais vous voulez mettre ça sur mon tête pour supporter
9: ben,
10: l'équipe?
9: Oui.
10: N'importe quoi.
9: Tu sais, ouais, c'est ça, même pas. Ouais, ben, il faut supporter. Quand on supporte l'équipe, c'est jusqu'à la fin. Il faut que les dents... Brice, parce que déjà, là, vous les mentez, hein. OK, c'est le bon l'équipe, oui, mais c'est pas le bon maillot, c'est pas
10: et
9: le bon
10: alors,
9: sport.
10: Et alors, c'est la patrie qui compte. Et la France, mais qui la France là, non?
9: À soi la France y jouer, il faut que nous les bien installés, vous bien.
10: Voilà, tu barmalade.
8: Regarde, ce soir, c'est la France qui joue. Hein?
9: Attends, bah, attends,
8: oui, c'est la France.
9: C'est un piège ou quoi?
8: Comment ça c'est un piège?
9: Mais où il y a pas de football.
8: Comment combien de temps le match là?
9: Non, non, c'est un piège, Brice. Il n'aime pas football.
8: C'est quoi le match? Est-ce qu'il y en a qui de bondi? C'est qui de bondi?
9: Oui, il y a Mbappé, Kylian Mbappé.

0: Mais comment ça se fait
1: Par contre, on a fait le bizarre. On a fait le bizarre.
0: Audrey, d'habitude, où j'y ai, nous, pour le football, et là, aujourd'hui, où la fête.
2: Écoute, écoute, tu vois ce soir, si la France a gagné, nous, ça fait la fête dans le chemin. À moins qu'on voit une copine, nous, ça va restaurant, nous, ça va sur rooftop, de d'artipé.
1: Mais attends, mais c'est pas ça, mais c'est quand on dit toutes les copines.
2: Toutes les copines.
1: Marion sera là.
2: Marion sera là, Magali sera là. Oui, oui.
0: Ok,
2: mais
0: là.
2: Assise en restaurant tout.
0: Ah ouais, on ne peut pas chips.
2: Mais par contre, il faut la France gagne.
0: Mais tu vas bien garder le match avec nous. Mais on veut pas.
1: Mais imaginons que la France y perd, fait le lendemain.
2: Non, en fait, ce qui va se passer, c'est que les autres, ça ferme notre bouche et nous, ça regarde le match.
1: Mais.
2: Chut. Parce que je ne l'ai pas invité.
1: Ok.
2: Hein?
1: Mais Marion.
3: J'ai pris une côte là.
0: Ah, vous allez là? Ça va, les amis?
1: Oui, ça va.
0: Est-ce que vous devez me faire un peu ménage? Audrey, on a un truc à boire, elle est bon? Ah, ben elle est bon, ça va là.
2: Pourquoi vous voulez bizarre comme ça?
1: Thierry, on a fait Boudi ou là? On a fait Boudi, soit on a fait Boudi. C'est quoi la fait? Cause, moi, cause. Cause, écoute à où
0: là?
1: Cause.
0: En fait, là, tu vois le nouveau lotissement d'un fond bas là construit là?
1: Oui.
0: Et ben mon tonton, il vient habite là.
1: C'est bien, tant mieux pour lui. C'est incroyable, c'est super.
0: Et en fait, là, il n'y a pas encore télé. Et du coup, ils ont connu que la Coupe du Monde, c'est un rassemblement. Ils allaient au courant.
2: Dis pas moi où ça donne à l'île télé.
0: Non, non, non, jamais. Parce que vous êtes connu que la Coupe du Monde, c'est ensemble, garde match ensemble, mettre l'ambiance.
1: Mais du coup, Lissane. Ils sont ensemble, les trois, les
0: deux. Mais Lissane, il a deux, trois fois pour garde match. Mais il fait qu'il vient manger. Vous connaissez Alice, Léonus?
1: Non, non.
0: Léonus, il fait que bien manger.
1: Léonus, non, mais il ne connaît pas. Mais désolé.
0: Il ramène manger pour nous. Il, en plus, il aime coqueline, à mon père, coque,
1: non,
0: tout ça.
1: Non, c'est pas.
2: Hein? Une fois.
0: Non. Une fois?
2: Non. Une seule fois.
0: Merci, Audrey.
2: Une fois.
0: Une fois. Promis, juré, une fois.
2: Une fois.
0: Je, une fois.
2: Hé, hey, Thierry, une fois.
0: Mais jure, une fois.
2: Okay. Un seul match.
0: Mais jure.
1: Un seul match.
0: Promis.
1: C'est bon.
0: Vous gagnez la moyenne d'aller déménager parce que.
1: Tu vas mettre Aïsmo de nom.
2: Tu vois encore?
1: Ça va pas ou quoi?
0: Après, il fait manger.
1: Vas-y.
0: Mais
1: ça, t'es pas bon, ça, malin. Mais comment ça?
2: Mais mettez là, voilà. Là, ah, ramène le tonton.
1: Bah, mets ton aussi, aussi.
2: Voilà, ramène. C'est la connexion familiale, là, quoi.
1: Eh, mais j'ai un moment donné, là, Et là, moi, les yeux, là, le tonton, il s'arrive. Mais il rappelle le tonton, les
2: belles
1: comme elle, mamie, frérot. Ah là, là, vous avez. Là, il roule, ça prend la place, Léo.
2: En plus, Léonus, que ça, ça, non, là, t'es.
1: Mais à peine, à quoi ça passe, Léonus?
2: Léonus, c'est nous. À l'époque, à l'ancienne, c'est. Oui, le tonton, c'est un dinosaure,
1: quoi. Non, mais, grec. Léonus, 3.
0: Et hey, est-ce que toilette les propres, Audrey, Brice, et la cuisine?
2: Comment ça, toilette les propres, Thierry?
1: La cuisine,
2: oh, c'est la femme de ménage ici ou quoi?
1: Ça t'es
0: non,
1: pas bon,
0: mais mon tonton, il arrive. Il faut que ouais, elle est propre
1: Thierry,
0: et un peu présentable.
1: Ou ton tonton, il regarde juste un match. En fin de compte, là, il vient pas acheter l'appartement. Quand il veut nous les propres.
0: Oui, mais pour le visuel, imagine.
1: Ah là là, le visuel, n'importe qui, ça t'es pas bon. On a fait, écoute-moi bien. Un match, d'accord?
2: Nous l'avait dit.
1: Un match,
0: oui,
1: ok?
0: Mais...
1: Juste s'asseoir.
0: Ah là, il arrive. Ouais, rentrez! Ouais,
4: t'es
0: tonton,
4: les
0: Léonus.
4: Oui,
0: regarde
4: ça, comment
0: l'a
4: invité.
0: Ah, merci.
4: Ah, bon, bonjour.
0: Léonus, Brice, ben ça, c'est mon ben, ils habitent ensemble, là. Ouais.
4: Ils habitent avec?
0: Oui, colocation, ils appellent.
1: C'est ça.
0: Ils habitent en coloc.
4: Ah, bon? Vous louez deux mondes pour habiter, quoi?
2: Oula! Et c'est pas le papon, ils veulent le plus haut dans le ciel,
1: ah,
2: ça.
1: Pas du tout. Alors là, mais pense que j'échappe du Nil.
0: Mais voilà.
4: Il fait moi, j'ai ça, moi, n'aime pas déranger tout le monde. Ah, là, Marie, parce qu'il y a des moyens, il y avait un petit carré.
1: Ouais,
4: mais ça en plus, hein, inquiète pas, moi, ouais, pas comme ça, moi.
0: Ben oui, ben voilà. Il fait plaisir. Tonton, allons dans la cuisine.
4: Oui.
0: Regardez ce qu'on est là pour manger.
4: Ben, elle est bonne, elle va pas changer. On a fait le frigidaire pour.
2: Bah il n'est oui. Pas dérangé, mais ça va dans mon frigidaire pour trapper mon bonne course.
0: C'est mon
4: bonne course. D'accord.
1: Juste quoi, c'est nous de l'appartement, ouais. C'est à nous. Hein.
4: Mais
1: hein?
4: Le message j'ai dit.
0: Voilà. Bah, on est passé. Voilà. Allez, viens, on va nous boire une affaire.
4: Allez.
0: Allez.
1: Allez. Allez.
2: Il n'aime pas lui.
1: On ne s'accorde pas du tout.
5: Très bon début de journée. Il est 7h30. Et à la une de l'actualité, forcément, vous en faites peut-être partie. De nombreux foyers fiscaux seront remboursés pour un trop-perçu des impôts à partir d'aujourd'hui jusqu'au 31 juillet. Le montant moyen sera de 1 000 euros cette année. Également dans l'actualité ce matin, de tristes images dont on aurait bien voulu se passer, des bus de l'entreprise Citalis pris pour cible ces derniers jours à Saint-Denis, caillassé, hein, comme dans le quartier des Camélias ces dernières semaines, mais aussi dans le quartier de Prima ces derniers jours. Pour y faire face, la Sodiparc a décidé de modifier l'itinéraire de 5 de ses lignes chaque soir pour garantir, je cite, la sécurité des voyageurs et des conducteurs. Écoutez-les au micro de Julie Lerman.

0: Il y a des personnes qui n'ont pas de transport, du coup, ben, pour certaines personnes, je pense que ça va être difficile pour le soir.
1: Quand je fais le tai chi à Prima, moi, ça m'embête s'il ne passe plus à Prima. D'aller sur le bus et puis taper le chauffeur.
2: C'est des jeunes qui n'ont rien à faire. Ben voilà, ils mettent leur famille en péril et les autres aussi. Ben voilà, c'est tout.
3: Les plaintes sont déposées systématiquement. On est aujourd'hui sur des bris de glace, des jets de galets, des dégâts matériels. Il n'y a pas de blessés. On travaille pour faire en sorte que le délai soit contraint et que le réseau redevienne et que les lignes soient remises sur leur itinéraire régulier le plus rapidement possible. Et on l'espère avant la rentrée scolaire.
4: Ce chiffre à présent 4, c'est le nombre d'heures que nous passons quotidiennement sur nos écrans. Le constat est réel et pour y faire face, eh bien certains ont décidé de démarrer ce qu'on appelle un digital détox. C'est une sorte de cure du numérique pour apaiser et aérer un peu son esprit. Marianne Multel a rencontré quelques passants qui veulent décrocher hier au centre-ville de Saint-Denis.
5: De s'éloigner de son téléphone pendant un bon moment, séparer des réseaux sociaux notamment, comme Instagram ou TikTok, et pour réduire considérablement son temps passé sur les écrans et faire autre chose dans la journée, quoi. Les journées défilent beaucoup moins vite et on a beaucoup moins cette sensation de cerveau en compote, si je peux dire ça comme ça. Et c'est super agréable au quotidien, quoi.
6: S'il y a une notification ou un appel, je pourrais dire que c'est une chance. Du coup, ben, tout de suite, je vais reprendre mon téléphone. Alors.
7: Moi, personnellement, je pense que je ne le ferais pas. Et les gens que je connais autour de moi, mes amis et tout, il dirait pareil que ça peut apporter des bonnes choses, mais on ne le ferait pas.
8: Dans la maison, le téléphone, ça coupe. Et on est là pour parler, on parle de choses et d'autres.
9: Parmi les jeunes que je connais, ils me disent aujourd'hui, c'est une journée sans téléphone. Ils le disent eux-mêmes. Ils peuvent s'en passer. Ce n'est pas quelque chose d'essentiel.
4: Dans l'Hexagone, à présent, les incendies continuent ces dernières heures. À Lège, Cap-Ferré, par exemple, en Gironde, le feu débuté avant-hier s'est donc renforcé. Les flammes cernent les habitations. 20 000 personnes ont été évacuées ces dernières heures. Il s'agit d'habitants, bien sûr, mais aussi de dizaines de campings qu'il faut héberger en urgence. Ignacio Bornassin était sur place. Il a rencontré d'ailleurs des rescapés de Gironde dans des centres d'accueil. Écoutez.
10: Ce sont les maisons situées le plus au nord de la commune de Lège-Cap-Ferré qui ont commencé à être évacuées en cette fin d'après-midi. On le voit ici, l'air est irrespirable. Le feu est tout proche. Il a même atteint plusieurs habitations de ce quartier où on se trouve actuellement. On a entendu une explosion il y a quelques minutes, probablement une bonbonne de gaz qui a créé cet immense panache de fumée noire qui s'élève dans le ciel.
11: Et là, le vent vient de tourner et ça, je pense que ça va venir vers nous maintenant. Donc, j'essaye de faire ce que je peux pour préserver le plus possible ma maison, quoi.
12: C'est inquiétant. Parce que bah, une maison, c'est toute notre vie. Et si ça part en fumée, on n'a plus rien, quoi.
13: Le village, j'ai à peu près entre 700 et 800 personnes. Tout le monde est évacué. Là, il ne reste plus que le personnel, désolé. Oui, Thierry.
4: Et je rajoute aussi qu'au sud du bassin d'Arcachon, un nouvel incendie s'est déclaré à Biscarros. Une fourgonnette a pris feu à l'entrée de la ville. Le bilan fait déjà état de 2000 hectares partis en fumée, 10 000 personnes évacuées, des maisons détruites et au moins 5 blessés légers chez les pompiers. Je rajoute aussi cet incendie dans le Var qui n'est toujours pas fixé. Les reprises de feu sont nombreuses là-bas. Dans ce contexte, l'hommage aux deux soldats du feu de 34 ans tués dans l'incendie de Mérignac en Gironde s'est tenu hier. Les deux hommes s'étaient retrouvés pris au piège dans leur camion, complètement cernés par les flammes. Leur famille, leurs collègues, mais aussi beaucoup d'habitants sont venus leur rendre un dernier hommage hier dans la commune. Plus légèrement, en sport, c'est le jour J pour le Tour Auto ce vendredi. Vous le savez, la réunion dingue de rallye, l'épreuve reine qui démarre à 14h cet après-midi. 3 jours de course au programme, plus de 80 équipages sur la ligne de départ avec cette année la sécurité qui sera à nouveau au centre de toutes les préoccupations. Sur les routes du Tour de France, cette fois, double ration d'Alpe d'Huez. Aujourd'hui, le peloton s'attaque à cette mythique de la Grande Boucle. Alors qu'hier, c'est l'équatorien de 33 ans, Richard Carapaz, qui s'est imposé en solitaire lors de la 18e étape. Tadej Pogacar reste en jaune à 2 petits jours de l'arrivée ce dimanche sur les Champs-Élysées. L'information qui revient tout à l'heure à 8h. Excellent début de journée.

0: Bonne journée à tous, à suivre sur Antenne Réunion, tous sur la route avec Grégoire Manès.
1: Comment il est la Réunion? C'est au volant de ce tout nouveau 4x4 que nous sommes partis à la rencontre de 20 passionnés dont le métier ou le quotidien est au contact direct avec la route. Ils nous parleront des dangers qu'ils y rencontrent et comment ils y font face. Dans chaque épisode, nous retrouverons également notre expert Malikounia. Installez-vous confortablement, attachez votre ceinture. Bienvenue dans Tous sur la route sur Antenne Réunion. Comment il est la Réunion? Aujourd'hui, nous sommes à Saint-Denis et nous sommes venus à la rencontre de Sébastien qui, dans son entreprise, fait du detailing, c'est-à-dire du nettoyage en profondeur de votre véhicule, mais aussi de la protection de véhicules, du car care, avec notamment la pose de films protecteurs. Nous allons discuter de tout cela avec lui. Il va nous montrer comment se passe le procédé. Bienvenue dans Tous sur la route sur Antenne Réunion. Salut Seb.
2: Salut.
1: Comment vas-tu?
2: Ouais, toi?
1: Très très bien. Écoute, on est content de venir te voir parce qu'il n'y a pas à dire, tu es le spécialiste du detailing et de la protection de véhicules, c'est bien ça?
2: C'est ça. En fait, on propose toute une gamme de prestations en rapport avec ce qu'on appelle le car care. Donc ça comprend effectivement le lavage, la décontamination, le lustrage, la protection céramique et la pose de PPF.
1: Alors on sait que sur les routes, il peut nous arriver plein de choses et notamment des rayures sur les voitures, etc. Est-ce que les protections que tu proposes sont vraiment efficaces?
2: Oui, alors si on parle de PPF, le PPF est ce qu'on appelle un paint protection film, c'est un vrai bouclier contre les agressions du quotidien. Le gravillonnage, le micro-rayage, le petit coup de portière sur le parking qui risque d'abîmer les portières, le pare-choc.
1: Donc avant la pose d'une protection, il faut bien sûr nettoyer la voiture. Ça prend combien de temps entre le nettoyage et la protection du véhicule?
2: Avant de poser une protection PPF sur un véhicule, on doit au préalable le nettoyer et le décontaminer. Il faut compter un bon forfait de 2 heures d'intervention avant, de préparation avant la pose du PPF.
1: Alors Seb, maintenant qu'on a parlé de tout ça, est-ce que tu peux nous montrer comment on pose une protection sur un véhicule?
2: Allez, viens Greg, on se montre comment ça se passe.
1: Allez, viens. Donc là, tu as fait découper le film par ta machine tout à l'heure.
2: Ah ouais.
1: Et là, maintenant, on doit retirer quoi là? On doit retirer les parties que tu vas poser sur la voiture, c'est ça?
2: Alors, je vais faire ce qu'on appelle échenier, c'est-à-dire enlever les chutes qu'il y a autour.
1: D'accord.
2: Les pièces qui ont été révélées par la découpe de la machine.
1: D'accord, donc tu enlèves d'abord les morceaux qui serviront pas en fait, c'est ça?
2: Exactement.
1: Pour révéler les parties. Alors j'en vois là d'ailleurs, hein. Vous pouvez venir voir, venez avec moi. Venez voir ça. Donc là, il y a des petites parties qui apparaissent et qui ont été découpées par la machine et qui vont être posées sur la voiture. Alors là, c'est quoi comme partie exactement là, cette queue?
2: Alors il s'agit du pare-choc avant et arrière complet du véhicule qui est juste là.
1: Est-ce que il y a des parties plus difficiles que d'autres? Sûrement, je pense, pour poser le film.
2: Effectivement, il y a des éléments qui sont plus techniques à poser que d'autres, le pare-choc, certaines ailes ou certains capots.
1: Là, tu retires délicatement tout ça, mais alors il faut avoir l'œil hein, par contre. Hein.
2: Ouais.
1: Mais disons que toi, tu connais quelle découpe a été faite en fait. Tu connais le fichier que tu as utilisé.
2: On va dire que je vois assez clair quand même.
1: Allez les amis, avant de passer à la pose du film de protection sur le véhicule, je vous propose comme à chaque fois de retrouver Malikounia, notre expert, qui répond à une question et qui nous conseille dans Tous sur la route.
3: C'est tout simplement la peur de la sanction. On doit juste se dire qu'on respecte les règles, non pas par peur d'une sanction, mais par civisme et un partage de la route avec plus de sécurité.
1: Allez, c'est le moment maintenant de poser le film protecteur, notamment sur le côté du pare-choc avant. Je crois que c'est prêt, Seb. Tu as la pièce en place?
2: Ouais, on y va.
1: Eh ben, c'est parti, let's go. On va voir comment ça se passe. Alors, je crois qu'il faut se mouiller les mains déjà. C'est super important. C'est un peu comme la pose d'un film solaire, un peu la technique. Hein.
2: Ouais, c'est entre le film solaire et le covering.
1: Alors, ça a été au préalable nettoyé, les amis.
2: Et le savonneuse permet justement de pouvoir le placer tranquillement, quoi.
1: Alors, ça tient combien de temps un film de protection comme ça?
2: Alors, un film de protection est garanti 10 ans.
1: Voilà, et donc là, tu chasses l'eau et l'air.
2: Chasse l'eau et le savon
1: pour venir
2: pour pouvoir faire adhérer mon film. Et bien entendu, toute la difficulté étant de le poser bien
1: partout,
2: bien positionné, bien tendu et avec en suivant les bonnes courbes quoi.
1: Donc ça y est, Seb, le film est posé en tout cas sur cette partie du véhicule. Il y a encore beaucoup de travail hein, les amis à faire, je pense encore beaucoup de temps.
2: Pare-choc complet.
1: Exactement, mais en tout cas pour cette partie, ça y est, c'est parti pour 10 ans.
2: Voilà, c'est ça.
1: Mais on te remercie de nous avoir reçus, Seb. Et puis, pour tes conseils également, n'hésitez pas à venir protéger votre véhicule avec Sébastien. À bientôt.
2: Merci, Greg.
1: Merci. À bientôt, les amis. On se retrouve très vite dans Tous sur la route avec encore des invités, des surprises. Excellente soirée à tous. Et à bientôt sur Antenne Réunion. Bye bye.

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0: Il essaie pas moi. Il se rattrape à moi. Ah, le couillon, il se rattrape à moi. Zoé, Zoé, viens aide moi. Il rattrape à moi, Zoé.
1: Papa s'est fait courser par un canard, j'en peux plus de rigoler.
2: Arrête de te moquer, Zoé. Mon pauvre Didou.
3: Il y a une vidéo ?

0: pas vrai, t'es casse la blague et coups.
1: Seulement, il y en a sens que Marescam, parce que sinon, là, son canard, t'es. Enfin, l'été est noir, quoi, enfin.
0: Vous voulez caresser?
1: Non, après, les gars, mais comment, lui, t'en as un?
0: On dirait, lui, ma zote bien. Eh ben, pour remercier Azote, allô, Bazen, site physique pédagogique, la ferme. Viens, ah, Azote. Ben, allez, viens.
2: Allez, ça va.
1: On s'en va.
2: Arrête.
1: On s'en va.
2: On se reconnecte à la nature.
1: Mais c'est pas la nature ici, c'est la jungle.
2: Allez, papa, c'est toi qui voulais que je sorte de ma chambre. Ça y est. Allez, viens.
0: Allez, fais pas le timide, a plein d'animaux, faut se te voir. C'est bien, c'est bien. Ôtez, ben, ou débrouille. On a ça dans le sang. T'es. Regarde comment elle y débrouille bien. Regarde sa tête. Une petite fille de la ferme, ça.
1: Et c'est quoi, ça?
2: Papa.
0: Ah, ou même, t'en fais plus, Azote. Ah là là là là.
1: On a point canard, là.
0: On a point de canard. Canard, on a point, là, rien que la poule.
1: Zoé, viens là. Zoé!
0: Mais quoi?
1: Viens là, ça va changer, c'est la jungle! Ma jungle, c'est la jungle ici! C'est la jungle!
2: Et voilà, oh, j'ai ramassé des œufs fraichement pondus!
0: Oh, t'es ben vigère!
2: Merci!
3: Mais, attends un coup là, comment on connaît que n'a point un poussin là-dedans?
0: Ben, parce que la poule l'a pas couvé, donc forcément le poussin l'a pas développé!
2: Alors tu veux en prendre un? Ils viennent tout juste d'être pondus il y a genre 10 minutes!
3: Non, merci, ça ira.
0: Bah. Ben, m'y prends alors. Mais ça avec. Même si omelette pas à soi, non?
3: Rana, ils sont zés, non?
0: Ben.
3: Il est en train de crier là, Rana, ils sont zés.
0: Ben, allons, alors Rana, lui, vaut mieux.
3: Vraiment, pense parce que...
2: Attends, mais j'ai ramassé pour rien?
0: Mais se manquer, c'est. Parce que là, elle est en train de dire aussi, peut se manquer, c'est les recouvre les gars de trois petits.
3: Ah! Non, là, c'est pas possible, ça, c'est pas pour c'est manger, il y a des poussins dedans.
2: Oui, t'as raison.
3: Oh, ben, on a failli faire un truc, là, de fou, là.
0: Ben oui,
3: c'est. On vient de sauver des vies, là, je sais pas si tu te rends compte, hein.
0: Non, ben les vrais n'empêchent.
4: Monsieur l'enclos canard les fermé là.
0: Chut. Apprécie à lui, mon noir.
4: Il est vrai que les opposants.
1: Ah, ah, c'est quoi ça, l'enquête de maman la vierge? C'est quoi ça?
0: Ben, on est baignoté.
1: Oh, ça pue en plus.
0: Oh, ah, Zoya m'a aventuré.
2: Ah ben ça.
1: Bon, Zoé, allons boucher, donc.
2: Attends, papa.
1: Ah, non, allons boucher, mais la faim, en plus, là.
2: Il nous prépare une surprise. Attends, s'il te plaît.
3: Oui. Quoi, une surprise?
2: Oui, une surprise.
0: Non.
2: Oui.
0: Et voilà. Mangos, tomates, tamarins, ananas, fruits, légumes, sans poisson, pays, oui.
2: Oh, on peut goûter.
0: Mais goûte à lui, bien sûr. Il fait plaisir à moi. Ah, ici à la ferme, nous les concentrer sur l'essentiel.
1: Arrête, non, non. Je me suis là une semaine, quoi.
0: Ah, ben reste à Zod dans le lit, tout pour dormir. Et bon,
1: bah,
0: bon, et trouve pas dedans, oui.
1: Ok, il est bon, hein.
0: Ah, ah,
2: ah, oui.
0: Et, si tu peux permettre, un petit morceau, ça reste coincé.
1: Ah, non, donc je... T'es là. C'est quel endroit?
0: Non, mais les bons même.
1: Ah bon?
0: Ah, les meilleurs encore.
5: Il veut pas adopter une famille de 4 personnes, ton pote agriculteur?

0: Zoé, non, excusez-moi,
1: ah
0: mais...
1: bah oui, super.
2: Non mais, faut pas dé, hein.
3: Qu'est-ce que maman? Non, pourquoi moi?
1: Faut pas dé.
3: Mais quelle qualité des animaux il fait ça, t'es?
1: Ah, c'est dégueulasse.
3: Oh, bah non, bah la vie sont bon là. Non, pourquoi moi? Non, mais c'est bon quoi, ça suffit.

0: personne.
1: Ah, celle-là encore là. Et attends Nazot, hein, attends Nazot.
2: Toutes les infos sur le département de la Réunion et surtout ça que l'est mentionné dans cet épisode, les disponibles juste là.
3: Ou en description de la vidéo si toi tu veilles à nous sur le banc de réseaux sociaux.
1: Hein, qu'on se crée, c'était alors.
3: Toujours pas.
2: La Réunion, elle est là.
4: Bonjour à tous et bienvenue dans Tous en douceur. Plus que des recettes, nos passionnés vont vous faire découvrir leurs histoires, leurs souvenirs à travers leurs desserts. Et puis chaque fin de semaine, tous les vendredis, nous allons nous retrouver ici, dans la boutique de Julien.

0: Moi. C'est de l'excuser.
1: Allez, allons.
0: Oui, au fond de l'eau, j'en dis.
1: Tant mieux, peut manger après, les bons.
0: Ah bon, super. Ça, pour goûter, on a toujours la bouche. Alors.
2: Première étape, vous allez pouvoir prendre chacune une banane et la poser devant vous. Vous allez couper la banane dans le sens de la longueur.
0: Vas-y, parce que c'est vous les pros, hein.
1: Comme ça.
2: Voilà.
0: Faut que ça soit profond et du coup, on garde la peau.
2: Voilà, on va garder la peau, on va pas s'embêter à l'enlever.
1: Comme ça ou plus.
2: Voilà, c'est très bien comme ça par contre.
0: Ok.
2: Ensuite, deuxième étape, je vais vous laisser chacune prendre une tablette. Il y en a deux, donc il y en a une pour chacune.
1: Et la manger.
0: Et on met combien de carrés?
2: Voilà, bah là c'est comme vous voulez, tant que ça loge.
0: Tant que ça rentre dedans.
2: Voilà,
0: tant que ça loge. Nous mettre même quoi.
2: Si on est gourmand, on peut en mettre beaucoup, hein, y a pas de problème.
1: Partage ouais, quand même,
0: ouais, mais tant qu'il rentre, déjà ça tout de suite.
2: Pour la dernière étape, maintenant on va venir entourer les bananes d'aluminium.
0: C'est comme une pomme de terre en robe de chambre en fait.
2: Voilà, exactement. Okay. C'est bien meilleur.
0: Voilà. Là, ils nous mettent son chemise de nuit en fait.
1: C'est super simple.
0: C'est fini?
1: Tu pourrais m'en faire plus souvent.
0: Bah voilà. Hein, donc il t'en fait pas souvent.
1: Non.
0: Mais ça devient d'où cette recette?
2: Alors cette recette, c'est mon papa qui me l'a transmise. Ouais. Il fait ça depuis que je suis petit.
0: Ah ouais.
2: Et à chaque fois qu'il fait un barbecue, des merguez, des etc. À chaque fois, il fait ses fameuses bananes au chocolat parce que c'est super simple, super facile à faire. Et vous allez voir, c'est super bon.
0: Bon allez, moi j'ai hâte de goûter là, déjà là. On passe à la cuisson.
2: Alors maintenant, la dernière étape, mesdames. Je vois que vous vous êtes servi en chocolat déjà.
0: On n'a pas pu résister, hein, voilà.
2: Je vais vous laisser donc mettre les bananes sur le feu de bois.
0: Ok.
2: Allez-y.
0: Ah, on met pas dans le charbon, hein, on va y mettre sur la grille.
2: On peut aussi mettre directement dans le charbon, ça marche aussi. Mais là, puisqu'on a une grille aujourd'hui, on va l'utiliser.
1: Ouais. Le feu doit être fort ou faible?
2: Feu de fin de cuisson de carré. Ouais. Donc tu vois comme le feu, il est pas très chaud, il faut pas qu'il y ait des grosses flammes. Quoi,
0: pour, Mais c'est bien parce qu'on réutilise la cendre, les bananes, c'est pas très cher, et en plus, si c'est en fin de vie, des fois, on sait jamais quoi en faire.
1: Mmh.
0: Chocolat, bon, on prend une tablette pas trop chère. Et au final, on a un super dessert.
2: Exactement.
0: Et tout le monde en profite.
2: C'est ça. Et on l'utilise jusqu'à la dernière cendre.
0: Et comment ça vous est venu de faire cette chaîne?
2: Moi, j'avais envie de j'ai jamais été quelqu'un de manuel. Genre, je bricole pas, je fais pas de jardinage.
0: Ah bon?
2: Non, je fais rien de tout ça. Et
1: ça
2: du coup, je me suis dit que j'aimerais bien. Moi, le jardin, c'est vrai que bon. Et je voulais apprendre à faire quelque chose de manuel. Et je me suis dit, j'ai essayé la cuisine. J'ai tout de suite adoré ça. En fait, le fait de régaler la bouche des gens, si je puis dire. Aussi, toute cette diversité qu'il y a dans la cuisine créole réunionnaise. Le fait qu'avec certaines bases, on peut faire plein de plats différents. Le fait qu'on peut avoir la même recette. Et si deux personnes vont cuisiner, ça va pas du tout être le même goût.
0: Et toi, tu cuisines jamais? Des fois, je te vois un petit peu quand même
1: sur les
0: réseaux.
1: Si, je cuisine des fois.
0: Tu mets un peu la main à la pâte.
1: Oui, voilà. Mais moins créole, pas trop créole.
0: Ouais.
1: Quand j'essaye, voilà.
0: Ouais.
1: Mais sinon, je suis là pour goûter. C'est mon travail. C'est vraiment
0: c'est ça, une équipe.
1: J'ai été embauchée pour ça.
0: Et tu me disais, la grand-mère de Lily, c'est ça, elle t'a appris des recettes?
2: Voilà, elle m'a appris plein de recettes. Et aussi, monsieur Christian Antou, qui est que j'ai beaucoup écouté sur YouTube et à la radio, en tout cas sur les rediffusions radio qu'il y a sur YouTube.
0: Ouais.
2: Et oui, je pense que c'est deux personnes qui m'ont le plus appris à cuisiner créole ici à La Réunion.
0: Bon, bah, très bien, bah, merci en tout cas, et puis bah, hâte de déguster.
3: Voici les ingrédients pour la recette de Lily et Thomas.
2: Et voilà, mesdames, hop, la banane au chocolat du chef sur feu de bois.
0: Ça sent super bon.
2: Hop. Alors, je vous laisse découvrir.
0: Waouh.
1: Oh là là.
0: Bon, là, on est en mode pique-nique, mais c'est vrai que tu disais, on pourrait rajouter...
2: De la chantilly, une boule de glace, si jamais vous voulez faire ça à la maison. C'est qu'en plus, là, même pas besoin d'assiette,
0: on peut
2: directement poser ça.
0: Tu manges dans l'aluminium, quoi.
2: Voilà, c'est ça.
1: Allez.
0: On y va. Trop bon.
1: Très très très bon.
0: Bon, j'ai quelque chose pour vous du coup. Je vous ai ramené un petit panier douceur.
1: Voilà, comme ça vous pourrez faire encore plus de recettes.
2: Magnifique, merci beaucoup.
0: Mais c'est nous. On vous remercie pour l'accueil.
1: Merci.
0: Pour nous avoir fait passer ce petit moment autour du barbecue. Maintenant, quand on sera en pique-nique, on pensera à vous, on ramènera des bananes et du chocolat. Bon voilà, bah, vous tentez
1: beaucoup.
0: Puis vous nous dites. Merci de nous avoir suivis pour tous en douceur et à bientôt. Bye bye.
2: Au revoir, merci.
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0: très bon début de journée sur Antenne Réunion. L'information, c'est tout de suite. Il est 8h. Les grands titres de l'actualité ce matin, ce spectacle désolant à Saint-Pierre, à Petite-Île, où les sacs poubelles s'entassent de plus en plus. 11e jour de grève ce vendredi pour les salariés de De Richebourg. L'entreprise qui gère les déchets, la Civis, leur a adressé hier un nouvel ultimatum. Dans l'actualité également, le territoire national qui brûle, la Gironde et son feu incontrôlable, mais aussi le Var avec des feux qui ont repris ces dernières heures. Des milliers de personnes ont passé la nuit dans des centres d'hébergement. Et puis chez nous, le top départ ce vendredi sur les chapeaux de roue du Tour Auto, épreuve Rennes de rallye qui signe son grand retour, tout comme Réan Gany annoncé comme l'un des favoris. La sécurité sera également au cœur de toutes les attentions. Des sacs et des déchets qui s'empilent, des poubelles qui débordent, spectacle désolant vraiment à Saint-Pierre, à Petite-Île, où plus de 90 000 habitants sont concernés donc par ces désagréments. La grève lancée par les salariés de l'entreprise De Richebourg la semaine dernière continue aujourd'hui. La Civis, elle, a lancé hier un ultimatum à l'entreprise qui gère les ordures. Elle exige notamment un rétablissement total d'ici 24 heures. Sur place, Farouk Moulan.
1: Malgré une deuxième mise en demeure, la situation ne s'améliore pas chez De Richebourg. Depuis le 21 juillet, le ramassage des déchets reste partiellement assuré et les poubelles continuent de s'accumuler au grand désarroi des habitants.
2: En ce moment, il est très difficile. Là, deux semaines qu'il n'y a pas de poubelle là, et c'est vraiment dégueulasse. Là. Bon, actuellement, il n'y a pas de rats, mais bientôt il y aura. Oui. C'est ça qui est grave. Et surtout,

0: Le DA qui remonte dans les immeubles, quoi. Hein.
1: Là, elle est encore limite. Mais s'il passe ce week-end comme ça sans faire quelque chose, ce sera insupportable. Hein.
0: Oui, non, le salarié m'y comprend, c'est le patron qui prend tout. Le salarié ne gagne pas rien, lui.
2: Face à cette situation, la Civis exige à son prestataire de Richebourg de procéder à un nettoyage complet des secteurs concernés dans un délai de 48 heures. À défaut, elle se réserve la possibilité de faire appel à une autre entreprise aux frais du titulaire du marché.
3: Cette entreprise, ce prestataire aujourd'hui, a signé un contrat cadre de marché public avec la Civis. Il doit respecter ce marché. Et nous, en l'occurrence, si aujourd'hui les deux mises en demeure demeurent aussi sans réponse, mais sans action réelle et véritable de ce prestataire, on va s'orienter vers d'autres prestataires. Il n'y a pas de choix définitif pour l'instant. Mais aujourd'hui, les textes le permettent, on le fera s'il n'y a pas une situation normale prochainement. Après, ce qu'il faut comprendre, c'est que si ces démarches ne sont pas accomplies, on sera aussi dans l'obligation, pas l'obligation, mais dans une démarche d'aller vers la préfecture, monsieur le préfet, pour avoir une réquisition.
2: Une nouvelle rencontre entre les différents partis de Richebourg est prévue vendredi prochain.
4: Vous en faites peut-être partie. De nombreux foyers fiscaux seront, à partir d'aujourd'hui et jusqu'à la fin du mois, remboursés pour un trop perçu des impôts. Le montant moyen sera de 1 000 euros cette année. Une bonne nouvelle pour les vacances, mais comment savoir si vous êtes concerné? Réponse avec Marianne Bultel.
5: De l'argent qui revient sur les comptes bancaires de certains contribuables, 114 000 foyers fiscaux réunionnais sont concernés par un remboursement des impôts.
6: Ah ben ça, c'est super, hein, ça va mettre du beurre dans les épinards, hein, crois-moi. Hein.
7: Donc ils font que nous rendre, donc c'est pas un cadeau qu'ils nous font. Et je me réjouis pas du fait qu'ils nous le rendent, je me désole plutôt du fait qu'ils me l'aient pris.
8: Donc moi je trouve ça pas optimal, mais comment faire autrement? C'est ça, c'est est-ce que l'État a réfléchi? Je pense que oui. Comment faire autrement pour réajuster au jour J.
5: Ce remboursement correspond à un trop perçu. Le prélèvement à la source effectué en 2025 était supérieur au montant réel de l'impôt dû. Il peut aussi s'expliquer par des crédits ou réductions d'impôts ou par un changement de situation personnelle.
9: En moyenne de 1 000 euros, c'est une moyenne par foyer fiscal, ça représente 124 millions d'euros à La Réunion qui seront donc reversés dans le courant de la semaine prochaine sur les comptes bancaires. J'entends tout à fait que les remboursements peuvent toujours être perçus comme arrivant trop tardivement. Celles et ceux qui doivent être remboursés le sont à une échéance aujourd'hui qui est beaucoup plus rapide qu'il y a quelques années encore. L'administration fiscale s'emploie chaque année à raccourcir ses délais de paiement.
5: Pour les foyers concernés, après avoir rempli l'avis d'imposition, aucune démarche ne sera nécessaire. La somme est versée automatiquement par virement bancaire, généralement les 24 juillet ou 1er août.
4: La sécheresse à La Réunion, elle ne cesse de prendre de l'ampleur. 4 nouvelles communes ont été placées en alerte renforcée. Il s'agit de Brapanon, Saint-Benoît, Saint-André et Saint-Joseph. Elles rejoignent ainsi Le Port et La Possession déjà concernées. Sainte-Marie, L'Entre-Deux et Salazie aussi ont été placées en alerte et font face à des restrictions d'eau. Dans l'Hexagone, cette fois, c'est l'angoisse face aux incendies de ces derniers jours. À Lège, Cap-Ferré, en Gironde, le feu débuté avant-hier s'est renforcé. Les flammes cernent désormais les habitations. 20 000 personnes ont été évacuées, bientôt 5 000 hectares parcourus. Et face à l'ampleur de ce sinistre, l'Union européenne envoie du renfort. Florence de Juvigny, Alexandre Avira.
10: Le feu a gagné les maisons de Lège, Cap-Ferré. 2 toitures en flammes. Dans une chaleur lourde, opaque. Toute la journée pourtant, une seule obsession. Ne pas céder de terrain. Faire barrage à la force des bras.
11: Allez, on renvoie la base. Allez, là, ça passe pas.
10: Et retourner encore plus près à l'assaut des flammes. Tout le quartier est menacé.
12: Ça risque d'arriver à la maison.
10: Ces torches en feu, ce sont ces pins plantés il y a 50 ans.
12: Et là, j'ai 7, 8, 10 hectares qui sont en train de brûler. J'ai pas les mots exacts à vous donner parce que je suis tellement énervé que j'arrive pas à comprendre.
10: Partout, des flammèches emportées par le vent. Devant notre caméra, les cyprès du cimetière s'embrasent. Au-dessus de la commune, ce vrombissement permanent, des largages depuis des air tractors et des canadaires. Au sol, l'impuissance. Face à ce feu, visible depuis les satellites, en 24 heures, il a déjà parcouru 3700 hectares, plus encore que la superficie de la ville de Lille, poussé par un vent qui n'arrête pas de tourner. Sur la route, une ligne de feu, démesurée face aux lances des pompiers.
13: Les pompiers sont positionnés au bord de la route et éteignent les nombreuses reprises. Ici, il fait très chaud cet après-midi, beaucoup de vent et à chaque bourrasque, la forêt qui n'a pas encore brûlé s'enflamme à nouveau.
10: Alors que nos reporters tombent aux porges, une nouvelle alerte. Une fumée noire à quelques dizaines de mètres. Pas de temps à perdre. Mais déjà, un autre bâtiment inquiète les pompiers, cette usine de térébenthine, à gauche, hautement inflammable. Malgré la fatigue, les yeux qui piquent, pas question de baisser les bras pour les 800 pompiers mobilisés. À peine quelques minutes de répit et il faut repartir. C'est leur premier feu.
13: C'est très impressionnant quand on a les flammes à la vitre.
10: Trois avions et deux hélicoptères bombardiers d'eau de l'Union européenne sont attendus en renfort.
4: Et je rajoute que plus au sud, un deuxième incendie s'est déclaré en Nouvelle-Aquitaine à Biscarrosse. Une fourgonnette a pris feu à l'entrée de la ville. Le bilan fait déjà état de 2000 hectares partis en fumée. Près de 10 000 personnes, 9 000 environ, évacuées et des maisons détruites avec au moins 5 pompiers qui ont été blessés légèrement. Dans le Var, là aussi, l'incendie, lui, n'est toujours pas fixé. Les reprises de feu sont nombreuses. Des habitants ont dû, là aussi, se confiner ces dernières heures en attendant, on l'a dit, les renforts venus de Croatie et du Portugal, entre autres. Retour chez nous avec cette question. Avez-vous participé au tirage de l'Euromillion début juin? Eh bien, faites vos fonds de poche puisque vous pourriez peut-être être l'heureux gagnant. La Française des Jeux est à la recherche de cette personne qui aurait donc remporté un ticket d'un million d'euros. Il lui reste encore une semaine pour se manifester. Julie Lierman.
14: Sachez que la grille de notre nouveau millionnaire a été validée en Outre-mer.
15: Et si le prochain millionnaire, c'était vous, sans même le savoir? La Française des Jeux recherche toujours le propriétaire du ticket My Million Gagnant, validé à La Réunion pour le tirage du vendredi 5 juin. Alors nous aussi, on est parti sur cette trace.
16: Alors vous avez vérifié, c'est vous
17: Non, c'est pas moi.
18: Non, c'est pas moi la gagnante. Mais on va continuer à jouer quand même. La chance peut-être viendra un jour.
19: Peut-être, non, j'ai pas tout vérifié, peut-être j'en ai encore. On verra, j'espère que c'est moi.
20: Tant pis pour celui qui a peut-être perdu son ticket, je sais pas.
21: Malheureusement, j'ai perdu mon ticket peut-être. Donc,
22: je vais vérifier, deux fois, trois fois même.
15: Et si le million tombait entre vos mains, qu'est-ce que vous en feriez?
16: Qu'est-ce qu'on fait avec un million d'euros?
17: J'achète une maison tout de suite.
19: Je voyagerai, j'irai dans une île grecque.
18: Partager avec mes enfants pour qu'ils puissent se construire une maison, acheter un terrain. Et la différence, je profiterai.
23: Je mets de l'argent dans le compte des enfants pour leur avenir. C'est ce que je ferai avec les millions d'euros. Mais je continuerai de travailler, mais pas trop forcé.
22: Il y a beaucoup de gens qui sont à la rue. Je pense que je créerai quand même quelque chose.
24: Si je gagnais un million, je pense que j'irai acheter un ryokan au Japon. Et je ferai chambre d'hôte là-bas.
15: Déjà, en avril dernier, une famille réunionnaise a remporté plus de 5 millions d'euros au loto. Une île particulièrement chanceuse, ou tout simplement une île où l'on joue beaucoup.
24: La Réunion, de manière générale, est vraiment une île de gagnants. Que ce soit dans tous les jeux, grattage, tirage, aussi au PMU, on est vraiment des joueurs assez chanceux. Après, ce qu'il faut savoir, c'est que si le million n'est malheureusement pas réclamé, ça ne sera pas pour la Française des Jeux, il sera mis dans une cagnotte spéciale qui permet de faire des tirages spéciaux. Donc les joueurs ne sont pas lésés complètement.
15: Alors il est peut-être temps de vérifier vos poches ou le fond d'un tiroir, car le gagnant a jusqu'au lundi 3 août 2026 à 23h59 pour se manifester.
4: C'est l'événement rallye le plus attendu de l'année. Coup d'envoi aujourd'hui du Tour Auto, donc top départ cet après-midi pour l'épreuve reine du rallye qui se déroulera jusqu'à dimanche. Plus de 80 équipages sur la ligne de départ avec pour démarrer bien sûr la traditionnelle des trois bancs à la montagne. Une route qui sera fermée, je le précise, cet après-midi. La sécurité qui sera aussi à nouveau au centre de toutes les préoccupations. Morane Sacleux.

0: dernière ligne droite pour les 92 équipages. Au programme, 148 km de course. À la veille du départ, la pression monte, mais l'excitation est bien présente.
1: Le Tour Auto, c'est le rallye emblématique de la Réunion. Le Tour, c'est un rallye qui est à la fois physique, mental et aussi c'est une bande de copains.
2: On a quand même bossé très très dur sur la voiture, sur les reconnaissances avec le copilote, Idriss. Et bah, normalement, ça va le faire. On verra. Le but, c'est de finir.
3: Il y a bien sûr d'être là, donc un Tour Auto qui s'annonce assez long. Ouais, compliqué par des très très grandes liaisons, des spéciales assez techniques, on va dire. Donc voilà.
0: Du côté de l'association sportive Automobile Réunion, les voyants sont au vert. L'association assure avoir renforcé son dispositif de sécurité avec plusieurs mesures. Des caméras embarquées sur une voiture sur 10, reliées en direct à la direction de course. Davantage de chicanes et de nouvelles zones réservées au public, accessibles uniquement par navette. La première étape, qui attire à elle seule plus de 4000 spectateurs, fait l'objet d'un dispositif de sécurité renforcé.
4: La spéciale mythique, c'est la spéciale de trois bancs. Là-bas, il y a 4500 personnes. Il y a trois DPS, dispositifs de sécurité obligatoires. Bien le médecin de l'organisateur avec l'ambulance, l'infirmier. Après, il y aura les Croix-Rouges. Il y aura 8 personnes en plus avec 2 médecins.
0: 18 voitures de catégorie Rallye 2 seront au départ de cette 57e édition. Parmi les favoris, Réan Ghani, Damien Dorseuil et Nazim Bangui, qui occupent actuellement les 3 premières places du classement provisoire.
5: Et sur les routes du Tour de France, cette fois ça va grimper dur ce vendredi, double ration d'Alpe d'Huez. Donc à partir d'aujourd'hui, le peloton s'attaque à cette mythique de la Grande Boucle. Hier, c'est le Sud-Américain Richard Carapaz qui s'est imposé en solitaire lors de la 18e étape. Tadej Pogacar, lui, reste en jaune à 2 petits jours maintenant de l'arrivée ce dimanche sur les Champs-Élysées. C'est la fin de cette matinale, merci de l'avoir passé avec nous. Tout de suite, nous causons ensemble en radio, la suite de vos programmes sur Antenne Réunion bien sûr. Je vous laisse entre les mains pour l'information de Émilie, donc Émy le Breton Anella à 12h30. Excellent début de journée à tous et à lundi.

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0: Merci beaucoup de m'avoir proposé d'écrire un article, mais vous ne savez même pas si j'écris bien.
1: Eh ben, j'ai lu quelques-uns de vos textes sur Internet. Franchement, j'ai trouvé ça plutôt pas mal.
0: Oui, sur la psychologie, pas sur ma propre vie.
1: Réfléchissez. C'est une occasion pour vous d'avoir un droit de réponse.
0: Asseyez-vous.
1: De donner à des milliers de personnes votre point de vue.
0: J'ai cassé une voiture. C'est un fait. Filmé par des caméras, je suis devenue une blague. Qu'est-ce que je peux bien dire?
1: Bah écoutez, c'est vous la psychologue. Ça m'étonnerait que vous ayez cassé cette voiture pour vous amuser. Derrière ça, il y a un drame. Un drame humain, féminin, douloureux.

0: Profitez de ce moment de parole.
1: On croirait entendre ma fille.
0: Alors je l'aime déjà.
1: Je ne sais pas. Je ne sais pas ce que je gagnerais à raconter publiquement à tout le monde que mon mari, enfin, que mon ex-mari m'a quittée de cette façon. Qu'est-ce que je gagne dans tout ça?
0: Eh bien, peut-être que vous réussirez à nous écrire un texte super en utilisant votre théorie du plus fort et du plus faible.
1: Vous avez donc lu mon texte?
0: Oui. Celui-là, les autres. Et je vous en demande encore un. Et si c'est non, vous pourriez me donner le numéro de votre fille pour lui demander de m'aider à vous convaincre?
1: J'ai combien de temps? Je vais l'écrire, cet article.
2: Ciao, ciao. Merci. Merci à tous. Merci, les filles.
3: Salut,
2: c'était
3: Clélie.
2: Un plaisir.
4: Merci à toi. À bientôt.
2: Suivez-moi sur les réseaux. Ajoutez-moi et je ferai pareil.
4: Hey.
2: Hey, salut, ça va?
4: Ça lâche.
2: Hein?
4: Tu m'as raccroché au nez. On se connaît plus, en fait. Tu me connais plus, c'est ça?
2: Parle-moi fort.
4: Ton hobby, c'est de mentir aux femmes?
2: Pardon? Quoi?
4: C'est une passion?
2: Je n'ai menti à personne, si ce n'est à moi-même.
4: Tu m'as jamais dit que tu étais mariée.
2: Tu ne m'as jamais posé la question.
4: J'espère que c'est une plaisanterie. Hey! Je te parle, là, Kléber. T'as envie que je raconte à tout le monde que ton petit discours sur le développement personnel n'aide que toi? Tu veux que je commence par qui? Par tes patients? Par ta fille? Ou par ta femme?
2: Ex-femme. On s'est séparés.
4: Ah, après l'avoir trompée, c'est ça? Et de m'avoir prise pour une idiote?
2: Non, après que tu es entrée dans ma vie et que tu as tout chamboulé dans ma tête.
4: Alors c'est de ma faute si t'es un salaud?
2: Mon mariage allait déjà... Il allait déjà mal. Tu as juste mis en lumière les travers de mon couple.
4: Moi?
2: Oui, toi. Tu as tout changé, tu ne l'avais pas compris? Toi, Cléo, tu as illuminé ma vie.

0: Tu seras le plus beau de cette fête.
1: Je n'y vais que pour Jourandir. Sinon, je t'aurais emmené déjeuner dans ce restaurant indien que tu adores.
0: Je vais bien. Je vais bien, papa.
1: Je ne l'ai jamais vraiment aimé, ce Kléber. Désolé, ma chérie. Mais il a toujours été assez lâche. Tu sais que tu peux compter sur moi, hein? Pour tout. Ton papa est là. Si tu as besoin d'un peu d'argent...
0: D'accord.
1: Et je sais très bien comment tu te sens.
0: Je sais que tu le sais.
1: Et ta mère, tu l'as revue?
0: Elle a essayé de m'appeler plusieurs fois, mais je n'ai pas vraiment répondu. Je lui ai demandé par message de me laisser un peu de temps.
1: J'espère qu'à moi aussi, elle me donnera du temps.
2: Je vous demande à tous une petite minute de votre attention. S'il vous plaît. Comme vous le savez bien, aujourd'hui, c'est l'anniversaire d'Eleonora. Et comme vous le savez aussi, c'est la femme la plus exigeante au monde. À tel point qu'elle s'est mariée avec moi. C'est pour cela que j'ai essayé de lui trouver un cadeau qu'elle n'aura pas envie d'aller échanger immédiatement. Voyons voir si j'ai réussi. Regarde ça. Voilà. Oh.

Croisons les doigts pour qu'ils ne découvrent pas que c'est un faux. Être heureux. Notre vie se résume à cette recherche. Et pour y parvenir, nous faisons parfois ce que nous n'aurions jamais eu le courage de faire autrement. Pour presque tout le monde, je suis la psychofolle d'Internet. Mais qu'y a-t-il derrière cette vidéo? Une femme à la recherche d'une porte de sortie, mais qui n'en trouve pas. Oh, peut-être que cette femme est vraiment folle. Elle qui ne peut s'empêcher de détruire une voiture. Ou n'importe quoi d'autre. Parce que sa vie est détruite aussi.

0: Ma chère, je vais faire un tour parmi les invités.
1: Bien
0: tu me donnes un instant?
1: Bien sûr, vas-y.
2: Tu as embauché une prostituée pour m'humilier?
1: Adhéma, voyons, ne crie pas comme ça, pour l'amour du ciel.
2: Si tu as envoyé cette femme pour voler le tableau, pourquoi tu continues de me dépouiller?
1: Je ne l'ai jamais envoyée pour te voler. C'est une histoire tellement longue et je n'ai pas la moindre envie de te l'expliquer. D'ailleurs, celui qui a des explications à me donner, c'est toi. Pourquoi tu l'as falsifié?
2: J'avais besoin de l'argent.
1: Je ne veux pas le savoir. J'ai fait une super affaire avec Jourandir. Des dollars. Regarde. Ça paiera mes dépenses pendant un moment et également un avocat pour te traîner en justice.
2: Oh, arrête de bluffer. Tu es en train de devenir une vieille idiote, Stella.
1: Bien au contraire. Je me sens de mieux en mieux. Tu n'as pas idée.

0: Est-ce que tu sais qui est mon professeur de danse cette année ? Tu ne m'avais pas dit que tu viendrais pas parce que tu devais réviser pour l'examen ?
1: Le souci, c'est que j'arrivais pas à réviser à la maison, alors j'ai décidé de pas réussir à réviser ici.
0: T'as très bien fait.
1: Ouais, c'est pas tous les jours que les parents de nos amis partent en voyage et laissent la maison aux jeunes.
0: Hein ? Bah, fais comme chez toi.
1: Mais pour ma mère, je suis chez Carole. Elle est là ?
0: Ouais.
2: Dora !
3: T'as rien de cassé ?
2: Où est-ce que t'étais ?
1: Je me faisais désirer.
2: Trop contente de te voir.
3: Tu te crois drôle, hein ? Tu as reçu un coup de téléphone.
4: Ah ?
3: Oui.
4: Je rappellerai.
3: Ah oui ?
4: C'est pas important.
3: Ah ouais ? La mère de ta fille n'est pas importante, du coup ?
4: Comment tu sais que c'était la mère de ma fille ?
3: Comment je sais que c'était la mère de ta fille ? Une belle femme qui t'appelle. Tu connais une autre belle femme en plus de moi et de ton ex-femme ?
4: D'accord, c'était la mère de ma fille, mais... Bref, je n'ai pas la patience, je la rappellerai.
3: Oui.
4: Qu'est-ce que tu cherches, là ?
3: Ma bague.
4: Elle est là, regarde.
3: Dis-moi comment il traite son ex et je te dirai comment il te traitera.
4: Tu sais ce qui vous différencie, Livia et toi ?
3: Non, je sais pas.
4: Non ? Alors je vais te le dire. Livia a contrôlé tout, y compris ma vie. Mais toi, tu ne contrôles même pas la tienne.
3: C'est un compliment ?
4: Bien sûr que c'en est un, bien sûr. Livia aurait beaucoup à apprendre de toi. Apprendre qu'il y a une vie hors mariage.

0: voyage, rencontrer de nouvelles personnes. Tu imagines qu'elle n'a pas une seule amie? Qu'est-ce qu'il y a? Quoi, tu pars?
1: Oui. Je me suis souvenu que j'avais un rendez-vous important. Le plus important de tous.

0: Salut.
1: Hé, Livia. Comment est-ce que tu vas? Tout va bien?
0: Je vais très bien. Je suis en train de travailler. Sur un projet vraiment super.
1: Tu crois que je pourrais passer à la maison, prendre mes affaires?

0: Can you touch my body? Like it's something new. Can you touch my body? Salut.
1: Hey, ça va?
0: Entre.
1: Je ne... Est-ce que je te dérange ou pas?
0: Tu plaisantes. Je suis en train de travailler. J'écris un article super compliqué. Mais bref, je m'amuse beaucoup. C'est... Non. Maintenant, plus personne n'est obligé d'enlever ses chaussures à la maison. Tout le monde marche en chaussures depuis. C'est bon, tu peux les garder.
1: C'est pas vrai.
0: Si tu veux, tu peux... Fais comme chez toi, hein, Kléber. Vas-y, fais ce que tu... Si tu veux aller dans la chambre, il n'y a aucun problème. Je dois vraiment me remettre au travail. C'est pas simple, mais je m'amuse bien.
1: D'accord.
0: Fais comme chez toi, hein.

0: Livia, désolée de te déranger, je sais que tu es occupée, mais j'ai besoin de parler avec toi. C'est vraiment important. Je me dirige vers chez toi, là. Ok ? Bisous.
1: Bon, je... J'ai mis mes affaires là-dedans, j'ai trouvé que ça, je peux la prendre, c'est ok ? Et j'ai pas pu tout prendre. Donc, je devrais revenir une autre fois. Ça te va ?
2: Bien sûr.
1: Bon, j'y vais.
2: J'ai vraiment tout inventé. J'ai inventé que nous deux, qu'on était heureux. J'ai créé tout ça dans ma tête. J'ai tout imaginé, non, dis-le-moi.
1: Non. Toi et moi, on a été heureux. Très heureux, et on s'est vraiment aimés. Mais c'est fini. C'est fini.
2: C'est pas fini. C'est pas fini. Je pense qu'on peut... réessayer. On pourrait... Toi, tu m'aimes. Tu m'aimes encore. Écoute, on pourrait recommencer d'une autre façon. On pourrait faire différemment. Tu m'aimes encore. Moi, je t'aime encore. Dis-moi que tu m'aimes. Ah, tu me manques, Kléber. Tu me manques tellement.
1: On pourrait en rediscuter une prochaine fois.
2: Non, pas une autre fois. Non. Dis-le-moi. Moi, je t'aime. Et toi, tu m'aimes aussi. Dis-le-moi.

0: Je dois te dire quelque chose concernant l'homme que je fréquente.
1: Il est vrai que ça peut paraître étonnant, mais j'ai toujours adoré les œuvres de cet artiste.
2: Ah, juste une seconde.
3: Mais je vous en prie.
2: Je vais partir, j'ai adoré ta soirée.
4: Et moi, j'ai adoré que tu sois venu ce soir, sans parler de mon cadeau.
2: Je savais bien que tu aimais ce tableau et il est enfin à toi.
4: Merci. Stella, laisse-moi te dire que tu es vraiment resplendissante. C'est la séparation ou bien le dermatologue?
2: Ça fait longtemps que je ne vais plus chez le dermatologue.
4: Désolée, mais vous vous connaissez? Bon, Umberto Junquera, Stella Fantini.
3: C'est un honneur.
2: Je vous en prie, enchantée.
4: Et cette jolie jeune femme, c'est sa fille.
3: Ma concubine.
4: Mon Dieu. Oh, je suis tellement désolée.
3: Bon, Jurandir est en train de m'appeler, là. À plus tard.
4: D'accord.
3: Viens, viens, chérie.
4: Qu'est-ce que j'aime être mauvaise?
2: Eleonora, tu savais déjà que ce n'était pas sa fille?
4: Bien sûr.
2: Je n'en reviens pas que tu aies fait ça, Eleonora.
4: Umberto a été marié pendant plus de 30 ans. Mais comme il est riche comme Crésus, il a remplacé sa femme par une jeunette.
2: C'est un classique, n'est-ce pas? Dis-moi une chose. Ce Junquera, je ne vois pas du tout qui c'est. Il travaille avec Jurandir?
4: Il possède un bureau de change. Avec les années, il s'est enrichi.
2: Et son ex?
4: Elle est fichue. Comme toutes les femmes qui ont investi dans la vie de leur mari, tu vois?
2: Oui, je vois exactement de quoi tu parles.
4: Tu es forte, Stella. Tu vas y arriver. Mais par contre, c'est pas le cas de Maria Lucia. Elle est déprimée. Elle n'arrive plus à payer les charges de son appartement. On dit même qu'elle va le vendre à un prix totalement dérisoire.
2: Mon Dieu.
5: Bonsoir. Mesdames, une photo, s'il vous plaît.
4: Bien sûr.
5: Merci beaucoup.
4: Je vous en prie. Ma chérie, je vais te laisser. Mm-hmm. Faut que j'aille discuter avec mes invités, excuse-moi.
2: J'ai passé une bonne soirée. S'il vous plaît, venez voir.
5: Je peux vous aider?
2: Vous voyez ce couple là-bas?
5: Oui.
2: Allez les voir. Et prenez une photo d'eux pour moi. Puis vous m'enverrez directement.
5: Bien sûr.
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5: Je peux vous aider?
2: Vous voyez ce couple là-bas?
5: Oui.
2: Allez les voir et prenez une photo d'eux pour moi. Puis vous m'enverrez directement.
5: Bien sûr.
9: Qu'est-ce qu'il y a?
10: Non. Non, non, ce n'est pas ce que tu penses. Pour l'amour du ciel, je ne ferai jamais quelque chose comme ça, jamais de la vie. C'est juste tombé. C'est juste tombé.
11: Heureusement, hein. Pourquoi une femme si intelligente, merveilleuse, qui a réussi avec un cœur énorme, ferait une bêtise pareille?
10: Désolée. Je suis désolée. Dis-moi, je ne t'ai pas laissé parler. Enfin, je t'ai jamais laissé parler. Oui, tu voulais me dire quelque chose. Qu'est-ce que tu voulais me dire? Concernant l'homme que tu fréquentes.
11: C'est pas important.
10: Non, non, non, dis-moi, qu'est-ce qu'il y a?
11: Je me suis séparée de lui.
10: Ah bon? C'est terminé? Mais t'étais pas follement amoureuse de lui?
11: Je ne le suis plus.
10: Comme ça.
11: Je crois que je change vite d'avis. Résultat, on est toutes seules, toutes les deux.
10: Ah, ce que tu viens de dire là, ça me rappelle Dora, ma fille. Dora, elle était... L'autre jour, elle m'a fait remarquer que... C'est drôle, parce que j'y avais jamais fait attention avant, mais quand des personnes voient deux femmes qui voyagent ensemble, Les gens vont dire « Oh, regarde, deux femmes qui voyagent seules. » Alors que non, ce n'est pas vrai, hein? Elles se tiennent compagnie mutuellement. Elles sont ensemble. Elles ne sont pas seules, hein? Et pire, même si 10 femmes voyageaient ensemble, les gens diraient encore « Regardez, 10 femmes... »
12: Qui
10: voyagent seules.
12: Oui, toutes seules.
10: C'est bête.
12: Comme si pour qu'une femme ne soit pas considérée seule, il faut qu'elle soit accompagnée d'un homme. C'est ça? C'est stupide.
10: Oui, c'est vrai. Parce que regarde-nous, toi et moi, on se tient compagnie mutuellement. Mm. Et on est toutes les deux bien accompagnées. C'est tout. C'est tout.
12: C'est vrai. Et sans homme pour nous déranger.
10: Faut vraiment que je me sorte de là.
12: Non. Non,
10: c'est Olivia. Vraiment douloureux. C'est vraiment douloureux.
12: Tu vas t'en sortir.
10: Oui, j'espère vraiment.
12: Tu vas t'en sortir, tu vas voir.
10: Tu crois? Tu crois?

0: Est-ce que je peux venir dormir chez toi? Hein?
1: Oui.
0: J'aimerais tellement rencontrer ta mère.
1: Tu peux, oui, mais pas dans cet état. Tu es folle. Tu vas lui faire mauvaise impression. Oh, je dois vraiment partir. Désolée, il faut vraiment que je parte. Je commence à boire double.
0: Tu sais, tu peux dormir chez moi si tu veux, parce que Dora est allée dormir chez une amie à elle. Du coup, tu pourrais dormir dans son lit. Ah, reste.

0: t'inquiète pas, j'en ai.
1: Une seconde. Je crois que c'est mieux que j'aille dormir chez Carole. Je vais mettre mes chaussures. Et je m'en vais, Guy.

0: Allô? Julius César? Oh, oh mon Dieu. Oh, c'est pas vrai. Ok. D'accord, bisous. Oh. Livia. Livia. Livia. Désolée de te réveiller. Je dois y aller, ok? D'accord? Je dois aller chercher mon frère.
1: Un frère?
0: Oui.
1: T'as jamais dit que t'avais un frère?
0: Ah.
1: Oh, je savais pas que t'avais un frère.
0: Mais il y a plein de choses que tu sais pas.
1: Ah, je te laisse pas beaucoup parler. Ah, tu me dis rien parce que je te laisse pas parler.
0: Il vaut mieux, je t'assure. Bisous. Prends soin de toi.
1: Cléo.
2: Ta mère croit qu'il était en Afrique pendant tout ce temps-là ?
0: Mm-hmm. Sa plus grande fierté. Et je pèse mes mots.
2: Mon Dieu, mais c'est dingue !
3: Ah, elle est là ! Hey, t'as mis une petite casquette ?
0: Arrête !
3: Allez, perdu, perdu ! Allez, pardon, demande pardon ! Allez, demande pardon !
0: Dis pardon, pardon !
3: Ah, elle m'a manqué la meilleure soirée du monde.
2: Ah. Livia. Ah, je suis une amie de votre sœurette.
3: Ouais, je croyais que vous étiez un ange.
0: Oh, arrête Allez. D'aller aussi vite. L'amour du
3: voilà.
0: ciel.
3: Voilà. Ah, elle m'a manqué, cette petite voiture.
0: Quoi, tu veux ruiner ma voiture et mon portefeuille?
4: Et moi, ma vie.
0: Ah, t'as retrouvé ta volonté de vivre?
4: Bon, de vivre, je sais pas. Mais celle de mourir est passée.
3: Bon, écoute, je dois juste aller parler à un ami, vite fait.
0: Quel ami, Julio?
3: Ah, c'est Arlindo, tu le connais pas.
0: Ah.
3: Ok, je fais vite. C'est ok?
0: Mon avis servira à quelque chose.
3: Non.
4: Est-ce qu'il compte en avoir pour longtemps?
0: Tu vas nous laisser seul ici?
4: Je comprends pas ce qui se passe. Est-ce qu'il compte en avoir pour longtemps?
0: Pourquoi?
4: Parce que j'ai vraiment besoin d'aller aux toilettes.
0: Ah non, retiens-toi. Regarde
4: non,
0: où on est. C'est hors de question.
5: Merci à Eleonora pour ce tuyau. L'appartement est super.
6: N'est-ce pas?
5: Je l'adore. Bon, je vous avoue qu'il est un peu trop grand parce que c'est que pour moi.
6: Ah! Eleonora m'a dit que vous aviez divorcé récemment, n'est-ce pas?
5: Tout à fait. Et après 50 ans de mariage.
6: Ah! Après 50 ans, mais c'est toute une vie. Et pas question de vous remettre ensemble?
5: Non, j'espère que la vie ne sera pas aussi mauvaise. Non.
6: Stella.
5: Oui.
6: Moi, je vous avoue que j'espère toujours que mon mari comprendra que sa place est à mes côtés, jusqu'à sa mort.
5: Maria Lucia, vous m'excuserez, mais d'après ce que j'ai vu, la mort est bien la dernière chose à laquelle pense votre ex-mari.
6: Parce que vous connaissez Umberto?
5: Non, non, vaguement. Celui qui connaît bien votre ex-mari, c'est mon ex-mari. Veuillez encore m'excuser, mais je crois que votre ex n'est pas très honnête avec vous, non. Non, non, non.
6: Mais comment ça? Il m'a offert cet appartement, pourtant.
5: Non, il vous a offert cet appartement parce que tout ce qu'il gagne est bien plus intéressant que ce que vous imaginez. Maria Lucia, je suis venue ici pour vous dire que vous êtes en train d'être reléguée au second plan.
6: Vous n'êtes pas du tout intéressée par l'achat de cet appartement, Stella.
5: Oui.
6: Vous êtes venue jusqu'ici pour me raconter des mensonges sur mon mari.
5: Vous saviez que votre mari fréquente une jeune femme
6: Arrêtez.
5: Qui aurait l'âge d'être votre fille.
6: Arrêtez, Stella.
5: Voire même petite
6: Arrêtez,
5: fille.
6: Arrêtez, Stella.
5: Vous imaginez
6: Arrêtez.
5: Réveillez-vous, Maria Lucia. Vous devez vous réveiller.
6: Arrêtez, Stella.
5: D'accord. Ok. Vous avez mon numéro. On pourrait très bien s'entraider.
6: Non.
4: J'ai vraiment besoin d'aller aux toilettes.
0: Ah non, retiens-toi.
4: Non, je peux pas, je suis vraiment pas prête.
0: C'est vraiment rentrer là-dedans.
4: Retiens-toi un peu. Allez, mais je te dis... Je sors, je dois absolument trouver des toilettes.
0: T'es sérieuse?
4: Oui, je peux pas me retenir.
0: Non. Viens. Suis-moi. Et Eva? Attends, regarde ce truc-là. C'est un ascenseur. Viens, viens. Viens, Livia.
4: Oh, ça alors?
1: Un casino?
4: Oh, je suis jamais allée dans un casino, tu savais, même hors du Brésil.
0: Je sens que t'es excitée.
4: Ah ouais? Oh, c'est parce que je viens de trouver les toilettes.
0: Vas-y, je vais chercher Julio.

0: un petit haricot. Oh, j'étais en train de te chercher. Où est-ce que tu étais, hein?
1: Ouais, c'est ça.
0: Bah, je me suis inquiété.
1: Allez, on y va.
2: Non, non, non, c'est possible que t'attendes juste une minute. Je viens tout juste d'avoir un bon numéro.
3: 22. Je répète, le 22.
2: Y'a, sérieusement?
4: Je l'ai.
2: Non, non, non, non. Attends, il me reste deux numéros. Il m'en reste que deux. Allez.
1: Malheureux en amour.
0: Heureux au jeu.
2: Il m'en reste que deux.
3: 8. Numéro 8.
2: Je l'ai.
3: Il a...
2: Je l'ai.
3: On continue.
1: Il te manque quoi encore?
2: Le 39.
1: 39, 39. Il manque
0: allez,
1: le 39.
0: C'est le 39 qui va sortir. 39, allez, allez.
2: 39.
1: Il manque le 39. 39, 39.
3: Allez. 13, numéro 13. Non, chiffre pour le bonheur.
1: Allez, l'univers, on veut le 39.
0: Ouais, t'as vu, il y a une baisse d'énergie, là.
1: 39 maintenant, c'est le 39, tu vas voir.
2: 39.
3: Attention, attention. Le 39.
2: J'ai gagné.
1: C'est génial.
2: J'ai gagné quoi?
0: Qui sait?
2: J'ai gagné quoi? On va voir.
1: Tu pars avec la voiture et moi je vais avec Livia en moto.
0: Ok. Je t'attends devant la maison alors, hein?
2: Bon, j'aurais préféré avoir de la chance dans un autre domaine, mais bon, qu'est-ce que tu veux?
1: Livia, te plains pas de ta chance.
2: Tu sais que j'ai déjà conduit une moto une fois? Celle d'un ami. Asaka Rema.
1: C'est ça.
2: Allons-nous-en. Ah, ça faisait longtemps. It's a fear.

0: Allez, Livia, accélère.
1: Là, sortie.
0: Non, je t'avais pas dit que c'était bientôt. Allez, ne nous arrêtez pas. Ne nous arrêtez pas.
2: Si, malheureusement.
0: Oh, c'est pas vrai.

0: T'étais obligée de dire tout ça, de raconter toute ma vie comme
1: non,
0: ça.
1: Non, Cléo.
2: Bah oui, on a fait n'importe quoi. On n'avait pas de casque.

0: Quelque chose de mal hier soir? Dora!
1: Qu'est-ce qu'il y a?
0: T'avais l'air partante. On était en train de s'amuser, mais tout d'un coup, tu t'es arrêtée. Et t'es partie.
1: J'ai changé d'avis.
0: D'accord, t'as le droit de changer d'avis, mais t'aurais pu me dire quelque chose aussi, non? Je sais pas, peut-être que j'ai été nulle ou que j'ai pas assuré. C'est le cas?
1: Non.
0: Alors c'est quoi le souci?
1: C'est que je suis vierge. T'es content? Je suis vierge, c'est bon? Maintenant, tu peux enfin te moquer?

Nous cherchons tous le chemin du bonheur. Comme si le bonheur était uniquement au bout du chemin. Comme si le bonheur était toujours devant nous et que la vie, le moment présent, était juste la route qui y mène. Parfois, le monde s'écroule dans nos têtes et nous réagissons à ça en montrant nos pires côtés. Mais ensuite, nous repartons de plus belle en route vers le bonheur. Seulement la vie, c'est maintenant. La vie, c'est justement ce bout de chemin qui peut être tout ce qu'on décide d'en faire. Chaque pas peut être heureux, triste, facile ou tortueux. Mais la vie, c'est aussi le pas suivant. Et le suivant, et le suivant encore. Aller de l'avant est une porte de sortie. La seule porte de sortie.

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1: 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Que ça nous fait? Nous fait le tour de ce qui se fait de meilleur partout dans le monde et nous ramène ça à La Réunion dans votre émission de téléachat boutique antenne. Et là, il y a un petit produit qui est arrivé dans ma cuisine et qui ne repartira pas. Mais préviens l'équipe tout de suite, ça m'y garde parce qu'il est vraiment ingénieux. Nous tout y connaît. Nous, toute La Réunion, l'a besoin de barquette. À chaque fois que nous cuisinons, elle reste, nous ramasse pour le lendemain ou bien parce que nous ça emmène au travail le lendemain. Ou bien parce que nous ça mange la case moment et que nous veut ramène un petit peu carré pour le lendemain. Donc nous n'a toujours, nous n'a un rapport particulier en fait à la barquette. Le souci, c'est que si Miamont azote mon placard là tout de suite, ça va avoir le désordre là-dedans. Parce que les barquettes ne sont pas forcément bien rangées, c'est super encombrant, il y en a de différentes tailles. Au final, je perds les couvercles, je ne sais plus ce qui va avec quoi. Et c'est vraiment très très très compliqué à gérer. Au final, quand on a besoin de ramasser un peu le grain, mettre dans le congélateur, moi on n'a plus de barquettes. Donc on a trouvé la solution idéale, regardez. 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Ça ne prend pas du tout de place. Donc si vous avez une petite cuisine ou même si vous avez une grande cuisine, on a toujours plein de choses à stocker. C'est vraiment pratique d'avoir autant de barquettes qui prend si peu de place. Alors comment est-ce qu'elles sont vendues? 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Donc là vous avez le lot de 4 ici. Voilà, avec des barquettes, avec une contenance allant de 350 ml à 1200 ml. Voilà pour le lot de 4. Et ici, vous avez une contenance de 1500 ml. Et là, Zotie doit dire, mais comment ça se fait? Vous avez fait les plates, que ça me s'est fait rentrer là-dedans. Eh bien, parce que ces barquettes, elles sont rétractables. Regardez comment est-ce que ça fonctionne. Je vais l'ouvrir. Donc, j'ai un couvercle qui est très étanche. Et hop, la barquette, elle va se déployer. Ça, c'est la barquette idéale pour amener un tirougaï mong, un tirougaï zévi, selon la période, ou un rougaï courgette, justement. Ou bien, si pour aller au travail, tu veux ramasser un petit peu de courgette pour faire une salade, parce qu'il est conseillé de démarrer son repas avec de la crudité. Donc, ce que je vais faire, c'est que je vais mettre ça ici. Et voilà, j'ai ma petite salade de courgettes qui ne prend pas beaucoup de place. Donc, je choisis la plus petite barquette. Et maintenant, il prend la barquette moyenne. Là-dedans, tu peux mettre cette portion de riz, par exemple. Normalement, Nena a assez. Bon, il dépend de mon appétit du jour quand même. Mais il tombe bien, Nena a plusieurs barquettes de 350 ml à 1200 ml. Donc, tout va bien, on ne s'inquiète pas. Là-dedans, je peux mettre mon riz. Voilà, regardez. 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Vous allez y mettre le doigt dedans, un petit coup de pression et ça descend. Et voilà, ça prend sa forme avec sa contenance maximale. Donc là-dedans, je peux mettre mon riz. Pourquoi est-ce que... Mais c'est partout. Parce qu'il y en a un peu, ils mettent tout d'un gros barquette ensemble. Bah, avec la chaleur, ils tournent plus rapidement. Donc ce sont vraiment des gestes à éviter lorsqu'on veut ramener à manger au travail. Et ça, on le sait tous à La Réunion. Donc voilà pour la deuxième barquette. La troisième barquette, la voici. Donc, pas mal du temps. En plus, les couleurs sont jolies. 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Le jaune, on sait que ça va avec. La petite bleue, on sait que ça va avec. Vous n'allez pas perdre de temps pour retrouver les couvercles des barquettes. Et juste pour ça, ce produit, je l'adore. Parce que des fois, on peut perdre un quart d'heure juste pour ce détail-là. Donc, regardez, je vais mettre un petit peu de salade de choux, un petit peu de carotte là. Quand il dit ça, il mange sainement. Il essaye. Après, il est dans mon carré, vous voyez, mais... 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

C'est un plaisir pour moi d'accueillir Azette dans ma cuisine. 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Et puis, bah, forcément, il abîme les poêles classiques. Avec celle-là, aucun risque. Donc j'ai fait mes crêpes avec ma petite spatule en fer sans craindre d'abîmer ma poêle de grande qualité parce que oui, vous avez là un bijou entre les mains, vous avez envie d'en prendre soin, mais croyez-moi, vous allez pouvoir la malmener. Elle tiendra la route, elle est vraiment solide, elle est chouette, on n'a pas besoin d'utiliser énormément de matière grasse pour cuisiner avec elle. Donc voilà les crêpes que j'ai pu préparer et regardez, c'est pas sale du tout. On a un petit bout de crêpe là, reste là. Voilà. Donc le nettoyage se fait facilement parce qu'il n'y a rien qui accroche sur la poêle. Et pourtant, ma pâte, elle n'était pas parfaite. Hein. J'ai mis peut-être un petit peu trop de lait, donc tu accroches un petit peu. Mais quand on enlève la crêpe, regardez, n'a point rien à rester. Alors comme toutes les nouvelles poêles, lors de la première

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Vous mettez sur un petit feu doux, vous êtes attendre que l'huile y imprègne bien dans la poêle. Ça, c'est pour la première utilisation. Ensuite, vous verrez que vous n'aurez pas besoin d'une quantité énorme de matière grasse pour cuisiner. C'est anti-adhésif avec cette toute nouvelle technologie qui vous permettra de cuire vos aliments à la perfection, sans trop de matière grasse, ce qui permettra eh bien, de conserver le goût naturel de tout ce que vous allez préparer. Donc je vais continuer mes crêpes tranquillement pour en avoir suffisamment parce que sa maman, il mange par paquet et nous aussi, les parents, hein, nous adorons ça. Et puis au moins, quand Bana rentre dans un petit instant, tout est prêt et la maison est embaumée. Ça va très vite, hein, même si mon feu est un peu fort. La cuisson est impeccable, je suis vraiment satisfaite de cette gamme que j'ai testée pour vous dans ma cuisine aujourd'hui dans votre émission de téléachat. 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Et mes remerciements d'avoir suivi à nous en ce vendredi matin sur Antenne Réunion. Rendez-vous cet après-midi pour une nouvelle émission. En attendant, oui, tu peux continuer The Shopping en ligne ou par téléphone. À tout à l'heure.

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7: Ismaël, tu restes ici et tu me réponds.
8: Je sais pas où il est, papa. Faut que je te le dise en quelle langue.
9: Ne parle pas comme ça à ta mère.
8: Je parle comme je veux. J'en ai marre, là. J'ai l'impression de me faire interroger par les flics, là.
7: Mais c'est exactement ce qui va t'arriver. Tu crois quoi? Que les gendarmes vont lâcher l'affaire?
8: Mais c'est pas moi qui cherche, c'est papa. Voilà.
7: C'est vous deux. Parce que visiblement, c'est toi qui as reçu de l'argent.
8: Oui, mais l'argent n'a rien à voir avec le braquage, maman. Faut que je te le dise en quelle langue. Papa n'y est pour rien non plus.
9: Mais on ne demande qu'à te croire. Mais pourquoi il est parti alors?
8: C'est pas à moi de le dire.
7: Peut-être, Isma, mais il est pas là, alors je t'en supplie, tu m'expliques.
9: Oh, on ne peut pas vous aider, ton père et toi, si on ne sait pas ce qui se passe.
7: Elle a raison. Quoi que t'aies fait, quoi qu'ait fait papa, je t'en supplie, il faut que je le sache.
9: Attends, pas maintenant. Et toi, tu gardes tes nerfs. Bonjour, capitaine.
10: Bonjour. Je vois que monsieur Ismaël Sanko est là. C'est bien, on va pouvoir parler. Des nouvelles de votre mari ?

0: C'est sympa. C'est ta créa. Qu'est-ce que tu veux? Je voulais m'excuser pour mercredi. J'aurais jamais dû dire que ton fils était...
1: Attardez. C'est attardé que tu cherches.
0: Je sais, c'est pas ok. Non, vraiment, c'est horrible. Je sais que c'est hyper violent et que j'aurais jamais dû utiliser ce mot. Je suis désolée.
1: Eh ben, tu peux.
0: Même si le mot n'est pas le bon. Mais j'ai l'impression qu'il y a quand même quelque chose qui va pas chez Naël.
1: Putain, c'est ça? C'est ses excuses, sérieux?
0: Je veux juste t'alerter sur le fait qu'il a vraiment des absences qui sont cheloues. Non, mais en fait, je dis ça parce que je m'inquiète pour lui.
1: Eh ben, merci beaucoup, c'est adorable.
0: Je lui ai vraiment expliqué pendant la balade comment est-ce qu'il fallait quitter son du poney. Et en fait, c'est comme s'il n'était pas là, il était absent. C'est pour ça qu'il est tombé.
1: Donc c'est sa faute, en fait, c'est ça?
0: Non, c'est pas...
1: Bianca, je t'ai dit que je t'en voulais pas par rapport à sa chute, donc c'est bon, lâche l'affaire, arrête de te chercher des excuses.
0: Je ne dis pas ça pour me chercher des excuses, ok? C'est juste que, il y a quelques années, j'ai gardé un petit garçon qui avait un retard mental et ses parents, ils m'ont dit, c'est plus tôt tu fais diagnostiquer le problème, mieux c'est.
1: Écoute-moi bien, Naël n'a pas de problème, c'est clair?
0: J'espère pour toi, j'espère pour lui aussi, mais si j'étais toi, je vérifierais.
1: Et moi, si j'étais toi, je me tiendrais très éloignée de ma famille. Tu sais, on m'avait dit que t'étais une fouteuse de merde, mais je pensais pas que c'était à ce point-là.
0: Bah, tu sais quoi, tu te démerdes.

0: T'as toujours pas de nouvelles d'Ismaël ?
1: Il m'a écrit juste avant d'être interrogé par Brassac et depuis j'ai pas de news.
2: T'inquiète, ça va bien se passer. De toute façon, il a rien à se reprocher.
1: Évidemment qu'il a rien à se reprocher. 20% de réduction sur ma prochaine commande.
2: Eh les gars, s'il vous plaît. Venez, on arrête cette ambiance de merde, on part sur un truc un peu plus positif, du style... Food Crusher va devenir une application.
0: On a compris, là. Je crois que ça fait au moins 17 fois que tu le dis.
2: Oui, mais jamais 1718. Food Crusher va devenir une application. À moi la fame, à moi l'argent et surtout, le titre officiel de critique culinaire.
1: Non, mais c'est trop cool, hein. Mais par contre, ça veut dire que tu vas pas passer le master.
2: Alors, je répète, pour te rafraîchir un peu la mémoire. Food Crusher va devenir une application. Je vais devenir une application. Pourquoi passer le master?
1: Je sais pas. Je me disais que ça pourrait être cool qu'on le fasse ensemble.
0: Avant de t'inquiéter de qui va faire le master avec toi, assure-toi d'être pris déjà.
1: Bah pourquoi je serais pas pris?
0: Parce que cette année, ils ont annoncé qu'il y avait seulement 6 places.
1: Ouais. Bah, y a pas toute la classe qui va le passer. Y a toi, Maya, Pénélope.
0: Ouais, Carla et Jim.
1: Donc avec moi, ça fait 6.
2: Oula, le mec il croit qu'il est tout seul.
0: Cette année, le master est hyper coté parce qu'en fait, c'est le seul programme qui te propose de créer ta propre carte et de la tester en conditions réelles pendant un mois. Donc, ça va amener des centaines de candidatures extérieures, ça.
1: Mais les élèves de l'Institut vont être prioritaires.
2: Oh, si naïf, si mignon.
0: Et tellement pas prêt.
2: Pas prêt.
1: Et là, tu rêves sur quoi? Ah oui, donc c'est la guerre, en fait.
0: Et ouais, chacun sa merde.
2: Ah ouais, c'est qu'elle a changé depuis qu'elle bosse avec Bianca et Gaspard. Je me demande bien comment je vais être quand Food Crusher va devenir une application. D'ailleurs, je sais pas si je vous l'ai dit, hein, mais Food Crusher va devenir une application, les gars. C'est à moi, Malik Benaïssa.
3: Ouais, en chair et en couscous.
4: Donc, vous avez vendu des pièces de collection de votre grand-père, et c'est l'acheteur qui vous a remis une sacoche remplie de billets, c'est ça?
3: C'est ça.
4: Et bien sûr, vous avez aucune idée de l'identité de cette personne?
3: Non. J'ai son pseudo sur le site de vente et son numéro de téléphone, c'est tout.
4: Quand même dommage que ce soit un numéro prépayé qui réponde plus. Vous trouvez pas?
3: Je vous jure que je ne mens pas, là.
4: On va faire simple. On a un braquage qui a probablement été orchestré de l'intérieur. Une liasse de billets à l'origine douteuse. Et un homme qui a des dettes qui a pris la fuite.
3: Alors, je comprends votre raisonnement, mais il est faux. Mon père faisait partie des otages la semaine dernière. Il n'a rien à voir avec le braquage.
4: Pourquoi il s'est barré, alors? Un braquage, c'est 20 ans de réclusion criminelle. 20 ans. Et vu l'état de M. Rivière, ça peut monter à 30.
5: Attendez, pourquoi vous lui dites ça? Il est innocent.
4: Peut-être. Peut-être qu'il est complice. Et dans ce cas-là, il a encore les mêmes peines que son père.
3: Voilà, je viens de vous dire que j'étais innocent, mon père aussi n'a rien à voir avec le braquage.
4: C'est votre père qui vous a embarqué là-dedans et qui vous force à mentir. Vous pouvez toujours plaider la contrainte ou l'emprise. La justice y sera sensible. Et surtout si vous coopérez avec nous.
5: Isma, je sais que tu veux protéger ton père, mais je t'en supplie, dis ce que tu sais. S'il te plaît.
3: Je lui ai dit déjà tout ce que je savais. Il veut rien entendre, c'est pas de ma faute.
4: Eh ben dans ce cas, on va continuer cet entretien en garde à vue.
5: Non, non, s'il vous plaît.
4: Allez.
6: Attendez, laissez-le. Je vais tout vous expliquer.
7: Donc, Madame Boulet, elle refuse de décaler le créneau pour garder Bernard. Je me retrouve à devoir emmener Bernard à l'enterrement sur le...

0: Quel fut traiteur ? Pas de chance. Le chien a la phobie des fleurs. Il y a des fleurs partout. Il pisse sur la veuve. Tu me dis si je t'emmerde, hein ?
1: Hein ?
0: Telle mère, tel fils.
1: Pourquoi tu dis ça ?
0: Parce qu'on dirait Naël quand il écoute rien. Hein ?
1: Attends, mais tu trouves qu'il fait ça souvent ?
0: Oui. Toi aussi ? Enfin, tu dis toujours qu'il est dans la lune ?
1: Oui, mais tu trouves qu'il fait ça de façon...

0: Ouais, bah quand on était au kebab. Pas au kebab. On était dans un restaurant de légumes, 100% légumes.
1: Non mais Tom, je m'en fous que vous soyez allé au kebab. Qu'est-ce qui s'est passé?
0: Bah à un moment, il a lâché son sandwich 3 secondes, genre il pensait à autre chose quoi.
1: Pourquoi tu m'as rien dit?
0: Parce que c'est pas grave. Parce qu'on n'a pas le droit d'aller au kebab.
1: Mais t'aurais dû m'en parler, je suis sa mère, je dois être au courant de ce genre de truc.
0: Ouais. Mais calme-toi, hein. C'était juste 3 secondes d'inattention.
1: Bon, de toute façon, je vais chez le pédiatre tout à l'heure pour un vaccin, donc je lui en parlerai.
0: Hey, t'angoisse pas pour rien. Hein. Il est rêveur, c'est tout.
2: Ouais. Ismaël vous a pas menti. Il a vendu les pièces de collection de son grand-père pour éponger mes dettes.
3: Mais quelle dette ?
2: Je suis désolé, j'ai replongé.
3: T'as repris les paris ? Putain, Denis, tu m'avais juré que c'était fini.
2: Je sais, je suis désolé.
3: J'ai passé 2 ans de ma vie à te sortir de là. J'ai tout payé, tes dettes, ton psy, tout !
2: Je sais, je tenais bon, mais... Et un jour, j'ai recroisé par hasard Michel Aigbourin. Et il m'a invité à assister à des courses.
3: Michel Aigbourin ? Quel connard !
2: J'y suis allé, j'aurais pas dû. Mais dès cette fois-là, je me suis mis à parier et j'ai perdu beaucoup d'argent. Après, j'ai voulu me refaire, je me suis inscrit à d'autres tournois et j'ai continué à perdre. Ça a été un vrai massacre.
4: Et donc, vous avez demandé à votre fils de vendre les pièces de son grand-père ?
0: Non, non, ça, c'est moi qui ai décidé de le faire.
3: Et toi, t'as été parler de ça, Ismaël ?
2: Mais non, je voulais pas, c'est juste qu'il m'a entendu parler avec mon banquier. J'ai été obligé de lui expliquer, mais il a rien à voir dans tout ça, il a rien fait, il a juste voulu m'aider.
4: Ouais, enfin bon, ça c'est une belle histoire. Ça m'explique pas pourquoi vous avez pris la fuite hier.
2: Je sais pas, parce que j'avais besoin de réfléchir. Et maintenant je suis prêt à assumer mes erreurs.
4: Bah tant mieux. Parce que ça vous disculpe pas pour autant.
0: Attends, et vous êtes sérieux là ? Il vous a tout raconté, il n'a rien à voir avec le braquage.
4: Moi, ce que je vois, c'est qu'il y a toujours un mobile et pas vraiment d'alibi. Alors, vous allez me suivre tous les deux, on va vous poser des questions, puis on va tirer ça au clair.
3: Ça va aller, chérie. Je vais en chercher dès que c'est terminé, ok ?
5: Quelque chose en particulier, le médecin, au téléphone ?
3: Non, il m'a juste demandé de venir. Mais c'est sûrement une mauvaise nouvelle.
5: Pas forcément.
3: Si. Les bonnes nouvelles, ça s'annonce au téléphone, pas les mauvaises. Par contre, j'ai pas du tout envie qu'on se touche.
5: Écoute, je suis désolée d'avoir dénoncé Ismaël. Mais t'es d'accord que c'était hyper chelou, cette histoire de sacoche pleine de fric ?
3: Je m'en moque, je t'avais demandé de lui rendre son argent et de pas t'emmêler.
5: Mais je voulais qu'on en sache plus. Par rapport à Gaëtan, je pensais que t'avais besoin de réponses.
3: Sauf que t'es pas gendarme, et moi non plus. On s'en était déjà pris un justement à Thelma, il fallait s'arrêter là.
5: T'as raison, pardon. Pourquoi tu veux m'aider à ce point ?
3: Parce que t'es ma sœur.
5: Je suis ta sœur depuis toujours. J'ai souvent eu besoin d'aide et tu m'aidais pas forcément pour autant, alors pourquoi tu le fais maintenant et de manière aussi acharnée ?
3: Je sais pas. Peut-être parce que justement, j'ai envie de rattraper le fait de pas avoir été là pour toi.
6: Madame Lisberg ?
3: Comment il va ?
6: L'état de votre compagnon est stable. On a décidé d'arrêter la sédation et de sortir progressivement du coma artificiel.
3: Quoi, ça veut dire que vous arrêtez tout ? Il n'y a plus rien à faire ?
6: Non, non, non, au contraire. Ça veut dire qu'il devrait pouvoir se réveiller bientôt.
3: C'est vrai ?
6: Rien n'est garanti, hein. Mais vu ses constantes, on est assez confiants.
3: Mais vous pouvez nous le dire par téléphone, ça ?
7: Tu vas avoir affaire à un tout nouveau Léonard. Un Léonard qui bosse 7 jours sur 7, 24 heures sur 24, non-stop.
3: En mode Jimmy Carla, genre.
8: Qu'est-ce que vous faites là ? Ça se voit pas ? Alors là, on est en train de monter un petit groupe de musique où on tape sur des casseroles, ça va être fascinant. Hein, Carla ?
3: J'ai pas le temps pour tes blagues nulles, là, je travaille.
8: Ok, donc vous aussi, vous avez peur de pas être pris au master ?
3: Pas le temps pour ça non plus, donc chut !
8: Tu bats sur quoi ?
9: N'essaie même pas de savoir, ça va te coûter très cher, surtout quand il y a des couteaux à côté.
3: Arrête ! Tu lui as coupé le doigt, meuf ?
5: Non, mais n'importe quoi. Il s'est fait ça tout seul en fouillant mon plan de travail. Et c'est bien fait. Qui s'y frotte, il pique.
3: Ça va pas.
7: Eh ben, super ambiance, bravo.
9: Bah, en même temps, on est 6, donc oui, on va pas se faire des cadeaux, c'est logique, hein.
8: Non, on n'est pas obligé de se tirer dans les pattes non plus, on peut être un peu bienveillant. Mais...
3: T'inquiète, on s'en fout, je suis là pour toi, moi. Enfin, sauf cet après-midi. Mais sinon, le reste du temps, globalement, je suis là pour toi.
8: Tu fais quoi cet après-midi ?

0: Je fais quoi cet après-midi? Je fais un cours de yoga dans le parc. C'est pas rien.
1: Un cours de yoga dans le parc? Tu fais la posture du cobra pendant que tout le monde révise?
0: Ouais. C'est pour évacuer le stress. Ok, c'est Billy qui me coach.
2: Tu te fais coacher sans moi? Trahison.
0: Non, abuse par contre. Il a raison, il reste 6 places. C'est pas de la trahison, c'est un instinct de survie. De toute façon, Billy m'a toujours préféré à toi, alors...
2: Ok, je voulais pas vous montrer cette facette de moi, mais puisque vous me laissez pas le choix, je vais devoir passer en mode... Dark Leonard.
3: Hé, Dark Leonard, il peut la mettre en sourdine parce qu'il y en a qui travaillent ici.
4: Tu vois, Angèle, elle avait des belles aubergines. Là, comme elles sont belles, bien grosses, elles sont bien épaisses, tu vois. Et du coup, j'ai vraiment eu envie de les travailler. Putain, Tom, t'es chef, on parle d'aubergine, t'es pas censé rire.
5: Bah, ça va, toi, tu ris bien quand on dit top sucré. Hein.
4: Bah, je maintiens, top sucré, c'est vraiment marrant.
5: Alors, le pédiatre, il a confirmé le diagnostic de Dr Azam?
6: Non, pas vraiment.
4: Il y a un souci avec Naël?
6: Bah, le pédiatre est pas sûr, mais il pense que ses absences, ce seraient des mini-crises d'épilepsie.
4: Attends, les crises d'épilepsie, t'es pas censé convulser et tout?
6: Si. Mais il y a aussi des crises d'absence. Tu t'évanouis pas, mais tu décroches de la réalité pendant quelques secondes et apparemment ça colle avec Naël. De toute façon, faut que j'y retourne la semaine prochaine pour faire des examens.
5: Merde. Ah, moi au kebab, j'étais sûr que c'était pas grave, quoi. Non, Michette. Oh.
6: Non. Oh. Et non, je suis sa mère et j'ai rien vu, quoi.
5: Mais non, déjà, on sait pas quand ça a commencé. En plus de ça, personne n'a rien vu. Sa maîtresse a rien vu, Greg a rien vu, moi j'ai rien vu. Pourtant, il en a fait une devant moi.
6: Non, mais quand même, j'aurais dû remarquer, j'aurais dû faire plus d'attention.
4: Mais non, arrête. Je sais très bien que la culpabilité chez les darons, c'est un sujet, mais vraiment, t'as rien à te reprocher. Pour une fois, le docteur Azem, il a raison. Naël, c'est le gamin le plus gentil et le mieux élevé que je connaisse. T'es une super maman, tu culpabilises pas pour ça. C'est pas ta faute.
5: Même moi, je l'aurais pas mieux élevé, ton fils. Je vais te dire, hein.
6: Avec Greg, on a peur qu'il y ait des séquelles, que ça empire ou qu'il ait mal.
5: Il n'y a aucune raison, regarde Solène. Il est épileptique, il prend ses médicaments et ça va très bien.
6: Ah ouais?
4: Bah oui, ça va. Ouais. Juste il évite les jeux vidéo trop longtemps, les boîtes de nuit avec des stroboscopes, mais t'as bien constaté qu'il vivait plus que normalement.
6: Okay. C'est Greg.
4: Bah tu lui fais un bisou, putain, pauvre père.
6: Allô?
5: J'espère qu'il a la même chose que Solène et que c'est pas une forme plus grave, quoi.
7: Qu'est-ce que tu fous encore là, toi?
8: Je voulais m'excuser.
7: Mais on s'en fout de tes excuses.
8: Ismaël?
7: Non, pas Ismaël! À cause d'elle, on a passé des heures en garde à vue à devoir se justifier de trucs qu'on n'a pas fait.
8: Non, mais je voulais pas vous mettre dans cette situation. J'essayais juste d'aider les gendarmes dans leur enquête.
7: Ah, ok. Bah, au final, tu leur as fait perdre du temps. Voilà. Et à cause de toi, mon père a dû raconter ses problèmes de dette à les gendarmes.
9: Ismaël, ça suffit. Elle a vu des trucs suspects, elle en a parlé et elle a eu raison.
7: Pourquoi tu la défends, là?
9: Si on s'est retrouvé en garde à vue, toi et moi, c'est de ma faute. C'est parce qu'ils avaient remarqué mes problèmes de dette. Et tu t'imagines si j'avais pas fui, peut-être que, je sais pas, on serait dans une autre situation.
7: Mais pas, ça a rien à voir avec le braquage. T'aurais pu crever, toi aussi.
9: C'est vrai, mais elle pouvait pas le savoir. Et au final, c'est grâce à sa dénonciation que j'ai été forcé de dire la vérité. Et c'est mieux comme ça. Ça n'a pas été facile à dire. Et encore moins à entendre, j'imagine.
10: C'est ni le lieu ni l'endroit.
9: Si, c'est le moment. Parce que maintenant que c'est sorti, bah, je vais pouvoir affronter ces problèmes et les régler. Sans ton aide... Sans l'aide d'Ismaël, tout seul. J'y vais arriver, je te le promets. Je peux te prendre dans mes bras?
10: Je t'en veux toujours.
9: Ok. Bon, ben, je reformule alors. Est-ce que tu peux m'en vouloir pendant que je te prends dans les bras?

0: Tu fais quoi là?
1: Mais je prends des citrons caviar.
0: Bah non, c'est à moi.
1: Mais tu te fiches de moi, t'en as même pas dans ta recette.
0: Je pourrais.
1: Bon, allez, donne-moi ça. Mais.
0: Léonard t'aurait dit oui, mais Dark Léonard te dit tiens.
1: Hyper vulgaire en plus.
0: Très fier de l'être.
1: Bon, Léonard, je vais te le dire encore une fois gentiment. Tu me donnes immédiatement ces citrons caviar ou je t'arrache les yeux et je les écrase au pressail. C'est clair?
0: Supplie-moi.
1: Ok, ok, tiens. Je compte en mettre dans ma vinaigrette aux agrumes, mais bon, je vais faire sans. Merci, mon cœur. Heureusement que t'es dans l'entraide, toi.
0: L'entraide?
1: Mm-hmm.
0: Dit la meuf qui a monté le feu de gym pendant qu'il était à l'économa.
2: Quoi? Fais chier, ma polenta, là! Je te jure, tu vas me le payer cher, toi, très cher.
1: C'est pas grave, j'ai les moyens.
3: Hey, Jimbo, t'as pété un câble ou quoi? À quelle heure tu réserves tous les créneaux du studio jusqu'à fin août?
2: Oui, bah voilà, c'est comme ça, c'est la vie. Désolé, pas désolé.
3: C'est la vie?
2: Ouais, c'est la vie.
3: Maya, si tu veux, je peux demander à ma sœur, tu pourras cuisiner à la maison.
1: Bah, mais merci, Bérénice, c'est adorable. Mais si je veux m'entraîner au studio, on fait comment en fait? Tu peux pas le garder pour toi tout seul.
4: Bon alors, Léonard commence aussi à s'accaparer les citrons caviar, donc tout est permis.
2: Eh, on t'a pas sonné, toi, la pyromane, là.
1: Alors, je suis sûre que ta polenta est bien meilleure cramée.
2: Non, tu sais ce qui est meilleur cramé? Ta tête, je suis sûre.
1: Oh, la répartie. Alors, non, mais là, je m'incline. Bravo.
3: Ouais, répartie de merde. Enfin, comme le fait d'avoir réservé tous les créneaux pour toi tout seul.
2: Voilà, tu l'as dit, tu vois, pour moi, tout seul, parce que moi, je suis pas un tricheur à prendre une coach, en fait.
3: Mais non, t'as pas besoin, puisque toi, t'as ton petit papounet d'amour, espèce de népo cuisto.
2: Je suis un népo cuisto, moi.
3: Ouais.
2: Moi, je suis un népo cuisto.
3: Ouais,
2: moi.
3: Ouais, t'es
4: un népo cuisto, et rien que pour ça, tu devrais pas avoir le droit de t'inscrire au master.
3: Voilà.
2: Stop!
5: Le médecin, il a dit que t'allais pouvoir te réveiller maintenant. Alors voilà, tu peux. Fais-le, s'il te plaît. J'imagine que c'est pas si facile que ça, mais t'es un grand sportif, un grand battant, et je suis sûre que tu peux y arriver. Tu sais, je sais pas si je te l'ai déjà dit avant, mais j'ai toujours admiré ta capacité à te dépasser. On dirait que quand t'as décidé de faire quelque chose, y'a rien qui peut t'arrêter. J'avais pas vu ça en toi au début. En même temps, au début, j'avais pas vu grand-chose à part une attirance physique et un moyen de... Et plus je te côtoyais, plus je te désirais. Et pas que physiquement. C'est sûrement parce qu'avant toi, personne n'avait été aussi gentil et attentionné. D'essayer toujours de me comprendre. Les autres, ils abandonnent tous très vite. Et toi, je me sens jamais jugée. Quand t'es pas avec moi, je ressens un grand manque dans mon cœur. Comme s'il était lourd et vide à la fois, mais... Par contre, quand tu me prends dans tes bras, là, je ressens une accélération de mon rythme cardiaque et ça n'a aucun sens parce que pourtant, je me sens plus calme et apaisée. Je crois qu'avec toi, j'aime bien ressentir toutes ces choses-là, même sans les comprendre.

0: Il y a une prise d'otage à l'hôtel Jourdain, je sais pas si tu t'en souviens. T'as ouvert les yeux. Faut que j'appelle un médecin. Je peux avoir un médecin, s'il vous plaît. Gaëtan Rivière s'est réveillé. Attends, je vais chercher.
1: Attends. Reste avec moi.
0: Solène, elle m'a dit que tu l'avais rejoint à l'hôtel pour m'organiser une surprise. Pour arranger les choses. Je veux tellement que t'aies été mêlée à tout ça à cause de moi.
2: Vous nous avez regardé 2 secondes, là? On est ridicule. L'examen du master, c'est dans 2 mois et on est déjà en train de tous s'entretuer.
3: C'est Carla qui a utilisé une arme blanche pour...
4: Oh, toi, tu t'es blessé tout seul. Et crois-moi que si j'avais pu viser, j'aurais visé ailleurs.
2: La compétition, c'est en train de nous monter à la tête, hein. Y a que Bérénice qui a réussi à rester sympa.
5: Bon, en fait, j'avoue que j'ai surtout essayé de vous amadouer avec ma gentillesse, mais apparemment, ça marche moins bien quand y a pas Gaspard et Bianca. Donc...

0: C'était quand même bien tenté, mon cœur.
1: Franchement, on est juste en train de perdre notre temps. On ferait mieux de se serrer les coudes.
2: Oui, enfin, il y a toujours que 6 places pour le master, Léo.
1: Et on est 6 avec Pénélope. Si on s'entraide et qu'on est solidaire, on bossera mieux et on la défoncera plus, la concurrence extérieure.
0: C'est pas si bête, en vrai. Billy et Solal ont fait ça, ils ont été pris tous les deux.
2: Ouais. Je suis désolé, hein, mais la solidarité, ça a jamais été la DA de notre promo, les gars.
0: Ouais, mais c'est clair qu'on est plutôt la promo des coups bas.
3: Eh ben justement, ça pourrait être le moment de changer de DA, non?
1: Je suis d'accord. Bon, on se fait un pacte de solidarité? 1 pour 6 et 6 pour 1? Non, franchement, me laissez pas comme ça, j'ai l'air d'un con. Après, si vous préférez Dark Leonard...
0: Ok, c'est juste parce que je peux pas blairer Dark Leonard.

0: ben d'accord, puisque tout le monde a décidé d'être solidaire, allez.
1: Viens poser ta main.
0: Non, n'exagère pas.
1: Ok.
0: 1 pour 6, 6 points. On est bien d'accord d'ailleurs, comme Pénélope est en stage, on n'est pas obligé de l'inclure dans ce petit pack de bisounours. D'accord, oui, on va l'inclure. Ok, oui, on va l'inclure. Bon, si j'ai pas ma place au paradis après ça, je sais pas ce qu'il faut faire.

0: Alors, comment il va?
1: Il s'est réveillé.
0: Attends, c'est super, ça, c'est génial.
1: Et il est encore un peu groggy, mais ça va.
0: Tu dois être tellement soulagée.
1: Oui.
0: Pardon, excuse-moi, je t'ai pas demandé.
1: Il m'a un peu parlé à son réveil.
0: Oh.
1: Au début, c'était confus, mais on a quand même pu échanger un peu.
0: Et il se souvenait de la prise d'otage?
1: En partie. Je voulais lui parler de la surprise. Tu sais, tu m'avais dit que c'est pour ça que vous étiez retrouvés tous les deux à l'hôtel ce jour-là. Pour m'organiser une surprise.
0: Écoute, Alice, il faut que je te dise quelque chose. C'est à propos de lui. T'as couché avec lui.
2: Mais tout raconté quand il s'est réveillé.
1: Tu sais que c'est pour ça que... qu'il s'est retrouvé à l'hôtel pendant le braquage.
0: Alice, je te jure que je voulais t'en parler.
1: Mais tu l'as pas fait.
0: J'ai pas trouvé le moment.
1: On était tout le temps ensemble.
0: Alice, je suis désolée. Je te promets, ça voulait rien dire. Je savais même pas que c'était ton mec.
1: Tais-toi.
2: Tu sais, je comprends pas grand-chose aux sentiments humains, mais... là...
1: à cause de toi, je découvre ce que c'est que d'avoir le cœur brisé. Et de haïr quelqu'un.
0: Alice,
1: je savais même pas que c'était possible.
2: Personne m'avait fait souffrir autant de toute ma vie. Je ne veux plus jamais te revoir.

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0: C'était ouvert.
1: Oh,
0: ça va?
1: J'ai la tête qui tourne. Les médecins ont dit que ça allait passer avec un peu de repos, mais là, je...
0: Sûr? Tu vas pas me clamser entre les bras? Ça la foutrait mal déjà que bon...
1: Ouais, tu devrais pas être là. Alice va pas tarder en plus.

0: Je sais, je voulais lui parler.
1: C'est pas une bonne idée.
0: Je peux pas ne pas essayer.
1: J'aurais jamais dû lui dire pour nous deux. C'était sûr que ça allait casser votre relation.
0: Non. Non, au contraire, c'était pas OK de lui mentir, t'as bien fait.
1: Ouais. Mais maintenant, elle est dans un état...
0: En colère?
1: Non, dans une espèce de... De déni chelou, un peu flippant. Elle parle que de mon état de santé, tu vois. C'est comme si elle avait pas intégré le fait que... Le fait que toi et moi,

0: Je passe à la pharmacie récupérer les médicaments qui te manquaient. Vous avez plus les vôtramines, mais apparemment le générique fonctionne tout aussi
1: bien. Alice, moi aussi je veux qu'on en discute.
0: Rien à dire. T'es sortie de l'hôpital, Solène elle va quitter Calvière et tout ira beaucoup mieux.

0: Quoi, cette histoire? Excusez-moi, Andrea. J'essaie de valider le paiement pour le pressing de Monsieur Diallo, mais ça marche pas.
1: Je vais le faire.
0: Bah, depuis quand les coins ont changé?
1: Depuis hier.
0: Et pourquoi personne ne m'a prévenu? Ok, je pourrais au moins avoir les nouveaux codes.
1: Malheureusement, non.
0: C'est à cause de mes problèmes de tête avec les courses épiques, c'est ça?
1: Mais je te laisse régler ça avec ta femme.
0: Non mais Andrea, vous me bloquez mes accès de paiement.
2: C'est moi qui ai changé les codes.
0: Attends. Tu me penses vraiment capable d'aller piocher dans les comptes de l'hôtel?
2: À toi de me le dire.
0: Ok, j'ai merdé. Mais tout ça, c'est de l'histoire ancienne, chérie. Jamais j'utiliserai l'argent de l'hôtel pour des paris.
2: Denis, il y a 20 ans, quand t'as commencé, tu as vidé tous tes comptes épargnés en quelques mois. Il se passe quoi après, quand t'es à sec?
0: Je t'ai dit que ça recommencerait pas.
2: Oui, tu m'as dit ça il y a 20 ans. Et tu vois, t'as repris.
0: Mon amour, plus jamais je me referai un truc pareil. Jamais. Je te promets, tout est sous contrôle, t'inquiète pas.
2: Denis, c'est pas sous contrôle, tu es addict. Je veux pas prendre le risque de mettre l'hôtel en danger. Je suis désolée, c'est pas contre toi.
0: Stop. Mais... T'embête pas, c'est bon, j'ai compris.

0: Il est parfait, ton menu. Change rien. Tu cartonnes à l'atelier depuis que tu es chef.
1: Ouais, mais là, je suis quand même en train de travailler sur des petits détails histoire de renforcer le côté immersif.
0: Madame Giraud est carrément venue te voir pour te dire que tes plats lui rappelaient son jardin d'enfance. Ouais. Madame Giraud, attends, c'est une des pires clientes de l'Institut. Je sais pas ce qu'il te faut de plus, hein.
1: Ah, attends, parce que sinon, je remplace l'huile neutre par de l'huile de feuille de coriandre. Mais oui, mais c'est génial, ça. En plus, ça va hyper bien se marier avec le beurre infusé.
2: On a un problème.
1: Effectivement, t'es en retard, Tom.
2: On a deux problèmes. Je peux pas être ton second ce midi.
1: T'es sérieux?
2: Un mec m'a proposé de doxiter ses trois chiens tous les jours à partir d'aujourd'hui. Je peux pas refuser, c'est un plan magnifique.
1: Mais non, mais Tom, attends, t'étais déjà censé remplacer Julia.
2: Mais c'est vrai ça, mais qu'est-ce qu'elle fout, elle? Tu peux pas lui dire de revenir?
1: Arrête de faire semblant, tu sais très bien qu'elle a un rendez-vous médical, on en parle depuis des semaines.
2: Oui, mais moi j'ai besoin de thunes pour ouvrir mon resto à la rentrée. Je te plante pas pour le plaisir, c'est mon avenir qui est en jeu.
0: Donc là, tu penses avoir de quoi ouvrir ton lieu en gardant des chiens?
2: Mais vous vous rendez pas compte? Les gens sont fous avec leurs chiens. Ils ont plus d'argent à mettre que pour leurs gosses. C'est une mine d'or.
1: Super, Tom. Est-ce que tu peux au moins m'aider à faire la mise en place?
3: Non, non, attends, c'est une blague ou quoi? Là, tu m'as dit que c'était pas avant midi, Tom.
2: Une mine d'or.
4: Qu'est-ce qu'ils foutent là, ces cleps?
2: Faut que je te laisse. Je suis sûr que tu vas trouver un autre second pour me remplacer.
1: Super, merci, hein. Merci beaucoup, Tom. Putain. Si, je sais pas comment je vais faire. Lionel, il est déjà en train de s'occuper de restaurants éphémères et tous les masterants avec qui ça pourrait le faire, ils sont soit en stage, soit en vacances.
5: Après, il n'y a pas que, hein. Je sais pas, tu peux peut-être prendre d'autres élèves d'une autre promo, histoire de changer un peu.
1: Bah, si tu veux, là, je vois pas qui.
5: T'as pas une petite idée?
1: Non.
5: Un élève investi, bien rodé sur ta manière de cuisiner, en osmose avec toi-même.
0: Je connais tout ton concept. On a travaillé ensemble sur tes recettes des milliers de fois.
1: Mais oui, mais t'es qu'en première année.
5: Alors, je passe en deuxième année. Nuance.
1: Bien sûr, oui. Mais enfin, il y a quand même pas mal de techniques que t'as pas encore vues. Non, vraiment, je pense que ça va être beaucoup de pression pour toi. Hein.
5: Mais non, pas du tout. J'ai peut-être pas eu la meilleure note aux examens, mais on s'en est bien tiré avec la Tour et Colline. Elles ont même dit qu'elles avaient été super contentes de travailler avec moi. Allez, quoi, il y a une belle alchimie entre nous. Tu sais qu'à ton contact, je développe des pouvoirs surnaturels. Je sais ce que tu vas faire avant même que tu y penses. Là, par exemple, tu vas dire oui. Allez, on va travailler ensemble, ça va être génial. Je te jure, tu ne le regretteras pas.

0: fleurs.
1: Ça va?
2: Ouais, nickel. Toi?
3: Bah, tranquille, hein.
1: Fait beau? C'est bien?
2: Ouais, c'est un peu humide quand même. Après, c'est la camac, tu me verras.
3: Ouais.
2: Et bah, à plus.
3: Et non, non, mais je voulais te faire un savoir entre nous ou pas?
2: Ouais. À le scout, tout va bien.
3: Ben non, c'est... non, t'allais parler allemand, donc c'était gêné.
2: Non, non, c'était presque de l'allemand. Et non, il n'y a pas de malaise.
3: T'es sûr?
2: Hmm?
3: Parce que la dernière fois, je t'ai fait à moitié une décla. Et...
2: je me souviens pas. Enfin,
3: ah si, si. Je dis qu'il n'y avait que toi qui comptais, après je...
2: Et après, tu t'es barré direct, ouais.
3: Voilà.
2: Ça, je me souviens.
3: Donc je suis vraiment désolé pour ça, mais depuis, tu m'esquives. Je voulais savoir où est-ce qu'on en était.
2: Je...
3: on est d'accord que tu me pardonneras jamais après ce qui s'est passé avec Peignac.
2: Je suis pas certaine d'y arriver.
3: Y a plus aucune chance. Il se passera jamais rien entre nous. Vraiment, Fleur, j'ai juste besoin de l'entendre. Après, promis, j'arrête de te parler météo.
2: Aucune chance, non.
3: Comme ça, j'arrête d'espérer.

0: Merci de me recevoir. On va essayer de faire vite. Hein ? Pourriez nous raconter comment vous êtes retrouvé dans le coma ce jour-là ?
1: Ça a vraiment dégénéré quand ils ont voulu prendre des otages avec eux pour partir.
2: Ça suffit maintenant, debout là !
3: Hein ? Tu veux que je te pète le crâne pour la barrière ? C'est ça que tu veux ?
4: Reste concentré sur ma théorie, moi. Regarde-moi.
1: Thelma a fait une crise d'angoisse.
4: Ça va être quand ?
1: J'ai voulu prendre sa place, mais ils ont refusé.
3: Ton cul, t'as dit.
4: Ça va pas.
0: Et ensuite ?
1: Et ensuite,
2: Oh, stop !
1: L'un des braqueurs a giflé Thelma. Très fort.
0: Je sais qu'ils étaient cagoulés, mais est-ce qu'il y aurait un détail qui permettrait d'identifier un de ces hommes ?
1: Non, je crois pas. Je crois pas.
4: Ça va ? Tu veux faire une pause ?
5: Toi ?
1: Non, si.
5: Et toi ? Debout, venez avec nous.
1: Il y a un des braqueurs qui avait la voix plus grave que les deux autres. Celui qui a giflé Thelma, je crois. Ou un autre, je sais pas, j'ai oublié.
0: Vous dites qu'un des braqueurs a giflé Madame Ortega, c'est à ce moment-là que vous êtes intervenu ?
1: Ouais. On m'avait attaché avec un foulard. J'ai réussi à trouver un truc qui coupe. Je me suis détaché. Puis après, j'ai sauté sur ce braqueur qui attaquait Thelma et je lui ai cassé le poignet, je crois.
0: Ah oui ? Vous êtes sûr de ça ?
1: J'ai entendu craquer et il a crié très fort, donc...
0: D'accord. Ouais. Ensuite ?
1: Ensuite, je me suis jeté sur l'arme et puis je crois qu'il y en a un qui m'a assommé avec un coup de crosse sur la tête. Du coup, je me rappelle plus de rien.

0: Vous parlez d'un foulard, celui de Mentissa. Ça veut dire que vous étiez dans la chambre avec son assistante à l'arrivée des braqueurs.
1: Oui. Enfin, non. Ils l'ont trouvé avant. Moi, j'étais caché derrière le paravent. Donc j'ai pu envoyer un message pour que vous interveniez. Après, ils m'ont trouvé et puis ils nous ont attachés avec ce qu'ils ont trouvé dans la chambre, quoi.
0: Ah.
2: Quoi, elle vous a pas dit la même chose, ma sœur ?
0: Pas tout à fait. Mais ça peut arriver dans la confusion du moment.

0: Hello. Je passais te faire un petit coucou avant le service, ça avance bien?
1: Oh top, écoute, hein, ouais. On est plutôt bien entouré, même sans Julia.
0: Ah mais je vois ça. T'as pris ton mec en commis?
1: C'est bon, c'est bon.
0: Attends, c'était pas Tom aujourd'hui?
1: Bah si, mais écoute, apparemment sa carrière de dog-sitter est plus importante que tout le reste. Moi tu m'as planté.
0: D'accord. Et du coup, t'as pris Ferdinand?
1: Tu penses qu'il va tout foirer, c'est ça?
0: C'est juste que pour une première année, c'est un peu léger.
1: Ah, je sais, mais il était tellement hypé à l'idée de me sonder, j'ai pas su que tiens non.
0: Mais puis tu lui dois rien.
1: Je sais. Non mais, je t'assure, vraiment depuis la rentrée, il a fait beaucoup d'efforts. Il est enthousiaste, à l'écoute, il fait attention aux autres aussi, c'est cool.
0: J'ai pas l'impression que tu me parles de cuisine là.
1: T'as envie de faire?
0: Mm-hmm.
1: J'ai envie de faire.
0: Tu sais que c'est pas moi que tu dois essayer de convaincre.
1: Je le fais comme tu veux.
2: Pardon, Billy, ouais. Excuse-moi. Est-ce que tu pourrais m'aider sur la levée de barre? En fait, j'ai l'impression que je tiens mal mon couteau, la chair est trop irrégulière.
1: Non, non, non, non, mais écoute, t'inquiète, c'est bon, je vais me mettre dessus. Toi, mets-toi sur la bavaroise et lance Gabin sur l'infusion de coriandre, s'il te plaît.
2: Bavaroise, coriandre.
1: Ouais. Bavaroise.
2: Bavaroise, coriandre.
1: Coriandre.
2: Bavaroise, coriandre.
1: Ça va le faire. Ça va le faire.
3: Ça fait pas genre 10 minutes qu'elle devrait être là, Fleur?
4: Si, mais elle m'a envoyé un message, elle arrive, elle a eu un contretemps.
3: Un contretemps?
4: Elle a croisé Lionel qui voulait savoir où ils en étaient, et elle a dû lui dire qu'il se passerait plus rien entre eux. Du coup, maintenant, elle bade.
3: Je capte. Elle fait genre devant lui, mais en vrai, c'est pas si clair dans sa tête, quoi.
4: En vrai, je pense quand même qu'elle est sûre d'elle, juste ça lui fait de la peine. Faut vraiment qu'on arrive à lui faire penser à autre chose.
3: En mode déni?
4: En mode sympa, genre... On lui propose de cuisiner des plats qu'elle adore, de se faire des soirées films de merde. Juste, on évite de parler Lionel, quoi.
5: Et bah, c'est loupé. Vous inquiétez pas, hein, je vais... Ça va aller.
3: Mais bien sûr que ça va aller.
4: Il faut juste que tu te changes les idées. Si tu veux, on arrête de faire les gazpacho et on se met sur des éclairs à la rose. Ça t'avait aidé la dernière fois?
3: Ou sinon, très bonne idée. Attention, tu te mets sur les sites de rencontres et tu te trouves le mec le plus beau de la région.
2: Ouais.
3: Après moi, bien sûr. Bah quoi, c'est la meilleure technique pour oublier son mec, enfin son ex, du coup.
4: Ok, donc pour toi, pour qu'elle aille mieux, il faut qu'elle passe son été à swiper et à discuter avec tous les gros charros de la région. C'est tellement pas Fleur.
5: Après, moi, je cherche rien de sérieux pour l'instant. Hein. Puis je me dis, Lionel comme moi, faut qu'on passe à autre chose.
3: Et des fois, faut savoir se forcer à tourner la page.
4: Non mais n'importe quoi.
5: Vas-y, je suis chaud.
4: T'es sûr?
5: Ouais, enfin, j'ai jamais testé les applis, donc j'ai pas envie de mourir idiote. Tu me montres c'est lesquels les plus sympas?
3: Mais grand plaisir. Alors, juste là. Voilà. Bon, ça non. Ça non. Ça oui, oui, oui.
6: En vrai, on aurait pu faire cuire les fleurs de courgette en tempura. Je sais pas, moi, en mode eau fraîche, farine, et on les faisait revenir dans de l'huile de pépins de raisin.
7: Pas con, hein. Ça aurait rajouté du croustillant.
1: Moi, je préfère notre cuisson. Je trouve qu'on a très bien réussi nos courgettes. Puis la texture est archi fondante.
8: Oh, c'est vrai que c'est délicieux.
1: Non.
7: Voilà pourquoi tu nous as lancé sur la cuisine, coupe de parole, en fait. Ça n'a rien à voir avec le braquage, du coup. Juste manger à l'œil.
8: Moi? Jamais de la vie.
1: On n'a pas beaucoup parlé aujourd'hui.
8: Bah, c'est pas grave. Ce qui compte, c'est que ça vous fasse du bien, ces moments.
7: Surtout, vous reprenez le service aujourd'hui à l'hôtel.
8: Aujourd'hui? Bah, vous voulez pas demander à repousser un peu? Je m'en charge, moi, si vous voulez.
1: Non, ça va. Ça me stresse un peu, mais je me dis que plus vite on y retournera, mieux ce sera. Ça nous aidera à passer à autre chose.
8: Et toi, Mathéo, tu le vis comment?
6: Je sais pas, un peu comme Thelma.
8: Au moins, on sera ensemble? Bon, je crois que c'est l'heure de remballer.
9: Je peux vous parler?
8: Bonjour.
9: Bonjour.
8: Oui, bien sûr.
9: Je cherche à joindre Solène Wiesberg. Mais on l'a trouvée ni à l'hôtel, ni chez sa sœur. Elle a participé à votre groupe de parole?
8: Oui, une fois la semaine dernière. Quoi, il y a un problème avec elle?
9: Non, j'ai juste besoin de quelques précisions sur son témoignage. Prévenez-moi si vous la voyez.
8: D'accord.
9: Merci.

0: que c'est ce bordel là? Nettoie un peu ton plan de travail. La sac et la rose attendent toujours leur barre de ligne, il se passe quoi?
1: Il manque l'infusion à la coriandre, chef. Dès que je l'ai, j'envoie.
0: Ferdinand, t'as pas mis dessus?
1: Non.
0: Ferdinand? L'infusion de coriandre?
2: Bah oui, j'ai dit à Gabin de s'en charger. Oh la vache, pardon. En fait, j'étais complètement focus sur les Bavarois, ça m'est complètement sorti de la tête.
0: C'est possible, là, t'es pas sérieux, c'est une des seules choses que je t'ai demandé.
2: Bon, je m'en charge.
0: Non, c'est bon. Gabin, mets-toi dessus et toi, recommence okay. Le montage de tes bavaroises là, parce que là, c'est catastrophique, tu me fais tenir ça.
2: Oui, chef.
0: C'est pas contre toi.
2: Non, hein. Bien sûr. Je suis pas à la hauteur.
0: Non. T'es en première année, c'est normal que tu fasses des erreurs.
2: Non, mais t'inquiète, c'est pas la peine, j'ai bien compris. J'étais persuadé d'être un bon second, j'aurais pu m'en sortir, mais visiblement, c'est pas le cas.
0: Oh, non. Attends, mais qu'est-ce que tu fais là? T'es en train de partir, c'est ça? Non mais attends, clairement t'es pas à la hauteur, mais c'est pas non plus une excuse pour me planter, hein.
2: Je vais juste expliquer au client pourquoi on a pris du retard avec le bar. Et essayer d'arranger la situation.

0: sûr que c'est pas dangereux de faire du sport dans ton état?
1: Je fais juste quelques étirements, c'est tout. Ça me permet de réactiver le corps, là. Je suis resté trop longtemps allongé.
2: Vous avez plus de post-it?
0: Si, dans le tiroir en haut à gauche.
2: Merci.
3: T'en as besoin pour quoi?
2: Je suis en train de reconstituer la journée du braquage, heure par heure.
0: Ah ouais? En mode FBI porté disparu.
2: C'est-à-dire?
0: Laisse tomber, c'est une série.
1: T'es encore sur ce qu'a dit Brassac par rapport à ta sœur?
2: Ils auraient dû concorder vos témoignages.
1: Mais on sait même pas de quoi ils parlent. Et puis, il l'a dit lui-même, dans ces moments-là, c'est normal, on n'est pas forcément concentré sur les mêmes choses.
2: Je connais ma sœur et elle peut très bien avoir menti.
0: Pourquoi elle aurait fait ça?
2: Je sais pas, mais ça m'inquiète.
1: Tu penses pas vraiment que ta sœur est liée à ce braquage, dis-moi.
2: Et pourquoi pas?
1: Bah parce que c'est ta sœur, en fait.
2: Bah, ce serait pas la première fois qu'elle se met dans ce genre de situation désastreuse.
0: Oh, c'est pas une criminelle non plus, non?
2: Tu la connais pas, elle est très influençable. Il suffit qu'elle ait rencontré la mauvaise personne au mauvais moment.
1: Ok, alors admettons. Pourquoi elle aurait pas volé les bijoux elle-même? Elle avait le code du coffre.
2: Elle se serait fait accuser directement, elle est influençable, pas complètement stupide.
1: Tu crois pas que c'est un peu tiré par les cheveux?
2: Alors explique-moi pourquoi elle t'a dit de te cacher quand elle a su que quelqu'un arrivait.
1: Bah parce qu'elle pensait que c'était Mentissa.
2: Ou alors, il fallait qu'elle prévienne les braqueurs qu'elle était pas toute seule, pour qu'ils jouent le jeu. Tu vois? Toi-même, tu te repasses assez absurde. Merci pour les post-it.
0: Mais... tu penses vraiment que ça sert à rien à voir dans cette histoire?
1: Bah ouais, je pense, ouais. Je pense.
4: Au revoir, merci. Au revoir. Je suis encore navrée pour l'attente.
5: Il a été amplement compensé par la qualité des plats, en particulier le dessert. Vous m'avez complètement plongée dans votre univers. Bravo, vraiment bravo.
4: Merci, je vous en prie. Merci beaucoup. J'espère vous revoir très vite.
5: Avec grand plaisir.
4: Au revoir. Au revoir. Au revoir. Bon, tout est bien qui finit bien.
6: Parce que t'as tout rattrapé toi? Parce que t'as géré le service toute seule alors que j'étais censée t'épauler. Bon, vraiment, j'étais un très très mauvais second.
4: Ah non, ça va, ça aurait pu être pire.
6: C'est adorable, mais pas besoin de me chercher des excuses. Tout fait foirer, j'ai tout fait foirer.
4: Quand même pas. Bon, c'est vrai que t'as vachement merdé avec la coriandre par contre.
6: Ouais, il y a eu ça. J'ai pas donné les bonnes infos aux commis concernant la cuisson du cendre. Il y a eu également la génoise que tu as dû reprendre après mon énième foirade. Et tu as cru que j'allais te planter pendant le service parce que j'étais pas à la hauteur.
4: Non, je suis désolée d'avoir pensé ça, Ferdinand. Je sais pas ce qui m'a pris.

0: Le sois pas, hein. J'aurais jamais dû insister pour être ton second. J'étais trop bête.
1: Mais non, c'est moi la chef. Donc, j'aurais pas dû te dire oui juste parce que je voulais pas te vexer, c'est tout. Non, c'est pas parce que je t'aime qu'il faut tout mélanger, non. Non, il y a le pro d'un côté, le perso de l'autre. Et il faut faire la part des choses. Voilà. C'est ma faute, je le reconnais.
0: Tu peux répéter ce que t'as dit?
1: C'est ma faute, je le reconnais.
0: Non, non, là, au milieu.
1: Je t'aime, Ferdinand.
0: Billy Couder m'a dit « Je t'aime ». Non mais attends, pousse. C'est le plus beau jour de ma vie, c'est incroyable. Et non, je te jure, je suis peut-être le pire second que la Terre ait porté, mais Billy Couder m'aime. Et ça, c'est incroyable. Moi aussi, je t'aime. Je t'aime comme un fou. Merci.
2: Pas m'empêcher de les imaginer débarquer comme l'autre fois. J'espère qu'ils vont vite la retrouver.
0: Bah, moi aussi.
2: Pourquoi ils cherchent Len, à ton avis?
0: Je sais pas du tout. Bonjour.
3: Bonjour.
4: On a une réservation au nom de Pavlov.
2: Bien sûr, je peux voir vos pièces d'identité, s'il vous plaît.
4: Oui, bien sûr.
5: Je vais vous poser une question. Vous savez dans quelle chambre ça a eu lieu?
4: Le braquage. Bon, on est un peu curieux, mais ça arrive pas tous les jours ce genre d'événement.
5: C'est quand même fou que personne ait fait de vidéo.
6: Bah ouais.
0: En même temps, c'est super facile avec les mains attachées.
2: Mathéo.
0: Vous voulez un petit descriptif de ce qui s'est passé, c'est ça? Alors, juste là, c'est facile. Il y a ma pote qui se prend deux baffes dans la tronche parce qu'elle est en train de faire une crise d'angoisse. Et derrière, c'était notre prof quand il essayait de la défendre.
4: Enfin, pardon, je savais pas que...
0: Non, je crois que ça vous intéresse vraiment. Alors, on va aller dans la chambre et puis on va faire des petits selfies, non? Ou alors, je vous fais une reconstitution, là, improvisée. Alors, moi, je suis comme ça, j'ai les mains attachées, je suis en train de gueuler. Et puis, toi, comment Mathieu, ça se passe? Tu sais, au milieu des
2: stop,
0: pleurs, là.
2: Stop,
0: pleurs,
2: Mathieu, c'est bon. C'est bon. Va prendre une pause, s'il te plaît. Je suis vraiment désolée, on est encore un peu remué.

0: Alors, ça raconte quoi?
1: Ah bah écoute, là je suis en train de me faire liker toutes les 3 secondes, c'est à la limite du harcèlement.
0: Mais ça c'est normal, on vient juste de te créer ton compte, t'es toute fraîche encore sur le marché. Voilà.
1: Ah, rien qu'à l'idée d'entamer une nouvelle conversation, j'ai trop la flemme.
2: Qu'est-ce que j'avais dit? C'était sûr que ça allait pas le plaire.
1: Elle me connaît trop bien.
0: Attends, s'il te plaît, j'ai passé 2 heures à retoucher ta photo pour que ça fasse en mode belle gosse naturel et à trouver une phrase digne de Shakespeare.
2: Montre-moi ça.
0: Vas-y, dis ça. Pardon.
2: Cœur pur, mais exigeant. Ne tolère que la noblesse d'esprit. Courtisan du dimanche, s'abstenir. Je t'avais dit que c'était nul.
0: Mais non, mais regarde, la preuve. Là, tu te fais liker à vue.
1: Ouais, par des gros charros, ça me donne pas trop envie de rester sur l'appli.
2: Ah oui, Didier, 42 ans, fan de tuning et de randonnée sans chaussures, mais c'est ça que tu lui souhaites?
0: Mais non, c'est l'algorithme, le temps que ça trouve son style de mec et tout.
1: Oui, allez, c'est ciao l'algorithme. Hop, je supprime. Moi, je préfère rencontrer des gens dans la vraie vie plutôt que de passer mon temps sur mon tel à swiper. Je vais peut-être aller essayer de me trouver un copain flamand rose plutôt. C'est pas mal, ça.
0: Pas mal ici, en plus. Bah quoi, moi au moins, je m'occupe de notre pote. Hein.
1: Sinon, les éclairs à la rose, c'était bien aussi.
0: Attends, tu l'as entendu? Elle a dit qu'elle était prête à rencontrer des gens, donc on va lui trouver quelqu'un dans la vraie vie. Tiens, là-bas, regarde le barbu là, pas mal, non?
2: T'es sérieux? Malik, sincèrement, laisse-la gérer toute seule, elle a pas besoin de toi.
0: Ok, si elle a besoin de moi, sauf qu'elle le sait pas encore.

0: vous dise. Non mais sérieusement là? Vous croyez vraiment que je suis capable d'organiser un braquage pour voler ma propre patronne?
1: Et calmez-vous s'il vous plaît.
0: Non mais je me calme si je veux en fait. Attendez, on m'a pointé un gun sur la tête pendant des heures et là vous êtes en train de fouiller mes affaires comme si c'était moi la coupable et vous êtes malade ou quoi?
2: Capitaine?
0: Je sais pas ce que ça fait là.
1: Allez, suivez-nous s'il vous plaît.
0: Non mais... Mais je comprends pas, on m'a piégé.
1: Allez, ne forcez pas à le répéter.
0: C'est pas moi.

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4: Une mort naturelle, on est sûr de ça?
5: C'est les premières conclusions du légiste en tout cas. AVC ischémique. Et c'est plutôt cohérent pour un patient qui est dans le coma.
4: Ouais, mais à l'hôpital, les médecins nous ont dit qu'il allait mieux.
5: Ouais, j'ai même vérifié ses constantes les jours précédents. Et c'est vrai qu'elles étaient plutôt encourageantes.
4: Bah, donc c'est pas logique, on est d'accord.
5: C'est toujours brutal, un AVC. Après, je t'avoue que moi aussi, j'attendais une autre conclusion.
4: Déjà que cette histoire de suicide, je croyais pas, mais alors là...
5: Et si tu rajoutes à ça l'agression sur son fils...
4: Ouais. Mets Damien sur le coup, s'il te plaît.
5: C'est déjà fait. Et j'ai aussi demandé à l'équipe médicale qu'il touche à rien.
4: Parfait. Et faut qu'on interroge le personnel aussi.
6: Ce qu'il faudrait, c'est lui trouver une bonne maison de convalescence.
7: Oui, non, moi je vais m'en occuper, je pense que c'est dans la...
8: Tenez, vous pourrez vérifier, c'est urgent. Toutes les pièces sont dans le dossier.
7: Oui, bien sûr,
6: Bonjour Christelle, merci Christelle, c'est trop demandé.
8: Je suis attendu en salle d'opération.
6: Oui, mais c'est pas une raison pour être désagréable, limite agressif.
8: Agressif? Moi je suis agressif.
6: Tu veux que j'explique le sens du mot?
8: Je n'ai jamais agressé personne de toute ma vie, à moins d'avoir été moi-même agressé d'une manière ou d'une autre.
7: Non, mais moi, ça va. Je me suis pas sentie agressée. Non,
6: Christelle, vous êtes adorable, mais il se trouve que Renaud a été brutal avec vous. C'est tout, voilà. Bon, en même temps, c'est normal. En ce moment, il se prend pour Mac Tyson.
8: Oui, je préfère être direct plutôt que de jouer les hypocrites.
6: Alors, sois-le vraiment, plutôt que de faire ce genre d'allusion, là.
8: Tu te sens visé, on dirait. Mais ça, c'est ton problème, hein. Excuse-moi. Bon, j'ai une hernie inguinale qui m'attend. Je vous laisse. À moins que tu veuilles continuer cette conversation passionnante.
6: Non, ça va, merci.
8: Ça va, merci.
7: Sinon, vous, ça va?
6: Très bien.
9: Je m'occupais de Monsieur Louty depuis son arrivée en réanimation.
4: Et quelques jours avant sa mort, vous avez rien remarqué d'inhabituel?
9: Non. Dans le service, on pensait qu'il allait reprendre conscience. Pas facile, la réa, alors quand un patient semble aller mieux.
4: Ouais, mais essayez de vous souvenir. Ça peut être une simple visite ou quelqu'un qui traînait dans les couloirs.
9: Je suis désolée, on n'a déjà pas le temps pour les soins élémentaires. On peut pas faire attention à tout ça.
4: Merci. Bonne journée.
10: Alors? On a bientôt fini, mais franchement, je suis pas très optimiste. Hein.
4: Trop de passages?
10: Ouais, avec tout le personnel qui intervient, on a déjà une dizaine d'empreintes différentes.
4: Donc si j'obtiens rien avec les témoignages du personnel, c'est mort. Super.
10: Attends. Viens voir.
4: Ça a été percé?
10: Ouais. Je te parie 100 euros que ça a été fait avec une aiguille.
4: Le légiste, il a dit que c'était un AVC, c'est ça?
10: Ouais, pourquoi?
4: Parce que si t'injectes une bulle d'air dans la tubulure, pas une petite, hein. Plutôt genre la taille d'une seringue.
10: Il se passe quoi?
4: Embolie gazeuse. Et une des conséquences directes, c'est l'AVC ischémique.
10: Donc le père du gamin a été assassiné.
11: J'ai acheté plein de trucs et j'ai pris des petits choux pour ce midi.
12: Trop bien.
11: Roxane, t'as pas accroché le tableau?
12: Bah si.
11: Oui, t'as planté un clou, mais maintenant il faut le mettre dessus.
12: Oui, bah ça va, ils viennent à midi, y a pas d'urgence, là.
11: Franchement, j'ai pas trop envie de prendre le risque. Si Adèle voit que tu l'as pas accroché, elle va comprendre que tu le trouves moche.
12: Mais toi aussi, tu le trouves moche, c'est pas possible. Arrête de dire le contraire.
11: Mais non, je le trouve pas moche, au contraire, je l'aime bien.
12: Bon, et ben, pas moi. Écoute, mets les cacahuètes et les trucs dans les petits bols, et moi, j'accrocherai le tableau en temps voulu.
11: Mon cœur, t'as conscience qu'il va falloir l'accrocher un moment ou un autre, ce tableau?
12: Oui. Mais chaque minute gagnée, c'est du temps de repos supplémentaire pour mes yeux.
11: Juste rappelle-moi comme ça à titre d'information. Qui a eu la brillante idée de vouloir faire un portrait?
12: Ah non, non, non. Moi, je voulais un portrait qui soit beau. D'accord? Pas une espèce de merde expérimentale.
11: Tu sais ce que c'est la vérité? T'es juste vexée parce qu'elle t'a fait une tête plate. Voilà. Donc maintenant, accrochons ce tableau.
12: Putain, t'es chiante, hein. Mmh. Tu t'en rends compte pas? Mmh. Tu sais, tout le monde dit tout le temps « Oh, Roxane, elle est chiante. » En fait, c'est toi la chiante. Personne ne le sait. Ah, je te jure, j'ai pas envie, hein.
11: Allez. Oh, putain.
12: Oh, non. C'est la merde, là.
7: Ça, c'est bon.
12: Tu cherches quelque chose? Un peu de benzodiazépine peut-être pour calmer tes nerfs?
13: Quoi? T'as encore l'intention de te donner en spectacle comme devant Christelle Moreno?
7: Ben, ça, c'est la meilleure. Depuis le début, c'est toi qui surréagis. Tu montes sur des grands chevaux comme si je t'avais trahi, là.
13: Viens. Commencer une liaison avec Sébastien Perrault, t'appelles ça comment, toi?
7: On est allé une fois à l'opéra, c'est tout.
13: Tu l'as embrassé?
7: Il m'a embrassé.
13: Et alors? Tu lui as donné une gifle? Tu lui as demandé des excuses?
7: Ça va pas à la tête.
13: Non, donc tu t'es laissé faire, hein? Peut-être même que tu lui as rendu son baiser.
7: Bon, écoute, on va pas épiloguer sur qui a fait quoi et combien de
13: temps. Non, je préfère que tu m'épargnes les détails, en effet. Oui.
7: Ce qui compte, c'est que moi, c'était pas prémédité, contrairement à toi. T'es allé voir Sébastien Perrault pour lui mettre ton poing dans la figure et devant sa fille. Alors si ça, c'est pas se donner en spectacle...
13: Oui, c'était parfaitement réfléchi. Et je peux te dire que si c'était à refaire, je le referais, dans la minute.
7: Mais cet orgueil masculin, c'est tellement grotesque! Tu te comportes comme si j'étais ta chose, c'est insupportable! Cette histoire aurait dû se régler entre toi et moi à la maison.
13: C'est toi qui vois un autre homme et c'est moi qui surréagis?
7: Mais à t'entendre, on dirait que j'ai déjà couché avec lui!
13: Ah, pourquoi? Ah, c'était ton intention?
12: Non, mais c'est pas vrai!
7: Bon, écoute. Je m'excuse d'être allée à l'opéra avec Sébastien. Tu t'excuses de lui avoir cassé la gueule, comme ça on est quitte.
13: Moi, je ne m'excuse pas.
7: D'accord. Donc moi, je fais un effort, et pas toi.
13: Je n'ai aucune raison de te demander pardon.
7: Mais dans ces cas-là, moi non plus.

0: Putain, ça marche pas. Ça colle pas. Je sais, il faut du gros scotch. Ça répare tout, ça, non?
1: Non mais attends, Sarah, on va pas mettre du gros scotch là-dessus, là. Non, c'est mort, là, faut qu'on leur dise la vérité, hein.
0: Non, et Roxane, ça va pas. Quelle heure il est? Non, s'il te plaît, vite, va me chercher le gros scotch.
1: C'est lui, là?
0: Ouais.
1: Tiens.
0: Merci. Ok. Vas-y, fais voir.
1: Bon, franchement, ça passe, non? Là, à moins d'avoir le nez dessus, ils ont pas de raison de venir aussi près.
0: Tu crois?
1: Ça, c'est du timing.
2: Ok, je te remercie. Bon, Damien a reparlé au légiste, et les résultats sont cohérents avec un geste criminel.
3: Et ça innocente Gabriel Guéot ou pas?
2: Ouais. D'ailleurs, les papiers dont il nous avait parlé.
3: Ouais, la pochette blanche.
2: Nordine a vérifié les scellés, et ce matin, il a mis la main dessus.
3: Et ça donne quoi?
2: Il y a beaucoup trop d'erreurs. Alors Guéot fera peut-être un bon avocat un jour, mais pour la comptabilité, il vaut mieux qu'il oublie.
3: Ou alors justement, c'est peut-être une façon de masquer l'oseille qu'il a pris dans la caisse, non?
2: Non. J'ai vérifié, il n'y a aucun mouvement suspect sur son compte bancaire.
3: Bon, bah, fin de la garde à vue pour Guéot et nous, on repart à zéro.
2: Sauf que maintenant, on est sur un homicide volontaire.
3: Et le prochain, c'est Diego. Faut absolument qu'on le retrouve.
4: Excusez-moi, je voulais juste vous dire, c'est réglé pour Monsieur Van Hoo.
0: Ah, très bien. Merci, Christelle. Merci.
4: Oui? Vous savez, les histoires de couple, c'est pas grave. Ça arrive à tout le monde. Moi, je suis sûre qu'entre Renaud et vous, ça va s'arranger.
5: Mais moi, pas.
4: Mmh. Mais si, vous allez tellement bien ensemble.
5: Il a pris une chambre à l'hôtel. Ça fait maintenant une semaine.
4: Ah. C'est à cause de foulard? Non, parce que moi, je commence à sérieusement culpabiliser, là.
5: Bah, disons que c'était le premier épisode du feuilleton.
4: Zut. Je crois que j'ai deviné. Je sais qui c'est. C'est le procureur.
6: Sébastien Perrault, oui. D'autres questions, Christelle?
4: Vous avez une liaison avec lui?
5: Enfin... Bah non, même pas. C'est absurde. Enfin, sauf si on considère que rester 3 heures assis côte à côte devant un opéra, ça, c'est une liaison. Mais
4: c'est tout ce qui s'est passé.
6: Mais qu'est-ce que vous insinuez, là, Christelle?
4: Ben, je sais pas, mais Renaud, il est toujours gentil, conciliant. Alors je me dis que pour qu'il soit dans un état pareil, vous avez une liaison.
5: Bon, stop, ça suffit, là, Christelle. Stop.
4: Moi, je croyais que vous aviez envie de parler.
5: Bah oui, moi aussi, je croyais, puis finalement, non. Hein. J'ai aucun compte à rendre à personne, encore moins à vous. Je vous prie de me laisser, s'il vous plaît.
7: Non, vous avez bien fait de le mettre ici.
0: Ouais, mais j'ai vachement hésité. Je savais pas si je voulais le mettre dans le salon, dans la chambre. Bon, il fallait qu'il soit dans l'endroit où on passe le plus de temps, hein.
8: Ah ouais, ça a été un sacré dilemme, hein.
0: En tout cas, Roxane et moi, on l'adore.
7: Il y a un truc.
0: Non, il y a rien du tout. Et puis, je t'assure qu'on en profite vraiment mieux ici.
8: Ouais. Là où t'es, c'est la bonne distance. On a essayé un peu dans tous les coins du salon. C'est vraiment... c'est là où t'es, en fait, le mieux. On a la meilleure vision d'ensemble.
9: On peut changer de sujet, s'il vous plaît. Je suis pas très à l'aise d'être au centre de l'attention.
7: Attendez, je suis pas fou. Il y a un truc. Il y a un truc bizarre.
0: Oh, t'exagères. Tu vois bien qu'Adèle est mal à l'aise, là.
8: D'ailleurs, vous faites quoi, vous, pour le week-end de l'ascension?
0: Passe à autre chose. D'ailleurs, elles sont où les lasagnes? Tu les as laissées dans la voiture?
7: Merde, j'oublie les lasagnes au spoon.
8: Mais non.

0: Oh putain, je retourne en cours.
1: Bon, Charlie, t'es pas obligé de faire la fille sérieuse avec moi. Je peux rester là?
0: C'était quoi?
1: Quoi?
0: T'as pas entendu là, on dirait qu'il y a quelqu'un dans le jardin.
1: Bon, arrête.
0: Vas-y.
2: Y a quelqu'un? Oh!
1: C'est quoi cette connerie?
2: Hé, hey, qu'est-ce que vous foutez là, là?
3: Excusez-moi, j'ai rien volé, je vous jure.
2: Mais non, mais c'est pas une question de voler, là. T'es chez moi. Pas rester là.
3: Non, non, mais s'il vous plaît, monsieur, je cherche quelque chose, c'est vraiment important.
2: Bon, écoute, on va pas s'énerver, hein. M'oblige pas à te sortir de chez moi, ok?
0: Attends, c'est pas toi, Diego?
3: Si, c'est moi.
1: Quoi, tu le connais?
0: Bah non, mais j'ai vu sa photo sur les réseaux, apparemment tout le monde le cherche.
2: Attends, t'as fait une fugue et tu veux te cacher chez moi, c'est ça?
0: Je crois que c'est plus compliqué que ça, je vais appeler Chloé.
2: Pourquoi Chloé?
0: Bah c'est lui qui habite chez eux.
2: C'est toi qui es chez Alex?
3: Oui.
4: Non. Mais avec qui? C'est quelqu'un d'hôpital?
5: Mais j'ai jamais dit qu'il y avait eu tromperie. J'ai juste dit qu'il y avait eu des tensions entre eux.
4: Non, vous avez dit qu'il y avait eu échange salivaire sur un air de Traviata.
6: Ah, qui me demandait pourquoi Renaud tirait la gueule, je comprends bien maintenant.
5: Oh là là, j'aurais mieux fait de me taire, il n'y a pas pire commère que les médecins.
4: C'est vous qui dites ça, c'est elle qui dit ça quand même. Hein. Enfin, pas Christelle.
5: Enfin, moi, ça n'a rien à voir. J'ai juste voulu aider des amis en difficulté. En plus, je ne vous ai même pas dit qui c'était.
6: Mais arrêtez, vous êtes tout fait pour qu'on comprenne. Ce qui n'est pas très sympa pour eux d'ailleurs.
4: Ouais, ouais, j'avoue. Enfin, bref, si elle est à la maison comme elle est à l'hôpital, c'est plutôt pour Renaud qu'il faut s'inquiéter.
5: Ah ouais, c'est un ange cet homme-là. Mm. Enfin, en même temps, il vaut mieux hein, pour supporter Marianne.
6: Oh, bah. Christelle.
5: Ah, c'est vrai, vous n'allez pas dire le contraire, elle a quand même un sacré caractère.
6: Oui, mais de là à plaindre Renaud.
5: De toute façon, je suis sûre qu'ils vont se réconcilier.
6: Peut-être, mais pour ça, il faudrait que Marianne s'excuse, et ça, c'est pas dit.
4: Non, parce que je l'imagine pas du tout, mais alors pas du tout faire le premier pas.
6: Eh ben, à la place de Renaud, moi je le ferai pas en tout cas.
1: Non, non plus.
7: Bonjour Mona.
8: Oui, bonjour. Bah, heureusement que je suis là, hein, parce qu'un jour, vous allez oublier votre tête.
9: C'est très gentil d'avoir fait le détour.
8: Vous me faites de plus en plus penser à Georges, hein, et c'est pas un compliment.
9: Georges, c'est son fils.
8: Oui, il est pas très dégourdi. Un peu comme Bart en ce moment.
10: Non, mais c'est de ma faute, c'est moi qui étais en retard.
8: Oui, bon, donc les lasagnes, hein, c'est de la haute précision, pas 190, pas 170, 180.
10: Vous restez boire un verre avec nous?
8: Oh, avec plaisir. Voilà. Ah, c'est le fameux portrait.
10: Mais
6: ouais. Roxane et moi, on l'adore.
8: C'est moderne, hein. Bah, tout compte fait, c'est bien que Bart soit pas dessus, hein, parce que sans vouloir vous enfoncer.
9: Je le prends pas mal.
6: Par contre, Mona, je vous assure que on en profite encore mieux si on recule un tout petit peu.
8: Oui, non, mais je vois bien comme ça, hein. Ouais, non, vous reculez devant rien, vous, les artistes.
10: Comment ça?
8: Ben, cette déchirure, là, je sais pas, ça fait punk ou trash? Ou trash punk, hein?
10: Je comprends pas. Je me permets.
8: Alors, vous voyez cette déchirure, là? On dirait que le geste de l'artiste n'est pas du tout assumé. Comme si c'était raccommodé.
9: Il s'est passé quoi?
10: En fait, je suis désolée, Adèle, j'ai eu un problème au moment de l'accrochage.
1: Chloé. Ça va? Tu veux que je vous laisse?
11: Hein? Non, ça va, ouais. Mais Diego, c'est pas vrai, qu'est-ce que tu fais là? On t'a cherché partout.
3: Je suis désolée, je voulais pas vous inquiéter.
11: C'est important que tu restes avec nous. Et sous la protection de la police. Est-ce que tu comprends ça?
3: Ouais, je sais, mais je sais pas ce qui m'a pris, en fait. Fallait que j'en sois sûr, c'est tout.
11: Que tu sois sûr de quoi?
3: Mais quand je courais la dernière fois, j'ai eu un espèce de flash et je sais que c'est pas très clair, mais j'ai vu un endroit, j'ai vu une maison et j'ai un jardin. Il fallait absolument que j'y retourne, c'est tout.
1: Mais quel rapport avec chez moi?
3: Ben, je me suis souvenu d'un bout de rue en fait et j'ai fait tous les jardins qu'il y avait autour. Voilà. J'ai dormi dans la rue, dans un abri.
11: Attends, tu veux dire que t'es déjà venu ici? Tu peux parler, c'est un ami, tu peux lui faire confiance.
3: Ouais, je crois que j'ai planqué quelque chose ici.
1: Ah ouais? C'est pour ça que t'as retourné les massifs, là?
3: Ouais, mais j'ai rien trouvé. Il y avait une boîte en bois, mais
11: Je crois que t'es fatigué, là, et que t'as besoin de te reposer. Je vais te ramener à la maison, d'accord?
3: En fait, je suis désolé hein, pour le désordre. Je peux revenir vous aider à ranger, si vous voulez.
1: Non, t'as autre chose à faire. Et puis moi, tu vois, faut que je fasse du jardinage, donc... C'était une boîte en bois, c'est ça que t'as dit? T'as regardé là-dedans? C'est quoi?
3: Ça, c'est une carte SD.
1: C'est à toi.
3: Ouais, c'est ce que je cherchais.
11: Oui, Karim.
3: C'est ça que j'ai planqué. C'est ça, j'en suis sûr.
11: Non, c'est pas vrai.
3: Merci, hein.
11: Ça arrive.
1: Ouais.
11: Et je mise sur Renault, du coup.
7: Alors, pour l'instant, on est à 6 contre 1, mais ça peut changer. Hein.
11: Ok, ok.
7: C'est quoi, ça? Ça? Bah, ça dépend. T'es joueuse ou pas?
12: Mais non, c'est pas vrai, t'as pas fait ça.
7: Si. Mais pourquoi pas? Parce que visiblement, tout le monde adore parier dans cet hôpital.
6: Oui, non, mais là, on parle de vraies personnes, tu vois, dans la vraie vie.
7: Cool, Victoire. On fait de mal à personne.
6: Non, moi, je les aime beaucoup tous les deux. Je trouve ça dégueulasse, comme ça, de parier sur n'importe quoi.
7: Ok.
6: C'est quoi la question, d'ailleurs?
7: C'est qui s'excusera en premier? Alors, beaucoup de personnes misent sur Monsieur Gentleman, mais très très peu sur la femme dragon. Et toi?
6: Pas du tout. Moi, je me rabaisse pas à ça, tu vois. Je trouve que s'enrichir comme ça sur le malheur des autres, c'est un comportement de charognard, tu vois?
7: Ouais, mais c'est ça qui est drôle. Et alors, vu le nombre de participants, je suis pas la seule à le penser. Oh, c'est génial, ça défile.

0: Depuis ce matin.
1: Lucie.
2: Mais toi, tu ressentirais quoi si on sait ça derrière ton dos?
0: Bah rien, parce que par définition, c'est derrière mon dos. Alors?
2: Non mais de toute façon, Renaud s'excusera pas. Hein. Et il a trop de raisons d'être en colère.
0: Alors, la côte est belle, tu pourrais faire une très jolie culbute et en plus, tu aurais la satisfaction d'avoir eu raison. Allez, Victor!
2: Bon, ok. 20 euros sans Marianne. Mais je te préviens, si elle est au courant de quoi que ce soit, je n'irai toute participation.
3: Franchement, ça se voit à peine. Ok? Et les filles étaient hyper déçues.
4: Mais c'était surtout hyper mal à l'aise. C'est parce que je les aime bien que ça me fait de la peine.
3: Attends, je comprends pas. Là.
4: Je pense que c'est un acte manqué.
2: Quoi?
4: Oui, enfin, Sarah, j'en suis pas certaine, mais Roxane, je l'ai sentie dès sa première réaction. En vrai, elle aime pas ma toile. Donc je sais pas comment elle s'est démerdée, mais voilà le résultat. Je lui en veux pas, enfin, c'est sûrement inconscient.
5: Tu te fais des films, je peux pas te laisser dire ça.
4: Mais si, je l'ai déçue. Du coup, je me suis déçue aussi, et voilà. J'aurais dû faire plus simple, plus réaliste. Là, je me suis complètement emportée, et c'était sûr que ça le ferait pas pour un portrait de famille.
5: Pas du tout, je peux pas te laisser dire ça. Elles l'adorent, ton tableau, elles ont pas arrêté de me le dire.
4: Oui, elles en ont beaucoup trop fait, c'était pas naturel.
5: Pas du tout, vraiment, vraiment, il est magnifique, ton tableau. Crois-moi, t'as beaucoup de talent.
4: Tu dis pas ça parce qu'on est ensemble?
5: Non, je dis ça parce que Roxane, elle met des fonds d'écran dégueulasses sur son PC, et que Sarah, elle s'obstine à vouloir faire porter à Enora une gigoteuse vraiment moche que sa mère a tricotée. Donc si elles aiment pas ta toile, c'est plutôt bon signe. Vraiment. Ok?
4: Ok.
6: Je sais pas ce qu'il y a dessus, mais c'est forcément important.
7: Diego.
6: Non mais ça va m'aider à retrouver mes souvenirs. Grâce à ça, je vais enfin comprendre ce qui s'est passé. Est-ce que vous avez de quoi regarder les images avec Alex à la maison?
7: Je... Excuse-moi, j'ai besoin de te parler de quelque chose.
6: Qu'est-ce qui se passe?
7: Ton père est décédé cette nuit à l'hôpital. Je suis désolée.
6: C'est bizarre les sentiments, non? Je m'appelle plus de rien, j'ai aucun souvenir avec lui, mais... Je sais que je l'aimais et lui aussi m'aimait.
7: Oui, je suis sûre de ça.
6: Très belle la fois, on allait le voir et... Il était dans le coma et qu'il m'a quand même reconnu, quoi.
7: Il a senti que t'étais près de lui, tu sais.
6: C'est la dernière fois que je l'ai vu et je le verrai plus jamais. Maintenant, je suis tout seul.
7: La police va vouloir te reparler. Surtout si tu commences à retrouver la mémoire. Mais on n'est pas obligé d'y aller maintenant. Je peux te ramener à la maison si tu préfères.
6: Non, on va y aller tout de suite.
7: T'es sûr que ça va aller?
6: Ouais, je suis sûr. On y va.

0: pas sur mes cotes.
1: Un faible. Renault est toujours favori. Par contre, t'as vu, on commence à avoir pas mal de liquidités, là. Faudra peut-être qu'on pense à se prendre une marge.
2: Non, mais c'est fou, cet engouement. Non, mais même pour Victoire et Samuel, il est pas autant.
1: C'est quoi, cette histoire, raconte?
2: Alors, Victoire, enfin, son ancien petit copain,
1: ouais.
2: Avant de sortir ensemble, ils avaient fait vœu d'abstinence.
1: Non.
2: Donc toute l'équipe a parié sur eux pour voir combien de temps ils allaient tenir.
1: Mais c'est génial, en fait, Sinclair, c'est Las Vegas. Non, mais du coup, je comprends mieux la réaction du docteur Lazare.
2: Oui, moi, je me demande si je devrais pas doubler ma mise. Non, parce que c'est sûr que c'est Renault qui va s'excuser.
1: Ouais, mais alors, vu sa cote, y a rien à rafler. Alors que si tu mises un petit bifton supplémentaire sur Delcourt, là...
2: Mais non, on peut pas miser sur deux chevaux, ça se fait pas.
1: Bah,
3: docteur Vernet, bien dites-moi, je vois que vous vous adaptez parfaitement aux us et coutumes de cet hôpital. Mais pas c'est... les meilleurs, malheureusement.
2: Non, c'est pas du tout ce que vous croyez. D'ailleurs, si vous voulez, je peux vous expliquer. Si
3: bon,
2: vous...
3: stop, ça suffit, j'ai compris. Et t'as combien?
1: Quoi?
3: Ma cote. Les gens ont misé sur qui? Sur Renault ou sur moi?

0: Bon, bah, sur Renault, hein, clairement.
1: Oui, bon, bah oui. Oui, tout le monde pense que c'est Renault qui va s'excuser.
2: Ah bah, ils ont raison. Parce que moi, pour ma part, j'ai aucune intention de m'excuser.
3: Ok. Vous faites quoi, là?
2: Eh ben, je mets 50 euros sur Renault.
3: Ah non, mais pas vous.
2: Ben pourquoi pas? J'ai pas le droit de parier, moi aussi?
0: Bah non, ça fait conflit d'intérêt.
2: Ouais.
3: Oui.
4: Ah, vous voulez vraiment jouer à ça? J'aime mieux ça.
3: Oui, oui, je note. Marianne...
5: 50 euros.
3: 50 euros.
5: Ah, 50 euros.
6: Elle est où, maman? Elle est où?
7: Derrière le tableau.
6: Elle est où? Je suis là, mon bébé.
7: Chérie, tu veux pas faire ça avec autre chose que cette horreur, s'il te plaît? Vraiment, c'est horrible.
6: C'est une horreur que je parle. Et oui!
7: Non, mais au moins, retourne-le. J'ai peur qu'à force, elle nous associe à ces deux personnes qui n'ont rien à voir avec nous, qui sont moches, là.
6: Non, mais regarde, elle est super intéressée.
7: Fais disparaître le tableau, sinon.
6: C'est la première fois qu'elle rigole comme ça? Mais t'es trop mignonne, Thor. Vas-y, recommence pour voir.
7: Hé, hey, elle est où, maman?
6: Elle est plus là. Elle est là. Elle est plus là. Et tu vois qu'elle adore ce tableau?
7: Ouais, ça se discute. Hein.
6: En attendant, je crois qu'il vient de gagner quelques jours de sursis avant de finir à la cave.
7: Qu'est-ce que t'en penses? Ok, quelques jours, mais pas plus. Hein.
6: On verra.
8: Ce serait la même personne. Celui qui m'a agressé, c'est celui qui est revenu pour tuer mon père.
9: Ouais. Et on fait tout ce qu'on peut pour l'identifier.
8: J'aimerais tellement vous aider. Si seulement j'arrivais à me souvenir.
7: Dis-leur.
8: Ouais, j'ai retrouvé cette carte SD. Je sais pas ce qu'il y a dedans, mais je l'avais cachée dans le jardin.
10: Celui des Moreno.
9: Venez avec moi. Sinon, il y a autre chose dont tu te rappelles ou...
8: Non, j'ai des images, des sensations. J'étais stressé, j'avais peur que quelqu'un la récupère. Je me vois la cacher comme je peux pour pas qu'on me la prenne.
9: Bon, j'ai qu'un seul fichier, hein. C'est une vidéo.
11: Quelqu'un, silence, porte plainte.
12: Ne parlez pas comme ça.
11: Dégagez, je vous dis. Mais qu'est-ce que vous faites? Alors? Mais qu'est-ce que vous... Lâchez-moi! Hé, hey, mais qu'est-ce que vous faites? Laissez-moi tranquille!

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16: Voici tes chocolats noirs. Tu en as tellement envie, n'est-ce pas?
17: Attends.
18: Non, Isha. En ce moment, Mythe ne devrait rien manger de noir. Surtout pas du chocolat noir.
16: Mais pourquoi, maman ?
18: Lorsque moi j'étais enceinte, ma belle-mère m'a également dit de m'abstenir de faire et de manger beaucoup de choses. Mais moi, je n'ai jamais osé remettre en doute ses propos, hein ? Ou de faire la sourde oreille à ses conseils pour éviter de la rabaisser. Au contraire, moi je l'ai toujours respecté. Chacun de ses conseils aussi. Alors j'espère bien que ma belle-fille fera la même chose envers moi.
19: Ma fille, tu pourras en manger dans quelques mois.
20: Nous discuterons de ces questions un peu plus tard, mais s'il te plaît, ne me dérange pas jusqu'à ce moment-là. Au revoir. Qu'est-ce qu'il y a ?
16: Quand je te vois jour après jour prendre sur toi la responsabilité de l'entreprise familiale, je suis si
20: fière
16: de toi.
20: Doucement, fais attention.
18: Les enfants, les disciples du gourou viennent de quitter l'ashram pour le rituel. Ils ne vont pas tarder à arriver. Est-ce que tu es prête ? Tout est en place pour le rituel ? Est-ce que tout le matériel nécessaire a déjà été rassemblé ?
16: Oui, maman, j'ai tout prévu pour leur séjour, leur nourriture et leur repos. Ne vous inquiétez pas, tout est bon.
18: C'est toi qui l'as fait ?
16: Non, maman, je veux dire, j'ai demandé aux domestiques de le faire. Je vous assure que je n'ai pas levé le petit doigt. Et si vous ne me croyez pas, vous pouvez très bien le lui demander. Il me surveille.

0: 24 heures sur 24 et 7 jours sur 7 comme une caméra de surveillance. Et regardez ça, j'ai pris la précaution de porter des chaussettes. Elles sont antidérapantes, donc je vous assure que vous n'avez absolument pas à vous inquiéter de ma sécurité ou de celle de mon enfant.
1: Je suis heureuse que tu écoutes les moindres paroles de mon fils.
0: Un appel du commissariat.
1: Voilà 4 mois que tu vas là-bas tous les jours. Est-ce que je t'ai empêché? Maintenant que tu as pris 2 jours de repos, durant ces 2 jours, tu ne feras rien d'autre que de te reposer. Je ne veux aucune tension. N'envisage même pas à te rendre au commissariat. Madame, emmène ce téléphone dans ma chambre.
0: Maman, mais mon téléphone...
1: Non,
0: je...

0: Vous n'avez pas eu de difficulté à venir jusqu'ici.
1: Ram observe un vœu de silence aujourd'hui. Param dit que nous n'avons rencontré aucun obstacle en venant ici, ce qui est très bon signe.
2: Grand prêtre, donnez votre bénédiction à notre belle-fille et au futur héritier de cette famille, s'il vous plaît. Doucement.
3: Non, ce n'est pas une bénédiction, mais plutôt une sentence. C'est pour toi que je suis venu sous ce déguisement, Mitouda. Je dois te faire payer beaucoup de choses, d'accord? Toi et ton futur enfant, je vais vous infliger un châtiment tel que... tel que tu n'auras plus aucun désir dans ta vie.

0: Aïcha.
1: Mais qu'est-ce qu'il y a?
2: Maman!
0: Qu'y a-t-il, ma chérie?
3: Qu'est-ce qu'il y a, ma chérie? Tu vas bien?
4: Tiens, voilà ton cadeau.

0: Veuillez nous pardonner, s'il vous plaît. Elle l'a fait tomber accidentellement. Je suis désolée. Je vais le ramasser.
1: Isha, qu'est-ce qui t'arrive, hein?
2: Meet, en un instant, j'ai cru voir le visage de Shanti devant mes yeux. Tu sais, lors de notre nuit de noces, au lieu de me donner des bijoux, il m'a offert un cafard, alors qu'il savait très bien que ces insectes me terrifiaient. Je ne sais pas pourquoi, mais j'ai un très mauvais pressentiment. Meet, si jamais Shanti revient dans ma vie, qu'est-ce que je vais faire, dis-moi?
1: Isha, non, il ne reviendra pas. Tu dois chasser cette peur loin de ton cœur. Shanti est derrière les barreaux. Et puis, je suis avec toi. Ces deux raisons suffisent parfaitement pour l'empêcher de s'approcher de toi. D'accord?
3: Param accomplira le rituel de bénédiction pour votre fille et votre futur bébé à 11h.
0: D'accord.
3: Jusque-là, il souhaite se reposer un peu, d'accord?
4: Oui, bien sûr. Teju,
5: oui, papa.
4: Emmène-le dans la chambre, il veut se reposer avant la prière.
5: Venez, monsieur. Entrez, monsieur. Entrez, s'il vous plaît. Allez. Faites comme chez vous. Venez. Monsieur. Si vous avez besoin de quoi que ce soit, surtout n'hésitez pas à me le demander.
6: Hé, hey, tu parles comme si je te demandais une bouteille d'alcool et que tu allais me la servir. Pendant des mois, j'ai eu l'impression que ce centre de désintoxication a aspiré toute la joie et tout l'intérêt de mon existence. Mais aujourd'hui, je vais me régaler.

0: On n'a pas beaucoup de temps. Avant que le rituel ne commence, il faut que tout se passe comme je l'ai expliqué. Dès que Mithuda recevra cette décharge de 440 volts, elle se débattra. Et elle va se tordre dans une douleur atroce. Et après quoi, elle va convulser comme un poisson hors de l'eau. Et alors, son jeu sera terminé. Paix à son âme. Vous serez capable de le faire ?
1: Le travail sera fait, monsieur.

Mihituda. Aujourd'hui, c'est le jour où je vais te libérer de tous les attachements qui te pèsent très cher et de tes responsabilités.

0: Attends, attends, un instant, un instant, un instant. Qu'est-ce que tu veux faire?
1: Ma boucle d'oreille est tombée. Je veux juste la ramasser.
0: Est-ce que tu te prends pour une petite souris? On n'est plus à la formation de police ici. Tu dois prendre soin de ta grossesse, d'accord?
1: Vraiment?
0: Oui.
1: Heureusement que tu me l'as rappelé. J'avais presque oublié. Mais tu peux me dire si je ne peux pas me baisser ni bouger? Comment je vais pouvoir le retrouver?
0: Mais enfin, maîtresse, puisque votre serviteur est là, dites-moi pourquoi vous vous inquiétez comme ça, hein? Un instant.

0: Monsieur Vavi, tu n'y arriveras pas. Tu sais, si tu te coinces là-dedans, on aura beaucoup d'ennuis.
1: Qu'entends-tu par des ennuis?
0: Eh bien, ça veut dire s'attirer soi-même des problèmes ou en langage familier, aller chercher des bâtons pour se faire battre soi-même.
1: D'accord. Vraiment très drôle, Mythe. Tu peux te moquer de moi, mais moi, je me trouve mince. Et je suis même devenu plus mince depuis que je prends soin de toi. Regarde comment je vais la récupérer. Je l'ai, Mythe. Je l'ai trouvé.
0: Si tu l'as, alors sors maintenant. Pourquoi tu te tortilles comme si tu dansais par terre?
1: Je n'arrive pas à sortir, Mythe.
0: T'as qu'à faire comme tu es entré.
1: Je ne peux pas, Mythe. Je suis coincé.
0: Ah, vraiment? Tu es coincé? Alors, essaie de te dégager lentement de là. Je vais descendre, d'accord?
1: Attends, Mythe, comment tu peux me laisser ici comme ça? Aide-moi à sortir de là, voyons.
0: Pour t'aider à sortir de là, je vais devoir utiliser la méthode que j'ai apprise pendant ma formation de police. Ça ne te dérange pas?
1: S'il te plaît, Mythe, utilise la méthode que tu veux, mais sors-moi vite d'ici.
0: Bon, très bien. Tu vas prendre une grande inspiration et puis la retenir. Et à trois, tu vas tout relâcher, d'accord?
1: Mais sors-moi de là!
0: Lève les pieds. Les deux. Un.
1: Un.
0: Deux.
1: Deux.
0: Trois.
1: Ah. Regarde. Regarde. Je l'ai eu. Dis donc, Mythe, comme dit le proverbe, fais le bien et jette-le à la rivière. Pas de merci, pas de je t'aime, rien du tout, tu t'en vas comme ça, Mythe. Ne descends pas les escaliers, attends-moi, Mythe.
2: Quelle que soit l'affaire urgente que vous avez à lui dire, sachez que madame est en congé aujourd'hui.
3: Oui, nous savons que madame est en congé, mais il faut absolument lui transmettre cette information.
4: Nous avons essayé de l'appeler il y a quelques instants, mais elle n'a pas répondu. Et puis, son téléphone était éteint. C'est pourquoi on a dû venir ici.
2: C'est moi qui ai éteint le téléphone de votre inspectrice. Je ne veux pas qu'elle ait le moindre stress en ce jour de grande prière chez les Alawat. Et puis au sujet de cette urgence, n'y aurait-il pas d'autres officiers qui pourraient rapporter votre affaire au commissariat, dites-moi? Est-ce que vous pouvez vous présenter à un autre officier supérieur?
3: S'il vous plaît, madame, cette information ne peut être donnée qu'à l'inspectrice Mythe uniquement. S'il vous plaît, appelez-la.
2: Mais je vous ai dit qu'elle ne pouvait pas vous rencontrer. Et si c'est vraiment urgent, dites-moi de quoi il s'agit. Je vais lui transmettre le message au moment opportun.
5: Qu'est-ce qu'ils font ici? Est-ce qu'ils ont découvert que j'ai soudoyé les gardiens de prison pour une sortie de 24 heures?
3: Non, non, non, non, non, non. On ne peut dire à personne que Shanti s'est échappée tant qu'on n'en est pas certain. Parce qu'on n'a toujours pas de preuves.
4: S'il vous plaît, madame, essayez de comprendre. Nous ne pouvons le dire à personne.
2: Alors, je suis profondément désolée. Je ne peux absolument rien pour vous aider, alors je vous demanderai de bien vouloir partir. Je vais demander à Mythe de vous parler au téléphone. Très bien, c'est tout ce que je peux faire pour vous. Merci.
3: Allons-y.
2: Mais où est-ce que tu vas?
0: Maman, je voulais juste sortir un petit moment pour donner des graines aux oiseaux pour qu'ils puissent se nourrir correctement.
2: Oh, si Mythe va dehors, elle risque de tomber sur ces policiers-là. Et elle laissera tomber le rituel pour aller travailler. Écoute, chérie, laisse-moi faire ça, je vais m'en occuper. Toi, vas-y, retourne dans ta chambre pour te reposer. À vrai dire, le rituel va commencer dans un moment. Tu n'auras plus le temps de te reposer après, d'accord?
0: D'accord.
5: Merci, chère tante. Tu le fais sans le savoir, mais tu sauves toujours ton neveu adoré, en fait. Merci. Et maintenant, le vrai plaisir va commencer. C'est parti.

0: Eh bien, Mitouda, quelle idée géniale que tu as eue là!
1: Vraiment? Si je m'étais penchée pour prendre ce peigne, tu m'aurais empêchée et tu m'aurais fait la morale pendant une heure. Alors je me suis servie de ma tête et j'ai trouvé une astuce.
0: Fais voir.
1: Qu'est-ce que tu fais? Écoute, je vais bientôt devenir la maman de ton futur enfant, pas ta mère à toi. Pourquoi tu me touches les pieds?
0: Mais où tu vas chercher toutes ces blagues pourries, Meet? Je n'en ai pas autant, hein? Assieds-toi. Juste si tes pieds avaient enflé. En fait, tu sais quoi? J'ai lu récemment dans un livre sur la grossesse que le corps d'une femme subit de nombreux changements durant cette période si particulière de la vie. Alors je vérifie tes pieds.
1: Alors fais-le correctement. Déjà que dans cette maison, on ne me laisse rien faire.
2: Ça vient de maman. Meet, prends cette tisane. C'est très bon pour toi.
1: Non, ma tante.
3: Ah. Du thé vert?
1: Non, Isha. Je prendrais plutôt un thé noir.
3: Non, tu ne peux pas boire du thé noir.
0: Attends un peu que ma petite princesse débarque dans notre vie. Là, sa maman sera occupée 24 heures sur 24 et on verra bien ce qu'elle dira.
1: Mais tu répètes toujours la même chose. Pourquoi ce serait forcément une fille et pas un garçon?
0: Mais bien sûr que nous allons avoir une fille, mais elle ne sera pas comme toi. Elle sera aussi charismatique que Deepika Padukone. Mais... Aïe, Meet, arrête, ça fait mal. Chut, arrête, ne fais pas ça, Meet. Tu vas réveiller ma fille, prends ça. Arrête, arrête.
3: Viens, je vais te mettre un point noir. C'est pour que le futur héritier et sa mère soient à l'abri du mauvais œil.
1: Mais maman, au lieu d'un point noir, pourquoi ne pas mettre un point blanc?
3: Pourquoi un point blanc, ma fille? Le point noir protège du mauvais œil, c'est la tradition, n'est-ce pas?
1: Mais maman, depuis qu'on a appris la nouvelle sur ma grossesse, absolument personne ne me laisse boire du thé noir. Et on ne me laisse pas manger de chocolat noir non plus, de peur que le bébé naisse noir. Donc alors, si on suit cette logique, le point devrait être blanc, non?
3: À partir d'aujourd'hui, tu peux boire ton thé noir et manger du chocolat noir. Personne ne t'en empêchera. Bon, écoute, ma fille, nous ne faisons que suivre ce que les anciens nous ont enseigné. Néanmoins, il est important que tu comprennes que nous ne sommes pas obligés de suivre toutes les anciennes traditions. Tout ce qui compte, c'est toi. Toi et l'héritier de cette famille que tu portes. Alors fais ce qui te fait plaisir et ce qui te fait du bien. Rien d'autre.
1: Merci, maman. Et je n'ai pas du tout eu l'intention de vous offenser, maman. Je voulais juste dire que peu importe que l'enfant naisse clair ou foncé, ce qui compte, c'est le genre de personne qu'il deviendra.
3: Alors je te mets un point noir?
0: Waouh, Meet! Tu as changé les traditions.
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2: Grand prêtre ? On peut commencer ?

0: Param veut que Meet se rende dans les endroits sacrés de la maison et y applique la marque sacrée, tout en récitant une prière. Il peut s'agir du temple, de la cuisine, de l'endroit où il y a du feu, où le basilic sacré est planté, et surtout, là où il y a de l'eau en abondance.
1: Isha, Deep.
2: Bonjour, monsieur.
3: Bonjour, mon fils. Deep, tu peux mettre ceci avec les autres offrandes?
0: Param dit que l'aura de ce garçon est vraiment lumineuse. Il pense donc que ce garçon doit impérativement prendre part à ce rituel.
3: Très bien. Vas-y, mon fils.
2: D'accord.
1: Deep.
4: Deep,

0: Qu'est-ce que vous vouliez dire, en fait ?
1: Parham dit que du sang qui coule dans un lieu de prière est très mauvais signe, d'accord ? Surtout pour l'enfant à naître. Cela n'aurait pas dû arriver. Le mieux serait de lui demander de partir, d'accord ?
2: Mais Parham, c'était juste un petit accident. Il n'y a rien de grave. On peut le laisser rester. Tout va bien se passer. S'il vous plaît.
1: Parham a bien peur que des forces négatives aient pénétré dans la maison à cause de lui. Si ce garçon reste, eh bien, ce rituel pourrait ne pas avoir lieu.
0: Non. Nous ferons tout ce que le grand prêtre nous demande de faire. Mite, ma fille, ne dis plus rien. Si c'est le grand prêtre qui le dit, eh bien, c'est qu'il doit avoir ses raisons.
3: Ce n'est pas grave, Mite. Je ne veux pas que le rituel se passe mal à cause de moi. Je vais partir, c'est bon.
0: Sunaina, appelle quelqu'un pour nettoyer cela immédiatement.

0: Mais qu'est-ce qui ne va pas avec la lumière?
1: Eh bien, oncle Manny, va voir ce qui se passe.
2: Vite. Il semblerait bien que Mitsuda ait finalement touché le tonneau électrifié. C'est pourquoi le courant a été coupé. En recevant une décharge de 440 volts, Mitsuda n'a même pas poussé un seul cri avant de mourir.

0: courant ne s'est pas coupé tout seul. C'est moi qui ai éteint l'interrupteur principal.
1: Quoi ?
0: Parce que j'ai vu qu'il y avait... C'est pourquoi j'ai éteint l'interrupteur principal, parce que je devais appliquer du bois de santal sur le tonneau, comme l'avait ordonné le prêtre et que c'était le rituel à accomplir.
2: Enfin, qu'est-ce que tu racontes, ma fille? Comment ce tonneau d'eau a-t-il pu être électrifié?
1: Babita, tu sais très bien qu'elle a de l'expérience dans ce domaine. Tu te souviens de ce qu'il s'est passé pendant ton défilé de mode et que la lumière a sauté? Et la même chose s'est produite lors de la cérémonie des fiançailles d'Isha. Sans elle, il y aurait eu un drame.
2: Eh ben, heureusement qu'on a pu éviter le pire cette fois encore.
3: Oui, c'est vrai, mais je vais quand même appeler un électricien.
4: Mith, ma chérie, est-ce que tu vas bien? Tu n'as pas été blessée, n'est-ce pas?
0: Oui, ma tante, je vais bien.
5: Mith, tu en es sûre?
0: Oui, je vais très bien.
5: Mais comment c'est arrivé? Comment ces fils électriques ont pu arriver jusqu'au tonneau d'eau? Et c'était des fils sous tension. Que serait-il arrivé si Mith n'avait pas fait attention? Et si Mith avait touché les fils? Un terrible accident se serait produit dans cette maison. Harry! Shankar! Venez ici! Vous êtes payé pour vous promener dans cette maison? Faites correctement votre travail! Vous n'arrêtez pas d'entrer et de sortir! Comment vous n'auriez pas pu voir qu'il y avait des fils sous tension sous ce tonneau? C'est vraiment inadmissible! Et si quelque chose était arrivé à Mith?
6: Il est possible que les fils se sont détachés tout seuls. Mais ils auraient dû faire attention, tu as raison.
5: Faites correctement votre travail!
6: Oui, c'est bon, c'est bon. Allez, Harry et Shankar, allez-y et faites bien attention.
0: Il n'a pas du tout changé. S'il était arrivé quelque chose à notre enfant ou à moi, il se serait sûrement encore puni.
5: Mith! Mith, est-ce que ça va? Tu vas bien? Tu n'as rien? Tu es sûre?
0: Non, je n'ai rien. Je vais très bien. Regarde-moi attentivement. Je n'ai rien du tout. Je vais bien et notre enfant va bien aussi. Au lieu de nous lamenter, nous devrions remercier le Tout-Puissant pour cela.

0: J'étais venu ici pour faire verser des larmes et du sang à cette famille. Mais à cause de votre incompétence, c'est moi qui va ressentir de la douleur. Au lieu d'accomplir ma vengeance, je suis obligé de faire des rituels de paix pour mon ennemi. Heureusement que je m'étais préparé, hein. En fait, j'ai déjà appris par cœur les rituels et la prière à réciter. Sinon, à cause de vous deux, j'aurais été prise au piège.
1: Je ne vous épargnerai pas pour ça maintenant.
0: Je ne vous épargnerai
1: pas. Non, pardonnez-nous. Cela ne va plus se reproduire, jamais. Ne nous punissez pas, je vous en prie. C'est un fil sous tension, ne faites pas ça. Je vous en prie, pardonnez-nous. Pardonnez-nous, s'il vous plaît. Ne nous faites pas de mal.
0: 24 heures, c'est tout ce que nous avons pour nous débarrasser définitivement de Mitouda. Parce qu'après ça, je dois retourner à l'hôpital si je ne veux pas me faire prendre. Vous avez compris? Si vous voulez tous les deux sauver votre peau, alors faites comme bon vous semble. Mais je veux absolument que Mitouda soit éliminé d'ici demain.
1: Ce sera fait. Ce sera fait.
0: Vous voulez me lécher les pieds? Dégagez!

Ton père a dit quoi déjà? Continuez tous les deux. Je vous rejoindrai et on marchera ensemble. Il n'est pas encore arrivé. Il s'est peut-être endormi. Au fait, tu sais, ton père est vraiment le champion du ronflement. C'est la vérité. Il peut dormir n'importe où, n'importe quand.

0: Personne n'a la mauvaise habitude de fumer une cigarette dans notre famille. Alors à qui est ce mégot ? Comment se fait-il que ce mégot soit sorti de la chambre des disciples du prêtre ? Est-ce qu'il serait possible qu'il fume ?
1: Attends ! Tu aimes bien me désobéir, pas vrai ? Tu veux vraiment me rendre folle à cause du stress que tu me donnes, hein ? T'ai déjà dit des milliers de fois de bien faire attention, de bien prendre soin de toi, de marcher lentement et calmement. Mais toi, tu m'écoutes
0: jamais. Maman, je me promenais simplement, mais ceci est tombé juste devant moi. Ça venait de la chambre des disciples du prêtre.
1: De la chambre des disciples du grand prêtre ? Tu te rends compte de ce qu'il est en train de dire, là ? Pour l'amour du ciel ! Tu peux dire ce genre de bêtises devant moi, mais pas devant les autres. Comment peux-tu ne serait-ce qu'imaginer que les disciples... que les disciples du grand prêtre fument ?
0: Maman, c'est justement ce que j'essaie de comprendre. Si c'est vrai que les disciples du prêtre ne fument pas, alors comment se fait-il que ce mégot soit sorti de leur chambre ? Je veux avoir le cœur net et aller voir qui est dans cette chambre.
2: Attends.
3: Vous avez bien vérifié les prises et les interrupteurs ?
4: Oui, monsieur.
3: Eh bien... que faites-vous ici ? Qu'y a-t-il ?
1: Et vous, mais qu'est-ce que vous faites ?
3: Après ce qui s'est passé ce matin, Mitt a appelé un électricien pour qu'il vérifie bien tous les branchements électriques de la maison. Qu'est-ce qu'il y a, Mitt ? Est-ce qu'il y a un problème ? Allez, venez, allons dans les autres chambres, hein ?
1: Alors, tu as eu ta réponse ? Le grand prêtre est en train de méditer. Je ne veux pas qu'il soit dérangé pour quoi que ce soit.
5: Param est en train de méditer. Et il a déjà tellement de mal à se concentrer. Alors, je vous demanderai de partir d'ici, s'il vous plaît.
1: Oui, en fait, ma belle-fille est juste venue vous demander si vous vouliez manger ou boire quelque chose.
5: Eh bien, merci beaucoup de vous en soucier, mais nous sommes en jeûne.
1: Très bien.

0: Qu'est-ce que j'ai fait?
1: Eh oh, les idiots! Vous faites quoi? Venez! Venez, venez, venez! Il y a un électricien dans la maison. Amenez-le-moi ici tout de suite.
0: Oui, oui, oui, viens, viens, viens!
2: Non, non, vous avez bien fait de l'avoir appelé.
3: Monsieur, c'est bon.
2: Très bien, on va aussi aller vérifier la salle de bain.
1: Oh, déesse mère, gardez toujours cette grâce sur nous quand on essaiera d'en finir avec Mitouda.
4: Tu nous as bien bernés aujourd'hui. Tu avais dit que tu te joindrais à nous pour une promenade. Pourquoi t'es pas venu?
3: Eh bien... Un instant, Mid.
4: Mais qu'est-ce que tu fais, hein? Pourquoi tu emballes toutes ces affaires? Est-ce que tu veux refaire la déco de la chambre ou quoi?
3: Mid! Et si je faisais installer une sonnette à côté de ton lit, hein?
4: Quoi?
3: Comme ça, si tu as besoin d'appeler quelqu'un, tu n'auras qu'à appuyer et oncle Manny, maman ou notre tante ou n'importe qui pourra venir t'aider. Oh, regarde, Mid, tu as vu les poignées de l'armoire? Oui, elles ont des bords tranchants. Tu pourrais te blesser, ça peut être dangereux. Tu sais quoi? Pour l'instant, je vais tout simplement les envelopper dans du papier bulle. Et première chose, demain, je vais appeler un menuisier pour frotter les bords des poignées et leur donner une forme ronde. Comme ça, elles seront plus sûres. Hein? C'est une bonne idée. C'est ce que je vais faire.
4: Mid, écoute-moi. Assieds-toi. Assieds-toi. Qu'est-ce que tu fais? Je veux dire, pourquoi tu te prends la tête comme ça?
3: Écoute, Mid. Pourquoi je n'ai pas fait attention à tout ça? C'est super dangereux. Il y a aussi ces bords-là aussi. Hein? Ça fera
4: l'affaire. Mais tu valides tout ça.

0: autour de moi. Comme ça, tu n'as plus du tout besoin de t'inquiéter. Génial, non?
1: Écoute, Mead, je voulais juste prendre soin de toi et de notre enfant, rien de plus.
0: Mead! Allez, assieds-toi. Un instant, attends. Je ne me sens pas à l'aise là-dedans. Écoute bien attentivement ce que je vais te dire. D'abord, je veux que tu te débarrasses de toutes ces choses-là. Ensuite, arrête de t'inquiéter à ce point. Les dangers, les inconvénients, les soucis. Ça fait 5 mois que je suis enceinte au milieu de tout cela et regarde, ça s'est passé sans problème. Les prochains mois se dérouleront tout aussi bien. Pourquoi tu te fais autant de mourons comme ça? Écoute, Mead, ce moment est vraiment précieux. Il ne faut pas le gâcher. Faisons de beaux souvenirs.
1: Tu crois vraiment que je ne savoure pas ce moment? J'en profite, Mead. Mais je suis juste un peu trop prudent et il n'y a rien de mal à être trop prudent, n'est-ce pas? Et c'est le devoir de tout père de s'occuper de son enfant. Mead, je suis sûr que les autres parents pensent comme moi. C'est comme ça qu'ils doivent penser.
0: Mais moi aussi, je vais devenir mère, non? Et je ne perds pas la tête sous prétexte de prendre soin.
1: Mead, tu es Mead au stade. Tu es différente des autres.
0: Écoute, Mead. Je sais bien que je ne ressemble pas aux autres filles. Mes centres d'intérêt sont différents. Mais ça ne veut pas du tout dire que je ne peux pas donner à mon enfant l'amour d'une mère.
1: Non, non, non, non, Mead. Ce n'est pas du tout ce que je voulais dire. Excuse-moi, tu as absolument raison. Tu as absolument raison. Ce que je fais là, c'est un peu trop. Mais c'est parce que je suis comme ça, Mead. Lorsque mon cœur commence à ressentir de l'affection et de l'intérêt pour quelqu'un, j'éprouve un sentiment d'anxiété. Je m'attache émotionnellement à cette personne, Mead. Peut-être que je suis devenu trop protecteur envers notre enfant. Hein? Tu te souviens? Quand papa a été emmené en prison, et à quel point j'ai perdu mon sang-froid. Dans la vie, ce qui me fait le plus peur, c'est de perdre un être cher. Tu sais, tout ce que je fais, je ne le fais pas pour montrer quoi que ce soit. Ni pour me donner un rôle, c'est juste que je suis comme ça. Essaie un peu de me comprendre, mais tout ça...
2: En fait, ma belle-fille, elle est bien différente des autres filles. Elle n'a jamais eu, eh bien, la délicatesse des autres filles. Mais la rudesse et la fierté d'un jeune homme, oui. Elle est un peu fantasque. Alors je me demande sérieusement comment est-ce qu'elle va pouvoir assumer ses responsabilités de mère. Donc, je voudrais juste que vous accordiez, eh bien, votre bénédiction à ma belle-fille Mead, pour qu'elle puisse ressentir ce qu'est le sentiment d'être mère. Elle devrait être capable de savoir ce qu'est une mère. Et cela au moins jusqu'à la naissance du bébé. Une fois que l'enfant de mon fils sera né, eh bien, dans ce cas-là, je vais l'élever moi-même comme bon me semble. Et après cela, vous savez, Mead sera libre de vivre sa petite vie comme elle le souhaite. Cela ne va pas du tout me déranger. Néanmoins, dites-moi en attendant, est-ce que vous voulez bien lui accorder votre bénédiction, s'il vous plaît?
3: Eh bien, je lui donne ma bénédiction. Elle a survécu la dernière fois. Mais cette fois, j'ai élaboré un plan tellement infaillible pour me débarrasser d'elle que même le Tout-Puissant ne sera pas capable de la sauver.
0: Alors, tu me fais confiance, n'est-ce pas? Je t'en donne ma parole. Jamais tu ne perdras un être cher. Je ne le permettrai jamais.

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0: Ah là là, la classe du mec, c'est hallucinant. Tout lui va, Andrew. Même mon t-shirt, il est classe.
1: Bon, ça va avec ton américain, là. Andrew par-ci, Andrew par-là, il y en a que pour lui. Qu'est-ce qu'il a de si exceptionnel, ce type?
0: Bah, il est très beau, déjà.
1: Oui, bon, d'accord. C'est que physique, quoi. Super.
0: Non, il est intelligent, aussi.
1: Ouais, bon, ok.
0: Puis il est drôle. On se marre tout le temps.
1: Ouais. Oui, bon, bah, c'est bien. Mais est-ce qu'on peut compter sur lui? S'il arrive un truc ou...
0: Un truc, c'est-à-dire?
1: S'il faut faire disparaître un corps, il va venir t'aider peut-être?
0: Non. C'est un collègue, je connais depuis 2 semaines.
1: Voilà, voilà. Donc pose-toi les bonnes questions, hein.
2: Ok, j'ai votre déposition, j'ai tout ce qu'il me faut. Pour l'instant, tout porte à croire que votre bateau a été utilisé pour un trafic de cigarettes. Je vous recontacte au besoin.
3: Très bien, je vous raccompagne, monsieur.
2: Au revoir.
4: Au revoir. Je vous raccompagne, monsieur.
3: Ah, ici, hop, pardon.
2: Merci.
3: Voilà.
2: Au revoir.
3: Voilà, voilà.
5: Mais t'attends quoi?
3: Il va revenir.
5: Mais il vient de te dire qu'il avait tout ce qu'il fallait.
3: C'est classique. Il dit ça, et derrière, il revient te poser la question poignée de porte, là.
5: La question poignée de porte?
3: Mais tu crois que c'est fini, tu vois? T'es détendu et tout, et le mec, il rouvre la porte, il te pose la question qui te déstabilise. T'as jamais vu Columbo?
5: Non.
3: Bah, tu vois, il va revenir.
5: Ah, d'accord. Peut-être que lui non plus, il a jamais vu Columbo.
3: Il va revenir, je te dis.
5: C'est pas la question poignée de portière, plutôt, parce que là, il est dans sa voiture. Hein.
3: Il va revenir.
5: T'es là, toi?
6: Oui.
5: Tu devais pas te déjeuner avec une cliente?
6: Si, mais elle a annulé.
5: Bah, comment ça se fait?
6: Bah, apparemment, je suis pas le genre d'homme de compagnie qu'elle recherche.
5: Tu t'es fait têche?
6: Non, je me suis pas fait têche.
5: Tu t'es fait têche par une mamie?
6: Non, je me suis pas fait têche.
5: Ah oh là là, tu t'es fait jeter, c'est dur!
6: Non, je suis disant que je suis pas. Je ne correspond pas. Mon prof.
5: Tu t'as trouvé moche, en fait, il y a une vieille mamie qui t'a trouvé moche.
6: Oh, tu me saoules.
5: C'est ça? Ok, oui, pardon. Je te laisse digérer et tout, quoi.
6: Voilà, merci.
5: À quel âge?
1: Bon merde, la merde, tu me saoules!
5: Oh là là! Tu te vexes trop vite, hein!

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3: Nazim Bangui, pilote de la Citroën C3 Rally 2. Et actuellement, on est troisième championnat de la Réunion des rallyes après le premier rallye où on a fini sur le podium pour la première épreuve. Écoute, le premier objectif, c'est d'être à l'arrivée. C'est un long rallye de 150 km de spécial sur 3 jours. On commence le vendredi, finit le dimanche soir. Le premier objectif, c'est sûr, c'est d'être à l'arrivée. Deuxième objectif, la dernière fois, on a fini sur le podium. Donc un podium serait déjà un très bon résultat. Gratter une place, c'est du bonus parce qu'on a été en lutte pour la deuxième place tout le week-end face à Damien, premier rallye de l'année. Donc je pense qu'on a le rythme pour se battre avec lui. Après, il a été meilleur la dernière fois, à nous d'être meilleurs cette fois-ci. Pour la toute première place, Réan est vraiment très très rapide. Quand on voit l'écart qu'il y a eu au premier rallye, on va essayer de réduire cet écart-là. Nous, on a du boulot à faire sur moi, sur la voiture. On a vu énormément de choses au premier rallye. C'était que mon premier rallye sur cette voiture, sur lui. Je continue ma progression, je me concentre sur moi et si les objectifs sont atteints, c'est tant mieux.
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0: Le 12h30 sur Antenne Réunion, bonjour et bienvenue à vous. Voici les titres. Les moteurs chauffent, les pilotes aussi. Lancement du Tour Auto 2026 aujourd'hui avec 92 équipages sur la ligne de départ pour 3 jours de compétition. Première étape incontournable, la spéciale des trois bancs. Direction le circuit de la Jamaïque où les derniers préparatifs battent leur plein. Notre journaliste Morane Sacle est sur place en direct. A tout de suite. Nouvelle étape dans la lutte contre la grippe. Le gouvernement planche sur une vaccination obligatoire pour les professionnels de santé après un avis favorable de la Haute Autorité de Santé. Une annonce qui fait déjà réagir à la Réunion, réponse des habitants et des syndicats dans quelques minutes. L'anonymat sur les réseaux sociaux vit-il ces derniers jours pour empêcher les moins de 15 ans d'accéder aux plateformes, comme ce sera le cas dès le 1er septembre suite à un vote du Parlement. Un contrôle de l'identité de tous les utilisateurs, y compris les adultes, est envisagé. Une évolution qui fait déjà débat. Et puis en Gironde et dans le Var et dans les Landes également, le feu ne laisse pas de place au répit pour les secours. Plus de 40 000 évacuations recensées, des milliers d'hectares partis en fumée, les pompiers qui poursuivent un combat sans relâche. Les images et précisions au cœur de cet incendie hors norme. Mais est d'abord notre moment spécial Tour Auto 2026. Et qui, pour succéder à Réan Gany, top départ de la 57e édition du Tour Auto aujourd'hui. En tout, 92 équipages engagés, une première journée qui démarre avec la traditionnelle spéciale des trois bancs. Pendant 3 jours, les pilotes devront parcourir 148 km chronométrés pour tenter d'inscrire leur nom au palmarès. Et sur le circuit de la Jamaïque, l'heure est au dernier préparatif. Nous retrouvons en direct Morane Sacle. Morane, bonjour. L'ambiance monte-t-elle déjà dans le parc fermé ?
1: Réunion.
2: Bonjour Rémi, alors effectivement nous sommes sur le circuit de la Jamaïque où les 92 coureurs viennent d'être briefés. Ils rejoignent actuellement leur véhicule. À 14h, ils prendront le départ de la spéciale des trois bancs, une étape mythique qui traditionnellement signe le début du Tour Auto de la Réunion. Je vous propose d'écouter certains de ceux qui vont la courir cet après-midi.
3: S'il y a du soleil et il fait beau, je pense que ça doit aller.
4: De toute façon, l'ambiance aujourd'hui, c'est ce qui est génial, c'est qu'en pilote, c'est une grande famille, c'est convivial. Et jusqu'à présent, tout se passe bien, donc que ça continue comme ça.
5: C'est mythique. Moi, j'ai pu le faire qu'une fois, mais j'ai grandi avec cette spéciale, à aller voir mon père le faire et tous ceux que j'admirais quand j'étais petit. Donc de pouvoir moi le faire aujourd'hui avec la voiture que j'ai, c'est un réel bonheur et on va profiter de chaque mètre.
6: Je l'ai gagné l'an dernier, donc il a une saveur particulière forcément, mais on a toujours envie de le gagner une deuxième fois et voilà, et plus encore. Donc j'espère que tout se passera bien.
7: Ah bah écoute, super motivé, hein, le Tour Auto c'est toujours un événement spécial pour nous réunionnais, donc hâte de le démarrer. On va dire jamais 203, j'ai déjà gagné 2 fois, donc j'espère gagner encore une fois et ça sera une 3e fois.
2: Vous l'aurez donc compris, Amy, les coureurs sont enthousiastes à quelques instants du départ pour que cette 57e édition puisse se tenir dans les meilleures conditions. Nous rappelons que les spectateurs doivent bien respecter les zones d'accueil qui leur sont dédiées. Cet après-midi, ils seront plus de 4000 attendus sur les bords de la route de la montagne.
0: Merci beaucoup, Morane Sacle, pour ce direct. Merci également à Thierry Sueur qui se trouve à vos côtés derrière la caméra, sur place forcément pour nous faire vivre eh bien, ce Tour Auto au plus près des coureurs. Et l'actualité du Tour Auto, justement, c'est tous les jours sur Antenne Réunion, juste avant votre 12h30 et après votre 19h dans le Tour Auto, la minute, les résultats, témoignages et décryptages présentés par Anthony Rivière. La vaccination contre la grippe bientôt obligatoire pour les professionnels de santé. C'est en tout cas

0: La recommandation formulée par la Haute Autorité de Santé, le gouvernement a annoncé lundi l'ouverture de travaux pour mettre en œuvre cette mesure qui concernerait les soignants, les étudiants des filières médicales et les personnels des établissements médico-sociaux. Alors qu'en pensent les Réunionnais et les syndicats chez nous? Réponse dans ce reportage de Marianne Bultel.
1: Chaque année, la grippe coûte jusqu'à 2 milliards d'euros au système de santé et provoque des milliers d'hospitalisations. Face à cet impact, la Haute Autorité de Santé recommande de rendre la vaccination obligatoire pour les soignants.
2: Je suis contre toutes les vaccinations obligatoires. On nous a fait déjà le coup pour le Covid, on a vu les résultats. De toute façon, la grippe, à chaque année, c'est une nouvelle grippe, donc je ne vois pas l'intérêt.
3: Mais pour moi, c'est obligatoire. J'espère que c'est obligé avec tout le monde.
4: Moi, je suis pas pour vraiment l'obligation, mais je suis pour laisser le choix aux gens.
1: Aujourd'hui, seuls 20% des soignants sont vaccinés contre la grippe, un taux jugé insuffisant par certains, mais qui relance aussi les inquiétudes des syndicats face à une nouvelle obligation vaccinale.
5: Nous, on estime qu'il faut passer par la persuasion. Il ne faut pas obliger, il faut convaincre. C'est d'une manière autoritaire que l'État propose, on va dire, cette obligation vaccinale. C'est justement ça le problème. C'est lorsqu'on oblige, on brise les consciences et on fait en sorte que les professionnels n'adhèrent plus, alors qu'à la base, les professionnels de santé sont des gens responsables.
6: Nous, on est contre l'obligation vaccinale. Car le Covid, à l'époque, l'a déjà montré, énormément de salariés ont souffert de ça. C'est encore privé des professionnels éventuels sur le terrain.
7: Je préconise la vaccination, je ne suis absolument pas contre. Surtout, effectivement, dans les EHPAD où les personnes âgées sont quand même très fragiles et on sait qu'on peut contaminer une personne sans forcément être porteur de la maladie. Mais dans ce cas-là, ça doit être l'ensemble des gens qui viennent dans les EHPAD qui doit être vaccinés et non pas une profession, pas stigmatiser une profession. Moi, je suis vraiment partisane d'une prévention par la protection en vaccinant les soignants, mais pas de manière obligatoire. Il faut arriver à avoir une relation de confiance sur la vaccination avec les Français, quelle que soit la profession de toute façon.
1: La Haute Autorité de Santé doit désormais défendre cette recommandation qui devra trouver un équilibre entre protection des patients fragiles et adhésion des professionnels de santé.
0: Nous vous l'annoncions dans les titres, cette question, va-t-on vers la fin de l'anonymat sur les réseaux sociaux? C'est l'une des conséquences redoutées du projet de loi visant à interdire l'accès aux plateformes aux moins de 15 ans. Pour vérifier l'âge des utilisateurs, les réseaux sociaux pourraient être amenés à contrôler l'identité de tous, y compris celle des adultes. Une mesure qui relance le débat entre protection des mineurs et respect de la vie privée. Alors bonne ou mauvaise nouvelle, chez nous, explication avec Julie Lerman.
8: L'anonymat en ligne, bientôt la fin. Pour interdire les réseaux sociaux aux moins de 15 ans, il faudra prouver son âge en fournissant des données personnelles. Une mesure qui inquiète. Pour certains, elle ouvre la porte à une forme de censure.
9: C'est pour ça qu'ils ont inventé les pseudos. Donc c'est ça que je trouve que c'est bien. Donc on n'est pas obligé de mettre son prénom, son nom de famille, sa date de naissance. Donc c'est pour ça qu'il faut un peu d'anonymat sur les comptes, tout ça là.
10: Oui, mais pas... réduire l'anonymat totalement en fait. Faut qu'on ait quand même cette liberté de parole, d'avoir des prises de position aussi.
8: Pour d'autres, ce contrôle est indispensable pour limiter les dérives.
11: Parce qu'il y a du cyberharcèlement sur les réseaux sociaux, c'est pas bien. Est-ce qu'il faut mettre fin à ça là ?
12: Je pense qu'en postant des photos, en postant des choses sur notre vie, on n'est déjà plus anonyme. Donc au final, le fait de devoir prouver que c'est nous, ça ne me dérange pas particulièrement.
13: C'est plus sécurisé parce qu'au moins on va savoir avec qui on parle, parce que peut-être il y a des petites filles de 15 ans qui vont parler avec des personnes plus âgées. Du coup, c'est dangereux.
14: Je pense qu'on aimerait bien savoir, parce que ça peut être des gens très mal intentionnés.
8: L'expérience a pourtant déjà été tentée ailleurs. En Australie, plus de 85% des adolescents continuent à utiliser les réseaux sociaux malgré l'interdiction. Selon une étude publiée en juin, certains dénoncent aussi un risque de surveillance généralisée.
15: Alors on a un danger, c'est d'aller sur la surveillance de masse avec la collecte de toutes ces données, la surveillance de l'activité de chacun, qui est contraire au principe de liberté individuelle et de liberté tout court qui gouvernait les prémices de l'Internet. On n'est jamais à l'abri, le risque de zéro n'existe pas, que cette plateforme, ce système puisse être un jour hacké et que ces données puissent être volatilisées comme ça a pu arriver à de nombreuses institutions françaises.
8: Les 20 et 21 juillet dernier, députés et sénateurs ont validé l'interdiction des réseaux sociaux pour les moins de 15 ans. La France devient ainsi le premier pays d'Europe à adopter une telle mesure.
0: Le bras de fer se poursuit chez De Richebourg, malgré les négociations engagées entre la direction et

0: Les syndicats, les déchets continuent de s'accumuler dans plusieurs secteurs de l'île. Le compte à rebours est d'ailleurs lancé. Il ne reste à l'entreprise plus que 24 heures pour rétablir la situation, faute de quoi les collectivités pourraient faire appel à un autre prestataire aux frais de De Richebourg. Alors où en sont les discussions? Le ramassage peut-il être repris à temps? Élément de réponse dans ce reportage de Farouk Moulan.
1: Depuis le 13 juillet, le ramassage des déchets n'est assuré que partiellement. Les poubelles débordent, les mauvaises odeurs s'installent et les habitants tentent tant bien que mal de s'adapter.
2: Tous ces gens dans le quartier, ça traîne trop. Au niveau des odeurs, c'est très compliqué parce que tu sais, il y a les déchets de toutes couleurs, de tout modèle là-dedans.
3: Non, pas éviter, mais restreindre les consommations. Bientôt va passer, mais pour les jeunes, mais rien n'est fait jusqu'à présent.
1: Plus tôt dans la matinée, une trentaine de salariés et leurs représentants syndicaux se sont réunis devant l'inspection du travail pour tenter d'ouvrir les négociations avec la direction.
4: Beaucoup de pression, beaucoup de réunions à la suite, on est ressorti, rentré, ressorti à chaque fois on nous tourne en rond. Donc là on revient maintenant, cette fois-ci on a l'inspection du travail, je pense qu'il va mettre de l'ordre là-dedans. Que la direction ne voulait pas, maintenant qu'ils ont été mis en demeure une deuxième fois, c'est là qu'ils veulent négocier, commencer à négocier.
1: Deux mises en demeure de la Civis, De Richebourg joue gros dans le conflit qui perturbe le ramassage des déchets.
5: On n'est pas contre le droit de grève, qui est un droit pleinement dû aux salariés, mais aujourd'hui, ce prestataire a un contrat avec la Civis, et suivant le code de marché public, aujourd'hui, s'il ne respecte pas la deuxième mise en demeure, on se réserve le droit de prendre un autre prestataire qui sera facturé au prestateur actuel.
1: Reste désormais à connaître l'issue des négociations pour savoir si la collecte des déchets pourra reprendre normalement dans les prochains jours.
0: Et nous venons de l'apprendre, aucun compromis à trouver pour l'heure. Les négociations interrompues devraient reprendre la semaine prochaine. Le feu, quant à lui, continue de gagner du terrain en Hexagone. Des milliers d'hectares sont déjà partis en fumée en Gironde, dans le Var également, mais aussi dans les Landes, où 23 000 personnes ont été évacuées. Et les pompiers restent pleinement mobilisés. Margot Perry.
6: Dévorée par les flammes, cette maison réduite en cendres, malgré la lutte des sapeurs-pompiers. Sur plusieurs fronts, ils font face à ce mur de feu, souvent contraints de reculer. À la seule force des bras, sans relâche, plus de 800 hommes et femmes ont un objectif, protéger au maximum les habitations menacées.
7: Bah, c'est vraiment rouge et on sent que c'est juste à côté, quoi.
8: Je me sens mal quand je vois ma commune qui est détruite comme ça, ça me fait mal au cœur. Parce que c'est tellement agréable à vivre, quand on voit que ça part en fumée, c'est vrai que c'est triste.
6: Attisé par les vents, le brasier s'étend. Vu de l'autre côté du bassin d'Arcachon, un épais panache s'élève sur des kilomètres et oblige depuis hier des milliers de personnes à évacuer.
0: Et dans le Var, je viens de vous le dire, un important incendie reste encore actuellement hors de contrôle. Près de 300 personnes ont été évacuées et plusieurs habitants sont toujours confinés. Le point sur place avec la correspondante Eva Huin.
9: Le feu était contenu, mais à 15h, nous apercevons à nouveau les flammes descendre de cette colline. Les canadairs arrivent sur la zone. En quelques minutes, le feu se rapproche de plus en plus des communes. À Cotignac, plusieurs départs de feu tout autour de chez Ludovic.
10: Vous en avez un ici et vous en avez un qui est là-bas.
9: Il avait déjà évacué sa maison une première fois il y a 2 jours, mais il doit repartir.
10: Donc on est rentré ce matin pour réintégrer les lieux, pour déjà vérifier avec l'information comme quoi il y avait une possibilité qu'on doit réévacuer, et c'est le cas. C'est éprouvant pour tout le monde ici.
9: Quelques minutes plus tard, alerte reçue sur nos téléphones, nous devons quitter la zone.
11: Ce barrage de la gendarmerie vient tout juste de se former. Il interdit désormais l'accès à plusieurs communes derrière nous. Et regardez, des flammes de plusieurs mètres de hauteur, à proximité, comme il y a 2 jours, de plusieurs habitations.
9: Au total, 300 personnes ont été évacuées. Sur la route, certains ne savent même pas où aller.
12: On a déjà évacué, ça fait déjà deux jours. Et puis on avait un panache de fumée énorme, c'était orange. Ça fait peur, quoi. Ça fait très peur.
9: Leur voisin, lui...
13: Donc là, je vais partir avec le camion.
9: S'apprête à quitter sa maison pour aller chez un ami.
14: J'ai une trousse de toilette, deux t-shirts, un short.
11: Ça vous fait quoi de voir ça partir en fumée?
14: Ben, ça fait de la peine.
9: Au même moment,
15: Et après, pareil, sur le front, un peu plus haut sur la droite.
9: Sur un terrain escarpé,

0: les sapeurs-pompiers tentent de combattre le brasier, alimenté par un vent très fort depuis le milieu de l'après-midi.
1: Là, on a le feu qui est en train de progresser au niveau de la maison.
0: L'urgence, protéger les quatre communes menacées par le feu. En appui des équipes sur le terrain, dans les airs, le balai incessant des hélicoptères bombardiers d'eau. Tous les moyens sont déployés pour tenter de maîtriser ce feu qui reprend chaque après-midi.
2: Dans l'actualité également, 2 ans et demi après la mort de Thomas Perrotto à Crépol, la justice en est venue à retenir la circonstance aggravante de racisme dans le dossier. Un tournant dans l'instruction alors que le procès des mises en cause doit se tenir l'an prochain. Les précisions de Victor Topenot.
3: 2 ans et demi après la mort de Thomas à Crépol, les magistrats viennent de retenir la circonstance aggravante de racisme anti-blanc et contre la nation française à l'encontre des 11 mises en cause pour meurtre et tentative de meurtre. Cet après-midi dans le village, les habitants qui acceptent de nous répondre se disent satisfaits.
4: Eh bien, je trouve que la vérité est enfin établie.
5: La justice a fait son travail, c'est bien.
6: Il doit y avoir des sanctions, eh bien, il faut les appliquer. Comme il y a des sanctions pour ceux qui tuent, ceux qui volent.
3: Dans la nuit du 18 au 19 novembre 2023, plusieurs jeunes venus d'un quartier de Romans-sur-Isère se battent, munis d'une arme blanche, avec un groupe de jeunes à Crépol devant la salle des fêtes, à l'issue d'un bal populaire. 4 personnes sont grièvement blessées, dont le jeune Thomas Perrotto. Il succombe quelques minutes plus tard. Jusqu'à présent, le caractère raciste avait toujours été écarté par la justice. Mais des preuves apportées par des avocats de victimes et une association ont convaincu les juges de retenir cette circonstance aggravante au moment des faits. Un soulagement pour les victimes.
7: C'est le vécu de ces victimes et c'est finalement la reconnaissance en ce temps de la procédure de cette réalité horrible, mais de cette quête de vérité nécessaire.
3: Les avocats des suspects que nous avons contactés n'ont pas souhaité réagir. Les 11 mises en cause, toujours présumés innocents, devraient être jugés dans un procès qui se tiendra l'année prochaine.
2: Beaucoup plus légèrement dans l'actualité, à seulement 13 ans, il figure déjà parmi les meilleurs chercheurs d'or au monde. Vice-champion du monde junior d'or paillage, Elias, jeune français, enchaîne les performances et vise désormais un titre mondial. Un portrait original que nous fait découvrir Octavie Couchard.
8: Il a 13 ans et il est chercheur d'or. À force de patience et de persévérance, il tente de trouver les précieuses paillettes d'or.
9: Non, j'en ai pas. Ça marche pas à chaque fois.
8: Une passion transmise par son père.
10: T'as bien pris derrière le rocher? C'est un peu magique, hein, la recherche de trésors, même s'il n'y a pas, ça ne reste que des paillettes en France.
8: Ce ne sera pas la fortune, mais le père a appris à son fils cette technique particulière, ce geste précis.
10: On tamise, on enlève les plus gros cailloux, on les enlève. On jette un coup d'œil dedans, on peut avoir des surprises des fois.
8: Pas toujours réjouissantes, des clous et tout un tas de petites ferrailles.
10: Toutes les petites cochonneries qu'il a dans la rivière.
8: En France, l'or paillage est encadré, autorisé de mai à novembre seulement. Il faut aussi déclarer sa pratique en préfecture. La passion de ce jeune garçon, c'est aussi une compétition. Une 50aine de chercheurs d'or se sont rassemblés pour les championnats de France en mai dernier. Dans leur petit bac d'eau, ils doivent trouver le bon nombre de paillettes d'or placées dans leur seau le plus vite possible. Elias est champion de France junior. Il est même devenu vice-champion du monde en 2025.
11: Vice-champion du monde, c'est énorme. Puis je suis très fier de lui, de ce qu'il réussit à faire.
9: Ils ont tous joué le temps. Moi, je suis allé à mon rythme et je les ai tous eus assez rapidement. Du coup, j'ai été classé deuxième.
8: Sa technique, il la travaille. La peaufine, dans son jardin.
11: 3, 2, 1, top!
8: Sous l'œil de son père, son entraîneur. Un peu de sable, un peu d'eau, pour reproduire les mêmes conditions qu'en compétition.
9: Là, je fais partir le sable comme ça. Je fais des petits ronds pour que le sable y tombe. Là, je vais avoir l'or en haut.
12: Et là, tu vois déjà?
9: Là, je vois la plupart.
8: 3 minutes plus tard, Elias a 7 paillettes d'or au bout des doigts.
9: On s'entraîne, ouais, pas énormément avant, mais on s'entraîne assez pour bien se classer avant les compétitions.
8: Prochain défi, les championnats du monde en Laponie. Ce sera en 2027. Ses paillettes dans les mains, Elias compte bien cette fois-ci décrocher l'or.
2: Et nous partons au Japon à présent, où vous risquez d'être surpris ou pas, d'ailleurs, par le nombre d'animaux qu'on peut confondre avec de vrais enfants. Là-bas, ils sont considérés comme des membres de la famille. Ils sont toilettés, habillés, cajolés. Et face à ce constat, les commerces s'adaptent. C'est un marché en plein essor. Reportage signé Mélodie Sforza.
12: À Tokyo, c'est un défilé de poussettes. Mais à l'intérieur, pas de bébés. Des chiens choyés comme des petits princes. Au moindre signe de fatigue, leur maître les installe confortablement dans leur landau.
13: L'été, le sol chauffe et brûle ses pattes. C'est difficile pour lui. Quand je le mets dans la poussette, il est plus au frais. Ils dorment dans leur landau, ils y mangent des friandises. Et puis, la poussette est imprégnée de leur odeur. Ils s'y sentent détendus et en sécurité.
12: Avec seulement 1,2 enfants par femme, le Japon affiche l'un des taux de natalité les plus faibles au monde. Certains couples préfèrent adopter un animal de compagnie. L'archipel compte 15 millions de chiens et de chats. Face à ce constat, les commerces s'adaptent. Autrefois spécialisés dans les poussettes pour bébés, ils proposent désormais des modèles pour animaux de compagnie. En 2025, les ventes ont même dépassé celles des landaus pour enfants, une première.
14: À l'origine, elles étaient destinées aux nourrissons. Mais au Japon, les parents font de moins en moins d'enfants. Et même si les familles choisissent d'en avoir, les poussettes ne sont utilisées que jusqu'aux 3 ans de l'enfant. Ensuite, elles ne servent plus. Nous avons eu l'idée de les transformer en poussettes pour chiens.
12: Le prix, entre 200 et 600 euros. Pas de quoi réfréner les propriétaires. Miyuki a adopté Fafa il y a 5 ans.
15: Alors, tu veux t'habiller comment aujourd'hui ?
12: La japonaise compte une quarantaine de tenues différentes pour son chien. Ce kimono fait sur mesure lui a coûté 120 euros.
15: Je la considère comme ma fille, mais je préfère les chiens aux bébés. J'ai l'impression que lorsqu'on s'investit pour eux, qu'on leur donne de l'amour, les animaux nous le rendent beaucoup plus que les enfants.
12: Miyuki a choisi de ne pas avoir d'enfants. Mais Fafa a droit à 2 séances de spa par mois, à 40 euros.
16: Bonjour, bienvenue.
15: Aujourd'hui, Fafa, on fait un soin complet. Tu vas être toute douce et ton pelage sera plus aérien.
12: Première étape, un bain thermal rose moussant, avec shampoing et après-shampoing.
15: Tu es devenue une princesse. Comme tu es mignonne, on dirait Hello Kitty.
12: Des chiens comme Fafa, l'Institut en accueille 140 tous les mois. La clientèle a triplé en 3 ans.
16: Aujourd'hui, les chiens sont plus que des animaux de compagnie, ce sont des membres de la famille. Les maîtres veulent leur offrir les mêmes services qu'ils s'offriraient à eux-mêmes.
12: Au Japon, cafés et restaurants sont de plus en plus nombreux à accepter les chiens. Un marché en plein essor qui génère près de 11 milliards d'euros de chiffre d'affaires par an.
2: Allez, un regard sur le temps qu'il fera cet après-midi. La météo, on part à Saint-André. Quelques éclaircies attendues, 25 degrés au thermomètre. Votre bulletin complet est présenté par Charline Conti juste après votre journal. Et c'est déjà la fin de cette édition. Merci d'avoir été à nos côtés. Votre programme continue. Quant à moi, je vous retrouve avec grand plaisir ce soir pour votre 19h week-end. Passez un très bel après-midi sur Antenne Réunion et bon appétit.

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6: De vous retrouver en ce vendredi. J'espère que vous avez passé une excellente matinée

0: parties pour avoisiner les 2 mètres. Côté température, cet après-midi jusqu'à 26 degrés en région littorale, jusqu'à 20 au cœur des cirques, 16 du côté de la plaine des Cafres, 18 pour la région de Grand Coude et 12 pour la plus faible, toujours signé le volcan aujourd'hui. Nous sommes le vendredi 24 juillet, une excellente fête à vous les Christines. La marée sera basse à 16h18 et le soleil lui nous quittera aux alentours de 17h57. Les feux de l'amour, c'est le programme qui vous attend dès maintenant sur Antenne Réunion. Je vous embrasse et je vous souhaite une excellente journée.
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0: parc, ce n'est pas seulement un espace vert. C'est un lieu où l'on se retrouve, où l'on respire, où l'on prend le temps. Après 3 années de fermeture, la passerelle retrouve aujourd'hui sa place au cœur du parc Jean-Pierre Espéret.
1: Le cœur vert, c'est quelque chose d'assez tentaculaire. Et l'idée, c'est qu'il soit vraiment connecté à la ville, remettre de l'eau. Parce que l'eau, vous voyez, ça apaise. C'est un élément qui calme. Le cœur vert familial, c'est un espace où les gens viennent rechercher de la quiétude. Plus on plantera des arbres, des forêts urbaines, plus on remettra du vert et plus on participera à faire tomber la température ou en tout cas à préserver des oasis de fraîcheur.
0: Ici, on ne vient pas seulement traverser un parc, on vient marcher, courir, pique-niquer, observer la faune et la flore, immortaliser un mariage au pied de la cascade ou simplement profiter d'un moment de calme loin de l'agitation de la ville.
2: On est ici dans un havre de paix, donc on inaugure cet espace, cette bulle aujourd'hui. Je tiens vraiment à remercier les entreprises locales qui ont travaillé vraiment avec des matériaux de la Réunion et qui contribuent à créer des petits morceaux de mémoire aussi pour les Dionysiennes, Dionysiens, mais aussi pour tous les habitants de la Réunion. Même si on est en ville de Saint-Denis, on a l'impression qu'il y a des oasis un petit peu partout où on peut se poser et être apaisé.
0: Un patrimoine vivant qui grandit avec la ville, où la renaturation, les nouvelles plantations et la protection de la biodiversité accompagnent chaque évolution.
3: À l'époque, on appelait ça le terrain du pape et il n'y avait rien. Et aujourd'hui, il y a un immense parc avec une vraie nature à l'intérieur de la ville. Le parc porte le nom de mon papa, qui était un écologiste qui s'est beaucoup investi sur la ville de Saint-Denis, en particulier sur ce parc. Je suis très fier de ce que lui a accompli. C'est beau, ça fait plaisir de voir ces choses-là avancer.
0: À Saint-Denis, les espaces verts ne sont pas seulement des lieux où l'on passe, ce sont des lieux où l'on vit. Et avec la réouverture de cette passerelle, c'est une nouvelle invitation à redécouvrir l'un des plus beaux écrins de nature de la ville. Un trophée ne raconte jamais toute l'histoire. Il ne dit rien des réveils matinaux, des heures d'entraînement, des défaites qui forgent le caractère, ni de cette envie de toujours aller plus loin. Cette année encore, les clubs dionysiens ont porté haut les couleurs de Saint-Denis. Football, basketball, handball, volley, les titres de champion, les coupes de la Réunion et les premières places se sont multipliées, confirmant une fois de plus le dynamisme et l'excellence du sport dionysien.
1: On voulait vraiment féliciter les jeunes pour montrer aussi que ces jeunes dans les clubs de Saint-Denis sont des jeunes qui sont persévérants, travaillent, ont de l'ambition aussi parce que certains sont rentrés sur les pôles espoirs. Et puis féliciter les éducateurs, les parents aussi. C'est beaucoup d'investissement bien sûr de la ville dans notre politique sportive. Voilà, donc bravo à tous ces clubs de quartier.
0: Pour saluer ces performances, Saint-Denis a choisi de mettre à l'honneur celles et ceux qui ont fait vibrer les terrains tout au long de la saison. Mais au-delà des médailles, c'est un état d'esprit qui est récompensé. Le travail, la persévérance, le dépassement de soi et cette passion qui anime toute une génération.
4: C'est une très grande fierté de voir la mairie, de voir

0: Madame la maire, Cal, qui est engagée dans le sport et qui veut faire de Saint-Denis une capitale sportive, aujourd'hui reconnaître la valeur de ces jeunes qui travaillent, de ces jeunes rigoureux et de ces jeunes qui font tout pour porter haut les couleurs de la ville. Cette jeunesse, elle a besoin de reconnaissance pour continuer à avancer.
1: Des sportifs dionysiens comme Melvin Mallard, Daniel Narcisse, Vincent Potat rappellent qu'avec du travail, du talent et de la détermination, les rêves les plus ambitieux peuvent devenir réalité. Ils ont ouvert la voie. À leur tour, ces jeunes champions écrivent les premières lignes de leur propre histoire.
2: Je suis content parce que le sport c'est bien et j'espère qu'on va continuer comme ça et aller plus loin.
3: Nous sommes la seule équipe dionysienne à être arrivée aussi loin.
4: Ça a été un boulot de longue haleine, on va dire. Ça motive encore plus d'avoir une mairie qui suit nos jeunes, qui met en valeur les résultats et le parcours de nos jeunes.
5: C'est bien qu'on puisse entendre nos voix et qu'on puisse être médiatisés un peu, nous les jeunes. C'est important quoi, de montrer que la jeunesse est impliquée dans le sport.
1: Aujourd'hui, ils portent fièrement les couleurs de leur club. Demain, ils porteront peut-être celles de la Réunion ou de la France. Mais une chose est certaine, où qu'ils aillent, ils emporteront toujours avec eux une part de Saint-Denis. À Saint-Denis, les victoires se célèbrent, mais les champions se construisent.

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6: Je suis en plein cauchemar ?
7: 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Et tu n'as pas à avoir peur.
6: Qu'est-ce que vous faites là ?

0: Je voulais voir par moi-même comment tu allais. Voir ce que je pouvais faire.
1: Pour m'aider? Pourquoi vous voulez m'aider? Vous m'avez déjà sauvé la vie.
0: Tu as sauvé la mienne.
1: Mais vous avez toutes les raisons de me détester.
0: C'est exact.
2: Concernant ce que tu m'as dit en bas.
3: Oui, eh bien quoi?
2: Tu crois que j'ai peur de m'engager et que je m'empêche d'être heureuse dans une relation?
3: Tu peux prouver que j'ai tort?
2: Tu es convaincue que c'est moi qui ai un problème, en fait.
3: Pourtant, c'est toi qui réécris l'histoire.
2: Je sais ce que tu fais. Je sais exactement ce que tu essaies d'accomplir.
3: Tu cherches à me provoquer pour que je perde mon sang-froid? Que je renverse la table et ainsi valider ta version? Pas question.
2: Ce n'est pas moi qui joue à ce petit jeu idiot.
3: Si c'était un jeu, ça suggérerait que j'en tire du plaisir, de l'amusement, une certaine joie. Je t'assure que c'est pas le cas.
2: Tu essaies de me faire douter de moi-même.
3: Tu t'es demandé pourquoi je te ferais douter de ta santé mentale? Qu'est-ce que j'aurais à y gagner?
2: C'est une vengeance, Tucker. Tu cherches à me faire souffrir. Rigole, vas-y.
3: Mais est-ce que tu réalises ce que tu dis?
2: C'est parce que j'ai changé d'avis au sujet de mon départ de Jabot. J'ai détruit tes rêves et tes attentes et maintenant tu veux me punir.
3: C'est incroyable. Tu me connais pas en réalité.
2: Je te connais très bien au contraire. Tu es égoïste, tu es malveillant, tu es suffisant,
3: oui,
2: tu es narcissique,
3: sûr, j'ai tous
2: tu
3: les
2: es
3: défauts
2: une
3: de la
2: sale
3: terre.
2: Personne.
3: Mais laisse-moi te dire une chose, je n'ai jamais, non, jamais eu la motivation, ni éprouvé le besoin de faire du mal aux autres. Et je n'aurais surtout pas fait de mal à la femme que j'aimais.
4: De mon côté, si ma mère obtenait le poste dont je rêve depuis toujours, je crois que je ressentirais sûrement de la colère et de la déception.
5: Je suis content pour ma mère. Mon père a pris la décision qui s'imposait.
4: Kyle, on dirait que tu réponds aux questions de la presse. Arrête ça. C'est pas parce qu'on n'est plus mariés que tu peux pas me dire la vérité.
5: D'accord, tu veux que je sois honnête et que je te dise tout? Très bien. Tu veux savoir si je suis déçue? Énormément.
4: Oui, évidemment. Tu connais tous les rouages de Jabot.
5: Non, pas autant que mon père. J'ai beaucoup à apprendre et si c'est le poste pour lequel je suis fait, je serai prêt quand l'occasion se présentera.
4: Donc tu seras heureux en tant que directeur des opérations?
5: Oui. Je vais travailler avec ma mère et apprendre de mon père. C'est vrai qu'ils forment un bon duo. C'est ce dont Jabot a besoin en ce moment. Ils sont solides et elle le soutient comme il en a besoin.
4: Ce n'est pas comme toi ou William qui auriez vos propres objectifs et qui vous opposeriez à lui.
5: Écoute, maman n'est pas facile à duper. Elle ne se mettra pas en travers de son chemin. Jabot a besoin d'une vision unique en ce moment.
4: Et tu vas te ronger les sangs et te demander comment tu aurais pu mieux faire ton travail. À la longue, tu apprendras à te satisfaire de cette situation parce que c'est la famille et que la famille passe avant tout.
5: Tu dois me connaître par cœur.
4: Il y a un peu de ça.
6: Salut.
4: Salut, Chance. Waouh, t'es canon dans ce costume, laisse-moi voir l'arrière.
5: Fais-lui plaisir, c'est plus simple comme ça.
4: Il est parfait.
6: Tu trouves?
4: Ouais, on a fait du bon travail.
6: Oui, oui. Elle a été ma styliste personnelle. Elle a refait ma garde-robe pour que je ressemble à un cadre. Je sais pas comment elle a deviné ma taille sans prendre mes mesures, mais...
5: Elle est douée pour la mode.
4: C'est l'un de mes super pouvoirs.
6: Grâce à Summer, j'élargis mes horizons en matière de style.
4: Ce costume te va très bien.
6: Ouais, c'est plus confortable que je ne le pensais.
4: Tu vois?
6: Je vais prendre un café.
4: Quoi?
5: On dirait qu'il y a du coup de cœur dans l'air.
0: C'est vrai que j'ai toutes les raisons du monde de te détester. Mais ce n'est pas le cas.
1: Vous avez pitié de moi. Ce qui est probablement pire.
0: Ce qui t'est arrivé était vraiment cruel et impardonnable. On t'a ressassé d'horribles mensonges auxquels tu as cru toute ta vie. Ce n'est pas ta faute si tu as eu cette éducation.
1: Je ressemble à un vase qui est cassé. Les morceaux ne s'assemblent plus correctement.
0: Nous sommes tous un peu brisés, c'est la vie. La question est... Est-ce que tu veux aller mieux?
1: C'est vraiment possible. Après avoir été élevée dans le mensonge par une femme qui vivait dans une réalité différente.

0: Nous sommes tous plus forts que nous le pensons, c'est une évidence. Il suffit de se montrer persévérant et courageux, et de chercher en nous la force nécessaire.
1: Certaines fois, je pense l'être. Je me sens forte, courageuse, persévérante. Et d'autres fois, j'ai le sentiment de n'être rien de tout ça, d'être minable. C'est comme si tout ce que je faisais, c'était décevoir les autres.
0: Tu ne peux pas t'en sortir seule, personne ne le peut.
1: Est-ce que ça vaut le coup si j'ai besoin d'autant d'aide?
0: Bien sûr que oui. Cole et Victoria veulent être présents à tes côtés.
1: Ils le font car ce sont mes parents et ce sont des gens bien. Ce dont j'ai besoin, c'est que quelqu'un me dise la vérité. Quelqu'un qui connaisse toute l'histoire, qui me regarde dans les yeux et qui réponde à ma question.
0: Quelle est ta question?
1: Est-ce que je suis foncièrement mauvaise?
0: Je ne te jugerai pas, Claire.
1: Pourtant, vous savez ce que j'ai fait.
0: Tu es née parfaite et innocente. Puis une force maléfique s'est immiscée dans ta vie. Mais le fait est que nous nous sommes sauvés mutuellement. Et c'est un très bon point.
1: Mais... et si jamais...
0: Non, non. Il n'y a pas de si. Raconte-moi plutôt la façon dont tu occupes tes journées.
1: Je me lève à temps pour le petit déjeuner. J'arrive à mieux dormir. On a des activités de groupe et on a aussi quartier libre. Il y a un cours d'artisanat. Il s'est passé un truc vraiment bien. J'ai obtenu un privilège et c'est mon moment préféré de la journée.
0: J'attends que tu en dises davantage.
1: J'ai le droit de me promener dans les étages avec un aide-soignant pour faire un peu d'exercice. C'est mieux que ça en a l'air. Je suis allée dans le service de pédiatrie.
0: Ah, pour voir les enfants.
1: Même s'ils sont malades, ils discutent tous entre eux. Ils sont bruyants par moments. Ils connaissent les infirmières, et les infirmières les connaissent.
0: Vraiment?
1: Leurs parents leur rendent visite et leur apportent des petits plats faits maison, si c'est autorisé. On les entend lire des histoires. Ils jouent aux cartes. Et les mamans et les papas sourient tous, même s'ils sont très inquiets.
0: C'est ce que les parents font pour que leurs enfants n'aient pas peur.
1: Les enfants sont malades ou blessés, et c'est horrible, mais... parfois, je suis jalouse d'eux.
0: Parce qu'ils ont leur famille autour d'eux.
1: J'ai vu des enfants à la télé ou dans le quartier. Je savais à quoi devait ressembler une famille. Et je rêvais tellement d'en avoir une. J'avais ma tante qui disait qu'elle était tout ce dont j'avais besoin, mais... c'était pas vrai. Rêver très fort de quelque chose ne change rien. Alors j'ai arrêté de rêver.
2: Je ne sais pas ce qui te donne l'impression qu'il y a du coup de cœur dans l'air, mais je suis simplement très satisfaite de la façon dont j'ai relooké Chance pour son nouveau travail.
3: Ouais, ça doit être ça.
2: Kyle, tu peux arrêter maintenant.
4: J'ai rien dit.
2: Tu en meurs d'envie.
4: Eh bien, je vois qu'il y a quelque chose entre toi et Chance.
2: Oui, ça s'appelle l'amitié.
4: Ce n'est pas grave si c'est plus que ça. Tu n'as pas besoin de ma permission. Écoute, Summer, je dis juste que c'est bon de te voir à nouveau sourire comme ça.
2: Tu souris plus souvent ces derniers temps?
4: Oui, j'ai progressé là-dessus.
2: J'en suis ravie.
4: Summer, on a toujours voulu le bonheur de l'autre. Aucune raison que ça change.
2: Ça changera jamais.
5: Parce que tu m'aimais, tu devras avoir honte de toi.
6: Qu'est-ce que j'ai dit de mal?
5: Tu prononces ce mot comme s'il ne voulait rien dire. Tu t'en sers pour m'amadouer, me contrôler.
6: Te contrôler, toi? Oh, non, non, non, non. Tu as déjà prouvé à maintes reprises que tu étais une force incontrôlable, Ashley. Tu te suffis à toi-même. Tu n'as

0: besoin de personne, et encore moins de moi, qui aurait fait n'importe quoi pour toi. La seule chose que je voulais en retour...
1: C'était quoi? Qu'est-ce que tu attendais de moi?
0: Je voulais de l'amour, du respect, mais surtout de l'engagement. Être ton partenaire dans tout, être ton âme sœur. Mais ce sont des choses que tu ne peux donner à personne, du moins pas à quelqu'un qui n'a pas ton ADN, apparemment. La simple idée de t'engager te fait fuir dans la direction opposée. Et dès qu'il n'y a plus les Abbott et une armée d'avocats entre nous, tu es retourné chez toi. Oui, je suis triste, moi aussi. Mais j'en peux plus, c'est terminé. Je passe à autre chose, alors fais-en autant et, au passage, oublie ton obsession pour cette histoire à Paris.
1: Alors, non seulement je délire, mais en plus, j'ai une obsession.
0: Oui, tu es obsédé par un moment qui ne s'est pas passé comme tu le décris. Car ce que tu as de mieux à faire, c'est de sauter dans ton jet privé, traverser l'Atlantique, te rendre au bistrot et demander au serveur ce qui s'est passé cet après-midi-là. Pose-leur la question. Est-ce qu'ils se souviennent de... cet homme dans le restaurant qui est devenu complètement fou, qui a fracassé son verre contre la table et jeté une chaise par terre? Tu seras surprise de leur réponse.

0: Je n'ai peut-être pas été là quand notre fils a eu toutes ces déceptions, mais Jack, je t'en prie, j'ai bien vu le regard qu'il a eu.
1: Chérie, Kyle gère merveilleusement bien la situation.
0: Il a le cœur brisé. Il a perdu Summer et maintenant son travail. Que ce soit l'un ou l'autre, c'est une véritable souffrance pour lui. Mais les deux, c'est indécent, non, c'est beaucoup trop.
1: S'il avait un problème, il avait largement l'occasion de venir me trouver et de m'en parler ouvertement.
0: Je n'en suis pas sûre.
1: Kyle va bien, fais-moi confiance. En fait, je suis très fier de lui car il se rend compte qu'il a encore beaucoup à apprendre. Les choses les plus importantes dans la vie et dans les affaires ne peuvent pas, ne doivent pas être précipitées. Et puis, si on change encore une fois d'avis, quel message s'envoie Jabot? Plus important encore, quel message s'envoie à notre fils? Que nous pensons qu'il n'est pas capable de surmonter un revers professionnel, que nous ne le croyons pas lorsqu'il dit qu'il est content d'être là où il est? La moindre des choses est de le croire sur parole. Pourquoi douter de ce qu'il dit?
0: Tu ne te bats pas à la loyale, tu le sais, n'est-ce pas?
1: On est en train de se disputer.
0: Oh, non, tout ce que tu dis est logique, c'est ce qui m'empêche d'être fâché. Tu me fais du charme. Quand tu me regardes comme ça, je ne peux qu'être d'accord avec tout ce que tu dis.
1: Attends, tout ce que je dis?
0: Oui, tout.
1: J'aime entendre ça.
2: Oh, ne faites pas attention à moi. Je suis venu discuter des affaires internes chez Jabot, mais ça peut attendre.
0: Nous parlions justement de toi.
2: Je sais pourquoi. Toi, nous trois, on a pris un bon départ.
1: Exactement, et j'ai plein d'idées que je voudrais vous soumettre. J'espère que tu as bu une grande tasse de café.
2: J'en ai bu une.
1: Bon, laissez-moi m'occuper de cette note et du communiqué de presse, et nous allons retrousser nos manches et nous mettre au travail.
2: Je suis prêt.
1: Je reviens.
2: Je sens que l'après-midi va être longue. Tu veux quelque chose avant de commencer?
0: Oui. Je veux qu'on discute. Et pas avec le directeur des opérations de Jabot, qui se satisfait de la tournure des événements. Mais avec mon fils. Et je veux entendre la vérité.
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9: Parfois, je regarde ces enfants et je me demande comment était Victoria quand elle était petite.
10: Eh bien, c'est une vaste question.
9: Vous n'êtes pas forcé d'y répondre si vous ne voulez pas. Je suis sûre que ces souvenirs sont précieux pour vous. Je parie que vous étiez attentionné envers elle. Vous la protégiez des mauvaises personnes et de ce qui pouvait lui faire du mal.
10: Oh. Je ne sais pas si je l'ai bien protégée. Elle adorait ses chevaux. J'ai toujours été impressionnée par ces animaux majestueux et par la force inconsidérable qu'ils peuvent avoir. Elle arrivait à les contrôler, en leur laissant aussi toute liberté. Ils se sentaient en sécurité avec elle, et vice-versa. Et c'était également une lectrice passionnée. Elle lisait tout ce qui lui tombait sous la main.
9: Elle m'a apporté des livres.
10: C'est très gentil. Elle aime énormément la peinture et visiter des musées, passer du temps dans son atelier. Elle n'a plus vraiment le temps de faire tout ça en ce moment entre son travail et sa famille.
9: C'est ce que je veux. Qu'on sourie en disant mon nom, comme vous le faites avec Victoria. Qu'on soit fiers de ce que j'ai accompli.
10: Tu devais te sentir très seule toutes ces années.
9: J'ai connu que la solitude. Je n'avais que Jordan. Mais si j'avais eu une mère qui m'avait aimée, qui aurait été présente, tout aurait été différent. On m'a forcée à être quelqu'un d'autre et à dire des mensonges en permanence. Je devais être sage, surtout ne pas faire de vagues, je devais obéir. Si on m'avait acceptée comme j'étais, et non comme une arme ou un outil, vous imaginez, ma vie aurait été si différente. Et je continue de penser que c'est pas juste. Mais après, j'entends Jordan qui me crie dessus, qui dit que la vie n'est pas juste et que je ne suis pas unique. Pourtant, je l'étais. J'étais unique. Du moins, je l'ai été pendant quelques mois. J'étais le bébé de Victoria.
10: Tu sais, il y a des choses que nous avons faites à d'autres personnes et il y a des choses qu'elles nous ont faites. Ce serait merveilleux de pouvoir revenir en arrière afin de les corriger, d'avoir une seconde chance. Mais on ne peut que rester dans le présent. Alors, nous devons essayer de nous libérer de notre passé.
9: Je sais pas si j'en suis capable. Quand Victoria me regarde, elle voit ce bébé qu'elle croyait mort. Et quand je vous regarde, je vois les choses horribles que Jordan m'a fait faire. Quand vous me regardez, vous voyez quoi?
11: c'est bien ce que je pensais.

0: J'en ai assez. Au revoir, Ashley. Va en enfer.
1: Je veux que tu sortes de ma tête. Je sais ce que j'ai vécu.
2: Ashley, bonjour.
1: Oh, qu'est-ce qui se passe? Rien, tout va bien, excuse-moi.
2: Je te connais par cœur. Dis-moi ce qui se passe, je pourrais peut-être t'aider. Raconte-moi ce qui t'arrive. Alors, tu te souviens que Tucker est parti brusquement après avoir causé des dégâts dans le bistrot?
1: Oui, ça a été traumatisant.
2: Tiens.
1: Merci. Et tellement humiliant. Maintenant, il dit que ça ne s'est pas passé comme ça. Il fait comme si c'était une dispute normale, qu'il était juste parti.
2: Des promesses non tenues, mais pas de verre cassé.
1: Il n'arrête pas de me répéter que j'ai une mauvaise mémoire, que je me trompe, que j'ai tout faux.
2: Pourtant, ça ne change rien. Tu es convaincue qu'il te fait douter de toi. Ashley, il y a une question intéressante à se poser. Qu'est-ce qu'il a à y gagner? Imaginons ceci. Il s'est réellement mal comporté dans le bistrot. Et il essaye maintenant de te faire croire que ce n'est pas arrivé. Et pourquoi? Pour quelle raison?
1: Je lui ai dit que je pensais qu'il faisait ça pour se venger de moi.
2: Ce n'est pas le prince charmant, mais je ne le vois pas en train de se comporter de façon violente envers une femme et en public. Je me trompe?
1: Non. Il serait le premier à dire qu'il est très égoïste, mais je ne l'ai jamais vu se montrer violent envers qui que ce soit.
2: Mais tu es sûre de ce que tu as vu, n'est-ce pas?
3: Ça ne me dérange pas du tout que toi et papa vous soyez coupés des jets. Je suis même fière de vous.
4: Je sais que je ne serais pas contente si quelqu'un obtenait le poste pour lequel j'étais le plus qualifiée. Le poste que j'avais et que je gérais bien auparavant.
3: Vu ta manière de tourner ça, je devrais peut-être devenir mécontent. Mais non, je plaisante. Arrête de ressasser tout ça. J'ai déjà oublié.
4: Tu en es sûr?
3: J'adore vous voir travailler ensemble. C'est peut-être la preuve que si un couple est fait pour être ensemble, il finit ensemble.
4: Même si ça prend une vie entière.
3: Certaines fois, il suffit d'un peu de patience. On apprend énormément de choses en observant. C'est moi qui ai insisté pour obtenir ce poste.
4: C'était vraiment altruiste de ta part.
3: Je tiens ça de ma mère. Maman, c'est ton poste. Tu vas tout déchirer.
4: Je suis sûre qu'un jour, je dirai la même chose à ton sujet. Merci, Kyle. Oh, j'ai tellement de chance de t'avoir.
5: Les problèmes que je résous chez Chancellor Winters sont complètement différents de ceux du poste de police, mais la politique interne est identique. C'est pareil.
6: Ah, dis-moi en plus.
5: Il y a les plus anciens dans une entreprise. Ceux qui sont là depuis toujours, qui connaissent toutes les histoires, qu'elles soient bonnes ou moins bonnes.
6: Ouais, j'ai constaté la même chose quand j'ai commencé chez Marchetti.
5: Oui, t'es d'accord. Ils ont tout vu, ils ont tout fait. Ils attendent l'occasion pour te prouver qu'ils sont toujours les meilleurs.
6: J'ai aussi remarqué, je t'assure.
5: Et après, il y a les nouveaux. Ceux qui arrivent pleins d'enthousiasme, pensant tout savoir, revendiquant qu'ils sont eux aussi les meilleurs.
6: Ils veulent montrer de quoi ils sont capables.
5: Tu as toujours un ancien pour te dire « Waouh, tu aurais dû être là à la belle époque ».
6: Et t'as le nouveau qui, chaque jour, agit comme s'il allait conquérir un territoire inconnu.
5: Je comprends ces réactions. Les gens s'habituent à ce que les choses soient de telle manière. Ça peut être difficile de laisser le passé derrière.
6: C'est pourquoi il faut mélanger les genres. Il faut conserver le vintage tout en intégrant le moderne.
5: Oh, mélanger les anciens avec les nouveaux, c'est malin.
6: Exactement.
5: J'ai saisi. J'ai saisi.
6: Attends, on papote. Il est quelle heure? Oh mince alors, il est si tard, comment c'est possible? Ça c'est
5: de
6: ta faute.
5: C'est toi, t'arrêtes pas de parler depuis tout à l'heure.
6: Non! D'accord, peut-être, et j'ai encore tellement de choses à dire sur plein de sujets différents.
5: On n'a qu'à déjeuner ensemble.
6: D'accord, si tu me promets plus de potins.
5: J'en ai un, la rumeur dit que Jeff des Finances et Kelly du Multimédia sortent ensemble. J'aurais jamais imaginé ça d'eux, je suis choquée.

0: Ah, regardez qui voilà, la meilleure femme d'affaires de Genoa City.
1: Oh, Summer, accorde-moi encore quelques mois et ensuite je deviendrai la meilleure femme d'affaires de cette ville. Ravie de te voir.
2: Ravie de te voir aussi. Félicitations pour l'entreprise.
1: C'est gentil, je te remercie. Vous auriez dû venir à l'inauguration, on a fait une grande fête. C'était très sympa.
2: Cette fête était en ton honneur, tu le mérites.
1: Maria a fait des merveilles en rendant cette soirée inoubliable.
2: Oui, c'est ce qui se dit.
0: Tu dois être vraiment heureuse, t'as travaillé dur sur ce projet et maintenant il est prêt à être dévoilé au monde entier. Et tu le vois prendre son envol.
2: Sans compter qu'à cette fête, personne n'a été pris en otage. Personne n'a empoisonné le cocktail, c'est une grande réussite.
0: Et j'adore que t'aies donné à l'entreprise le nom de Cassie.
1: J'ai toujours l'impression qu'elle veille sur nous. Je trouve qu'elle nous transmet quelque chose à travers son nom et elle comptait tant pour nous. Ça me donne envie de travailler encore plus dur, c'est ma motivation.
0: Oh, excusez-moi, c'est le travail, il faut que je réponde.
2: Oui, bien sûr, prends ton temps.
0: Oui, allô, qu'est-ce qui se passe?
1: Alors, quoi de neuf de ton côté?
2: Rien de transcendant, je m'efforce de comprendre comment ça fonctionne chez Chancellor Winters. Il va falloir que je m'y habitue, mais je sais m'adapter.
1: Oui, c'est vrai. J'aimerais savoir ce qu'il en est entre toi et moi. Ça va entre nous?
2: Bien sûr. Oui. Enfin, je crois que ça va.
1: De mon côté, ça va très bien.
2: Tant mieux. Je trouve qu'on a géré cette rupture impeccablement. Tu peux toujours m'appeler à tout moment pour réparer ton chauffe-eau.
1: D'accord, et je serais vraiment vexée si tu allais prendre ton café chez un concurrent.
2: Ah oui.
1: Et ramène tes petites amies, t'en fais pas, hein.
2: Oh, non. Entre Summer et moi, c'est pas de ce genre de relation qu'il s'agit.
1: Si c'était le cas...
2: J'en prends note. Merci. Je dois aussi te remercier d'avoir été honnête avec moi sur ce que tu voulais et sur tes priorités.
1: La vie est trop courte pour tourner autour du pot. Maintenant qu'on est à nouveau des amis comme avant, j'ai une grande faveur à te demander.
3: Désolée. Non, ne le sois pas. Tu dois libérer tes émotions afin de pouvoir passer à autre chose. J'admire ta capacité à te calmer après un moment de tristesse. Ça requiert un grand contrôle.
1: J'ai l'habitude. Jordan n'était pas très tendre. Ses câlins n'en étaient pas réellement. Elle me serrait fort contre elle par colère quand je faisais mal quelque chose. Tout en me murmurant des trucs horribles à l'oreille. Donc si j'étais triste ou bouleversée, je devais faire avec. C'était une attitude qui me semblait normale.
3: Ce n'était pas normal et ça ne l'est pour aucun enfant. Ce n'est pas la vie que tu étais censée avoir.
1: Je le sais maintenant. J'ai envie de me reposer. Vous devriez partir.
3: Tu es sûre ?

0: Une faveur? Laquelle? Il n'y a aucun souci, je fais tout ce que tu veux. Demande.
1: Arrête d'être mal à l'aise quand tu es avec moi.
0: Tu trouves que je suis mal à l'aise? Oh, mince alors. Pourtant, j'avais l'impression d'être cool, je sais pas ce qui s'est passé. C'est peut-être parce que tu m'as brisé le cœur.
1: Ton cœur s'est vite recollé, d'après ce que j'ai pu constater. Notre relation n'était pas destinée à durer éternellement.
0: Je suppose que non. Mais quand même, on a passé du bon temps.
1: Oui. Écoute, avant on était des amis très proches. Puis on a été plus que des amis. Et maintenant on est à nouveau amis. Je pense qu'on est très chanceux.
0: Oui, t'as raison.
1: Et on souhaite toujours ce qu'il y a de mieux pour ces bons amis.
0: Oui, en tout cas, ça changera pas de mon côté.
1: Du mien non plus. La pause café est officiellement terminée. Je dois retourner travailler. Il y a une crise des expéditions.
0: Oh là là, ça a l'air grave. Le devoir m'appelle, moi aussi. Je t'accompagne à ta voiture et on discute sur le trajet.
1: Oui, avec plaisir.
0: Sharon, j'ai été ravi de te voir.
1: J'ai été ravi aussi.
0: Allez, explique-moi cette histoire de crise des expéditions.
2: Je n'arrête pas de me répéter qu'il veut se venger et que c'est pour ça qu'il tente de me faire douter de moi. Pour m'aider, tu devrais faire comme si tu écrivais un de tes romans.
3: Oh, d'accord. Si tu veux. On a une femme d'affaires et un coureur de jupons louche. Un jour, ils se marient. Ils sont tellement amoureux.
2: Ses sentiments à elle changent parce qu'elle réalise qu'elle ne peut pas abandonner l'entreprise familiale qu'elle aime énormément.
3: Et lui, qu'est-ce qu'il souhaite?
2: Il souhaite qu'il soit partenaire dans tout. Il exige sa loyauté à 100%.
3: Oh, d'accord. C'est généralement à ce moment-là que je laisse mes personnages se confier à moi. Alors vas-y, je t'écoute.
2: Très bien. Pourquoi je ferais ça? Je ne suis pas comme ça. Pourquoi j'inventerais une telle histoire?
3: Voilà ce que je sais avec certitude. Si Tucker continue à te faire douter de toi, il aura affaire à moi et je te garantis qu'il le regrettera.
2: Oh, je t'aime, Tracy. Qu'est-ce que je ferais sans toi?
3: Tu ne le sauras jamais, vu que je serai toujours là. Maintenant, le fait que tu te remettes en question et que tu doutes de ta mémoire, ça m'inquiète énormément.
2: Tucker. Tucker m'a dit qu'il pensait que je réécrivais l'histoire. Que j'utilisais notre dispute comme prétexte pour le pousser hors de ma vie. Parce que j'avais peur de m'engager. C'est grave. Et s'il avait raison?
3: Ashley, tu sais, il y a 3 versions à chaque histoire. Il y a ta version, il y a sa version.
2: Et puis il y a la vérité.
3: Et la vérité, c'est exact, oui. Alors comment est-ce que nous pouvons découvrir la vérité?
2: Je connais un moyen.
4: Kyle, tu es celui qui côtoie le plus le personnel au quotidien. Que manque-t-il, selon toi? Comment pouvons-nous améliorer le bien-être des employés?
5: Eh bien, à mon avis, Jabot a beaucoup de chance. On a plein d'employés qui possèdent une grande variété d'expériences et d'expertises.
4: C'est exact.
5: Notre travail consiste à les garder, leur faire comprendre qu'on reconnaît leurs valeurs.
4: Et si nous trouvions un moyen de les encourager pour accélérer le développement des produits?
6: Ils sauraient tous qu'ils sont essentiels au succès de Jabot. Plus ils travaillent dur, mieux nous nous portons tous.
4: Il est très important que tout le monde, du haut en bas de la hiérarchie, sache qu'il est un employé indispensable.
5: Comme les personnes à la direction.
4: Exactement. Chaque poste est important pour notre réussite. Loyauté et confiance. Montrons l'exemple et attendons la même chose en retour.
5: Oh, je voudrais renforcer le programme de stage, faire venir davantage d'étudiants dans les labos et les bureaux.
6: Excellente idée. Du sang neuf, j'adore.
5: Et créer un fonds pour l'éducation afin que nos employés puissent reprendre des cours et obtenir des diplômes en commerce et en sciences.
6: Ça y est.
4: Quoi?
6: J'éprouve un sentiment de joie quand tout se met en place, quand tout le monde est à la bonne place et qu'il fait ce qu'il est supposé faire. Ne laissez pas ce coup de fil interrompre votre élan, continuez, prenez des notes. Toutes les idées sont bonnes à prendre. Allô?
1: Jack.

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0: façon de rencontrer un membre de la royauté. Un prince en chair et en os.
1: Si vous continuez de me regarder comme ça, je vais me sentir comme un clown.
0: C'est plus fort que moi.
1: Ne vous en faites pas. Ça arrive aux gens de la royauté. Mais ne vous laissez pas impressionner. Parce qu'après tout, nous sommes des êtres de chair et de sang.
0: Non, je ne me laisse pas impressionner facilement. En fin de compte, un prince reste un homme.
1: Est-ce bien ou mal?
0: C'est bien. Je te vois comme un homme, tu m'as l'air intéressant.
1: Dans ce cas, je devrais prendre ça comme un compliment.
0: Je crois que c'est mieux.
1: Dans ce pays, il y a des épices partout.
0: Lesquelles t'ont brûlé, Votre Altesse?
1: Encore rien pour le moment.
0: Que fais-tu au Mexique?
1: Vous me tutoyez? Vous voyez-moi, s'il vous plaît.

0: fait son Altesse au Mexique?
1: Je suis en visite officielle. Mon gouvernement travaille sur un projet avec votre pays.
0: Sur?
1: Les fleurs. L'idée, c'est de partager avec les floriculteurs locaux les stratégies technologiques qu'on utilise en Espagne.
0: Super. Un vrai conte de fées. Je reprends, suis venu cultiver des fleurs dans un champ, que c'est mignon.
1: Veuillez me vouvoyer.
0: Vous m'avez déjà demandé de le faire.
1: Parlez-moi de vous.
0: Je ne suis pas une princesse.
1: Vous en êtes sûr?
2: Quoi? Pourquoi ris-tu? Hein, Sonia?
3: Je veux que tu m'expliques où tu as trouvé le dossier que tu m'as porté dans la salle d'opération.
2: Tu sais, tu vas pas me croire, mais quand même.
3: Essaye toujours.
2: Je suis allé en pédiatrie et j'ai demandé un jouet au docteur Perdomo, un de ceux qu'il utilise avec ses patients. Apparemment, il n'avait pas compris pourquoi j'en avais besoin. Il a sorti un camion de pompiers, ce qu'il fabrique pour les enfants, les grands. Je lui ai dit non, docteur, c'est pas de ça dont j'ai besoin. En tout cas, c'est comme ça que je me suis trouvé avec un rocher.
3: T'es fou, toi.
2: Quoi qu'il en soit, l'important, c'est qu'on nous soyons ici, avec cette merveilleuse bière, et qui attendait patiemment ce merveilleux moment.
3: C'est merveilleux, mais tu sais que je ne peux pas boire d'alcool.
2: Je le sais bien, quel est le problème? Je t'ai acheté l'eau minérale que tu aimes tant. Est-ce que tu sais que j'aime te gâter et que je veux te garder en pleine forme?
3: Tu es le meilleur, tu penses à tout.
2: Bien sûr, docteur, si tu restes avec moi, tu verras le beau côté de la vie, je t'assure.
3: Laisse-moi te dire, tu me gâtes beaucoup trop, hein? Merci.
2: Pas de quoi. À la meilleure nouvelle que tu m'as donnée de toute ma vie. Santé.
3: Santé, tu n'as pas idée. De la joie que j'éprouve à te voir ainsi.
2: Tu sais pas dans quoi tu m'as embarqué, docteur.
3: C'est vrai?
2: C'est vrai, tu sais.
3: Raconte-moi.
2: T'es pleine de surprises, tu le sais ça, non?
3: Vraiment?
2: Eh bien
3: attends
2: sûr.
3: Un peu, où sont-ils?
2: La surprise n'est pas là-bas. Elle est ici. Elle est juste devant toi.
3: D'accord.
2: Regarde-moi bien. Écoute bien les mots qui vont sortir de ma bouche.
3: Oh, c'est de plus en plus amusant, hein?
2: C'est encore trop sérieux.
3: Ça suffit, dis-moi. Dis-moi.
2: Écoute, Sonia. Au nom du petit humain qui grandit en toi, du plaisir et de la bénédiction que j'ai eu à te rencontrer, et bien sûr de mon besoin de me réveiller à tes côtés tous les jours de ma vie, je te demandais d'accepter ce prétendant maladroit comme mari.
3: Allez, Andro, que fais-tu?
2: Attends, je sais que j'ai pas de bague, mais c'est une demande à mariage formel. Avec une vraie bière de Stella, terrifié par ce que tu pourrais répondre, avec une extrême nervosité, avec l'énorme désir de te rendre heureuse. Qu'en dis-tu?
3: Viens-en, au fait.
1: Bon, c'est très simple. Malgré ce qui s'est passé entre nous, nous sommes toujours unis par un ennemi commun.
3: Pardon, mais tu parles de ta femme?
1: Je te parle de quelqu'un qui nous a fait du mal à tous les deux, qui nous a trompés. Je propose que nous nous unissions pour la détruire.
3: Tu es vraiment pathétique.
1: Je voudrais...
3: Non, je vais d'abord t'expliquer quelque chose. Ruby n'est pas mon ennemi, je la déteste simplement. Détends-toi, si nous parlons de haine, tu es le premier sur la liste.
1: Attends, Maribel, je comprends que tu sois en colère contre moi. Ce que je t'ai fait est très méchant. En plus, tu n'as pas eu une vie facile.
3: Hector, tu vas de mal en pis. Je t'informe que j'ai été immunisée contre ce genre de commentaires concernant ta vie, ta
1: jambe. Je sais, mais ce n'est pas ce que je voulais dire.
3: Emita?
1: Maribel. Pourquoi ne pas avoir maintenant cette conversation qu'on fuit de
3: lui? C'est parce que tu es un parfait idiot. Et Emita va te raccompagner à la porte. Bye. Je vous accompagne, monsieur.

0: Vous êtes toujours si formel.
1: C'est parce que tu crois que je suis seulement celui que tu vois tous les jours au bureau. C'est pas vrai. Je suis très différent.
0: Comment ça? Vous vivez dans le mensonge?
1: Maintenant que tu le dis, oui. En vérité, je sais pas comment j'en suis arrivé là. Mais je ne suis pas entièrement satisfait de ma vie.
0: J'arrive pas à le croire.
1: Je comprends que de l'extérieur, on puisse penser le contraire. J'ai une banque, une grande maison, une charmante famille et assez d'argent pour prendre ma retraite quand je le souhaite. Mais malgré tout cela, je suis un homme très malheureux.
0: Mais pourquoi? Vous avez votre femme et votre fille.
1: Ma fille est la personne la plus importante de ma vie. Mais je n'ai pas été avec elle autant que je l'aurais voulu. Quant à ma femme, je crois que nous avons perdu le contact depuis longtemps.
0: Alors pourquoi êtes-vous toujours ensemble?
1: Parce que nous sommes des lâches, tous les deux. Bien, je devrais plutôt parler de moi, pas vrai? Je suis un lâche. Je ne sais comment changer ma vie. Pardonne-moi, je n'avais vraiment pas l'intention de manger toute ta pizza. Il faut que j'y aille.
0: Non, pour moi maintenant. Ne vous en faites pas.
1: J'ai vraiment beaucoup de choses à faire. Merci beaucoup.
0: Je vous raccompagne.
1: Donne-en un morceau à ta fille, elle va adorer.
0: Oui, sans doute, elle sera contente, elle aime les pizzas.
1: Autre chose. Je ferai tout ce qui est à mon pouvoir pour faire sortir Caetano de prison. Je n'arrive toujours pas à comprendre comment Ruby a pu croire un instant qu'il a pu participer au cambriolage. En fait, je ne peux pas comprendre. Nous le saurons assez tôt. D'accord?
0: Merci.
1: Oh, je t'en prie. Et bon appétit.

0: Comment tu te sens?
1: Mal. Je suis venue chercher une cachette. Je ne voulais pas rester à la fête.
0: Écoute, dis-moi, le prince, est-ce un vrai prince?
1: C'est un vrai prince.
0: Attends, sérieux? Waouh!
1: Il est beau.
0: Non, il est magnifique.
1: Je ne vais plus être mannequin.
0: C'est vrai?
1: Non. Maintenant, je crois que je vais devenir une princesse.
0: Le voilà, il arrive.
1: Va te cacher.
0: Non, non, non, s'il te plaît, ne fais pas ça, je veux le rencontrer.
1: Je ne savais rien. Je t'aime tellement.
0: Oh. Très bien. Assure-toi de t'amuser.
1: Tais-toi.
0: Frère Rafar.
2: Excusez-moi.
1: Votre Altesse. Que me vaut le privilège qu'un prince rende visite à une routière? C'est comme un conte de fées, comme celui de la pantoufle au cristal.
2: Je vois bien. Dans ce cas, je voudrais bien rencontrer votre fée marraine pour la féliciter. Car elle vous a fait ressembler à une reine.
1: Tous les princes sont-ils des flatteurs?
2: Non, il n'y a que moi. Enfin, et le prince a la pantoufle de cristal aussi.
1: Nous devons nous dépêcher, parce qu'à minuit, je me transforme en citrouille.
2: Vous avez beaucoup de charme, Ruby. Je ne suis pas surpris du choix de Lucas pour que vous représentiez la marque.
1: En fait, je n'ai jamais eu l'intention d'être mannequin.
2: Eh bien, Lucas va vous emmener au paradis.
1: Vous êtes très doué pour les mots, prince.
2: Que faites-vous demain?
1: Moi?
2: Lucas m'invite à jouer au golf avec lui. Pourquoi ne viendrez-vous pas?
1: Vous voulez vraiment que je vous rejoigne au golf?
2: Ça me remplirait de fierté et de satisfaction.
1: Ok. Ainsi, je pourrais rencontrer la princesse. C'est dommage qu'elle n'ait pas pu vous accompagner aujourd'hui.
2: Nous avons un problème parce que il s'avère que la place de la princesse est toujours vacante.

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Elle ne me connaît pas. Elle n'a aucune idée de qui elle a affaire.

0: Un nouveau chapitre. Je veux un avenir prometteur, tu sais.
1: S'il te plaît, dis-moi que tu es sérieux.
0: Tout à fait. Je veux vivre avec toi. Je parle. Très sincèrement.
1: Et tu es conscient de ce dans quoi tu t'engages?
0: Tout à fait.
1: Écoute, Aléandre, que puis-je te donner?
0: S'il te plaît, Sonia, ne remets pas ça plus tard. Réponds-moi. Je suis tellement nerveux que je suis ivre à cause de mes nerfs. Regarde-moi. Dis-moi ce que tu ressens. Je peux m'épouser, Sonia?
1: Oui, évidemment que oui.
2: Bienvenue, monsieur.
3: Bonjour. Hector Ferrer Garza.
2: Je suis désolé, monsieur. Votre nom n'est pas sur la liste.
3: C'est une erreur. Parce que je suis l'un des architectes les plus célèbres du monde. Regardez bien.
2: D'accord.
3: Rappelez-vous, c'est Hector Ferrer Garza. Ah.
2: Bienvenue, monsieur. Veuillez entrer.
3: Excusez-moi.
1: Je vais aller pleurer dans ma chambre.
4: Est-ce que tu vis vraiment horrible, mon ami?
1: C'est juste que j'ai l'impression de ne pas pouvoir m'en sortir.
4: Je suis content que tu ne pleures pas. Au moins, ton maquillage ne sera pas abîmé. Ouais, écoute, je t'ai vu sourire au prince.
1: À quoi est-ce que tu t'attendais? Tu voulais que je pleure.
4: Qu'est-ce que tu racontes?
1: Rien, c'est de la pure.
4: Je ne te crois pas. Je connais ce regard.
1: Ce n'est rien, je fais juste connaissance avec le prince.
4: Oh!
1: C'est quoi ce regard?
4: Oh!
1: Je m'occupe de moi et de mon avenir. Si je ne le fais pas, qui le fera à toi? Personne d'autre que moi ne s'occupera de mon
4: avenir. En d'autres termes, tu envisages de quitter Lucas?
1: Honnêtement, je ne sais pas. C'était bien,
4: mais... Oui,
1: mais
4: tu ne l'aimes pas.
1: Ça se voit tant que ça?
4: Assez, oui.
1: Tu sais quoi? Parfois, j'ai l'impression qu'il me traite comme un objet, professionnellement.
4: Au moins, tu t'amuses bien au lit, non? Non! Ah, je savais qu'il n'était pas bon, on le sait, je le savais!
1: Chut.
4: C'est évident.
1: Il m'a aidé à aller où je voulais aller.
4: Ce serait bien qu'Alejandro puisse faire la même chose.
1: Alejandro n'a rien à voir avec...
4: Alejandro, c'est l'amour de ta vie. C'est indéniable.
5: C'est donc là que vous étiez. Quand Ruby est avec son grand ami, il n'y a rien à faire, pas vrai?
3: J'ai toujours dit que les gens qui ont de grands amis sont de grandes personnes.
4: Je me présente. Loreto Mata. Je suis entraîneur personnel et je serais heureux d'être le laquais ou le parc de votre majesté.
1: Où étais-tu?
6: J'étais au club avec Ramiro. Comme tu le sais, je suis fatigué de l'écouter. Il n'arrête pas de se plaindre de tout.
1: Je ne te crois pas.
6: Alors vas-tu aussi ajouter à ce mariage qui est très ennuyeux ta paranoïa, Rosa?
1: Sommes-nous vraiment un mariage ennuyeux?
6: Oui. Oui, et c'est aussi une opinion que je partage avec toi.
1: Pardon?
6: Allons, Rosa, je t'en prie. Ça fait combien de temps on n'a pas fait l'amour? Hein? Depuis combien de temps on n'a pas fait un voyage? Nous avons souvent l'habitude de faire un voyage tous les deux. Ça fait combien de temps nous n'avons pas pris une bière et nous asseoir calmement pour discuter tous les deux?
1: Mais nous parlons pratiquement tous les jours.
6: Nous parlons par nécessité parce qu'il n'y a personne d'autre dans la pièce, mon amour. Nous sommes devenus complètement prévisibles.
1: Non, ce n'est pas vrai. Qu'est-ce que Ramiro t'a mis dans la tête?
6: Tu sais ce qu'il y a de pire? C'est que je t'aime toujours. Maintenant, je ne sais pas si je t'aime en tant que sœur ou en tant qu'épouse.
1: Tu te rends compte des barbaries que tu me racontes là? Je ne sais pas si tu es arrivé ici,
6: Non, je t'en prie, qu'est-ce Rosa, qui t'arrive? Nous avons encore beaucoup de temps ensemble et nous pouvons être heureux. Il y a encore beaucoup de choses que nous n'avons pas encore vécues dans nos vies.
1: Non, je ne vais pas continuer à écouter tes barbaries parce que ce sont des bêtises. Je vais aller à l'étude jusqu'à ce que tu te remettes de ton état d'ébriété ou de ce que tu as pris. Je ne peux pas croire ce que tu me dis. Non, c'est pas possible.
7: Je ne sais pas, Jenny, je te jure que cette histoire d'Hector n'a plus aucun...
8: Ma puce, attention. Cet Hector est à deux doigts de devenir fou.
7: Oui, je le sais. Tu sais quoi?
8: Pour être honnête, il m'a fait très peur.
9: Ouais, c'est vrai. Si tu veux lui donner une interdiction, t'approcher, je t'accompagne.
7: Non, c'est bon. Allez, Hector n'est pas prêt à me faire quoi que ce soit. Il est en colère contre...

0: Ruby, tu le sais.
1: Ouais, t'es vraiment chanceuse, Maribel.
0: Qui aurait dit que Ruby te rendrait service?
1: Eh bien, elle t'a même laissé la voie libre pour être avec Alejandro, n'est-ce pas?
2: Quoi? De quelle voie libre parles-tu? Tu es folle? Non, attends. Jenny, écoute-moi bien. J'aime Alejandro comme un ami et rien de plus, d'accord?
1: Oui, bien sûr, c'est un ami avec des avantages.
0: Arrête ton charme, mon ami. J'ai bien vu comment t'essayais. Tout
1: était nu avec nervosité. Et ceci n'était pas pour la presse, plutôt pour Alejandro.
2: Non, écoute, je te le répète. Alejandro, je l'aime comme un ami, alors tais-toi. N'en parle plus ou je ne te parlerai plus.
1: Ok, désolée en fait, c'était pas pour te vexer.
3: Votre Altesse ne manquait pas de l'écouter. Vous savez quoi? J'aime votre pays.
4: Avez-vous été en Espagne?
3: Ah oui, bien sûr, je suis allé plusieurs fois à Madrid.
4: Mm-hmm. Pour quelle raison?
3: C'est une ville où l'on s'amuse beaucoup. Vous savez, les meilleures nuits de ma vie, je les ai passées dans le quartier de Chueca. Que pensez-vous de ma ville?
4: Vous avez une fine gastronomie. Mm. Et aussi des très belles femmes.
3: Ah, c'est vrai, surtout quand on a que le Ruby.
4: Elle en est un bel exemple. Permettez-moi de vous poser une question.
3: Bien sûr, comme on dit non à un prince.
4: Vous êtes de grands amis, non? Savez-vous si Lucas et Ruby sont ensemble?
3: Bien, oui, mais non. Vous savez, c'est plus une relation de travail qu'autre chose. Mais bon, bien sûr, ce n'est que mon avis.
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4: Quel que soit le nombre des serviteurs qu'il met à ta garde et le nombre de flics qui te surveillent, Regarde avec quelle facilité je suis entré chez toi, hein, mon amour. Comment ça se passe avec Lucas? Combien d'argent as-tu obtenu de lui jusqu'à présent, dis-moi? Tu as parlé? Tu veux que je te laisse tranquille? Quoi? Je n'entends pas. Oui? Demain, à la première heure, tu diras à ton avocat de retirer la demande de divorce, tu entends? En plus de cela, tu n'apparaîtras plus jamais dans les médias pour dire des bêtises sur moi, c'est clair? Est-ce que c'est clair?
2: Quand Lucas te verra ici...
4: C'est vrai, voyons qui tue qui. Le plus amusant sera de tuer ton styliste.
2: Tu vas vraiment faire de moi une riche veuve?
4: Ce que j'attends de toi, c'est clair, non? N'ignore jamais mes menaces. Mais où est Ruby actuellement?
3: Oh, je crois qu'en ce moment, elle doit être dans sa chambre. Vous savez comment sont les femmes?
4: Excusez-moi.
3: Je vous en prie.
11: As-tu vu Ruby?
4: Non, monsieur.
11: Va la chercher. Tu dois la présenter à quelqu'un.
4: Tout de suite, monsieur.
11: Qu'est-ce qui se passe?
2: Non, je suis heureuse, enchantée et rayonnante. Ce sont mes instructions, non?
11: Et où étais-tu?
2: Dans la salle de bain.
11: Dans la salle de bain? Tu sais quoi? Il faut qu'on retourne à la fête. Il y a beaucoup de gens qui veulent prendre une photo avec toi.
2: Lucas, je ne peux pas.
11: Pourquoi?
2: Pourquoi? Je veux rester dans ma chambre et pleurer ma mère. Voilà pourquoi.
11: Ah oui?
2: Oui.
11: Nous en avons déjà parlé, Ruby. Prends un verre de tequila. Tu te sentiras mieux. Bois-le. Ok, tu te sens mieux? Ah! Sadao, je te présente Ruby. Sadao Tadashi est un grand homme d'affaires japonais. Une véritable star dans le monde de la mode asiatique. Voici Ruby.
15: Elle m'a l'air d'être plus belle en vrai que sur les photos.
11: Tu n'as encore rien vu.
15: Si tu décides d'aller au Japon, nous construirons un temple pour toi.
11: C'est exactement ce que nous voulons, Sadao. Que le monde entier connaisse Ruby.
15: C'est vrai.
11: Souris-lui, Ruby, s'il te plaît. Sadao ne cesse de te complimenter. Qu'est-ce que tu as à lui dire, hein?
2: Pourquoi parles-tu si bien l'espagnol?
15: Je suis un amoureux de votre pays. Avec des femmes comme toi, qui ne seraient pas amoureux de ce pays. Puis-je prendre une photo avec vous?
11: Bien sûr, je m'en charge. Voilà, c'est ça. Souris, Ruby. Cette photo va te rendre célèbre dans toute l'Asie. Sadao est vraiment très célèbre. Allez, souris, Ruby. Allez, vas-y. Hein? Allez, souris.

0: Depuis combien de temps êtes-vous mariés?
1: Nous sommes déjà mariés, tu vois.
2: Nous ne sommes pas mariés.
0: Quoi? Qu'est-ce qu'elle a dit?
1: Nous fêtons aujourd'hui notre premier anniversaire de mariage.
2: Le film est terminé.
1: Oui, il est terminé, mon amour.
2: Et pourquoi tu ne dors pas encore?
3: Maman, est-ce que t'es encore réveillée?
4: Oui, mon amour.
3: Moi également. Je n'arrive pas à dormir parce que je pense à mamie. Et cela me rend triste.
4: Mon amour, s'il te plaît, tu ne dois pas être triste. Et tu sais ce qui se passe quand tu la vois et que tu penses à elle. Elle s'occupe de toi quand tu dors.
3: C'est vrai? Donc, s'il n'y a pas d'arc-en-ciel, dans la nuit, mamie sera toujours là?
4: Hein? Et tu sais quoi? À partir de maintenant, elle sera ton ange gardien.
3: Est-ce que c'est vrai que mamie est morte à cause de Tata Ruby?
4: Mon amour, tu te souviens que mamie avait une maladie de cœur? Eh bien, alors un jour, Tata Ruby l'a tellement mise en colère. Et elle

0: C'est tellement énervé. Et qu'elle en est morte.
1: T'inquiète pas, maman. Quand je verrai Tata Ruby, je la gronderai beaucoup pour avoir fait ça à mamie. Attends un peu et tu verras.
0: Mon amour, on va s'endormir, d'accord ?

0: Quelque chose ne va pas?
1: Tout va bien. Oh, merci.
0: Excusez-moi de vous demander cela, mademoiselle. Vous avez pleuré?
1: Ça ne vous semble pas logique? L'histoire de Ruby est très émouvante.
0: Si vous le dites.
1: Boris, j'ai besoin que vous mettiez Internet. Je dois parler à mon mari. Boris!

parlerez pour moi. Fer, je suis à proximité. Je suis à proximité du village où nous avons séjourné. Le réseau est faible.

0: Tu n'auras aucun réseau dans aucune de ces pièces et tu me fais perdre mon temps.
1: La facture pour l'activation du protocole de sécurité n'a pas été renouvelée.
2: Les mains en l'air, ne bouge surtout pas,
3: s'il vous plaît, calmez-vous.
2: File-le-moi.
3: Du calme,
2: c'est pas se calmer, Ali. Donne-moi ça tout de suite,
3: cette
2: Ali. File-le-moi.
3: C'est tout ce que j'ai.
2: Mène-toi, mec, Ali. Mène-toi.
4: Oh, merde, les gars. C'est tu fais ton policier.
0: Qu'espérez-vous obtenir en me gardant ici? Je suis enfermée sans réseau, sans internet et sans voiture. C'est un kidnapping.
5: Vous en faites une plus grande production qu'un feuilleton. Et les feuilletons sont toujours de très mauvais goût.
0: Qu'essayez-vous de faire? Mais de quoi parlez-vous? Je suis venue vous interviewer.
5: Et si vous êtes venue m'interviewer, pourquoi venir chez moi? Écoutez. Ne croyez pas que je n'aime pas donner ma version des faits. J'adore ça. Ça me fascine. Mais il y a autre chose. Et tant que vous ne me dites pas ce que c'est, je ne vous rendrai pas la clé de votre voiture ni votre téléphone pour appeler qui vous voulez, ma petite, hein? Pendant ce temps, retournons dans le passé. Où en étions-nous? Vous ai-je parlé du prince?
0: Que se passera-t-il? Écoute, je crois que le mieux est de louer l'étal. Ma chérie, tu ne vas pas t'en occuper?
6: Le fait est qu'avec mon travail à la banque, je ne peux pas le faire. Et Ruby, tu le sais bien, on ne peut pas compter sur elle.
0: Ma chérie, j'aimerais beaucoup t'aider, mais comme tu le sais, j'ai du mal à gérer mes propres obligations.
6: Pas question, Madame Carmen. Tu sais très bien que tu as trop fait quand maman était à l'hôpital.
0: Ma chérie, je n'arrive pas à y croire. Ta maman me manque terriblement. Nous passions beaucoup de temps ensemble, mais...
6: Ça suffit, Carmen. Continue pas. Si tu le fais, nous allons tous commencer à
0: pleurer. Je sais. Sainte Vierge, qu'est-ce que c'est?
6: Et qu'est-ce que c'est que ça, Ruby?
5: Vois-tu, ma chère sœur, ce sont les adieux que j'ai organisés pour même, parce que tu ne m'as jamais permis de lui faire mes adieux à ma façon.
6: D'où vient tout ça?
5: C'est l'endroit où elle passait le plus de temps, non? L'endroit qu'elle aimait le plus, l'endroit qu'elle prenait le plus soin. Ce sont ses fleurs préférées, ma tequila préférée et sa musique préférée.
6: Je n'ai jamais su pourquoi.
5: Moi non plus, tu sais.
0: C'est la chanson que lui rappelait votre père.
6: Santé.
5: Je vais changer.

0: Je veux qu'il s'appelle Refugio. Je veux qu'il soit beau. Je veux que tout le monde veuille venir. Je t'apprendrai toutes les recettes de maman.
1: À moi?
0: Oui. Tu devras préparer les plats délicieux comme elle le fait. Je te laisserai la responsabilité de tout l'établissement pour que tu puisses gagner beaucoup d'argent. Madame Carmen a toujours été là. Je veux qu'elle nous aide. D'accord?
1: Je te le promets.
0: Tu es d'accord?
1: Santé.
0: Santé. Allez, les mariachis.
2: Je suis abasourdi.
3: Angela, s'il te plaît, par pitié, pourquoi es-tu surprise que je me marie avec Alexandre?
2: Parce que tu es censée être intelligente.
3: Ok.
2: Mais excuse-moi de te le dire, nous sommes amis pour une bonne raison, non? Ce qui me surprend, ce n'est pas qu'Alexandre te demande un mariage. Et plutôt que tu aies accepté la proposition.
3: Angela. La première raison, qui est pour moi la plus importante, c'est que je suis amoureuse de
2: vous. Oh, Sonia.
3: Arrêtez-tu, oh, Sonia. La deuxième chose, c'est que je vais avoir son bébé. Si on se marie et qu'on a un bébé, nous sommes tous gagnants.
2: Bon, et que s'est-il passé avec la femme qui m'a dit récemment qu'elle ne s'engagerait jamais avec un homme dont
3: attends,
2: elle n'est pas sûre?
3: Attends un peu, tu vas trop loin.
2: Il te met enceinte, tu te précipites dans ses bras. Pardonne-moi, mais tu te contredis.
3: Peut-être que je me contredis, mais que veux-tu que je fasse? Je suis enceinte et je suis amoureuse et je veux être heureuse. C'est quoi le problème?
4: Que fais-tu ici? Je vais venir ici pour réfléchir. C'est ici que je décide du sort de plusieurs personnes, tu sais.
5: Ok. Tout va bien?
4: Je vais me marier.
5: Avec Sonia?
4: Avec qui d'autre?
5: Allez, je ne sais rien, mec. Vu ta façon d'être, j'ai cru que tu avais un que tu voulais aller.
4: Elle est bonne la blague, ma peau, mais pas du tout. Mais non, je vais épouser la femme que je dois épouser.
5: C'est ça. Celle que tu dois épouser?
4: Oui, oui, c'est ça, la femme que je dois épouser.
5: Je veux juste m'assurer que tu es enfin prêt à grandir, mon pote.
4: Tout à fait.
5: Félicitations, mon pote.
4: Merci. Je t'assure que c'est la meilleure décision
5: bravo
4: que j'ai prise dans ma
5: vie. Pour toi.
6: Ne trouvez-vous pas que c'est une œuvre d'art?
0: Absolument.
6: Toute cette beauté des formes et des couleurs que nous aimons tant ne sont rien d'autre que les structures reproductives de la plante. En d'autres termes, son sexe.
5: Quelle façon de s'exprimer, cher prince.
0: Je ne pourrai plus jamais regarder les fleurs de la même façon.
6: Pourquoi croyez-vous que je les aime tant?
0: Tu ne m'as jamais dit que le prince était si amusant.
5: Ne te méprends pas. Eduardo est ennuyé à mourir. En général, tous les princes le sont souvent.
6: Mais je dois vous dire qu'à cet égard, nous n'avons jamais réussi à surpasser les manias de l'amour.
5: Je vais répondre à un appel, excusez-moi.
6: Bien
0: d'accord.
6: Sûr. Vous devriez visiter les champs de fleurs en Espagne. Il y a des choses vraiment incroyables.
0: J'en serai ravi.
6: Quand vous voudrez. Il y a deux options. La première, c'est la partie touristique. Vous verriez des palais, les jardins royaux, les trésors. Mais pour moi, c'est beaucoup trop superficiel.
0: Et la deuxième option?
6: La deuxième est la plus intéressante. Vous verriez la royauté de l'intérieur. Les intrigues, les ducs, les marquis, vous seriez entouré de toutes sortes de gens. Bien sûr, escorté par moi-même. C'est à vous de décider.
0: Dois-je répondre tout de suite?
6: Vous avez déjà décidé.

0: As-tu appris du nouveau sur le cambriolage ?
1: Il continue d'interroger Gaetano. Il nie être impliqué, je le crois.
0: Il devrait avouer. Peut-être nous pourrions récupérer certaines de nos affaires.
1: Et l'avenir de cet homme ?
0: Il aurait dû y penser avant de décider de mordre la main qui la nourrit.

0: Prie.
1: C'est tout ce qui compte pour toi.
2: Ok. Je vois une certaine hostilité entre vous deux. Tout va bien?
0: Oui, tout va bien. Tout va très bien. Sauf que ton père m'a dit hier soir que notre mariage était ennuyeux. Et qu'il était presque prêt à partir parce qu'il s'ennuyait avec moi.
1: J'exagère vraiment.
0: Ah, en plus de tout le reste, je suis une menteuse.
1: Ne mets pas dans ma bouche des mots que je n'ai jamais prononcés, Rosa.
2: Calmons-nous, s'il vous plaît. Je trouve qu'il est un peu tôt pour ce mélodrame, non?
0: Un mélodrame?
2: Maman, vous êtes mariée depuis très longtemps, c'est normal que vous vous disputiez.
0: Oui, bien sûr, tu es toujours du côté de ton père.
2: Non, non, c'est pas
0: ça. Est-ce que ça te paraît normal que ton père me parle ainsi?
2: Non, mais l'idée du mariage, c'est qu'on puisse se parler de tout ouvertement. Si le problème est que vous vous ennuyez tous les deux, eh bien, pourquoi ne pas envisager le divorce?
0: Quoi? Divorcer?
2: Je t'en prie, ne le dis pas sur ce ton. Il y a beaucoup de choses qui sont pires que le divorce.
0: Je vais être très claire avec vous deux. À ce stade de ma vie, je n'ai l'intention de divorcer de personne.
2: Maman, maman, attends, il faut qu'on parle.
3: Ah!

0: Dis-moi, c'est vraiment ta sœur qui a fait ça? Je n'arrive pas à y croire. Au moins, nous savons maintenant que ta sœur a un cœur. Je pense que cela pourrait vous aider. Fernandita et toi à être un peu moins préoccupés par tout ce qui se passe. Et que nous devrions la remercier.
1: La remercier? Ouais. Non, non, non, j'ai pas à la remercier. Je connais parfaitement ma sœur. Et je sais qu'elle fait cela pour être seule, pour personne d'autre. Ne t'y trompe pas, Cayetano. N'oublie pas que c'est à cause d'elle que t'es ici.
0: Je sais. Mais elle a aussi perdu sa mère, hein? Je vais bientôt sortir d'ici, tu comprends? D'accord? Maintenant, dis-moi tout. J'imagine que pour toi, le fait de rester seule avec Fernandita doit être dur. Comment est-ce que tu t'en sors?
1: C'est pas évident, c'est difficile. Mais Monsieur Arturo a ramené une pizza, nous avons pu au moins dîner.
0: Monsieur Arturo? Que faisait Monsieur Arturo chez toi à ce moment-là?
1: Je t'ai dit qu'il m'avait apporté une pizza. Mais tu sais quoi, j'ai vraiment de la peine pour lui. Il se sent tellement seul, le pauvre.
0: Je vois.
1: Tu sais quoi, ces gens beau avoir beaucoup d'argent, mais rien ne les rend heureux.
0: Bien sûr, le pauvre. Mais qu'est-ce qui t'arrive, Christina? Tu ne vois pas que c'est de la poudre aux yeux pour te séduire? C'est la vérité. Ce type a complètement décidé de te séduire et il y parvient. Et tu es tombée dans le panneau.
1: Je n'entends aucun panneau. J'ai eu pitié de lui parce que c'est mon patron. Quoi? Monsieur Arturo peut faire ce qu'il veut. Mais moi, je t'aime, tu comprends?
0: Bien sûr. Un de ces jours, au lieu d'une pizza, il va t'apporter des bijoux, de l'argent, du luxe.
1: Tu vas continuer tes sérieux là? J'aurais mieux fait de rien te dire. Je ferais mieux d'aller à mon travail avant que mon petit ami me vire.
2: Je suis hétéro.
3: J'ai la gueule de bois.
2: Pourquoi?
3: Je suis allé à une fête hier et j'ai bu beaucoup de champagne.
2: Je vois bien, c'est bon pour le cœur, tu sais.
3: Écoute, tu sais, j'ai un petit faible pour le champagne. Et surtout quand il est gratuit.
2: Ok, c'était pourquoi la fête?
3: Une fête organisée par Lucas Fontemoran pour présenter Ruby au public.
2: Quoi? Ruby était là?
3: Oui.
2: Sa mère n'était-elle pas morte il y a 5 jours?
3: Oui, mais elle était désemparée.
2: La pauvre.
3: Le monde est ainsi fait.
2: Ouais.
3: La carrière de Ruby doit continuer.
2: C'est clair. Je veux dire qu'elle doit continuer à grandir. Pas vrai, elle doit se concentrer sur ces choses-là pour qu'Alejandro puisse se concentrer sur ce qu'il doit faire pour son mariage avec Sonia.
3: Quoi?
1: C'est quoi tout ça?
4: C'est le docteur Cardenas qui a failli perdre tous ses poumons en gonflant tous ses ballons. Quel romantisme. Au fait, c'est pour toi qu'il l'a laissé.
5: On ne sait pas si ce sera un garçon ou une jolie fille. S'il aura ta douceur ou tes mains, mais ce que nous savons, c'est que ce bébé aura la meilleure maman au monde. Et avec toi à mes côtés, il aura le père le plus heureux du Mexique. Je meurs d'envie de former une famille avec toi. Comment vous vous sentez? Ça va bien? Dites-le moi au fur et à mesure.
0: Je vais bien, docteur.
5: C'est bien, encore un peu. Entrez!
4: Oh, pardon, je ne savais pas que tu t'occupais.
5: Eh bah, dis donc, pourquoi cette surprise?
4: Je ne voulais pas te dire.
5: Non, tu ne me déranges pas du tout.
4: Je vais te donner ceci. Tu es l'homme le plus merveilleux que j'ai jamais rencontré.
5: C'est vrai, ça?
4: Mais je dois te dire, si tu me laisses tomber, je te tue.
5: Avec un tel baiser, il faudrait que tu sois fou, tu ne crois pas? Est-ce que ça va?
6: J'adore jouer sur ce terrain. Merci de m'avoir invité à jouer, Lucas.
7: Ce fut un plaisir, Eduardo.
6: J'espère que nous pourrions bientôt trouver un autre plan.
7: Oui. Nous devrions aller pêcher. Ici au Mexique, il y a des endroits merveilleux pour pêcher.
4: Je n'ai jamais pêché. Je peux venir?
7: Je ne crois pas que ça te plaira.
4: Quel macho! Tu n'es pas au-dessus de ça. Tu dois m'emmener, tu ne peux pas m'exclure de tes projets.
6: Il est clair que Ruby a un sacré tempérament.
7: Tu n'as encore rien vu.
4: Toi non plus.
6: C'est clair que vous formez un beau couple.
7: Je sais. Excusez-moi, je dois répondre à cet appel.
6: Bien sûr. Se pourrait-il que nous fassions un meilleur couple?
8: Monsieur, j'ai reçu un appel de la société qui s'est occupée de la fête.
9: Il s'avère que...
8: quelqu'un a donné $300 au gardien pour qu'il
9: le laisse entrer.
7: Comment l'ont-ils su?
9: Le gardien l'a
8: dit à un collègue qui l'a
9: rapporté à son patron.
7: Je n'ai vu personne de suspect. Savent-ils qui c'était?
8: Hector Ferrer Garza.
7: Merci, Boris. Cette fois, Ruby va à mes côtés. Les choses changeront bientôt.
8: Non, rien ne va changer. Je suis ici pour la bêtise que tu as commise.
7: Non, ce n'était pas une bêtise.
8: Non, c'était pas la chose la plus stupide. Maintenant, écoute-moi. Écoute-moi comme tu n'as jamais écouté personne, je t'en prie. Ruby a appelé son avocat qui m'a aussi appelé. Ils vont inclure dans le procès la violation d'une propriété privée et la menace de mort. Toute cette histoire t'a rendu complètement fou. Eh bien, sache que Ruby veut toute ta fortune avant de retirer sa plainte.
10: J'ai fini par confirmer ce que je savais déjà. C'était un malade mental. Qu'est-ce qui se passe?
4: Je suis inquiète.
10: Pourquoi?
4: Il faut vraiment que je parle à mon mari. Il doit être très inquiet que je ne sois pas encore rentrée à la maison et que je ne l'ai même pas appelé.
10: Finissons-en correctement. Et je déciderai si je te donne la permission. Pour l'instant, concentre-toi sur ce que nous faisons. J'ai passé l'après-midi avec le prince. Quand je suis rentrée, Loreto m'a donné des nouvelles. Que vas-tu me dire? Pourquoi cette tronche?
11: Écoute, Ruby, mes informations viennent d'une très bonne source. Napo me l'a dit.
10: Qui est Napo?
11: Mais tu ne m'écoutes jamais, Ruby. Bref, ce n'est pas important. Napo, c'est mon amour impossible. Et c'est le meilleur ami d'Alejandro, ton amour
10: non,
11: impossible.
10: Non, je ne suis pas d'humeur à faire des commérages. Il lui est arrivé quelque chose?
11: Pas encore.
10: Comment ça, pas encore?
11: Alejandro va se marier. Oui. Sonia Arismuño va devenir l'épouse d'Alejandro Cadenas.

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2: Ça t'est déjà arrivé d'avoir une aventure avec une cliente ?
3: Ne me dis pas que t'es une aventure avec un patient.
2: Cette fois, c'était pas comme d'habitude.
3: Pourquoi ?
2: Bah parce que je pensais à quelqu'un. Il y a eu un baiser, quoi.
3: Agréable.
2: Troublant. Je voulais qu'elle soit là, tout contre moi, à nouveau, et qu'on recommence.
4: Il s'appelle Jean-Jacques Ripon.
5: Vous savez qui c'est ?
3: Je sais plus.
4: Au secours ! Aidez-moi !
5: Pourquoi je me serais prise à lui ?
3: Et surtout comment ?
6: Attendez, vous voulez dire qu'on a utilisé un de mes couteaux ?
5: Non, une de vos fourchettes.
7: Et il a trouvé des traces exploitables sous les ongles de Ripon. Je vais demander de les faire analyser immédiatement.
8: T'avais pas à prendre ce genre d'initiative sans m'en parler avant, d'accord ?
9: Je voudrais retrouver quelqu'un.
10: Juliette Sabiani, 37 ans. Ouf.
8: Je vous avais demandé de détruire le dossier. La police va découvrir que Juliette Sabiani, c'est moi. À cause de vous, je suis en danger de mort, là.

0: Vous pouvez pas me dire que vous êtes une femme morte et vous barrer comme ça. Faut quand même qu'on discute.
1: Mais vous avez pas compris? Ça servira à rien, là. Dans tous les cas, je suis foutue.
0: Non. Non, je... Je sais que c'est moi qui ai merdé avec ce dossier, voilà. Mais je pense que je peux vous aider. Mais il faut que je comprenne comment Ripon s'est retrouvé avec votre ADN sous ses ongles, quoi.
1: C'est à cause du dossier que vous aviez sur moi. Le cambriolage, c'était lui. C'était Ripon.
0: Sauf que c'était le téléphone d'Otero qui voulait.
1: Oui, mais à la place, il est tombé sur cette série de documents. Il a vu qu'on y parlait de la jeune Juliette Sabiani et il a compris que cette jeune Juliette Sabiani, aujourd'hui, c'était moi.
0: Et cette enflure essayait de vous faire chanter.
2: Ah, j'adore les femmes ponctuelles.
3: C'est bon, pardon, pas de temps. Elle est vide.
2: Je sais.
3: Il est où mon dossier?
2: Au chaud.
3: Vous foutez de ma gueule?
2: Eh oh, tu redescends d'un cran là. Je suis un gars susceptible, moi.
3: Vous m'avez demandé 10 000 balles?
2: Oui, pour me taire. Pour le détruire, ce sera 30 000.
3: Mais vous pouvez pas changer les règles du jeu comme ça à la dernière minute?
2: Merci. Ça s'appelle le chantage, non? Vous savez quoi, je suis grand prince. Je vous laisse 24 heures.
3: Mais vous êtes dingue! J'ai un salaire de flic, moi! Vous vous rendez compte de ce que ça représente, une telle somme?
2: Très peu comparé au prix d'une vie. La vôtre, en l'occurrence, si tous ces mecs vous trouvent.
3: Ok. Laissez-moi plus de temps.
2: Je crois que je vais aller parler à la presse.
0: Il s'est passé quoi ensuite?
1: J'ai voulu récupérer l'argent que je lui avais donné. Il s'est débattu.
0: Et c'est là que vous avez essayé de le planter?
1: Non, pas du tout. Seulement, il s'est défendu et il m'a griffé.
0: Vous êtes pas fichu?
1: Si. Parce que l'année dernière, quand Darius Cassian m'a kidnappé, il a envoyé mes vêtements aux collègues. Là, ils ont fait des relevés. Donc si, je suis fichu.
0: La priorité, c'est de protéger votre identité. Il faut absolument qu'on récupère ce dossier. Si Ripon a une planque, son complice va le savoir. Donc je vais aller lui parler.
4: Bonjour.
5: Oh, bonjour.
4: Merci d'être venu.
5: Maître Kepler, je ne vous présente pas Apolline.
4: Vous allez bien? Enfin, je veux dire, votre collaboration se passe bien.
5: Oui, merci. J'apprends beaucoup, c'est très stimulant. Nous sommes un duo qui fonctionne.
4: Formidable.
5: De toute façon, quand on traite ses collaborateurs avec respect et considération, ça ne peut que bien se passer, non? En revanche, je n'ai pas tout à fait compris la raison de ce rendez-vous.
4: J'aimerais qu'on puisse réfléchir à une résolution à l'amiable entre ma mère et ma sœur.
5: Vous proposez une conciliation?
4: Dans l'intérêt de tous, je propose qu'on réfléchisse à comment retrouver une situation plus apaisée.
5: Excusez-moi, Pauline, vous pourriez couper votre téléphone, s'il vous plaît?
6: Oui, bien sûr, pardon.
5: Ce que j'ai besoin de comprendre, c'est comment vous voudriez matérialiser cette conciliation, sachant que ma cliente ne veut pas entrer en contact avec la vôtre. Maître Kepler?
4: Oui.
5: Je disais que comme le contact était particulièrement compliqué entre nos deux clientes, je pense qu'il va être difficile d'organiser ne serait-ce qu'une entrevue.
4: Oui, oui. Oui, oui, bien sûr, je vais y réfléchir.
7: Vas-y, mais j'arrive. J'arrive juste, je suis passé voir mon père vite fait, mais je vais arriver. Mais t'en fais pas pour les petits, je vais gérer. Vas-y, j'arrive. Okay.
8: Est-ce que ça va?
7: Bah pourquoi?
8: Bah c'est Mathis. Pardon, j'ai tendu l'oreille, j'aurais pas dû.
7: Non mais enfin vous inquiétez pas, hein. C'est juste qu'il a été kidnappé par sa console, mais à part ça tout va bien.
8: Ah je vois, début d'addiction.
7: Ouais, enfin Chloé elle aura confisqué là, donc c'est un peu la folie dans l'appart. Il y en a un qui claque les portes, l'autre qui pleure.
8: Ah bah ça c'est comme le sucre, hein. Dès qu'on commence on peut plus s'arrêter.
7: Ouais. Et le problème, c'est que c'est même pas notre idée, c'est un cadeau à la base, quoi, donc...
8: Bah, vous avez qu'à la saboter, la console. Comme ça, y a plus de problème, c'est pas vous les méchants, c'est... la machine qui s'est cassée.
7: Ouais. Moi, je suis pas trop du genre à mentir, moi, donc ça me dérange un peu, et puis en vrai... ça réglerait pas le problème, quoi.
8: C'est tout à votre honneur de vouloir être honnête. même si ça paye pas toujours.
7: Eh, mais quand vous étiez confiné à la résidence, là, vous avez réussi à l'occuper, non? Vous avez pas une idée?
8: D'accord. Vous êtes vraiment au bout du bout, là.
7: Un peu, j'avoue.
8: Il y a une idée que j'avais eue pour Raphaël. Je pourrais peut-être la pimper pour vos enfants.
7: Mais même si elle est pas pimpée, moi, je prends... Ah,
8: tenez, regardez.
7: Ah ouais, non, mais c'est pas un petit truc, quoi.
8: J'ai toujours adoré les contes. Celui-là en particulier. Et puis on sait maintenant que ça permet aussi aux enfants de matérialiser leurs peurs.
7: Ok. Bah, c'est une très bonne idée.
8: Merci.
7: Tenez. À bientôt. Peut-être.
6: En fait, vous vous arrêtez jamais à la PTS.
9: Oh, je suis un peu là sur une initiative personnelle, en fait.
6: Tu fais du zèle ?
9: Bah, en tout cas, j'ai envie de prouver à Charlotte que je suis un bon élément et qu'elle peut compter sur moi.
6: Fais gaffe, hein, parce qu'avec ton petit côté faillot, tu vas vite finir par me ressembler. Hein.
9: Bah, s'il faut passer par là pour garder staff.
6: Bah, tu dis ça comme si t'allais le perdre.
9: C'est peut-être le cas.
6: Ah bon, mais pourquoi ?
9: Je sais pas, mais hier j'ai un peu saoulé Charlotte et aujourd'hui elle est pas venue, donc... Je suis peut-être parano, mais j'ai l'impression que si je pouvais trouver l'arme du crime, ça me ferait gagner des points.
6: Ok. T'as une autre paire de gants ?
9: Tu dois pas aller bosser ?
6: Bah c'est ce que je fais, j'aide un collègue.
9: Ok. Merci.
6: Merci. Allez.

0: Putain, je l'ai. Morgane ?
1: Yes !
2: Qu'est-ce que tu fais là?
3: Je veux juste l'interroger.
2: T'as l'autorisation de la police?
3: Ouais.
2: C'est pour ça que t'es entré ici en douce?
3: Ça va, je veux pas lui faire du mal, je veux juste l'interroger.
2: Mais je t'ai déjà expliqué pourquoi c'était pas possible.
3: Sa mémoire, elle revient là?
2: Non, pas vraiment, elle est toujours très désinhibée.
3: Laisse-moi tenter ma chance encore.
2: Pourquoi? Pour l'embrouiller plus qu'il l'est déjà?
3: Non, pour protéger quelqu'un, d'accord? Une femme, elle est en danger. Et je suis sérieux.
2: Ok, 5 minutes, hein, pas plus. Et c'est la dernière fois.
3: Ça va. Monsieur. Monsieur. Ça me dit quelque chose, ces femmes?
0: Les flics, vous aussi?
3: Ouais, ça se pourrait. Ouais.
0: Ah, je veux revoir votre collègue.
3: Quel collègue?
0: Ah, celle qui est en cloque.
3: Ok, je vais voir ce que je peux faire. Dites-moi juste avant si cet homme a une planque, une cachette.
0: Vous avez une tête à bord de la berge,
3: vous,
0: non?
3: Vous pouvez vous concentrer sur la photo, là?
0: Non, j'ai pas envie.
3: Écoutez, je vais vous donner le 06 du capitaine Hersant. Mais en échange, par contre, il faut me dire si cet homme vous fait penser à quelque chose. Y a rien qui vous revient en mémoire, là? Même pas un lieu, un nom, une
4: image. Eric, la police revient, là.
0: Eh, attendez son numéro.
4: Pas d'info, pas de numéro,
0: ah,
4: ok.
0: Attendez, ça revient là. Vendeur truc.
4: Quoi, c'était ça? Non, pas le temps, là, allez, vite.
5: T'as vu toutes les pièces?
6: Encore un puzzle. Mais je crois qu'il faut construire le chaudron pour aller à l'étape suivante.
5: On le fait?
6: Oui.
7: Bah, moins d'une heure, ils ont oublié les jeux vidéo, hein. C'est Noémie la sorcière en fait.
8: Ouais. Heureusement qu'elle était là, hein. Parce que moi, les crises de nerfs d'un gamin de 8 ans, je sais pas gérer donc.
7: Ouais. C'est Blanche qui a trop géré aussi en nous prêtant la salle, hein. Un escape game à la maison, ça aurait été beaucoup plus galère, hein.
8: Comme quoi, on a réussi à s'en sortir sans la console, hein.
7: Mm-hmm.
8: Donc Chloé 1, Yann 0. Excuse-moi, je suis désolé, j'aurais pas dû dire son

0: Non, mais c'est pas ça, c'est juste que... Même si son cadeau était naze, c'est quand même quelque chose qu'il a voulu offrir à Elena. Est-ce que
1: tu te demandes si t'aurais pas dû en parler à la petite?
0: Bah ouais. Je lui mens, en fait. Je pourrais lui parler de son père, mais je le fais pas parce que je lui en veux. C'est égoïste.
1: Non, il a jamais été là pour elle, c'est normal. Enfin, t'essaies de la protéger, non?
0: Mais au final, est-ce qu'il vaut mieux pas avoir un père de merde que pas de père du tout?
1: C'est avec toi qui peux savoir.
2: C'est bon, j'ai les résultats d'analyse. C'est bien l'arme qu'on cherchait. Même longueur, même espacement des fourches.
3: Et alors, ils ont trouvé des empreintes, des traces d'ADN?
2: Que dalle.
4: Réfléchissons. Pourquoi Vanessa Kepler nettoie la fourchette? Elle la planque dans une jardinière. Là, elle devrait se barrer. Eh ben non, elle retourne pour porter assistance à sa victime.
2: Tu sais, parfois, les gens, quand ils sont bourrés, ils font de la merde, hein?
4: Oui, ça, je sais, oui. Mais là, j'y crois pas. Et là, juge Colbert non plus.
5: Je crois que j'ai un truc qui pourrait vous intéresser.
4: Ah bah, vas-y.
5: Devinez qui va passer en correctionnel dès qu'il ira mieux. Rip.
2: Pour?
5: Vol et recel dans une maison de repos. Et devinez qui l'a balancé?
4: Jennifer Mazran.
5: J'ai plus aucun lien avec ce type.
2: Pourtant, vous l'avez dénoncé pour vol récemment dans une maison de convalescence. Il n'a pas tenté de vous voir, de vous parler, de vous attendrir?
5: Non.
2: De vous menacer, alors?
5: Non plus, non.
2: Moi, je le vois bien, vous demandez de vous rétracter. Et puis ça s'envenime, il vous attaque, vous vous défendez.
5: Vous êtes complètement à côté de la plaque. Ce mec, c'est un tordu, donc des histoires avec des gens, il a dû en avoir des tonnes. Bah, par exemple, l'autre jour, avec votre collègue.
2: Hein? Quel collègue?
5: La brune.
2: Morgane Tanguy?
5: Non, une moins jeune, plus grande. Je crois qu'elle est assez pote avec le commandant Bauer.
2: Charlotte Dubois.
5: Oui, c'est ça.
6: Prends-moi cet argent. Lâchez-moi.
7: Vous avez 24 heures pour me ramener mon fric.
6: Non, mais lâchez-moi, je vous dis.
7: À très bientôt, Charlotte.
2: Vous êtes sûr que vous confondez pas, là?
5: Vous dites carrément que je mens pendant que vous y êtes.
2: Enfin, pourquoi Ripon aurait voulu attaquer Charlotte? Ça n'a pas de sens.
5: Ce serait pas plus simple de lui poser la question à elle?
2: Oui, effectivement. Bon. Quoi qu'il en soit, je reviens d'apprendre votre déposition.

0: Écoute, j'ai jamais été très à l'aise avec les silences gênants, donc si on peut tout de suite passer à la partie où je parle trop, vraiment, ça m'arrangerait.
1: Ça me va.
0: Voilà, je suis désolée. J'aurais pas dû t'embrasser. Je le sais, enfin, je veux dire, t'es en couple, t'es mon médecin, c'était totalement déplacé. Je suis désolée si je t'ai mise mal à l'aise.
1: Bon, j'ai surtout trouvé ça très touchant.
0: Je t'ai fait pitié?
1: Ah non. Non, non, plutôt comme quelqu'un qui ose.
0: Donc tu m'en veux pas?
1: Non. Je sais pas, je t'ai senti tellement sincère et vulnérable et bouleversée que c'est comme si les mêmes émotions m'avaient traversée.
0: Je suis surtout très paumée. J'arrive pas à comprendre ce que je ressens. J'ai jamais vibré comme ça pour quelqu'un.
1: Dans un autre espace-temps, je te prendrai dans mes bras et je te dirai que c'est possible.
0: Mais dans cette vie-là, c'est foutu.
1: J'aimerais pouvoir te dire le contraire.
0: Je comprends. Je comprends, t'as ta vie, ta famille, enfin, j'ai pas envie de casser tout ça. Le problème, c'est moi, pas toi.
1: Ah non, Apolline, t'es tout sauf un problème. Enfin, t'es intelligente, t'es drôle, t'es sensible. T'es incroyable.

0: Ça va, chérie? T'as passé une bonne journée?
1: Oh, je suis fatiguée.
0: Ah bah ça tombe bien, parce que t'as juste à t'asseoir et je m'occupe de tout.
1: Et Aurore?
0: Douchée, nourrie, et elle joue dans sa chambre.
1: Et Lucie?
0: Eh bien, elle est chez Anissa. Donc du coup, ça nous laisse un peu de temps pour nous.
1: Super.
0: Et en plus, je nous ai préparé un dîner en amoureux. Gnocchi au potimarron maison.
1: Ah, dis donc, j'adore. Mais t'étais pas obligée, c'est long à préparer.
0: Oui, mais ça me fait plaisir de faire plaisir à ma femme chérie. Tiens.
1: T'es un cœur. Ah mince.
0: Quoi?
1: Oh, excuse-moi, j'ai complètement oublié. Ce matin, j'avais promis à Aurore de lui lire l'histoire de du petit chevalier peureux. Mais comment ça, moi, j'arrive, hein?
2: Ok.
3: Salut, ma belle. Alors, tu voulais me parler de quoi? La belle Bichawa?
4: Non, c'est au sujet de l'affaire Ripon. Je voulais savoir, t'en es où, toi, avec l'ADN le concernant lui?
3: Nulle part.
4: T'es sûre? Y a rien d'autre que t'as envie de me dire?
3: Pardon?
4: Charles, j'ai appelé le labo. Ils m'ont dit que t'avais demandé d'arrêter les recherches sur l'ADN qu'on a retrouvé sous les ongles de Ripon.
3: Oui, parce que l'échantillon était pas exploitable. Volume trop insuffisant, il paraît.
4: C'est pas ce qu'ils m'ont dit.
3: Ah, bah... On a du mal à se comprendre, alors... Tu veux que je relance l'analyse?
4: J'aimerais bien que tu relèves tes manches.
3: Je comprends pas.
4: S'il te plaît, Charlotte. N'oublie pas de trop poser la question.

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0: Merci. Bon, écoute. Cette situation ne nous fait pas plus plaisir qu'à toi. Alors, s'il te plaît, passe à table qu'on en finisse. T'es sérieuse, là ? Tu vas vraiment exercer ton droit au silence pendant 24 heures? Ok, et si on prolonge la garde à vue, ça donne quoi?
6: J'ai rien à dire, c'est tout.
0: Tu peux au moins nous expliquer pourquoi t'as agressé Ripon? Avec une fourchette en plus, mais qu'est-ce qui t'a pris?
7: C'est vrai, enfin ça te ressemble pas.
6: Bah laissez-moi partir alors.
0: J'ai pas envie de rire en fait. Putain, mais Charlotte, réveille-toi là-haut!
7: Les comparaisons ADN vont pas tarder à tomber. Et si on retrouve le tien sous les ongles de la victime, ça prouvera ton implication.
6: Mais pas ma culpabilité.
0: Arrête de jouer sur les mots!

0: Je sais que t'as appelé le labo, tu les as même empêchés de faire leur taf.
1: Dissimulation de preuves, obstacle à manifestation de la vérité.
2: Article 434-4 du code pénal, merci Morgane, je connais la loi.
0: C'est quoi le problème? Il t'a agressé, c'est ça? Il a voulu te faire du mal, c'était de la légitime défense? On peut comprendre, mais il faut que tu parles.
2: Je lui ai demandé de voler la statuette de Saint-Joseph, mais il est devenu trop gourmand. On s'est embrouillé, ça a vrillé, voilà.
0: Et tu lui as donné un coup de fourchette.
2: Voilà.
0: Depuis quand tu kiffes les statues religieuses, toi?
2: Ça se revend à prix d'or. Et je suis comme tout le monde. J'ai besoin d'arrondir mes fins de mois.

0: J'ai passé toute la nuit et sans surprise, j'ai rien trouvé qui s'appelle le vendeur truc à Marseille ou alentour.
1: Les vendeurs quelque chose ?
0: Si, un bateau, le vendeur camp et une galerie d'art, le vendeur shaft. Mais le bateau est en mer depuis 3 mois et la galerie d'art a fermé il y a 2 semaines. Mais du coup, ça m'a donné une idée et je suis allée voir un site d'art liturgique. Je me suis baladée sur leur forum et j'ai obtenu une liste d'acheteurs.
1: Et
0: j'ai trouvé un vendeur mer, un vendeur van, un vendeur val, un vendeur bic, un vendeur Bosch et un vendeur poêle.
1: Il faudrait soumettre cette liste de noms à Otero, en espérant que ça déclenche chez lui une étincelle, mais bon, il a un peu la cervelle en mousse.
0: Mmh. Mais du coup, moi, j'ai rempli ma mission.
2: C'est vrai. Je vous en remercie.
0: Non mais attendez, vous pensez que ça va suffire? Pourquoi vous m'avez demandé de faire ces recherches? Hein? Eric, on avait dit donnant donnant, vous vous en rappelez?
1: Bon, ok. Juliette Sabiani se fait appeler Charlotte Dubois.
0: La commandante de la PTS qui a été arrêtée pour tentative de meurtre hier?
1: Quand Ripon est venu ici pour récupérer le téléphone d'Otero, il est tombé sur son dossier et il l'a embarqué.
0: Pour la faire chanter.
1: Elle s'est défendue et quelqu'un a été témoin de l'altercation. Ironie du sort, le témoin en question, c'est Jennifer Mazon.
0: Mais il y a un truc que je comprends pas, Juliette ou Charlotte. Pourquoi elle dit pas la vérité si ça s'appelle innocenté?
1: Parce que révéler sa véritable identité la mettra en danger de mort. Elle est recherchée par un groupe d'individus extrêmement déterminés. Sa tête est mise à prix depuis ses 16 ans.
0: Mais pourquoi?
1: Ça vous dit un truc, la moucharde?
0: Oh putain, c'est elle?
1: Laura, ce que je viens de vous dire, c'est vraiment important que ça reste entre nous, d'accord? Je me sens un peu responsable de la situation et je voudrais l'aider.
0: En démasquant le coupable?
1: On ferait ça en équipe.
0: Et puis ça ferait une super pub pour l'agence, non?
3: Ça va pas?
4: Si, si. Tu as trouvé ça idiot, mais...
3: Bah, dis toujours.
4: Mais ça fait 2 jours, j'ai une mélodie dans la tête, j'arrive pas à savoir ce que c'est, ça m'énerve.
3: C'est quoi, c'est le truc que tu fredonnes tout le temps, là?
4: Ah bon? J'ai pas remarqué.
3: Bah si, là, ton truc, il fait...
4: Ah oui, c'est ça, ouais. Et tu sais ce que c'est, toi?
3: Ah non. Bon, en même temps, moi, je suis complètement naze en musique classique. Je sais pas, c'est Beethoven?
4: Non.
3: Debussy?
4: Non.
3: Mozart?
4: Non plus.
3: Alors, Lady Gaga ou Taylor Swift?
4: Ah non, encore moins.
3: Ça m'arrive tout le temps avec les pubs à la radio.
5: Tu sais comment on appelle ça?
4: Non.
5: Avoir un verre d'oreille.
4: C'est dégueulasse.
5: Bon, en tout cas, il y a quelque chose que j'ai bien en tête.
4: C'est quoi?
5: Un bel anniversaire.
4: Ah bah oui. C'est vrai, c'est aujourd'hui.
3: Bah, me dis pas que t'avais oublié.
4: Non, j'ai pas oublié, mais... J'y pensais plus, c'est tout.
5: Mais je suis sûre que ce soir, tu vas t'endormir avec encore plus de mélodies dans la tête.
4: Ah bon, pourquoi?
5: Tu verras. Tu me réserves ta soirée?

0: C'est bien d'entendre une parole sensée d'un homme. Merci, Baptiste.
1: Attends, mais c'est la vérité, c'est super important ce qu'on fait avec le pavillon des fleurs. Ça m'en fier, quoi.
0: Merci à vous deux. Pourquoi ?
2: Parce que malgré les circonstances, vous lâchez jamais rien.
1: Non, moi, je porte juste les meubles, hein. C'est vous les pinguins.
2: Oui, enfin, promets-moi quand même de faire attention.
1: Ben, ça va, j'ai pas prévu de me faire arracher la tête. Là.
0: Oh, bah, avec ta gueule d'ange, ce serait dommage.
1: C'est vrai.
2: Ouais.
0: Ça alors ? C'est incroyable.
3: J'ai pas faim.
4: Tu vas te déférer chez la juge. Hein.
3: Bah ouais, logique.
4: C'est tout ce que ça te fait. Hein.
3: Pourquoi tu préférais que je m'enroule par terre et que je crée l'injustice hein?
4: Non, je préférais que tu nous prouves que t'as jamais essayé de planter Ripon. Putain, Charlotte, qu'est-ce que tu fais là? Je te reconnais pas. Mais défends-toi, merde.
3: Quoi? J'ai ma régie et je dois payer, c'est le jeu.
4: Mais arrête tes conneries, tu mens là, t'as jamais rien fait. Si tu veux que je sorte d'ici, il faut au moins que tu me dises la vérité.
3: T'es un mec super, Jean-Paul. Je suis contente d'avoir été ta collègue pendant toutes ces années.
4: Mais pourquoi tu parles de boulot, là? On est amis, toi et moi.
3: Non, tu me connais pas vraiment.
4: C'est fou.
3: Bah vas-y alors, je t'écoute.
4: Ah, je sais que t'es incapable de planter qui que ce soit avec une fourchette.
3: Ouais, mais c'est quoi mon groupe, mon film, mon bouquin préféré? Tu sais pas non plus? Les amis savent ça, pourtant. Tu vois, t'as aucune idée de qui je suis vraiment, parce qu'on est juste collègues. Et crois-moi, c'est beaucoup mieux comme ça, finalement.
5: Alors, cette formation, ça donne quoi?
6: C'est génial, j'apprends plein de choses, je m'éclate.
5: Et c'est quoi exactement le truc sur lequel tu bosses?
6: L'antiquité gréco-latine sur son versant africain. Aujourd'hui, on étudie le site archéologique de Cyrène. Tu vois qui c'est, la Panakeia? La Panacée?
5: Ouais, la fille d'Asclépios.
6: Oui, que tu connais parce que c'est le dieu de la médecine.
5: Voilà, et qu'elle est censée guérir toutes les maladies.
6: Mais comme la plante miraculeuse, le Silphium.
5: Ça, c'est une légende.
6: Dans toutes les légendes, il y a un fond de vérité. Ah, est-ce que tu peux être pragmatique?
5: Rationnel.
6: N'empêche que de nombreux médicaments sont d'origine végétale. On a toujours utilisé les plantes pour leurs vertus thérapeutiques. Alors pourquoi l'une d'entre elles ne les aurait pas toutes?
5: C'est beau de croire au miracle.
6: Ça t'énerve, hein?
7: Gabriel, bonjour.
6: Bonjour.
7: Thomas est là, j'ai une grande nouvelle à lui annoncer.
5: Il est parti faire une course, mais il devrait pas tarder. Dites-moi, c'est quoi?
7: Saint-Joseph sera bientôt de retour.
5: La statuette va enfin revenir au bercail.
7: Et elle pourra à nouveau protéger tous les Mistraliens. C'est formidable, non?
6: Tu vois, la foi aussi a ses vertus. Ouais.
1: Bon, c'est quoi toutes ces cachotteries, là?
8: Alors, je tenais à vous remercier. Sans vous, j'aurais jamais osé m'inscrire à ce concours et donc, je n'aurais pas remporté le troisième prix de la photo artistique.
9: Oh, génial! Bravo, Blanche.
1: Félicitations, Blanche.
8: C'est surtout que j'ai eu un très beau professeur.
9: Ouais, et les modèles, on en parle? C'est surtout la modèle.
1: Ça va, tu te pètes pas trop, toi?
9: Non, bah, Dieu sait qui ramène toujours toi à lui.
1: Bien dit, c'est vrai.
8: À votre amour, toujours piquant. Ah, attendez, j'ai quelque chose pour vous.
9: C'était magnifique sur cette photo, quand même.
8: Tenez. Pour vous remercier de votre précieuse collaboration.
1: Merci.
9: Merci beaucoup.
8: Ah oui, je suis désolée, il faut absolument que je réponde. Attendez pas pour voir.
1: Bon. On fait quoi maintenant?
9: Eh ben vas-y, toi, tu proposes quoi?
1: On fait l'amour comme des bêtes?
9: Maintenant?
1: Non, attends, on se bat. Blanche, elle peut revenir d'une minute à l'autre, là.
9: Et alors? C'est pas ça qui est excitant?

0: Thomas, vas-y, c'est pour tout, là.
1: C'est bon, ça va.
2: Là, juste devant le meuble ici, là, s'il vous plaît.
0: Allez, allez.
2: Quoique, non, pardon.
0: Quoi?
2: Peut-être plutôt là, finalement.
0: T'es sûr?
2: Bah, je me dis que ce sera plus central,
0: allez,
2: non? Je sais pas.
0: Bon, c'est bon, c'est bon.
1: Ici, là?
2: Ouais, mais en même temps, j'ai peur que ça prenne toute la place.
0: Ah non. Moi, je trouve ça très bien. Comme ça, on peut circuler. Moi, je trouve ça très bien.
2: Hein. Tu crois? Avec le siège?
0: Ah, je suis certain.
3: Bon, c'est bon, je le branche où, alors?
2: Là, t'as une prise qui est juste derrière.
1: Baptiste passera dans l'après-midi te livrer les bouteilles de champagne. Tu seras là?
2: Bah oui, je serai là. Évidemment que je serai là. Toi aussi, tu seras là.
1: Ah non, à 17h, je serai au Mistral. Il y a la restitution de la statue.
3: Ah, mais t'inquiète, hein, moi, je serai là.
2: Pardon, excusez-moi, je crois que je suis un peu stressée.
3: Un peu?
2: Quoi, je suis relou?
3: Non, mais non. Allez, j'ai faim. Ok.
2: Oh, mais non. Mais non, mais c'est pas possible, pas maintenant.
1: Et qu'est-ce qui se passe?
2: C'est le pianiste, il a la grippe, il est cloué au fond de son lit.
3: Ah merde. Et on fait quoi du piano?
1: Ah bah on le garde, on va pas le redescendre.
3: Non.
1: Non, mais en plus, tu m'as pas dit que Louis savait jouer du piano?
2: Bah il en a fait un peu quand il était jeune.
1: Ah bah c'est super, comme ça il pourra jouer les morceaux qu'il aime.
2: Oh, j'espère.
1: Bon, te mets pas trop la pression, là, tout va bien se passer.
3: Pardon.
4: Non, RAS, tout est calme, terminé.
5: Et où ma CC? Je veux la voir! CC, t'es où? C'est moi, ton polo!
4: Monsieur, s'il vous plaît, on se calme, on est dans un hôpital ici. Les patients ont besoin de repos.
5: Comme si je le savais pas. Ma CC a été admise ce matin. Et c'est laquelle, sa chambre? Y a pas une blouse blanche qui est foutue de me le dire!
4: Adressez-vous à l'accueil.
5: Adressez-vous à l'accueil. Tu crois que je l'ai pas déjà fait? Poufias.
4: Monsieur, s'il vous plaît, on va rester poli, sinon je vous embarque pour outrage à agent.
5: J'en ai rien à cirer, je veux voir ma femme! Cessez! Réponds-moi!
4: Tanguy à centrale, j'ai un homme en état d'ivresse, j'ai besoin de renfort. Terminé.
5: Cessez! Chapeau!

0: Alors, coûte SDF ?
1: Un peu cher.
0: Allez, ça va, 50 balles, faites pas la pince.
1: Bon, quoi qu'il en soit, dépêchons-nous, votre sœur va rappliquer.
0: Bonjour.
1: Bonjour, Adrien. Je sais pas si vous vous souvenez de moi, on s'est rencontrés hier.
2: C'est vous le tout-bif qui m'a sauvé ?
1: On a bien sympathisé, vous étiez d'accord pour m'aider ?
2: Hein ? Et elle, c'est qui ? C'est votre fille ?
1: Non, mon associé.
2: Hein ? C'est pas la chips la plus croustillante du paquet, hein ? Si ?
1: Je vous avais prévenu.
0: Je gère. Vous aimez les jeux, monsieur Otero ?
2: Seulement si je gagne.
0: Vous allez voir, ça va être très simple. Je vais vous donner 6 noms, et quand vous en connaissez un, vous m'arrêtez.
2: C'est nul ?
0: Oui, mais vous pouvez gagner gros. Alors, Vandermeer. Vandervan. Vanderval.
2: Oh là là, elle est chiante, hein ?
0: Vanderbeek.
2: Vous seriez pas un peu alcoolique, vous ?
1: Je sais bien donner les baffes aussi.
0: Vanderpoel.
2: Non, Poul.
0: Pardon ?
2: Vous avez fait une erreur, vous avez... C'est Vanderpool.
1: Vous êtes sûr ?
2: Affirmatif.
0: Mais c'est qui ? Il fait quoi ? Il est où ?
2: Je sais pas. Dans ton boule ?
0: Monsieur Otero.
3: Anguilla Centrale, je reprends mon poste.
2: Eh, vous allez où, là ? Vous avez pas parlé d'un prix, un cadeau, un trophée ?
3: Vous parliez à qui ?
2: Ah, bah, vous tombez bien, vous, parce que ça flanche quand je me lève et j'ai besoin d'aller faire pipi, donc si vous pouvez m'aider. Au revoir, docteur.
0: Toujours pas de nouvelles de Baptiste.
4: Non mais t'inquiète, il va pas tarder. Il avait juste un déménagement avec le pavillon. Là. Ah bah tiens.
5: Attends, je suis désolé pour retard. Les bouteilles sont fraîches.
0: Merci beaucoup.
6: Attends, laisse.
4: Ah papa, tu bouges pas, toi. T'es le roi de la fête, on s'occupe de tout.
6: Ok, bah je peux au moins remercier Baptiste et lui proposer de rester avec nous pour boire un verre.
4: Avec plaisir. Merci.
7: Bah moi je voulais vous remercier d'être là. Louis, aujourd'hui c'est ton anniversaire, mais je me dis que c'est aussi un peu un nouveau départ pour nous. Et qu'après toutes les épreuves qu'on a traversées tous les deux, bah, je me rends compte que j'ai vraiment beaucoup de chance de t'avoir dans ma vie parce que je t'aime.

0: C'est joli ce morceau. C'est quoi?
1: Moi aussi j'aimerais bien le savoir.
2: Moi je crois que je sais.
1: C'est quoi?
2: C'était la sonnerie du téléphone d'Audrey.

0: Qu'est-ce qu'il fabrique?
1: C'est pour être fabriqué.
2: Alors?
0: Toujours rien. Ils étaient censés nous le ramener à 5 heures.
3: Vous parlez de la statuette de Saint-Joseph?
2: Bah oui, qui d'autre? Myrta trépigne d'impatience depuis ce matin.
3: J'avais cru comprendre, mais je savais pas que c'était aujourd'hui.
0: Ah bah c'est ce que les policiers nous ont dit.
2: Non, mais ils vont arriver. Je sers quelque chose en attendant?
0: Un petit café.
2: D'accord.
0: Ah, le revoilà notre cher saint patron du Mistral. Je la pose où?
2: Regarde, là sur le comptoir, il est tout propre.
0: Aïe. Ah. Oh. Oh, c'est pas possible.
3: Oh, merde.
2: Ça va, Ryan?
3: Ouais, ça va.
2: Assieds-toi.
3: Désolée, j'ai eu une contraction.
2: Excusez-moi, mais c'est pas censé être plus solide que ça, le marbre?
3: Sauf que c'est du plâtre. C'est pas du marbre. C'est un faux.
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0: Rebonjour la Réunion, mais j'espère que vous allez bien. Nous les partis ensemble pour un instant shopping en ce vendredi après-midi. On ne perd pas de temps, on ne sort pas de chez soi et seulement avec son téléphone, on peut avoir les produits que l'on souhaite en un temps record. 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Ça commence tout de suite.
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5: Mes remerciements d'avoir passé la journée, la semaine avec nous sur Antenne Réunion avec Boutique Antenne. Mes souhaits à vous un joli week-end festif. J'espère que vous avez pu profiter des vacances en famille ou entre amis et nous retrouve lundi pour une nouvelle émission.
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0: table.
1: Oh, merci, chaton. J'ai tellement bossé, je suis...
2: Épuisé?
1: Ouais. J'ai même pas eu le temps de...
2: Déjeuner.
1: En plus, oh là là, c'est la galère en ce moment parce qu'il y a... Il y a Francis qui est...
2: Mort!
1: Non.
2: Non.
1: En plein divorce. Ah, excuse-moi, j'arrive même plus à...
2: Parler! T'inquiète, pas de problème, vas-y. Commence juste des bouts de phrase. Alors, pourquoi il divorce?
1: Ah non, c'est pas lui qui veut, c'est sa...
2: Femme!
1: Mais elle est...
2: Partie! Ah, facile celui-là. Vas-y, maintenant, juste des bouts de phrase, là, vas-y.
1: Arrête, ça me...
2: Fatigue?
1: Non.
2: Et gonfle?
1: Oui.
2: Yes!
3: Vous avez vu ce qu'il m'envoie, Gauthier?
4: Un petit dîner en amoureux pour que je me perde dans tes yeux, ça te dit?
5: Oula!
4: Ah, je pensais pas que c'était aussi grave.
3: Quoi? Qu'est-ce qu'il y a?
4: Ce type est dangereux. J'en ai connu des tordus dans ma vie, mais alors là...
3: Gauthier, dangereux n'importe quoi, c'est une crème.
4: Mais il est instable. Bon, regardez-moi ça. Pas de ponctuation, pas de majuscule, pas même un point d'interrogation, alors qu'il vous pose une question. Non. C'est un type qui est capable de tout, il n'a pas de limite. Il est complètement déstructuré mentalement. N'importe quel graphologue vous dira qu'il ne vous respectera pas plus qu'il ne respecte la syntaxe.
3: Oui. Ben, en attendant, il m'amène dîner ce soir, donc je vais me préparer et vite.
5: Pardon, mais toi, dans tes lettres, niveau ponctuation, t'étais pas complètement blanc-bleu non plus.
4: C'est QFD. C'est QFD.
5: La pauvre. Oui.
6: Voilà. Oh, ça, c'est beau.
3: Waouh.
6: Et un rougail saucisse, un.
3: Je suis toujours impressionnée par les gens qui savent cuisiner.
6: Ah oui.
3: Moi, je sais même pas faire une omelette.
6: Bah, tu sais, j'ai appris en regardant ma mère cuisiner, finalement.
3: Ouais.
6: En fait, j'ai l'impression que c'est comme ça que ça se passe. Tu sais, tu regardes faire ta mère et après, t'essaies de copier.
3: Mmh. Ouais, mais chez ma mère, c'est les mecs qui passent à la casserole. Alors, j'ai bien regardé une fois, mais franchement...
7: Allez. Bah, tu dors pas?
8: Ah non. Non, parce qu'aujourd'hui, à Réunion, j'ai dit un truc très intelligent. Et pour la première fois de ma vie... Je me suis senti utile, léger, aérien.
7: Mais c'est bien.
8: Ouais, c'est même mieux que ça. C'était magique. J'avais l'impression de virevolter comme un papillon.
7: Mais tu devrais être content alors.
8: Ah, hein? Non, Liliane, moi j'ai

0: J'ai peur. J'ai peur de plus jamais éprouver ça, comprends? J'ai peur que le carrosse se transforme en citrouille. Qui sait ce qui m'attend demain au réveil? Quel José va sortir de ce lit? Hein? Est-ce que ce sera le nounours un peu pâteau? Ou le José farfadé, flamboyant? Hein? J'ai peur, Liliane.
1: Bon, bah je te dis pas bonne nuit alors, hein?
0: Bon.
1: Allez.
2: Dis-moi, chérie, tu peux me redonner le nom de ton appli de yoga? Tu sais, le truc qui te permet de rester cool par la respiration. Il faut que je la télécharge.
3: Non, non, mais tu l'as déjà dans ton téléphone, je te l'avais installé.
2: Mon téléphone, il est dans la Garonne, rapport à un petit coup de fil que j'ai eu avec mon comptable. Donc voilà, il faut que je la télécharge sur mon nouveau téléphone.
3: Ok. Alors, l'appli, c'est Respire Cool.
2: Putain, Respire Cool, quoi. Mais rien que le nom, quoi. Tu sens que les mecs, c'est pas des chefs d'entreprise. Bon, bah, téléchargeons. Et respirons, vu que c'est le dernier truc de gratuit. Allons-y, allons-y.

0: Mais Château, qu'est-ce que tu fous?
1: Oui, je vais travailler, mon chat, bisous.
0: Mais à 5h du mat?
1: Oui, c'est à cause du formateur qui vient de Chicago, là, tu sais.
0: Non, mais faut pas vous laisser faire, hein. Il a pas le droit de vous obliger à venir si tôt.
1: Non, mais il nous oblige pas, il arrive à 10h, lui.
0: Mais alors?
1: Bah alors, il est tellement beau que je préfère bosser avant qu'il arrive. Parce que dès qu'il est là, on n'en fout plus. On l'écoute comme des quiches, on ricane entre nous. Mmh. Résultat, on a la bourre sur tout. Mmh.
0: Mais comment ça, tellement beau?
1: Bah beau, quoi. Super beau, quoi. Mmh. Du coup, je vais finir tard. Parce que je vais finir mon travail une fois qu'il sera barré. Mmh. Oh, je vais manquer retourne au siège. Oui, je vous ouvre.
2: Alors, les viennoiseries, c'est OK. Le café, c'est OK. Bah, je crois que je suis prêt à la recevoir. Hein.
3: Ah, ouais, moi aussi.
2: Qu'est-ce que c'est que ça?
3: Non, ça, c'est rien. C'est trois fois rien. C'est des petites recherches que j'ai fait faire.
2: Des recherches sur notre assistante sociale?
3: Oui.
2: Mais t'as un dossier sur notre assistante sociale?
3: Oui.
2: Mais comment t'as eu ça?
3: Bon, par des cousins. Je peux te dire, là, mon doudou, il y a du lourd. Hein. Délit de fuite en 95, liaison avec son boss, son penchant pour la bouteille et j'en passe. Ah non, là, on a largement de quoi faire pencher la balance en notre faveur pour cette histoire d'adoption.
2: Mais enfin, c'est du chantage, tu peux pas faire chanter notre assistante sociale.
3: Non, mais du chantage tout de suite, arrête, non. Mais non, disons que c'est une petite police d'assurance au cas où elle le rechignerait à nous donner l'agrément.
2: Mais enfin, c'est illégal. Non seulement on risque de pas avoir d'enfant, mais on risque d'aller en tôle.
3: Ah, t'inquiète, ça va, j'ai l'habitude.
2: Oh. T'as l'habitude de quoi?
4: Bonjour,
5: madame. Enchantée.
2: Bonjour, madame.
5: Monsieur.
2: Bonjour, Philippe.
3: Ah, alors, je vous sers quelque chose à boire. Un verre de pinot noir d'Alsace, peut-être.
5: Mais comment vous avez deviné? Vous êtes renseigné sur moi, peut-être?
2: Du tout,
3: pardon, du tout.

0: Oh, j'attends. Je suis crevée, j'ai une journée dingue.
1: Allez.
0: Non, vraiment, je suis fatiguée.
1: Et on peut plus jamais faire l'amour. Depuis que t'as eu ta promotion, on l'a fait que deux fois. C'est pas possible.
0: Bon, ok, on le fait, mais t'attends que je dorme. Et tu me réveilles pas. Bonne nuit, mon chat.
1: Tu dors?
0: Non, pas encore.
2: Minou?
0: Ouais.
2: Minou?
0: Ouais.
2: Oh putain, mais c'est pas... Mais chérie, mais... Mais t'es pas encore prête, mais qu'est-ce que... L'avion il est dans 3 heures, qu'est-ce que tu fous là?
3: Oh, ça va, on a le temps!
2: Mais non, ça va pas, je dis, ça va, mais non, ça va pas du tout! Putain, déjà il faut y aller à l'aéroport, je peux te dire qu'aujourd'hui pour trouver un taxi ça va être coton, hein. Ensuite faut enregistrer les bagages, ensuite faut passer les portiques de sécurité, et voilà, j'ai pas envie de patauger comme un con pour trouver notre porte!
3: Comment ça, enregistrer les bagages, trouver notre porte? Quelle porte?
2: Bah la porte d'embarquement. Attends, j'y crois pas, t'as jamais pris l'avion?
3: Bah non!
2: T'as jamais été dans un aéroport?
3: Si, une fois avec ma mère, mais elle avait oublié les tickets. D'ailleurs, t'as pris les tickets?
2: Alors déjà, on dit des... Alors premièrement, hein, on dit des billets d'avion. Oui, c'est oui. Les billets d'avion. Oui, oui. Et deuxièmement, grouille-toi le cul, parce que sinon on va le louper!
3: Ah, c'est bon, puis on prend le suivant! Il y en a tous les combien? Hein? Il y en a tous les combien?
1: Ah. Mais ça va pas ou quoi?
0: Ah, t'es là. T'imagines même pas la journée que j'ai eue.
1: Bah oui, non, mais là.
0: Mais c'est... je peux plus être enfermée dans un bureau. Moi, j'ai pas l'habitude. Tu vois, moi, j'ai besoin de trucs physiques. J'ai besoin de bricoler, moi. Faut que je me dépense, tu comprends?
1: Oui, bien sûr.
0: J'ai un conteneur qui est bloqué au Havre, alors qu'on a les journées Bricoflex samedi. J'ai 5 tonnes de matos qui sont bloquées là-haut. Et j'ai Francis qui s'est pété le genou en réceptionnant des perceuses à colonne. T'y crois, toi?
1: Oui, attends, c'est bien, d'accord, pas de problème. Vas-y, meule. Mais pourquoi on t'ailleurs?
0: Si j'ai pas le temps de me changer, tu vas falloir que je... Ce sera mon tailleur de chantier.
1: Bah oui, là, ouais. Du coup, oui.
0: Allez. C'est bon, ouais.

0: Eh, Léo, c'est chelou, t'as reçu une lettre de la fac.
1: Ah oui. Oui, c'est normal, je me suis inscrit cette année.
0: Tu vas à la fac?
1: Ouais. Ils font des abonnements étudiants à la salle, j'ai moins 30%. Et moins 30% dans les fast-food aussi.
0: Moins 30%? Mais c'est trop bien la fac, moi aussi je veux la faire.
1: Bah ouais.
0: Attends, je vais m'inscrire. Alors, droit. C'est bien ça, le droit?
1: Un droit, c'est bien.
0: C'est bien?
1: Ouais, ouais, c'est vrai. Ouais.
0: Faut être...
1: Ouais, ouais, c'est
0: comme
1: vrai.
0: Ça.
1: Ouais, ouais,
0: oh, bah, je vais faire ça, hein.
1: Très bien.
0: Droit.
2: Bon, alors je viens d'avoir mon avocat après les magouilles de ton frère qui s'est servi de mon bateau pour faire de la contrebande.
0: Ça va, je sais, merci.
2: Oui, tu sais. Bah, d'après lui, il faut dédramatiser.
0: Mmh. Et donc?
2: Et donc, le juge va certainement demander à ce que j'ai un bracelet électronique.
0: Ah bah génial! Bah toi qui voulais t'acheter une montre connectée.
2: Dédramatise pas trop quand même. Dédramatise pas trop.
3: Salut, château!
4: Coucou! Hé! Regarde la photo de classe de Chloé.
3: Oh, génial!
5: Oh, elle est...
4: Elle est moche.
5: Ouais, voilà, ouais, c'est ça, ouais. Ah, oh, zut!
4: Ah bah ça, dans les photos de groupe, il y a toujours des sacrifiés, hein, c'est
5: ouais,
4: obligé.
5: Ouais, ouais, ouais. Il y en a d'autres hein, qui sont pas terribles, genre lui, là... Mais elle prend plus cher que tout le monde, ouais. C'est sûr.
4: Et en plus, pile au milieu, hein, tu peux pas la rater.
5: Ouais, ouais, ouais. Bah, on peut pas envoyer ça aux grands-parents, quoi.
4: On leur dira qu'il n'y a pas eu de photo cette année.
5: Bah ouais, qu'est-ce que je te dis. Oh. Oh, je suis...
4: Oh là. Moche, moche.
5: Moche, moche.
6: Laura, t'es prête?
7: Elle arrive, elle arrive. Et dites-moi, vous aussi, vous faites médecine?
6: Oui, oui, ben on se connaît depuis le lycée avec Laura.
7: Ah, très bien.
8: Dis-moi, ma petite guéguette, va falloir penser à faire réparer notre bungalow à Pléta, parce que s'il pleut cet été, je te dis pas où on va.
7: Mais Raymond, tu perds la boule ou quoi, là?
8: J'ai tenté. On ne sait jamais.
4: Bah, tu devais pas passer à Prouilly, à la nouvelle zone?
5: Ah, si. Ouais, mais tu sais, à un moment, je me suis dit, trop de ZAD, tu la ZAD. Tu vois? Mm-hmm. Parce qu'on est là, on s'éparpille partout, enfin, ça n'a plus de sens. On défend un écosystème par-ci, une zone humide par-là, un animal rare, une petite plante, enfin, je veux dire, résultat, tu vois? Personne s'y retrouve.
4: Ouais, je vois, ouais. Mais sinon, dis juste que c'est trop loin et que t'as la flemme d'y aller. Ce sera plus simple, non?
5: Pardon? N'importe quoi, toi!
4: Tu sais ce qu'il te faudra en ce moment? Une super ZAD. Avec tout à défendre, à 15 minutes d'ici, max, près de la nationale. Ce serait parfait!
5: Ouais, non, mais t'as raison, je suis trop crevé, c'est trop loin.
4: Ouais.
5: Plus la route est zigzag, c'est toute galère.
4: Trop de ZAD, tu la ZAD.
5: Ouais, t'es con, celle-là.
4: Allez, chaton.

0: Bah d'accord.
1: Et voilà.
2: Je pense à la pauvre Adèle, franchement.
1: Bah, moi, je pense à Sylvie.
2: Oh,
1: qu'est-ce que tu fais jeudi midi?
2: Non. Alors, non.
1: Joseux.
2: Non, alors moi, non.
1: Joseux.
2: Bon, une fois, mais hein.
1: Ah,
2: oui, bah oui.
1: Allez,
2: oui,
1: faut manger là.
2: Ouais.

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5: Salut Miss, alors tu tiens le coup ? Philippe te harcèle toujours ?
6: Oh oui, t'imagines même pas, sincèrement c'est un cauchemar. Il a pas l'air de vouloir intégrer que non c'est non.
5: À ce point-là ? En même temps je suis pas super étonnée, il était quand même un peu dingue.
6: Ça va faire 3 semaines qu'on n'est plus ensemble et il continue de m'envoyer des SMS. C'est en train de me rendre folle.
5: Ah oui, y a de quoi.
7: Si on allait dîner, rien de tel qu'une soirée entre filles pour se vider la tête.
6: Ça, c'est une très bonne idée. Je crois que j'ai besoin de sortir.
8: On se retrouve dans 20 minutes.
7: La toi de régaler, il me semble.
6: Ok, je t'invite.
7: Super, à tout de suite. Bisous.
8: Bisous.

0: Bonjour.
1: Bonjour, Melissa Davis.
0: Ah, enchantée, John Anderson.
1: Oui, je peux entrer?
0: Oh, mais bien sûr, je vous en prie.
1: Merci.
0: Eh bien voilà, c'est là que ça se passe. Wow, donc, il y a du travail.
1: Wow, mais c'est absolument incroyable, vous avez une de ces vues.
0: La maison est géniale, la table et le lustre sont neufs, mais tout le reste, c'est à revoir.
1: Wow. Vraiment, c'est splendide. Une grande cuisine ouverte. Il y a du potentiel. Ça fonctionnera à merveille avec ce que j'avais en tête. Travis a dit que vous recherchiez un style plus contemporain. Mm-hmm. Donc je me suis permis de faire quelques ébauches.
0: Ah oui, ça c'est super.
1: J'avais trouvé des photos de la maison sur le net.
0: Hein? Je vois que vous avez travaillé dur. Je suis pilote, je voyage sans arrêt, donc le concept n'a pas besoin d'être trop pointu. J'aime beaucoup la simplicité de cette version. Et ça aussi, oui. Ça me plaît beaucoup.
1: Ah oui, c'est mon visuel préféré, j'adore.
0: Vos visuels sont extras, c'est exactement ce que je recherche. Vous ferez ça mieux que personne.
2: Livraison spéciale.
1: Oh, salut Travis.
2: Les carreaux pour la salle de bain du haut. Ça va?
3: Bien, et vous?
2: Impec.
1: T'as dû plâtre dans les cheveux.
0: Merci. Vous aviez raison pour Melissa.
1: Oh, Travis encense toutes les femmes,
0: non,
1: vous savez, donc
0: bon...
1: Cela dit, c'est le meilleur des entrepreneurs que je connais.
0: Je te remercie. En gros, vous formez un duo de choc.
1: Ah oui.
2: Bon, ben, je vais aller m'attaquer à ça. On se voit là-haut?
0: Oui.
2: Ok.
1: Amuse-toi bien. Alors, est-ce que vous voulez me montrer le reste de la maison?
0: Oui, si vous dînez avec moi demain soir. Oh, je recommence. Pour qu'on puisse discuter de la déco, du mobilier, des tapis.
1: Bien sûr, c'est professionnel. Mm-hmm.

0: Oui, avec plaisir.
1: Bien.
0: Je peux prendre quelques mesures?
1: Et ensuite, je vous fais visiter.
0: D'accord. Allez, souriez. Il est temps de prendre une jolie photo pour fêter ce nouveau contrat. Dis-nous en plus sur votre charmant nouveau client, s'il te plaît. Je veux avoir tous les détails.
2: Bah, y a rien de spécial à dire. Il a engagé Travis pour rénover sa maison et Travis lui a soufflé mon nom pour la décoration.
0: Et
2: il m'a embauché.
0: Et quoi d'autre?
2: Et il m'a invité à dîner demain pour parler des ambiances, des schémas de couleurs.
0: Comment est-ce qu'il s'appelle?
2: John.
1: Et t'as accepté alors?
0: Bien sûr que oui, hein, t'as dit oui. Sinon, moi je suis dispo demain. Je l'emmènerai dîner, on passera un bon moment, tout ça, tout ça.
2: Je lui ai dit oui.
0: Oui.
1: Sérieux?
2: Bah oui, sérieux. Pourquoi? T'es jaloux ou quoi? Travis est jaloux.
0: Waouh.
2: Oh, mais c'est qu'on boude maintenant.
0: Il faut que j'immortalise ce matin.
2: Oh, donc je m'appelle Travis et je suis très jaloux.
0: Oh, le jeu.
1: Non, c'est pas ça, je suis pas jaloux, c'est juste... C'est pas toi qui m'as dit de surtout jamais sortir avec une cliente.
2: Oh oui, et pour suivre mon conseil, tu t'es jeté dans les bras de Bess, tu t'en souviens?
1: Ouais, je m'en souviens bien.
2: J'aurais pas dû dire ça, désolé.
1: T'inquiète, c'est pas grave. Il commence à se faire tard, il vaut mieux que je rentre.
2: Oh, reste encore un peu?
1: Non, vraiment, faut que j'attaque tôt demain. Bonne nuit, les filles.
0: Rentre bien.
2: À demain.
1: Ouais, aux aurores.
0: Aïe, aïe, aïe.
2: J'ai pas assuré.
0: Peut-être pas, non. Il serait vraiment temps qu'on trouve une chouette nana à Travis. Ou au moins un joli petit chiot. Mais ce John, yeux bleus et abdos en acier, oui, okay. Ou non?
2: Tout ce que je peux te dire, c'est qu'il est craquant. Je sais pas comment l'expliquer, mais dès qu'il m'a ouvert, il s'est passé un truc.
3: Ça me plaît beaucoup, ça.
2: Ah oui?
3: Oui, vraiment.
2: Je les ai soumis à Travis ce matin et lui aussi, il est fan. C'est un début, j'ai que ça pour l'instant. Mmh. Mais je voulais être certaine que ça vous plaise avant de ramener tout un tas de choses chez vous.
3: Sincèrement, je suis comblée et je suis persuadée que vous gérerez ça de main de maître. Je ne voudrais pas être trop direct ou indiscret, mais... Est-ce que je peux vous demander quelque chose qui en soi ne me regarde pas du tout?
2: D'accord, si j'ai le droit de pas vous répondre.
3: Très bien. Quelle est votre relation avec Travis?
2: Oh, c'est ça, on bosse ensemble, c'est tout.
3: C'est tout.
2: Oui, mais on a traversé beaucoup de choses.
3: C'est-à-dire?
2: Eh bien, au départ, Travis a été engagé par ma meilleure amie, Bess, pour rénover sa maison.
3: J'imagine qu'il a fait ça très bien.
2: Oh oui, il a beaucoup de talent.
3: J'aurais peut-être dû aller dîner avec lui.
2: Peut-être bien, oui. Avant que lui et moi, on travaille ensemble, je l'embêtais tout le temps avec ses projets. J'avais toujours un avis sur tout. Jusqu'au jour où il m'a embauchée et depuis, on fait équipe tous les deux.
3: Alors, c'est un simple collègue?
2: C'est ça.
3: Parfait.
2: Eh bien, merci pour le dîner. C'était vraiment très agréable.
3: C'est moi qui vous remercie. Je dois vous avouer que j'ai très envie d'apprendre à vous connaître. J'espère que je ne vais pas trop loin.
2: Non, je vous le dirai. C'est juste que ça fait longtemps que je n'ai plus rencontré personne qui s'intéresse à moi.
3: À tort. Si on allait prendre un dernier verre, j'ai chez moi une bouteille de Bordeaux, une bouteille que j'ai mise de côté pour une grande occasion.
2: J'ai peut-être une autre option. Gardons cette bouteille jusqu'à ce que j'ai fini de décorer votre intérieur. Ce sera parfait pour fêter ça dignement.
3: Aucune objection.
2: Cette pièce est censée évoquer l'habitacle d'une voiture de sport. D'où les sièges en cuir, les tapis. Qu'est-ce que t'en penses?
1: T'as encore assuré.
2: Merci.
1: Mais ça m'étonnerait que ce soit tes trouvailles qui te mettent de si bonne humeur. Ça roule avec lui, j'imagine.
2: Avec qui?
1: Ton nouveau copain.
2: C'est pas mon copain.
1: Tu l'as vu combien de fois cette semaine?
2: J'en sais rien, 3 ou 4 soirs.
1: Et c'est comme ça depuis combien? 3 semaines maintenant? Ça en fait des heures.
2: Ce sont des rencarts très anodins, je t'assure.

0: Anodin, vu le sourire que t'affiches, jamais de la vie. Je suis content pour toi. Très content. Sincèrement, tu le mérites.
1: Oh, merci. C'est très gentil. Et toi, alors, hein? Ça va bientôt faire 3 ans.
0: Je suis pas prêt.
1: Hey. Hey, viens voir. Viens là. Bess voudrait que tu ailles de l'avant. Je le sais. Tu es quelqu'un de génial. La femme qui touchera ton cœur aura beaucoup de chance.
0: Tu sais, Bess me disait, avant de... Elle disait toujours... Travis, promets-moi de ne pas rester célibataire.
1: Oui. Moi aussi, elle m'a fait la leçon.
0: Je te promets que le jour où je rencontrerai une femme et que j'afficherai le même sourire que toi ces jours-ci, je saurai qu'il est temps de me bouger. D'accord?
1: D'accord. Ravi de l'entendre. Retourne travailler, voyou.
0: Vlan. Faut voir le sous-sol aussi aujourd'hui.
1: Super.
0: Tu couperas pas.
1: C'était pas un peu exagéré que New York soit totalement rayé de la carte?
2: C'est un film de super-héros, tu peux pas apprécier les explosions et le chaos comme tout le
1: Bien
2: monde.
1: Bien sûr que non, comment je t'embêterai avec mes questions sinon?
2: En parlant de l'amour qui est entre deux personnes.
1: Bonjour.
2: Et qui un jour laisse place au chaos, qu'est-ce qui s'est passé avec ton ex au final?
1: T'es sérieux là? T'amènes ça comme ça?
2: C'est nul?
1: Super nul, oui. Y a pas plus nul. Je plaisante. Ben en fait, il était parfait sur le papier. Il était gentil, attentionné, drôle. C'était un psy assez renommé.
2: Oh non, non, non, pas un psy.
1: Si, qui ne suivait pas ses propres conseils. Parce qu'au bout d'un an et demi, il a arrêté de m'appeler, de répondre à mes messages. Silence radio. Disparu dans la nature.
2: Tu peux être sûr que moi, je te lâcherai pas. Jamais je disparaîtrai comme ton ex. Ce que j'essaie de te dire, c'est que... je suis heureux quand on est ensemble. Et aussi... il y a quelque chose en toi et entre nous de très spécial. Je crois que je tombe amoureux.
1: Je ressens la même chose.
2: C'est vrai.
1: Si seulement il n'y avait pas tes horaires. Quelle frustration, je déteste tes plannings.
2: Je crois que le moment est peut-être mal choisi pour t'annoncer que je vais devoir de nouveau m'absenter. J'ai un vol à la première heure demain, mais je serai de retour mercredi.
1: Espérons que ce ne soit pas comme ça toutes les semaines.
2: Non, c'est pas toutes les semaines.
3: Question. C'est Henri. Tu vas bien? C'est dingue, ça. Justement, je pensais à toi ce matin.
2: C'est bizarre.
3: Amène-toi.
2: Attends-moi une minute.
3: Qu'est-ce que tu deviens?
2: Écoutez, ça faisait un bail.
3: C'est un truc de dingue. Il était persuadé que j'étais un pote à lui, donc... je sais pas, je dois avoir une tête banale.
1: Bon, je trouve pas que t'aies une tête banale.
3: Allez, il est temps qu'on y aille. Viens, allons dîner. Viens, viens, on va être en retard. Allez.
1: Deux cartes. Donne-m'en deux.
0: Alors, tu l'aimes, oui ou non?
1: Quoi?
0: T'as très bien compris.
1: Je crois que oui.
0: Je suis content pour toi.
1: Oh, oui, t'as l'air très content pour moi. Ça saute aux yeux. Qu'est-ce qu'il y a?
0: Je te conseille de faire gaffe.
1: De faire gaffe à quoi?
0: Il est bizarre, c'est tout.
1: Oh, mais de quoi tu parles?
0: Il y a un truc qui cloche chez lui. Je saurais pas te dire ce que c'est exactement.
1: Ok, mais... monsieur ultra-protecteur, j'ai rien à craindre de John. On est bien tous les deux et je m'éclate.
0: Je suis peut-être trop protecteur, mais c'est plus fort que moi. Et pour info... aucun mec sur Terre ne sera jamais assez bien pour toi, à mes yeux.
1: Oh, t'es trop mignon. Et c'est pour ça que je t'aime. Mais franchement, ça fait longtemps que j'avais pas été aussi heureuse.
0: Je sais.
1: Tu veux bien me laisser être un peu heureuse?
0: Ça marche.
1: Super. C'est bon, je suis.
0: Bon, ben moi je fais tapis.
1: Carrément.
0: Ouais, direct.
1: Waouh, courageux et suicidaire.
0: Oh, t'as gagné.
1: Boum.
0: T'as tout raflé.
1: Wouh.

0: Service.
1: Bonjour. J'ai quasi terminé avec la gazinière.
0: Ah, génial. Mélissa est là?
2: Ici. Tu m'as manqué.
0: Toi aussi.
2: Oh.
1: Désolé, pardon.
2: C'est nul que tu repartes demain.

0: Bonjour.
1: Bonjour,
0: je peux vous aider?
1: Oui, j'ai sonné, mais comme j'ai vu personne...
0: Ah, désolée, je passais l'aspirateur, j'ai rien entendu.
1: D'accord. Je voulais juste savoir si John était là.
0: Non, John n'est pas là en ce moment.
1: Mais il habite bien ici.
0: Oui, vous me rappelez votre nom?
1: Est-ce que vous êtes sa femme?
0: Mais qui êtes-vous?
1: Une ancienne connaissance.
0: Oh, d'accord. Eh bien, donnez-moi votre nom, je pourrais dire
1: non.
0: À John que...
1: Non, non, vous dérangez pas, ça ira.
0: Très bien.
1: Écoutez, si vous avez une histoire avec John, alors vous êtes en danger. C'est un détraqué, il... Gardez vos distances, il vous fera du mal.
0: Vous ne m'avez toujours pas dit qui vous étiez.
1: J'ai eu une aventure avec John.
0: D'accord. Mais c'est de l'histoire ancienne.
1: Oui. Oui, bien sûr, je l'ai quitté il y a environ 4 mois.
0: Et vous venez le voir? Bon, vous savez quoi? Laissez tomber. Je dirai à John que son ex est passé.
1: Il m'a agressée.
0: Quoi?
1: John a commencé à me suivre après notre rupture. Et un soir, il m'attendait devant chez moi et il m'a agressée. Heureusement, je devais sortir avec une amie et elle m'a retrouvée, elle m'a sauvée in extremis. Vous aurez peut-être moins de chance.
0: Ça m'étonnerait beaucoup que nous parlions du John que je fréquente.
1: Alors, vous êtes ensemble?
0: Je ne crois pas que ça vous regarde.
1: Il s'appelait pas John Anderson quand j'étais avec lui, il se faisait appeler Philippe. C'est que depuis 3 mois, ils sont déménagement à Los Angeles qui prétend s'appeler John. Non, je vous en prie, vous devez me croire.
0: Maintenant, il est temps que vous partiez.
1: J'ai conscience que tout ça semble délirant et que je dois avoir l'air dingue, mais je vous jure que c'est vrai, je mens pas. Je vous le jure, croyez-moi, vous êtes en danger.
0: Je vous ai dit de partir.
1: Appelez-moi. Je vous laisse ma carte. Au cas où, n'hésitez pas à m'appeler.

0: Pas trop dur?
1: Ça va, mais c'est un peu l'angoisse.
0: D'après ce que tu m'as dit au téléphone, cette fille le harcèle?
1: Ça fait des mois que je vois John. C'est un gars sans histoire. Et voilà que son ancienne copine débarque pour faire peur à la nouvelle. C'est quand même bizarre. J'en sais rien. Elle est peut-être folle après tout.
0: Elle est sûrement un peu dingue, mais je suis pas sûr que John soit si parfait que tu le crois.
1: Non, personne n'est parfait, mais il ne ferait jamais de mal à une mouche.
0: T'as fouillé sur Internet?
1: Évidemment. C'est le réflexe de base aujourd'hui. Sur les réseaux sociaux, tout semble normal. On le voit jouer au golf avec des amis et il y a des photos très choues de sa famille.
0: Tu l'as vu avoir des accès de colère ou bien se montrer violent?
1: T'es sérieux? Non. Bien sûr que non.
0: Bon, bah tant mieux, mais si elle disait la vérité?
1: Trévis, c'est un ange avec moi. Je te le dirais s'il y avait un problème, mais tout se passe à merveille.
0: Je m'inquiète pour toi, c'est tout. T'énerve pas.
1: Je suis désolée.
0: On n'a qu'à faire des recherches sur elle, voir ce qu'on trouve sur le net.
1: Excellente idée. Oui, attrape mon ordi.
0: Et alors?
1: Pardon pour tout à l'heure.
0: Pas de soucis. Comment elle s'appelle?
1: Carrie Avery.
0: C'est elle?
1: Non. C'est elle. Philippe, si tu lis ça, sache que tu payeras pour ce que tu m'as fait. La police a arrêté la mauvaise personne, ils n'ont pas fait leur boulot et Philippe Anderson est toujours dans la nature.
0: T'as vu tous les postes du genre, il y en a des dizaines.
1: Impressionnant. Regarde, elle habite à Tony, a priori. Je devrais peut-être appeler la police locale demain pour voir s'ils peuvent me donner des infos.
0: Ouais, bonne idée. On dîne ensemble, ce soir?
1: Oh, non, je suis morte. Je vais aller prendre un bain, je crois.
0: Ok. Ben, je te laisse, alors. Je passe te prendre demain.
1: Super.
0: À plus.
1: À plus.

0: C'est ça, Carrie Avery. A-V-E-R-Y, Avery. Oui, je patiente. Salut.
1: Salut.
0: Je viens de parler au lieutenant qui a enquêté sur l'agression de Carrie.
1: C'est vrai?
0: Oui, et il a dit que la même semaine, il y avait eu un cas similaire. Et chez l'homme arrêté dans cette affaire, ils ont retrouvé des cheveux de Carrie sur une paire de gants.
1: Et Carrie, alors, est-ce qu'ils t'ont parlé de ses accusations contre John?
0: Oui. Malgré les preuves ADN, elle a toujours maintenu sa version des faits.
1: C'est dingue.
0: Oui. D'après la police, elle était obsédée par Philip Anderson. Et quand il l'a quittée, elle a voulu se venger de lui. Et le lieutenant a ajouté qu'elle était malade et qu'il ne fallait pas l'approcher.
1: Ah, donc elle est vraiment dangereuse?
0: Oui.
1: Si elle revient à la charge, tu m'appelles dans la seconde.
0: D'accord.
1: Il faut faire gaffe, il lui manque une case.
0: Ça, c'est sûr.
1: Hey, ça va?
0: Oui, je ressasse seulement cette histoire de John et de Philip Anderson. C'est très étrange, non? Tu penses que je cogite trop?
1: Si mon ex me harcelait, moi aussi, je changerais sans doute de prénom.
0: C'est sûr.
1: Tu vas en parler à John?
0: Oui, il faut qu'il me raconte ce qu'il sait.
1: Il y a peu de chances qu'il te dise la vérité s'il ment depuis le début.
0: Tu as entendu ce qu'a dit le lieutenant, il ne ment pas. C'est son ex qui est folle alliée.
1: N'empêche que quand tu lui parleras, fais-le en public, d'accord? Fais pas ça entre quatre yeux, et avec elle, c'est pareil.
0: T'as raison. S'il passe à notre fête, j'en profiterai pour lui parler.
1: Bien.
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0: Waouh, merci. Ah, t'as pu te libérer.
1: C'est pas rien, le 3e anniversaire d'une société. J'allais pas rater ça.
0: Oh, ça a été ton voyage?
1: Vol pour New York, nuit à l'hôtel, réveil à l'hôtel, aéroport, vol pour Londres, Paris, Genève, encore des hôtels, bref, rien de très excitant et j'avais hâte de te retrouver.
0: C'est gentil. Waouh, Londres, Paris et Genève. C'est génial, toutes ces villes que tu visites.
1: Ça pourrait être génial, sauf que je bosse tout le temps. Donc je vois rien du tout. C'est pour ça que le mois prochain, je t'emmène à Paris.
0: J'ai bien entendu. T'es sérieux, là? À Paris?
1: Le vol est gratuit, donc j'ai réservé une suite avec terrasse dans un hôtel de luxe.
0: Avec terrasse?
2: S'il vous plaît, tout le monde. C'est le moment de porter un toast à ma talentueuse et merveilleuse associée, Mélissa, qui, en plus d'être une grande visionnaire, sait organiser des fêtes qui en jettent. Pas vrai?
0: C'est clair. Bravo,
2: Mélissa. Viens, approche une seconde. Allez, viens par là.
0: Je reviens dans une minute. Ouais. Oh, merci.
2: Bien, donc, pour célébrer nos 3 ans de collaboration...
0: 3 ans? Wow. Ouais. Ouais.
2: Je tiens à t'offrir un témoignage de ma reconnaissance éternelle.
0: Oh, non.
2: Si.
0: D'accord, je vais l'ouvrir. Je vais l'ouvrir immédiatement. Oh, regardez-moi ça. Un magnifique cutter.
3: Je vous l'annonce.
0: C'est le plus beau cadeau qu'on m'ait jamais fait. Vraiment, c'est tout ce dont une femme peut rêver. Du moins, moi.
2: Bien. Et comme ça, tu ne piqueras plus le mien. Ça me changera.
0: Oui, bien sûr. Ouais. Je suis parée maintenant.
2: Santé, tout le monde.
4: Santé.
5: Merveilleux.
2: Merci.
5: Félicitations.
0: Merci.
5: Félicitations.
0: Santé.
5: Ah. Bravo.
2: Ouais.
5: T'es le meilleur.
2: Cool.
0: Oh, c'était adorable. Merci beaucoup.
2: Tu lui as parlé?
0: Non, pas encore. Il vient d'arriver, donc je voulais le laisser souffler une seconde.
2: Va lui parler.
0: T'es sûr? Ok. C'est parti.
2: Oh, les cœurs.
0: Bah alors, qu'est-ce que tu fais là, tout seul?
1: Qui aurait pensé qu'on pouvait faire craquer une femme avec des outils?
0: Oui. C'est vrai, je le reconnais, ça m'a touchée.
1: Toi et Travis, vous semblez très proches.
0: Ah, oui, c'est sûr.
1: Je suis presque jaloux.
0: Quoi? Non, arrête, ne sois pas ridicule. Au moins, tu connais quelqu'un de mon entourage. Tu ne m'as jamais présenté d'amis, toi.
1: Je savais pas que ça t'intéressait.
0: Bien sûr que si. En fait, j'ai l'impression que je ne sais rien de toi. Par exemple, des femmes que tu as connues avant moi.
1: Si, je t'ai parlé de Phoebe. Et voilà, c'est la seule histoire sérieuse que j'ai eue.
0: Et il n'y a jamais eu personne d'autre?
1: Je sens que cette question est lourde de sous-entendus. Dis-moi ce qui te tracasse.
0: J'aimerais que tu me parles de Carrie Avery.
1: Je ne sais pas qui c'est.
0: Tu n'es pas sorti avec une dénommée Carrie?
1: Je ne sais pas trop où tu veux en venir, mais c'est assez stressant.
0: Ok. Pendant ton absence, une femme est venue chez toi. Elle a dit qu'elle était ton ex et elle aurait souhaité te parler.
1: Je connais pas de Carrie, je te promets.
0: Tu la connais peut-être du Montana?
1: Quoi? Pourquoi le Montana?
0: Tu as bien dit que t'étais de là-bas.
1: Oui, mais je connais pas de Carrie dans le Montana. Et alors, qu'est-ce que tu lui as dit?
0: Je lui ai dit que tu n'étais pas là.
1: Et quoi d'autre?
0: Je lui ai rien dit d'autre, John.
1: T'en es sûr?
0: Oui.
1: Écoute, je suis désolé, mais je ne sais pas.

0: ça peut être. Tout ça, c'est pas grave, seulement je veux que notre vie privée reste privée.
1: Oui, bien sûr.
0: D'accord. Elle t'a dit quoi, elle?
1: Elle... C'était assez délirant, son discours. Elle a dit que tu... Elle a dit qu'elle t'avait quitté et qu'ensuite tu l'avais harcelée puis agressée.
0: Elle a dit quelque chose d'autre. Parce que tout ce qu'elle a pu te raconter est faux et archi-faux. Je vais découvrir de qui il s'agit, mais tant qu'on ne le saura pas, je ne veux plus que tu travailles à la maison si tu es seule.
1: D'accord, mais je suis pas inquiète. Elle me fait pas peur et il y a peu de chances qu'elle revienne.
0: Où il était, Travis? Je peux lui parler si tu veux.
1: Non, c'est inutile, je lui ai déjà tout dit pour Carrie. C'est fini, on oublie cet épisode. On va faire la fête maintenant.
0: D'accord.
1: Je vais te présenter mon amie Ashley. Je t'ai parlé d'elle, tu te souviens?
0: Ouais.
1: Elle est super drôle et je vais beaucoup parler de toi. Tu vas voir, c'est un vrai phénomène. Elle est capable de te sortir de ses trucs.
0: Ça a l'air d'être quelque chose.
1: Oui, mais elle est très gentille. Tu me connais. Et c'est quelqu'un de très reconnu dans sa branche. Ok, il arrive. Alors, les amis. Ashley, je te présente John.
2: Tâchons de rester naturel. Ravi de te rencontrer.
0: J'ai beaucoup entendu parler de toi.
2: Si c'était en bien, sache que tout est vrai.
0: D'accord.
1: Je vous laisse une minute. Excuse-moi.
0: Pas de soucis.
2: À toutes. Je suis ravie, John.
0: La soirée se passe bien?
2: Ouais, très très bien. Mais il faut qu'on fasse plus ample connaissance tous les deux.
0: Avec joie. Je te ramène un verre?
2: Oui, du blanc, s'il te plaît. Et pendant que tu y es, je veux bien aussi des petits fours.
0: Pas de problème. Je t'en trouve là.
2: Merci, quel gentleman.
3: Qu'est-ce qui se passe?
1: C'est inquiétant. Je le sens très troublé et il se souvient même plus m'avoir dit qu'il était du Montana.
3: Pourquoi il aurait menti là-dessus? C'est dingue.
1: J'en ai aucune idée. En tout cas, je sais pas si c'est lui qui a agressé Carrie, mais il cache un truc, c'est obligé.
3: T'en es sûre?
1: Oui, j'en suis sûre, viens. Enfin, je pense. J'en sais rien, en fait. Mais je suis plutôt sûre. Tu crois que je suis parano?
3: Fais confiance à ton instinct. Il faut qu'on enquête sur ce gars. Tu devrais appeler la fille.
1: Carrie?
3: Oui, fais en sorte qu'elle te raconte tout ce qu'elle prétend savoir sur John. On va tirer tout ça au clair, d'accord?
4: Tout va bien?
1: John, tu m'as fait peur.
4: Moi, je t'ai fait peur, mais pourquoi?
1: Non, pas toi, c'est juste la porte qui s'est ouverte d'un coup, mais ça va.
4: Tu sais que je t'ai cherché partout? Vous êtes sûr que tout va bien?
1: Oui.
3: Oui, on voulait juste faire un petit bilan de nos 3 ans de parcours et
1: oui.
3: Notre bio. Je l'ai kidnappé, désolé.
4: Oh, je suis prêt à la partager, Travis.
1: Oui. On devrait aller retrouver les autres.
4: En ce qui me concerne, je vais y aller. J'ai des choses à faire demain, donc je venais de dire que j'allais rentrer. La journée va être rude. Eh oui, mais merci de m'avoir invité. Elle est très chouette, votre fête.
1: On viendra travailler chez toi demain.
4: Excellent. Je veux plus te savoir là-bas toute seule.
1: Tu seras pas là?
4: Je ferai des allées et venues.
1: Oh, d'accord, eh bien... Si jamais on ne se croise pas, je te passerai un coup de fil.
4: Super.

0: J'ai trouvé ton carton.
1: Oh, super. Tu me le poses sur le lit?
0: Ouais.
1: Tu me prêtes ton cutter? Oh, non, attends. Une petite seconde.
0: Non.
1: Une petite seconde.
0: Je suis hyper fier de toi, là.
1: Et bim. Et bim.
0: C'est un grand jour. Je te félicite.
1: Oh, c'est ça, fiche-toi de moi. Oh, c'est une blague. C'est moi qui ai commandé ça?
2: Tout va bien?
1: Ah, John. Il te plaît ce coussin?
2: C'est bizarre et un peu criard.
1: Ça repart direct à l'envahisseur.
2: Je vais aller faire quelques courses.
1: Mm-hmm.
2: Je vous laisse. Mais je serai là ce soir si tu veux qu'on dîne avant que je m'envole.
1: Oh, bah nous, on va sûrement rester travailler.
2: J'espère bien.
1: T'as pu jeter un coup d'œil à sa voiture?
0: Non, il est tout le temps en train de rôder. Je l'inspecterai quand il reviendra.
1: D'accord.
0: Tu devrais aller fouiller son bureau.
1: Ah oui, bonne idée.
0: Vas-y.
1: Je te préviens si tu le vois revenir.
0: Je surveille le garage.
1: Ok, je me dépêche.
0: Vas-y.
3: Les facteurs neuropsychologiques des comportements criminels. 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
2: Hey.
1: John, t'es pas parti?
2: Figure-toi que j'ai oublié mon portefeuille.
1: Tu as vu Travis dans la chambre d'amis? Il installe les luminaires.
2: Non, je l'ai pas vu. Je suis entré par derrière. Tu cherches quoi dans mon bureau?
1: Il me faudrait une paire de ciseaux parce que l'un des rideaux du séjour est un peu plus court que l'autre. Je parie que ça ne t'a pas choqué.
2: T'es sûre que tout va bien?
1: Évidemment, pourquoi?
2: T'as l'air stressée.
1: Ah oui? Oh, c'est vrai que je suis un peu stressée. Je tiens absolument à finir dans les délais. Je crois que nos rendez-vous extra-professionnels nous ont un peu ralentis.
2: Je suis pas pressée.
1: Je sais, et je suis très bien ici, mais j'aimerais qu'on respecte le calendrier, et Travis aussi d'ailleurs. T'es pas notre seul client.
2: Bien sûr. Et donc tu me le promets, rien de cloche, on est d'accord?
1: Mm-hmm. Oui, oui, on est d'accord.
2: Bien.
4: Mélissa?
0: Ah, t'es là. J'ai besoin de toi dans la chambre d'amis. Tout de suite.
1: Le devoir m'appelle. Merci, c'est gentil. Joli ciseau.

0: Waouh.
1: Et alors?
0: Il a juré ne pas vous connaître.
1: C'était sûr qu'il n'irait.
0: Mais je sais qu'il mentait. J'ai vu un truc bizarre dans ses yeux, une forme d'aveu inconscient. Je sais qu'il mentait tout en jurant le contraire.
1: Parce qu'il me croyait morte. Donc il a dû être très surpris d'apprendre que j'étais en vie.
0: J'ai également interrogé la police à propos de votre agression.
1: Très bien. C'est la première chose que j'aurais faite. Le gars qu'ils ont arrêté s'appelle Willie Ross. C'est un junkie notoire. Comme il a volé son sac à une femme la semaine où on m'a agressé, les flics lui ont tout mis sur le dos.
0: Et si c'était lui?
1: Aucune chance. Vous comprenez, le fameux soir, John portait des gants de jardinage quand il s'en est pris à moi. La police les a retrouvés dans l'appartement de Willie, couverts de mon ADN. Mais je sais que c'est John qui les a planqués là-bas. Il est sans pitié et il est très malin.
0: Mais alors, pourquoi il a déménagé?
1: Par peur que les flics finissent par y voir clair. Il s'est enfui. C'était encore pire de ne pas savoir où il était.
0: Vous l'avez dénoncé à la police?
1: Bien sûr que je l'ai dénoncé, mais John avait un alibi en béton. Il n'a pas seulement essayé de me faire peur, c'était une tentative de meurtre. Et l'idée qu'il puisse recommencer avec quelqu'un d'autre...
0: Je suis sincèrement désolée que vous ayez dû subir tout ça. Mais j'ai quand même beaucoup de mal à accepter l'idée que l'homme qui m'a séduite serait capable de ce genre de choses.
1: Il enchaîne les longs voyages. Il disparaît et ça peut durer longtemps. Il partait tout le temps et me laissait en plan. Il m'a dit qu'il était pilote, qu'il voyageait pour le boulot. Mais il n'est pas pilote.
0: Je sais que John ne joue pas franc jeu, mais ça me paraît impossible qu'il vous ait agressé.
1: Même s'il faisait noir, je peux vous assurer que c'était lui. À votre place, j'attendrai pas qu'il soit trop tard.
0: J'ai pu jeter un coup d'œil à un de ses relevés bancaires. Il s'avère que toutes les semaines, il prend l'avion pour Melford. Il reste là-bas du lundi au jeudi et il revient passer le week-end ici.
1: Qu'est-ce qu'il y a à Melford?
0: Je n'en sais rien. Ça ne vous dit rien non plus?
1: Non, je suis désolée. Je vous ai dit tout ce que je savais.

0: Tiens.
1: Merci.
0: T'as trouvé quelque chose ?
1: Rien de concluant, mais une piste qui mérite d'être creusée.
0: Il t'a pas repéré ?
1: Non.
0: Bien.
1: Donc, dans sa voiture, j'ai trouvé des bloc-notes vierges et des magazines, puis je suis tombé sur une brochure de l'université de Davro, destinée aux enseignants, mais j'ai pas eu le temps de l'étudier.
0: Bon, eh bien, va sur leur site web, on va voir si on peut le trouver. Clique sur « professeur », il y a souvent leurs photos en ligne. Attends. Tu vois ce que je vois ?
1: Comment ça, Christian Wellesley ?
0: C'est John, il y a aucun doute.
1: Christian Wellesley est le directeur du département de neurosciences à l'université de Davro.
0: Il enseigne avec passion depuis 15 ans. Son premier livre est sur le point de paraître. John est neuroscientifique ? L'autre jour, dans le parc, John a prétendu ne pas connaître un gars qu'on a croisé et qu'il a appelé Christian.
1: C'est peut-être pour ça qu'il a agressé Carrie. Peut-être qu'il a cru qu'elle l'avait largué parce qu'elle avait compris que c'était un mythomane.
0: C'est incroyable, une histoire pareille.
1: Écoute, on ne sait pas encore ce que cache cette affaire, mais il nous faut la preuve formelle que John est bien Christian Wellesley.
0: Faut que je tire ça au clair.
1: Quoi ? Non, non, attends, qu'est-ce que tu racontes là ? Non. T'es dingue ou quoi ? C'est beaucoup trop dangereux.
0: Le seul moyen de savoir ce qu'il en est, c'est d'aller sur ce campus.
1: Oui, ou d'appeler la police.
0: La police ne fera rien du tout, on a le droit de changer de nom, c'est pas un crime.
1: Ok, je vais y aller. Si moi je pars deux jours, ça passe, mais si toi tu t'absentes, John va soupçonner un truc.
0: Arrête, j'aurais jamais dû te mêler à cette histoire.
1: S'il te plaît. T'as besoin de mon aide.
0: Très bien. Il part soi-disant pour le travail ce soir, mais je suis certaine qu'il retourne à Melford.
1: D'accord. Je prendrai la route ce soir. Je te fais signe dès que j'ai trouvé quelque chose.
0: Fais attention à toi.
1: Bien sûr.

0: Oh mon Dieu. Tu devrais pas être à l'aéroport.
1: Ce soir, je voulais te dire au revoir avant de décoller. Tu sais que ta sonnette est cassée?
0: J'étais pas au courant, non?
1: Est-ce que je peux te parler?
0: Bien sûr.
1: Je t'ai appelé.
0: Oh, oui, j'ai vu. J'étais débordée, je suis sur un gros projet. Pardon de pas avoir appelé.
1: Est-ce que tout va bien?
0: Oui, bien sûr. Oui. Tout va bien, pourquoi?
1: Tu sembles assez tendu depuis que cette femme est venue te voir.
0: Oh, oui, c'est vrai. J'avoue que ça m'a fait un peu peur. Tu le comprends, j'imagine.
1: Tu sais, quand on y réfléchit, c'est aller vite entre nous, on apprend encore à se connaître. Tu te demandes encore si je suis digne de confiance et la confiance, ça se gagne. Alors, si t'as besoin de respirer, je peux prendre mes distances.
0: Oui, je crois que ce serait mieux. Je veux dire, pour nous deux, de ralentir un petit peu.
1: Tu es une femme formidable. Tu es intelligente, tu es drôle, talentueuse, et tu vaut le coup d'attendre. Donc j'abandonnerai pas. C'est très ingénieux, ce truc-là. Pourquoi j'en ai pas un dans ma cuisine?
0: Je vais te trouver ça.
1: Ça me ferait très plaisir. J'ai un avion à prendre.
0: Oui.
1: Appelle quand tu te sens prête.
0: À bientôt.

0: Excusez-moi, madame. Bonjour.
1: Bonjour, je vous écoute.
0: J'aimerais connaître les horaires de cours et de permanence d'un de vos professeurs, monsieur Christian Wellesley.
1: Je me suis levée du bon pied ce matin. Tenez, ses horaires et ses coordonnées.
0: Merci, merci beaucoup.
2: Ben, j'entraîne pas, moi.
3: Ouais.
2: Foot.

0: C'est pas vrai, j'hallucine. Il est marié.
1: Comment elle va?
2: Ça va, regarde.
3: Chérie.
2: On t'attendait impatiemment.
1: Vous m'avez manqué.
0: Vas-y, s'il te plaît. Ça y est, c'est parti.
4: C'est bon, t'es prête? T'as envie de manger quoi alors?
5: Hein? Chinois.
4: Ah, ouais, super.
0: Réponds, s'il te plaît.
5: Oh, t'as pas vu traîner mon téléphone?
4: Ah, je l'ai repéré, je te l'apporte. Finis ça, toi.
5: Travis a appelé?
4: Ouais, il y a une minute.
0: Ça passe plus.
5: À l'instant? C'est incroyable. Répondeur direct.
4: Est-ce que tout va bien?
5: Il est à la recherche de John.
4: Pourquoi? Il bosse chez lui, non?
5: Oui, mais en fait, on soupçonne John de mentir sur son identité et Travis est parti voir ce qu'il en est.
4: Parti voir où ça?
5: À Melford.
4: Un trou noir en matière de couverture réseau. Mon cousin habite de ce côté-là et même le Wi-Fi tient pas la route.
5: Sans rire?
4: T'auras sans doute pas de news de Travis avant qu'il ait entamé le trajet de retour.
5: Je commence à m'inquiéter pour lui.
4: Pourquoi? Il est juste en rade de téléphone.
5: Il faudrait que j'aille sur place.
4: Sur place? Mais enfin, qu'est-ce qui se passe?
5: C'est compliqué, je te raconterai au resto.
4: T'auras des nouvelles de Travis quand monsieur se sera rendu compte qu'il n'y a pas d'antenne relais valable à 15 bornes à la ronde. Il se passe quoi alors?
5: Eh bien, il y a quelques jours de ça, quand je travaillais chez John, une femme a débarqué.
4: Aïe.
5: Et elle m'a expliqué qu'elle était son ex.
0: Je t'en prie.
6: Salut.
7: Est-ce que ça va?
6: Oui, impec.
7: Tu t'es perdu en route? T'en as mis du temps pour aller acheter une bouteille de vin.
6: Oh, je suis désolé, j'ai pas ramené le vin parce que l'université m'a appelé. L'intervenant d'une conférence à LA s'est décommandé et il faut que je file le remplacer.
7: Mais tu viens à peine de rentrer?
6: Oui, je sais, je suis désolé, mais cette fois je ne resterai que deux jours.
7: Tu crois que tu vas trouver un billet d'avion à cette heure-ci?
6: Non, tout est complet. Je vais être obligé d'y aller en voiture. Donc il faut que je me dépêche, le temps d'attraper ma valise. Hey.
7: Non.
6: Je me ferai pardonner.
7: Tu veux un coup de main pour tes affaires?
6: Non, je te remercie. Je t'appelle dès que j'arrive.
7: Sois prudent.

0: Réponds, allez. Réponds, Travis.
1: Salut.
0: Ah,
1: je suis désolé.
0: Tu m'as fait une de ces peurs.
1: C'était involontaire.
0: T'es fou.
1: Désolé.
0: T'avais pas un vol?
1: Ça a été annulé.
0: Annulé, je vois.
1: Quoi?
0: Qu'est-ce que tu fais là? Tu me suis?
1: Pourquoi voudrais-tu que je te suive? Je savais pas que tu courais dans le coin.
0: Je t'ai jamais croisé par ici. On était censé prendre nos distances, il me semble.
1: Je sais, je faisais juste un footing.
0: Excuse-moi. Allô? C'est moi, oui? C'est pas vrai, quand ça? Mais comment va-t-il? D'accord, oui. Oui, bien sûr. Oui, je me dépêche. C'était le père de Travis, il a eu un accident.
1: Oh mince, et ça va?
0: Non, il a fait une sortie de route en longeant la corniche et il a été éjecté de sa voiture.
1: Je suis vraiment désolé.
0: Ils l'ont rapatrié en hélico pour l'opérer d'urgence et il est entre la vie et la mort.
1: Je peux faire quelque chose?
0: Je sais pas. Il faut vite que j'aille voir Travis, je dois y aller.
1: Attends, t'es pas en état de prendre le volant. Écoute, je vais t'accompagner. Laisse-moi t'accompagner. Je veux te protéger, d'accord? Tu es sous le choc et tu ne devrais pas conduire parce que c'est dangereux.
0: Lâche-moi.

0: Sally.
1: Excuse-moi, c'est moi.
2: Je suis sincèrement désolée pour Travis.
0: Il va rester encore 2 heures au bloc. Je peux rien faire pour lui, donc je me sens vraiment impuissante.
2: Je suis contente que tu m'aies appelée. On va élucider cette histoire.
0: Je sais plus où j'en suis. Si je rentre chez moi, John risque de passer sans prévenir. Il m'est tombé dessus pendant mon footing. Et j'ai peur qu'il ait décidé de me suivre. Tu l'aurais pas repéré?
2: Non. Écoute, j'ai déjà appelé la police locale et celle de Los Angeles. Je leur ai demandé de comparer les traces de pneus sur les lieux de l'accident avec les pneus du SUV de John. Il va devoir répondre de ses actes.
0: Merci. Merci d'être venue. Tu es la seule qui sait ce que je ressens.
2: Malheureusement, oui. Tu veux que je reste avec toi ce soir?
0: Non, je te remercie. Je vais aller à l'hôpital. Pour être auprès de Travis.
2: D'accord. Mais n'hésite pas à m'appeler en cas de besoin.

0: Bonsoir, je ne savais pas qu'il avait de la visite.
1: Est-ce qu'il va guérir?
0: Cet homme est un battant. Je sens ces choses-là.
1: Donc vous pensez qu'il va s'en remettre?
0: À mon humble avis, si quelqu'un peut survivre à ça, c'est Trévis. Je suis désolée, ça ne va pas vous plaire, mais les visites sont terminées dans 5 minutes.
1: Oh, non, en fait, je suis quasiment de la famille et je comptais dormir ici.
0: En temps normal, j'aurais dit oui, mais mon chef est là ce soir, alors...
1: S'il vous plaît.
0: Je suis désolée, il vous reste 5 minutes.
1: Je dois te laisser, mais je reviendrai demain, d'accord?

Il y a quelqu'un ? Où est-ce que vous êtes ?

0: Allez au travail, commencez à l'intérieur, je te rejoins dans 5 minutes.
1: D'accord.
2: Il y a 42 John Anderson à Los Angeles et dans les environs, et on ne sait pas lequel est le vôtre.
1: Mais il reste Christian Wellesley.
2: Nous avons fait des recherches sur Monsieur Wellesley. C'est un brillant professeur de l'université de Davro, du département de neurosciences. Il n'a pas de casier judiciaire, il réside à Melford, avec sa femme et sa fille.
1: Pardon ?
2: Oui ?
1: J'ai bien entendu. Il a une femme et une fille ?
2: Oui.
3: C'est pas vrai.
2: Qu'y a-t-il ?
3: Travis a compris qu'il avait une famille, c'est pour ça que John voulait sa mort.
1: Il a tué Carrie, Avery. Il est venu m'agresser chez moi et Travis est dans le coma. Vous n'allez pas rester sans rien faire.
2: La police de Melford a promis d'interroger Monsieur Wellesley, sa femme et ses collègues de l'université.
1: Très bien. Il a peut-être un bandage ou un plâtre au niveau du bras. Je l'ai peut-être cassé en me défendant.
2: Je note.
1: Et vous, vous ne pouvez vraiment rien faire, histoire d'accélérer les choses ?
2: Je vous assure que nous prenons cette enquête très au sérieux. Mais en attendant qu'on trouve le coupable, une ordonnance

0: Question. Vous connaissez Melissa Davis? Non, ça me dit rien. Vous avez voyagé récemment?
1: Non, je travaille à temps complet à l'université.
0: Vous étiez où le 28 au soir?
1: Sûrement ici, à Melford. Je devais plancher sur mon livre dans mon bureau. Si vous voulez voir ma femme, elle peut vous le confirmer.
0: On veut bien lui parler.
1: Je vous en prie.

0: Le blanc, ça te va pas du tout, pour information. Je sais pas ce que je ferais si je te perdais.
1: Oh, infirmière ?
2: Non, non, non, tout va bien, tout va bien.
0: Ouais. Tu es enfin réveillé.
2: John.
0: Non, oublie John, je sais. Je suis au courant au sujet de sa famille. Il y a du nouveau, Carrie est morte. John l'a tuée. Et il a failli te tuer aussi, mais je vais régler cette histoire. Je vais mettre fin à tout ça, sans plus attendre.
2: Faut prévenir la police.
0: J'ai déjà prévenu la police, mais ils ne feront rien.
2: Si, il faut juste que tu leur dises.
0: Il faut surtout que je remercie le ciel que tu ailles bien. Et que je te dise que je suis profondément désolée de ne pas t'avoir écoutée quand tu m'as mise en garde contre John et que tu comptes énormément à mes yeux. C'est affreux de s'apercevoir qu'on tient à ce point à quelqu'un quand on croit que tout...
2: Non, va pas là-bas. Je veux que tu me le promettes.
0: Travis, j'ai pas le choix. Je dois y aller. Toi, en revanche, tu dois me promettre quelque chose. Je veux que tu me promettes que tu vas t'accrocher jusqu'à mon retour. Parce que tu es tout ce que j'ai.
2: D'accord.
0: Génial. Jamais je n'arriverai à vivre sans toi. Parce que je t'aime.
2: Répète ça.
0: Je t'aime. Je t'aime.
2: Moi aussi, je t'aime.
0: Il ne m'arrivera rien, je te le promets.

0: Bonjour.
1: Bonjour.
0: Je peux vous aider?
1: Vous êtes Madame Wellesley?
0: C'est moi, oui. Et vous, vous êtes?
1: Oh, pardon, Melissa Davis, une amie de votre mari.
0: Oh, malheureusement, il n'est pas là.
1: Je sais, il est à l'université. En fait, pour tout vous dire, c'est à vous que j'avais espoir de parler, seule à seule.
0: Et à propos de quoi?
1: De votre mari. C'est important.
0: Très bien. Entrez.
1: Madame Wellesley, je sais que ça va être très dur à croire et à accepter. Mais sachez que votre mari habite une partie de la semaine à Los Angeles, sous le faux nom de John Anderson. Quand il quitte la ville soi-disant pour son travail, il vient à LA.
0: Aujourd'hui, Christian est une sommité dans le monde de la neurochirurgie. Il va donner des conférences aux quatre coins du monde, pas seulement à Los Angeles.
1: Il ne donne pas de conférences, il vient à LA et il passe du temps avec moi. Je ne savais pas que John... que Christian était marié. Je ne serais jamais sortie avec lui si... Mais pourquoi vous me souriez de cette façon ?

0: Parce que vous n'êtes pas la première qui vient ici.
1: Comment ça?
0: Eh bien, parfois c'est des étudiantes, d'autres fois des fans de science qui ont vu Christian à une conférence. Vous comprenez, Madame Davis, mon mari est un homme charmant. Les femmes ont tendance à prendre sa gentillesse pour de la drague.
1: Ça va bien plus loin que de la drague, Madame Wellesley. Ça fait 4 mois que je sors avec Christian.
0: Il m'a dit que vous viendriez peut-être.
1: Il vous l'a dit?
0: Il m'a parlé d'une femme rencontrée lors d'une conférence à Los Angeles qui était une véritable... Quel était le mot exact? Obsessionnelle. Au point qu'il a fait une demande d'ordonnance restrictive.
1: Tout ça est faux. C'est moi qui ai demandé une ordonnance restrictive. Il est venu m'agresser chez moi après avoir tué mon ami.
0: Je vous assure que depuis le temps, j'ai une certaine habitude des femmes qui courent après mon mari, mais... Je n'en avais jamais vu d'aussi délirante.
1: Votre mari est très dangereux, croyez-moi.
0: Je suis mariée avec Christian depuis près de 15 ans. Je sais qu'il m'aime. Et je l'aime aussi. Je crois qu'il est temps que vous partiez. Bonne fin de journée.
1: Merci pour le thé.

0: jamais dû venir chez moi. Sincèrement, qu'est-ce que tu espères obtenir?
1: Je vais tout raconter, espèce de pourriture.
0: Et tu sais que l'amygdale dans le cerveau des hommes est plus grande que chez la femme? C'est pour ça que les hommes réagissent plus violemment en cas de danger. C'est une étonnante différence neurologique entre les sexes. Et même lorsque les femmes font face à un très grand péril, leur réaction sera toujours moindre que chez l'homme. Tu paraissais forte aussi bien physiquement que mentalement, mais malgré le danger croissant, tu as continué à chercher ce qu'il y a de bon en moi. Alors j'ai conduit l'expérience à son terme, et cette étude de cas confirme ma théorie. Les hommes, sur le plan biologique et neurologique, sont supérieurs aux femmes, ce qui explique que je sois capable de les dominer. C'est là-dessus que reposera le dernier chapitre de mon bouquin.
1: Christian ?
0: Je suis désolé. Je savais pas qu'il viendrait à la maison.
1: Je pense qu'il faudrait appeler la police. Il y a des lois pour régler ce genre d'histoire.
2: Il essaye de me tuer.
0: Je sais ce que je fais. Cette femme est dérangée et il faut que je l'amène à l'hôpital.
1: Mais enfin, qu'est-ce que tu fais avec une arme? T'es blessé? Je vais appeler une ambulance.
0: Non, surtout pas. Pas d'ambulance.

0: Jette ton arme. Jette ton arme. Tout de suite. J'ai pas l'intention de me répéter.
1: Tu me feras jamais de mal. Parce que tu es comme toutes les autres. Faible.
0: Oh mon Dieu, ne l'approchez pas. Christian, Christian, vous avez tué mon mari?
2: Je sais pas. Olivia, il vous ment depuis toujours. Il s'en est pris à d'autres femmes. Et il a essayé de me tuer. Je vous le jure, il faut me croire. Dépêchez-vous. Allez appeler une ambulance.
0: Tu mettras ça dans ton bouquin.

0: Je veux pas balancer, mais quelqu'un a oublié de mettre les serviettes sur la table.
1: Il me semble bien que c'était ton boulot.
0: N'importe quoi.
1: Non, si.
0: C'était à toi de les amener. T'as l'air beaucoup. Ouf.
1: J'avais l'air si mal que ça avant.
0: T'as déjà vu Rocky?
1: Non, aussi c'était
0: mal.
1: Pas ce point.
0: Tu avais l'air
1: non.
0: Très mal, super mal.
1: Oh,
0: ouf, non, non, non, interdit de rire. Défense absolue de rire à cette table. Je sais que tu souffres, mais je suis très heureuse que tu sois là.
1: Je suis là. Et je compte bien rester.
0: Je suis désolée. Si seulement j'avais pu empêcher tous ces malheurs.
1: Arrête, je t'en prie. T'es la femme la plus courageuse que je connaisse.
0: Ça, j'en suis pas si sûre. Quand je pense que John est en vie...
1: Il est peut-être en vie, mais il est pas prêt d'être libre, surtout maintenant que sa femme a décidé de témoigner.
0: Mais ça ramènera pas Carrie.
1: Il fera plus jamais de mal à personne. Et tout ça grâce à toi. Tu l'as eu. Et t'es revenue entière.
0: Entière et entièrement à toi.
2: Bah alors, il s'est passé un truc à l'hôpital. Hé, c'est l'heure de manger. Bon, bah, comme vous êtes trop mignons tous les deux, petite séance photo. Je tiens à souligner que j'ai su dès le départ que Travis était fait pour toi. Vous êtes trop beau. Ouais.
0: Montre,
1: ouais,
0: ok,
1: je vais voir.
0: Okay. Montre.
1: Je vais voir.
2: Sois pas si pressé. Alors. Oh, là, ça va.

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0: Cette semaine, elles sont quatre à avoir dit oui à l'homme de leur vie. Lundi, c'est Muriela et François qui se sont unis à Villecien en Bourgogne-Franche-Comté sur le thème parenthèse romantique, avec 180 invités pour un budget de 50 000 euros. Mardi, Océane a épousé Benjamin à Palonnier, dans les Vosges, sur le thème « L'amour en musique », avec 80 invités pour un budget de 12 000 euros. Mercredi, Aurélie et Frédéric se sont dit oui à Mailly-la-Ville, dans l'Yonne, sur le thème « Amour festif », avec 90 invités pour un budget de 8 000 euros. Enfin, hier, Nawel et Fabien se sont mariés à Marseille sur le thème « Invitation dans les îles » avec 130 invités pour un budget de 20 000 euros. Ils se sont dit oui pour le meilleur et pour le pire. Voici le meilleur et le pire de leur mariage. Océane et Benjamin sont les premiers à être accueillis par Élodie. Ils vont découvrir les notes des mariés juges et de notre experte pour leur mariage sur le thème « L'amour en musique ».
1: Tu te sens comment, ma chérie ?
2: J'ai peur de voir ce que les filles ont dit et tout. J'espère qu'elles ont été gentilles en tout cas.
1: On verra bien. Ouais. En tout cas, c'est un jeu.
2: Oui, c'est sûr.
0: C'est sur le parvis de l'église que nos mariés juges ont découvert la robe de mariée d'Océane.
2: Oh, dis donc, on vient m'ouvrir la porte.
1: Ah bah, c'est normal, ma puce. Ah, t'étais magnifique quand même. Hein.
3: Moi, en fait, ce qui me dérange, et après, je sais pas pour vous, tout ce qui est tulle, c'est pas trop mon truc.
2: Ah, forcément, elle avait pas de tulle, donc...
4: Moi, je l'imaginais un peu plus fluide.
2: Ah non.
4: Une robe moins princesse. Moins cerceau, quoi.
1: Moi, je trouve qu'elle t'allait bien, la robe.
2: Moi, je pouvais pas prendre de fluide, ça ne me va pas du tout.
0: Océane sera-t-elle satisfaite des notes accordées à sa robe? Découvrons-les.
3: Je lui mets la note de 12 sur 20 parce que j'ai beaucoup aimé le bustier et pas le bas.
5: Je lui attribue un 14 sur 20.
2: Oh, ça va.
5: Car je trouvais qu'elle était radieuse dans sa robe.
1: C'est gentil.
2: Ouais, c'est gentil.
6: Je lui accorde la note de 10. Elle était belle dans sa robe, mais j'aurais espéré voir une robe fluide, plus moderne. Je suis un peu déçue.
2: C'est pas vraiment note pour une robe quand même. 10, c'est un peu limite là quand même. C'est un peu abusé, je trouve. Bon, on va voir pour la note de Élodie, l'experte, ce qu'elle en pense.
1: Oui, on va voir ce qu'elle en pense, oui.
7: Océane, pour ta robe de mariée, je te donne un 13 sur 20.
2: Je suis contente.
7: C'était une jolie robe princesse, mais j'ai trouvé que cette forme de bustier n'était pas très flatteuse et qu'il y avait un peu trop de strass pour moi.
2: Franchement, elle a été sympa.
1: T'es rassurée ?
2: Ouais, je suis rassurée quand même pour la robe.
1: D'accord, oui. C'est bien.
8: C'est un moment important de votre vie.
2: C'est mouvant, hein, de se revoir.
1: Ouais, ça fait bizarre.
2: Ouais.
8: En vous engageant dans la voie du mariage, vous promettez amour mutuel et respect, est-ce pour toute votre vie ensemble?
9: Oui.
8: Désormais, vous êtes unis par les liens du mariage. Un petit béco.
2: Un béco. Trop marrant. Gros bisous, hein.
1: Ah bah oui.
2: Ah, je suis à deux doigts de pleurer.
1: Moi aussi, je te rassure. Tu es dans notre bulle, quoi.
2: Ouais, c'est ça.
1: C'est ça qui était bien. Hein.
2: Ouais, franchement.
0: Pour la soirée de mariage, c'est une salle décorée par un professionnel sur le thème l'amour en musique que nos mariés juges ont découverte.

0: c'est magnifique quand même.
1: Ouais.
2: Moi, je trouve que c'est un peu concentré.
3: C'est trop serré.
2: Ouais,
3: il y a pas assez d'espace entre les autres.
2: Ouais, je pense que. Ouais.
1: Bon, on le savait. Hein,
0: oui, on le savait, ouais, de toute façon. Ouais.
2: Moi, j'aime bien le rideau de lumière.
3: Pour moi, ça fait un peu Noël. Hein. On a des guirlandes de Noël.
2: C'est vrai,
3: j'aime pas trop le rideau.
0: Une guirlande de Noël, ça ressemble pas du tout à ça, Noël. Hein,
1: c'est un rideau de Luciole, ça s'appelle déjà.
0: Voilà, ce rideau de Luciole, c'est pas un rideau de Noël, quoi.
4: Les notes attribuées par les mariés juges à sa décoration vont-elles redonner le sourire à Océane?
5: Je lui attribue un 11 sur 20. Il manquait la touche musicale et je pense qu'elle aurait pu le faire largement elle-même.
3: Tu lui accordes un autre de 9.
0: Bon, c'est un peu abusé là quand même. Hein.
3: Il y avait de la musique, mais il manquait la moitié de son thème, l'amour.
1: Je trouve que c'est un peu méchant.
0: Ouais, c'est méchant.
2: Je lui mets un 9 parce que j'ai pas très bien compris pourquoi il y avait du bleu. Moi, j'imagine du rouge en fait. Du rouge, des fleurs rouges, voilà, l'amour.
0: Ah, c'est pas parce que c'est bleu que c'est pas l'amour, quoi. Enfin, on va pas tout le temps faire du rouge ou du rose, quoi, au bout d'un moment.
1: Moi, je suis pas très content.
0: Non, moi non plus, franchement, là. Moi, je me serais pas permise de faire ça, en tout cas. Bon, on découle la note d'Élodie.
1: Oui, moi, de toute façon.
6: Océane, pour la décoration de ton mariage, je te donne la note de 11 sur 20. Ouais. J'ai beaucoup aimé le travail sur le rideau de lumière et l'éclairage en général. Merci. Mais en revanche, l'association des tentures et des centres de table trop hauts ont été un faux pas considérable.
0: Ouais, c'est le problème, c'est toujours une chose, hein, c'est le volume de la salle, quoi.
1: Oui,
0: en gros, c'est ça.
1: On le savait, de toute façon, que la salle était un peu petite.
0: Ouais.
1: Moi, je trouve que c'est un peu sévère aussi, quoi.
0: Voilà, quoi, je suis un peu déçue.
1: On attend de voir le reste.
0: Ouais, on va voir.
4: Et pour débuter le repas de mariage, en entrée, c'est une cassolette de la mère qui a été servie. Elle n'a pas convaincu nos mariés juges, surtout Dawel.
3: J'ai goûté, j'aime pas. Le poisson, en fait, ça se pique. Il est trop noyé, là.
0: N'importe quoi.
4: Ensuite, pour le plat, nos mariés juges ont dégusté un magret de canard sauce aigre-douce. Sauf pour Muriella, qui ne mange pas de viande. Elle a eu droit à un filet de saumon.
3: Moi, ce saumon, c'est bien cuit. Il est bien cuit, ça va.
2: Il est bon.
0: Ah, elle aime bien Muriel, tiens. C'est bien, ça.
3: Sucré salé, j'aime pas. C'est dommage.
0: Bah, tant pis, mange pas.
1: Bah oui.
0: Voilà.
4: Et pour le dessert, le couple a opté pour des choux qui ont beaucoup plu à nos mariés juges.
3: Oh, le mien. C'est bon, hein. C'est bon.
2: Ouais.
0: Ah, bah oui. Ah, bien aimé.
4: Alors, les choux feront-ils remonter les notes du repas d'Océane et Benjamin? Découvrons-les.
5: Je lui attribue un 11 sur 20, car bon, je me suis régalée avec le gâteau, mais au niveau du plat, c'était trop sucré-salé et j'ai vraiment pas adhéré.
2: Je lui mets 10 sur 20.
0: On lui a proposé quand même du poisson et elle met 10, quoi. Enfin, n'importe quoi.
2: Je prends en note le fait qu'elle ait quand même pensé à moi pour le repas.
0: Ouais, prends note, bah, vachement, tu sais.
3: Je lui accorde la note de 10. Il y avait de la présentation, de l'idée, mais le sucré salé, c'était pas du tout à mon goût.
0: Non, mais il n'y avait pas que du sucré salé. Le dessert était bon. En gros, elle a mis juste 10 pour le dessert, sinon c'était 0, quoi. En gros, c'est ça.
1: Oui.
0: Non, là, elles ont abusé. Hein. Franchement, je suis pas contente du tout. En plus, moi, j'ai mis plutôt des bonnes notes, donc non, là, c'est abusé.
4: La note d'Élodie va-t-elle leur redonner du baume au cœur?
6: Pour ton repas de mariage, Océane, je te donne 11 sur 20. Bien que j'ai apprécié la présentation du dessert, il me manquait beaucoup, beaucoup de soin dans la présentation de tes autres plats.
1: Bon, c'est mitigé.
0: Ouais, c'est mitigé, hein, là, pour le moment. Bon, on va voir l'ambiance.
1: Bon, on va regarder.
4: Pour la soirée de mariage, les festivités ont commencé avec un jeu des 12 mois qui n'a pas enthousiasmé toutes nos mariées juges.
7: Vous allez me chercher une serviette en papier. En papier, en papier.
3: C'est pas approprié, c'est pas dans un mariage, quoi. On voit ça dans les kermesses.
0: N'importe quoi, elle a jamais fait une kermesse, elle, je crois.
8: You know, Zizi.
0: Oui. Là, c'est mythique, hein. Ouais. Il y a Muriel à la fond, là, elle danse.
1: Ça sent bien amusé.
0: Ouais, c'est vrai. Bah, j'espère.
4: Alors, les notes seront-elles à la hauteur de l'ambiance festive du dance floor? C'est le moment de le savoir.
5: Je lui mets un 12 sur 20.
0: Bah, elle abuse, là.
5: Car je me suis bien amusée à l'animation des 12 mois. Mais par contre, le temps d'attente entre le repas et le temps que les musiques se lancent était trop longue.
0: Ça va pas.
2: Je lui mets la note 9 sur 20.
0: Oh!
2: Parce qu'il y a eu trop de jeux et pas assez d'ambiance. Je me suis pas amusée comme il se doit en fait.
0: Non mais n'importe quoi.
3: Je lui accorde la note de 8.
0: Quoi?
3: J'ai essayé de m'ambiancer avec les filles, mais je suis pas arrivée. Donc je n'ai pas aimé.
0: Les pestes.
1: Bon, en fait, t'aurais dû mettre que des 5.
0: Ouais, j'aurais dû mettre des 5. Je regrette les notes que j'ai mis. Hein. Franchement, j'aurais pas dû mettre des notes comme ça. Hein.
1: Moi, je suis déçue.
0: Ah ouais, n'importe quoi. Franchement, là, c'est abusé. Bon, on va voir Elodie. Mais bon, ouais. Ça changera plus rien maintenant, de toute façon.
6: Pour l'ambiance de ton mariage, Océane, je t'attribue la note de 10 sur 20.
0: Oh.
6: Les animations qui ont duré trop longtemps et qui ne m'ont pas convaincue, malheureusement.
0: Bah, c'est pas avec ça qu'on va gagner. Hein. Bah bon, on s'en fout. On a eu notre mariage qu'on voulait.
1: Oui, c'était notre mariage et puis c'est tout.
0: Voilà.
1: C'était notre image.
0: Voilà, exactement. Nous, on s'est amusés, c'est le principal.
4: C'est au tour d'Aurélia et Frédéric d'être accueillis par Élodie. Ils vont découvrir les notes des mariés juges, mais aussi celles de notre experte pour leur mariage sur le thème « Amour festif ».
9: Ça va ?
10: Un peu stressé, mais j'attends de voir les images.
9: J'ai hâte de voir ça, moi. C'est parti.
4: Et c'est en voiture décapotable qu'Aurélia a fait son arrivée à l'église, où nos mariés juges ont pu la découvrir.
2: Elle est magnifique.
9: Ah, t'étais belle, mon cœur.
0: Moi, c'est une robe comme ça que je voyais pour elle.
2: C'est vrai ?
0: Ouais, ouais, c'est une robe, robe style princesse, comme ça, pour sa morphologie. C'est ce qui lui correspond.
2: Aurélia, j'ai trouvé très, très belle. Ça va bien avec sa morphologie. Ça lui va bien, cette robe. Elle a bien choisi.
9: C'est sympa, c'est-à-dire.
4: Alors, comment va réagir Aurélia en découvrant les notes pour sa robe de mariée ?
0: Je lui mets la note de 14.
9: C'est une bonne note.
0: Ouais. C'est une robe qui correspond bien à sa morphologie, ça lui va vraiment très bien, c'est une robe fluide. Là, je pense qu'elle scotche tout le monde.
2: Je lui mets la note de 13 sur 20.
9: Ça va, c'est bien 13.
2: C'était une très belle mariée, la robe lui allait très bien, mais il manquait un peu d'originalité, une petite touche à elle, en fait.
3: Je lui mets la note de 11.
9: Petit 11, un peu de stratégie.
3: Trop brillant, c'est ce qui a gâché cette robe. Je trouve ça dommage.
9: Ouais.
10: Bah après, je me voyais pas avec une robe plus simple.
9: Elle était parfaite.
10: On va découvrir la note d'Elodie.
9: Ouais, j'ai hâte de la voir.
6: Aurélia, pour ta robe de mariée, je t'attribue la note de 13 sur 20.
9: C'est pas mal, 13.
6: De façon générale, c'était une belle tenue, bien que trop classique. J'attendais un peu plus d'originalité, de folie, pour assurer le côté festif.
10: Bah perso, j'allais pas mettre des plumes, je sais pas.
9: Ouais, 13, c'est bien.
10: On continue ?
9: On continue.
5: Moi, Aurélia, je te reçois Frédéric comme époux et je serai ton épouse.
9: Je vous tiens mes larmes.
10: Ça m'a ému de revoir notre cérémonie.
9: Ouais,
10: elle a été vraiment comme on l'a voulu. On passe à la suite ?
9: Allez, c'est parti.
4: C'est dans une salle non loin du lieu de cérémonie que les mariés juges ont découvert la décoration d'Aurélia sur le thème « Amour festif ».
9: T'es belle la salle quand même.
10: Ouais.
9: On l'a bien décorée.
2: En fait, on va danser où en fait ?
3: C'est vrai, la piste de danse, elle est petite.
9: Bon, ils l'ont vite trouvé la piste de danse. Hein ?
3: Ce rouge, il me fait mal aux yeux.
0: Ah bon ?
3: Ouais.
0: C'est l'amour, quoi.
3: Ouais, il y a d'autres couleurs que le rouge, quand même. Hein.
0: La migraine, quoi. La migraine de rouge. Je sais pas si ça existe, docteur, mais là...
10: Ben, blanc et rouge.
9: C'était le thème. Amour festif.
4: Alors, comment nos mariés vont réagir en découvrant les notes ?
2: Je lui mets la note de 10 sur 20. J'ai beaucoup aimé la table d'honneur, mais les autres tables, ça manquait de finition, il manquait des bouquets. Et franchement, je suis déçue.
10: Elle voulait des fleurs partout.
0: Je lui attribue la note de 11. Bon, on était dans le rouge, ça représentait l'amour, mais il n'y avait pas assez de choses qui représentaient le côté festif. C'est un peu dommage pour le coup.
3: Je lui accorde la note de 8. Il manquait beaucoup de choses, en fait. Voilà, c'est pas fini, je suis sur ma fin, il n'y avait rien. C'est pas une décoration de mariage.
9: Elle abuse. Là, c'est l'envie de gagner, quoi. C'est même pas...
10: Je m'en fiche, ça m'atteint pas. C'était la déco que je voulais, donc...
9: Je l'ai trouvée vraiment belle. Moi, ça me convenait totalement.
10: On attend de voir ce qu'en pense Elodie.
9: Ouais.
6: Pour ta décoration de mariage, Aurélia, je te donne la note de 10 sur 20.
9: Au moins, mais la moyenne, c'est... c'est correct.
6: Je n'ai pas du tout accroché avec le combo ballon, guirlande, serviette en papier, malgré tout le travail que tu as pu fournir. Et c'est dommage.
10: Elle a eu un respect pour le travail. Temps et le travail qu'on a effectué dans notre mariage. Voilà.
9: Il y avait un 10 pour le travail qu'on a fait.
10: Voilà.
4: Pour leur repas de mariage, Aurélia et Frédéric ont proposé une entrée sous forme de buffet varié composé de salades et de charcuteries qui n'ont pas convaincu nos mariés juges.
2: C'est posé comme ci, comme ça. Allez-y, on est à la cantine. Ouais. Préparez l'assiette et allez les enfants, on y va.
10: Alors je te dirais qu'à la cantine, déjà on te pose le plat sur la table. Là, t'as été un buffet.
4: Et pour le plat, c'est le même buffet qui a été réapprovisionné.
11: Il n'y a pas de plat.
2: Non, c'est une blague. Je vais perdre un kilo ce soir. Non, mais... La blague. Le même plat que tout à l'heure, que l'entrée. En fait, c'est tout en un.
10: Il n'y avait pas assez de choix, je pense.
9: Il y avait du choix, quand même.
10: Non, mais apparemment, non. Ils n'ont pas compris notre mariage, en fait.
9: Ouais.
4: Malgré une arrivée festive, la pièce montée n'a pas fait sensation auprès de nos mariés juges.
11: C'est sucré. Il y a de l'alcool dedans, non?
2: Ouais.
10: Non, il n'y avait pas d'alcool.
4: Alors, comment nos mariés juges ont-elles noté ce repas? Découvrons-le.
3: Je lui mets la note de 8.
10: Voilà.
3: Voilà, je n'ai rien mangé. Le plat chaud, je le cherche encore. Il n'est pas là. Les choux, c'était des choux à alcool. Donc, je n'ai pas du tout aimé.
0: Je lui attribue la note de 12 sur 20.
9: C'est bien la note de ça.
0: C'était frais, c'était bon, il y avait quand même du choix. Mais pour moi, c'était pas assez recherché.
2: Je lui mets la note de 8 sur 20 parce que j'ai pas aimé le concept du buffet. Et je prends pas en compte aussi le gâteau parce que je fais des allergies.
10: Muriela, c'est au seul mariage qu'elle a pu manger.
9: Ouais.
10: Elle me met un 8.
9: Ouais,
10: pas stratégique déjà.
9: Mmh.
10: Il y en a qui ont du respect et d'autres non, voilà.
9: Mmh. Allez, on regarde la note d'Élodie.
6: Pour ton repas de mariage, Aurélia, je t'attribue la note de 10 sur 20. Le manque de variété et de plats chauds sur ton buffet, pour moi, c'est rédhibitoire.
9: Eh mais la moyenne.
10: Voilà.
9: Au moins, elle est respectueuse.
10: C'est ça.
4: Pour débuter la soirée, les mariés ont ouvert le bal sur une chanson très romantique.
0: C'était vraiment très mignon.
4: Et c'est sur le dance floor que les festivités se sont poursuivies.
9: Ouais, elles ont dansé. Il y avait de l'ambiance.
2: Je dansais parce qu'il fallait pas rester là comme ça, rien faire en fait.
9: Elle abuse, franchement. Ouais, qu'elle se forçait pas du tout à danser, quoi.
4: Alors, au final, les mariés juges ont-elles sanctionné l'ambiance du mariage d'Aurélia et Frédéric? Place aux notes.
0: Je lui mets la note de 13 sur 20.
9: Ah, 13, c'est correct.
0: J'ai aimé les animations, elle m'a fait participer, donc moi je me suis bien amusée. Au niveau de la danse, j'aurais préféré un peu plus de variété.
3: Je lui mets la note de 9.
10: Oh, bah,
9: c'est que je m'y attendais. J'attendais 8.
10: À 8.
3: Je me suis pas du tout amusée, j'ai dansé parce qu'il faut danser, mais j'étais pas là.
9: Elle abuse trop, franchement.
2: Je lui mets la note de 8 sur 20.
10: Voilà.
9: Mais les deux, c'est un truc de fou.
2: Pour moi, ce mariage, il manquait un peu d'ambiance. C'est arrivé à la fin, mais bon, donc c'est vrai que j'étais un peu déçue.
9: On l'a forcée à danser? Elle a dansé toute la soirée?
10: Pour moi, du moment où tu mets en dessous de la moyenne, c'est que t'as aucun respect.
9: Mmh.
10: Et là, c'est ce qui s'est passé. Deux personnes irrespectueuses.
4: La note d'Élodie remontera-t-elle le moral de nos jeunes mariés? Découvrons-la.
6: Aurélia, pour ton ambiance, je te donne la note de 10 sur 20. J'aurais aimé plus de créativité dans les animations et malheureusement, l'ambiance sur le dance floor est arrivée un peu tard. Pour un mariage festif.
10: On a eu le mariage qu'on voulait. Et qui nous ressemblait.
9: Exactement, c'était le mariage de nos rêves.
10: Voilà. Et moi, je t'aimerais toujours.
9: C'est le principal.
4: Accueillis par Élodie, notre experte des mariages, Muriela et François vont à présent découvrir les notes des mariés juges et de notre wedding planner pour leur mariage sur le thème parenthèse romantique.
12: Comment tu te sens, chérie?
2: Pour le moment, ça va.
12: On verra bien.
2: Hein.
12: Oui,
2: oui.
12: Comme ça.
4: C'est devant l'entrée du château, lieu de cérémonie et de réception de Muriela et François, que nos mariés juges ont découvert sa robe de mariée.
0: Oh, elle a l'air d'avoir une très grosse robe. Hein.
10: Ouais.
12: Waouh. Wow. C'est belle, hein?
2: Ouais.
12: Ben oui. Hein.
2: Magnifique.
10: Et la robe,
0: il y a du volume, hein, les filles.
10: C'est un style de robe qui lui va très bien, en tout cas.
2: Merci.
12: Merci.
3: Moi, j'aime... C'est pas trop mon style de robe aussi.
0: Non,
3: j'aime
0: les froufrous, c'est pas mon style. Voilà, non, ouais. Mais ça lui va très bien.
3: J'ai pas aimé, voilà. C'est pas mon style de robe, j'aime pas. C'est dommage.
4: Alors, comment nos mariés juges ont-elles noté la robe ?
0: J'attribue la note de 14 sur 20.
13: Bien.
0: C'est une belle robe de princesse. Je l'ai vraiment trouvée très belle. Ça lui allait bien.
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10: Je lui attribue un 12 sur 20 car je trouvais que c'était une magnifique mariée. J'adhérais juste pas au niveau des froufrous, j'aurais préféré que ça soit plus robe princesse.
3: Je lui accorde la note de 11. Je m'attendais à voir une robe plus travaillée, plus fluide, qui mette en valeur son corps. Là, j'ai vu Muriela avec une robe pleine de froufrous et c'est dommage.
13: Oui, bon. Ça va encore, on s'en sort bien ?
20: Oui, ça va, on s'en sort, ça va.
13: On voit la note d'Elodie.
6: Muriela, pour ta robe de mariée, je te mets la note de 12 sur 20. Ah. Même si la coupe convenait au style du mariage et à ta morphologie, j'aurais aimé plus de simplicité et d'élégance, avec moins d'accessoires et de froufrou, et même de brillance.
13: Bon, j'aurais préféré un ou deux points de plus que 12, moi, quand même, au moins, ouais, ouais.
20: Bah oui, mais bon. Hâte de voir la suite, chérie.
13: Ah oui, bah, je suis impatient, je vais voir ça.
22: Moi, François, je te reçois comme épouse et je serai ton époux.
13: Je me retenais de pleurer, là.
3: Moi, Muriela, je te reçois, François, comme époux et je serai ton épouse.
13: Okay.
3: Je t'aime, chérie.
23: François, tu peux embrasser la mariée.
20: L'émotion, tout revient, en fait.
13: Ah oui,
20: c'est
13: oui.
20: C'est magnifique.
3: C'est une belle sortie, quand même, elle.
23: Toujours dans la joie, là.
3: Ouais, ouais, ouais. Oh.
13: Trop beau.
4: Nos mariés juges n'ont que quelques pas à faire pour découvrir la décoration de Muriela et François sur le thème parenthèse romantique.

0: Je trouve que ça fait vraiment romantique, les fleurs, ouais.
1: Vous pensez que c'est des vraies fleurs, les filles?
2: Ben oui.
3: Touche, tu vas voir.
4: C'est trop simple, il manque des paillettes, enfin, du décor autour.
2: Oui, je suis d'accord avec elle, en fait.
3: Oui.
2: C'est simple.
5: Alors, comment nos mariés vont-ils réagir en voyant les notes attribuées à leur décoration?
0: Je lui accorde un 11 sur 20,
3: aïe.
0: Car je trouvais que la décoration était trop épurée, qu'il manquait pour la touche de romantisme soit des bougies ou des lumières tamisées.
3: N'importe quoi.
1: Je lui attribue la note de 12 sur 20.
3: Ouais.
1: C'était très fleuri hein, par rapport à son thème. C'était très bien, mais j'aurais préféré quelque chose d'un petit peu plus poussé, un peu plus recherché.
3: Ouais, bon.
4: Je lui accorde la note de 9. Elle n'a pas été au bout de son thème, il manquait du romantisme. Ouais, c'est dommage, voilà, c'était pas recherché, c'était trop simple.
2: Ma déco quand même valait quand même plus que ça.
3: Ouais.
5: C'est le moment de découvrir la note d'Élodie, notre experte. L'enjeu est de taille, car celle-ci peut faire basculer le classement final.
6: Pour votre décoration de mariage, Muriela et François, je vous attribue la note de 14 sur 20. J'ai beaucoup aimé votre choix de mobilier et vos centres de table en fleurs fraîches. En revanche, je m'interroge encore sur la présence des petites valises et du rapport avec votre thème parenthèse romantique.
3: 14, ça va encore.
2: Oui, ça va.
3: Et bon. Donc après, ouais, la petite valise, c'était les...
2: Oui, c'était pour nous faire voyager, en fait.
3: Exactement.
2: Moi, je ne regrette pas ma déco.
5: Pour leur repas de mariage, nos mariés juges ont dégusté en entrée une rosace de Saint-Jacques et sa ratatouille qui a remporté un franc succès.
1: C'est prêt, hein ? Ça va être bien.
3: C'est bien.
5: Et ensuite, pour le plat, les mariés ont proposé un suprême de pintado farci.
1: Je pense qu'il y a du sucré dans la sauce.
7: T'aimes ?
8: Moi, j'aime ça.
7: Ouais, sucré salé, ça te dérange pas ?
8: Ça te dérange pas.
7: J'aime pas.
4: J'aime pas le sucré salé. C'est soit c'est sucré, soit c'est salé. Non, je peux pas. Voilà.
2: Il n'y a pas de sucré.
3: J'en étais sûr. Non, mais c'est pas grave. Faut les laisser.
5: Pour finir, le gâteau de mariage de Muriela et François ainsi que la farandole de dessert ont divisé nos mariés juges.
7: Voilà, j'adhère pas trop.
8: Ouais. Tu préfères
7: les choux ? Ouais, voilà.
8: Moi aussi.
2: Attends, mais à son mariage, il n'y a pas eu de choux.
3: Il n'y a pas eu de choux à son mariage ?
2: Non, non.
7: Moi, j'adore. Ouais, c'est trop sucré.
3: Non, mais alors, Nawel, elle est trop forte.
5: Alors, comment nos mariés juges ont-elles noté ce repas ?
1: J'attribue la note de 13 sur 20.
3: Merci.
1: J'ai aimé le repas, juste une petite chose qui m'a dérangée. J'aurais préféré que le dessert soit servi également sur assiette.
0: Je lui accorde un 13 sur 20.
3: D'accord.
0: Dans l'ensemble, j'ai bien aimé le repas, sauf au niveau du plat où il manquait un peu d'épices au niveau du riz.
4: Je lui accorde la note de 11.
3: Oh là, 11.
4: L'entrée était super, j'ai adoré, mais le reste n'a pas suivi.
3: Ah, elle a quand même mis au-dessus de 10. Hein. Oh là là.
2: On va voir la note d'Élodie.
3: Voilà.
6: Pour le repas de ton mariage, Muriela, je t'attribue la note de 14 sur 20.
3: Ah.
6: Excellent choix pour votre entrée et des desserts variés. Bravo. Mais j'aurais préféré retrouver quand même la même qualité sur votre plat chaud qui a un petit peu dénoté.
2: 14, ça va. Mais attendez aussi. J'espère qu'on est encore dans la course.
3: Dans la partie ?
2: J'espère.
3: On va voir ça.
2: Allez, on découvre ça.
3: Allez, on regarde.
5: Muriela et François ont lancé des festivités en ouvrant le bal sur une salsa endiablée. Et tous les invités et les mariés juges ont enflammé le dance floor jusque tard dans la nuit.
3: C'est parti. Ouais, mais bon, on va voir les notes après, quoi.
2: Ouais,
3: ça s'envoie du lourd et mettre 8, c'est bon.
5: Alors, les notes seront-elles à la hauteur de l'enthousiasme de nos mariés juges ?
0: Je lui accorde un 13 sur 20. Dans l'ensemble, j'étais vraiment dans l'ambiance. Le seul bémol, c'est que la musique pendant le repas était légèrement trop forte et du coup, on ne s'entendait pas.
1: J'attribue la note de 16 sur 20.
3: Ah, merci.
1: Muriela était toujours là pour nous. On a toujours été invités à aller sur la piste de danse. Voilà, on en a bien profité.
3: Merci, Océane.
4: Je lui accorde la note de 13. On s'est éclaté, mais c'est dommage, on s'entendait plus. Trop de bruit, trop d'ambiance, on ne sait plus où donner de la tête.
3: Bah, faut rester à la maison, hein. S'il y a trop de bruit, trop d'ambiance. Pour un 13 de Nawel, tu ouvres le champagne, non? Ah oui. Bah, après, j'espère que Elodie a au moins mis...
2: 18.
6: Muriela, je te mets un 15 sur 20 pour ton ambiance.
3: Ça va, 15?
6: Et quelle ambiance j'ai adorée. C'était le feu sur le dance floor. Bravo.
3: Il faut avoir confiance. Notre mariage était top. Donc, pour moi, la lune de miel est dans la poche. Hein.
2: Mmh.
3: Non? Mais si, ça va aller.
5: Nawel et Fabien sont les derniers à être accueillis par notre experte des mariages. Ils vont découvrir les notes des mariés juges, mais aussi celles d'Élodie pour leur mariage sur le thème « Invitation dans les îles ».
8: Alors chérie, comment tu te sens ?
2: Je suis à l'aise.
5: C'est sur le lieu du mariage et de la cérémonie laïque que nos mariés juges ont découvert Nawel dans sa robe de mariée.
1: Oh, j'adore la robe, elle va super bien.
2: C'est l'émotion qui me revient, là, c'est...

0: Tu avais vraiment une robe magnifique. Hein.
1: Ah, j'aime bien la robe de peau, j'aime bien les perles, j'aime bien.
2: Elle est très belle, ça, elle est très bien.
3: Ouais. Moi, je l'imaginais plus dans une robe plus moulante, vu qu'elle a une belle silhouette. Mais elle était jolie quand même.
4: Alors, comment va réagir Nawel en découvrant les notes attribuées à sa robe?
2: Je lui attribue la note de 14 sur 20. Oh, c'est une très belle robe, fluide, ça lui va vraiment très bien. Une très belle mariée, Nawel.
5: Je lui mets la note de 13 sur 20 parce que ça lui allait parfaitement bien, ça collait avec son corps, donc du coup, j'ai beaucoup aimé sa robe.
3: Je lui attribue un 11 sur 20.
6: Oh, vous êtes sérieuse?
3: Car c'était une belle mariée, mais je la voyais vraiment plus dans une robe sirène.
6: Et le 11, c'est carrément...
0: 11, un 11 de compétition.
6: Ouais, voilà.
0: C'est moyen.
6: C'est pas grave, il y a une stratégie, tu vois.
7: Elle était trop parfaite pour elle.
0: On va voir la note d'Elodie.
8: Nawel, pour ta robe de mariée, je t'attribue la note de 12 sur 20. J'ai beaucoup apprécié les manches longues et la dentelle, mais la différence de style entre le bustier et le bas de la robe ont été trop en décalage pour moi.
6: En quelle année ma robe vaut une 12?
0: C'est un peu dur quand même. Hein. Elodie, c'est pas gentil. Hein. Allez, on passe à la suite. Ah là là, c'était magique. J'étais ému là. Ah, j'ai le cœur qui bat là.
2: Je les vois vraiment très émus, ils se quittent pas des yeux. C'est vraiment touchant. On voit qu'ils sont vraiment contents de se marier.
6: C'est un gros moment d'émotion pour moi. J'avais. J'étais dans la bulle. Hein. Mmh. Dans notre bulle.
0: J'ai vraiment aimé. Mmh.
4: C'est à quelques pas de là que les mariés juges ont pu découvrir la salle et la décoration de Nawel sur le thème « Invitation dans les îles ».
0: Oh là là, c'était ça, magique.
6: Je l'adore.
1: Par rapport au thème, en fait, « Invitation dans les îles », je vois pas, en fait.
0: Elle a pas bien regardé, non?
6: Pas lavé les yeux.
2: Regardez les assiettes, les vis, on dirait que ça fait un peu oriental.
1: C'est ce que j'allais te dire. Personnellement, moi, je suis pas dans les îles.
6: Tu restes à Marseille?
1: Ah, je reste à Marseille, en face de la mer.
6: Elle voulait que je lui paye le billet, que je l'amène aux Bahamas. Elle a m'aurait mis 20. Et encore, c'est de la mauvaise foi, c'est la stratégie. Et elle est dans la compétition. C'est pas grave. Je l'ai mal noté.
4: Alors, comment nos jeunes mariés vont-ils réagir en découvrant les notes attribuées à leur décoration?
2: Je lui attribue la note de 12 sur 20.
6: Un petit 12.
2: Sa décoration restait assez simple. J'aurais préféré plus de couleurs.
3: Je lui attribue un 12 sur 20 parce que dans l'ensemble, c'était quand même une belle salle, mais j'ai vraiment pas été transportée dans les îles.
6: On est belle transportée. Hein.
5: Je lui mets la note de 8.
0: Oh
5: de
0: là
5: 8
0: là,
5: mais
0: là,
5: elle est fatiguée. Il manquait un peu de joie et de peps au niveau de la décoration.
6: Non, mais attends, Muriela, mais elle est fatiguée, elle.
0: Calme-toi.
6: Pourquoi 8?
0: Non, mais reste calme. Hein. On va continuer à visionner.
6: C'est une malade. Aïe. Elle la veut vraiment, sa lune de miel. Moi, je lui donne, je m'en fous.
0: On lui donne
6: allez,
0: une lune de
6: bon,
0: miel,
6: c'est bon, c'est quoi, je vais faire cadeau. Ah,
0: bon, c'est maintenant, on va voir la note d'Elodie, parce que c'est ça là qui compte le plus.
6: Hein. Allez.
8: Pour ta décoration de mariage, Nawel, je te donne la note de 11 sur 20. Car je n'ai pas retrouvé ce thème que j'attendais tant. Et ton invitation dans les îles ne m'a malheureusement pas convaincue. J'attendais vraiment mieux sur l'exploitation de cette salle qui avait un très fort potentiel.
0: Alors là, c'est la douche froide hein, quand même. Hein. Elodie, on a fait ce qu'on a pu. Hein.
6: Eh ouais, c'est pas grave.
4: C'est sous forme de buffet varié composé de toast, de viande et de sushis que l'entrée a été proposée aux invités.
2: Un petit truc qui me gêne, c'est que de ne pas être assise.
1: Ouais, j'avoue.
0: C'est le but d'un apéro dinator, hein, c'est pas de rester assis.
6: Non, mais de ne pas connaître.
2: J'aime bien. C'est que le pain, il est croustillant, le saumon, il est bon.
1: C'est dur à mâcher, en fait. Je sais pas pourquoi.
2: Je trouve pas. Je trouve qu'il est bon. Et moi, j'ai tout mangé et j'ai vraiment bien aimé.
6: Ah, ça va. Ça va, ça va.
4: Pour la suite, le plat, une souris d'agneau. Et pour Muriela, qui ne mange pas de viande, une généreuse portion d'accompagnement.
2: C'est bon. J'aime bien l'écrasé de pommes de terre. Il est bon.
1: Ça reste de la purée de pommes de terre, quoi.
6: Ah, et voilà, ah, ça voilà. Y est.
0: À Muriela. Muriela qui continue.
3: Les légumes sont très bons.
2: En tout cas, moi, j'aime bien.
1: Moi, ça me donne pas plus envie que ça.
6: Elle a décidé de pas manger dans les mariages, en fait.
0: Voilà.
6: Elle a boycotté le repas.
0: Ouais.
6: De tous les mariages.
4: En dessert, c'est un wedding cake et une farandole de dessert qui ont été servis. Et c'est loin d'avoir convaincu toutes nos mariées juges.
2: Il est fondant, hein. Il n'est pas trop sucré. Non, franchement, il est bon. Et toi, t'en penses quoi?
9: C'est un plaisir, voilà.

0: Elle est sérieuse. Hein.
1: Nawel et Fabien seront-ils satisfaits des notes attribuées à leur repas?
2: Je lui mets la note de 12 sur 20.
0: Ah, un petit 12 encore.
2: Dans l'ensemble, j'ai bien aimé. C'est juste le buffet en entrée qui m'a un peu dérangée, le fait de ne pas être assise, posée.
3: Je lui attribue un 11 sur 20.
0: Attends, mais 11, on a halluciné là.
3: Je n'ai pas été transcendée ni par l'entrée, ni par le dessert. Par contre, son plat m'a vraiment plu et je trouvais que ça faisait mariage.
4: Je lui mets la note de 8 sur 20.
0: 8?
4: J'ai apprécié le fait qu'elle fasse le geste par rapport à mon alimentation, mais j'ai pas aimé le contenu de l'assiette en fait.
0: Ah oh, mon Dieu, c'est pas vrai. Voilà.
5: C'est madame,
0: blague.
5: C'est madame 8.
0: Tu te rends compte jusqu'à où on peut aller pour un voyage? Mais c'est un truc de malade. Hein. Ouais. Elle me fait de la peine.
1: Hein. Ouais. Élodie aura-t-elle été plus généreuse dans sa notation?
6: Merci Nawel pour ce repas que tu as proposé et pour lequel je t'attribue la note de 15 sur 20.
0: Voilà.
6: J'ai particulièrement apprécié la variété du buffet, le dressage du plat chaud. Et quelle pièce montée, Nawel, quelle pièce montée, bravo.
0: Voilà un bon jugement. Ben, 15, moi, je préfère avoir un 20, hein. Tu sais, j'ai rien.
7: Ouais, mais tu es marseillaise aussi, c'est normal. Bon, merci Elodie.
0: Ouais, quand même, merci.
1: Pour débuter la soirée de mariage, les mariés ont proposé une animation originale avec un petit cours de danse orientale.
4: La danseuse orientale, je lui dis bravo et merci parce que franchement, c'était très sympathique.
0: Bravo, merci,
7: ça
0: je te mets 8.
7: Ça part bien, mais attention à la chute. Hein.
1: Ensuite, c'est une animation mannequin challenge qui a lancé l'ambiance sur le dance floor.
7: Attention, 1, 2, 3, on regarde ça, c'est magique. J'ai jamais vu ça dans un mariage, hein.
0: Ah, bon,
7: c'est
0: si.
7: Unique.
0: Hein. Rentre chez toi en fait, c'est bon, j'ai plus besoin de toi. Bon, j'attends de voir les notes. Hein.
7: Ouais.
0: Parce que bon, c'est bien beau de les voir danser, mais.
1: Nawel et Fabien vont maintenant découvrir les notes accordées à l'ambiance générale de leur mariage.
4: Je lui mets la note de 10 sur 20. Je sais pas pourquoi, mais j'arrivais pas en fait à me mettre dans l'ambiance. Je suis désolée, mais j'ai pas accroché en fait au niveau de la soirée.
0: C'est grave.
2: Je lui mets 14 sur 20.
0: Voilà. Merci Océane.
7: Ça fait plaisir.
2: Je me suis vraiment bien amusée. Moi, j'ai dansé jusqu'au bout de la nuit. Pour le coup, Nawel, elle a mis la barre très haute.
0: Eh oui.
7: Ouais, merci Océane.
3: Je lui attribue un 11 sur 20.
0: Oh, toi, ouais. Franchement, reine des foutues.
7: Elle est juste derrière Muriel. Là.
3: J'ai bien aimé l'ambiance, j'ai dansé et tout, mais je n'ai pas adhéré aux animations.
7: Aurélia et Muriela, bon, ça finit en A, donc c'est la cata.
0: Ah, bien, pas mal. C'est une blague.
7: J'arrive plus à commenter, là.
0: C'est... Ah, mais là, il y a un gros souci, là.
7: C'est trop stratégique pour moi.
0: J'attends le 21 sur 20, moi, d'Eloudi. Je le veux.
6: Nawel, pour l'ambiance de ton mariage, je t'attribue la note de 17 sur 20.
7: Oh là là, merci.
6: Félicitations, vraiment, pour cette ambiance qui a su embarquer tout. Tes invités, sans exception, j'ai aimé tes animations. Le mannequin challenge, la danseuse orientale, c'était vraiment une ambiance exceptionnelle. Vraiment, chapeau bas à tous les deux.
7: Moi, je me sens confiant quand même. Hein.
0: Nous, on est des sportifs, on est des compétiteurs. On reste dans la compétition. Donc, la lune de miel est pour qui? Devine.
7: Ah, la lune de miel, elle est pour nous. Hein.
0: Voilà, merci.
1: Nos quatre mariés s'apprêtent maintenant à vivre le moment le plus intense de la compétition. Qui d'Océane, Aurélia, Nawel ou Muriela partira au bout du monde vers une destination de rêve? Qui de nos quatre mariés a convaincu ses concurrents mais aussi notre experte? Quel marié verra son époux lui annoncer le plus incroyable des voyages de noces? Elles sont quatre. Mais une seule aura la chance de s'envoler vers le paradis. Mais avant cela, Nawel, Aurélia, Muriela et Océane vont s'expliquer sur les images qu'elles viennent de visionner.
3: Voyant les images de toi, Nawel, et de toi, Muriela, j'ai reçu un coup de couteau. Il n'y a pas d'autre mot parce que j'ai été vraiment sincèrement blessée.
0: Tu t'attendais à quoi, ton mariage? Qu'on allait te redonner comment, en fait? Je comprends pas.
3: Ben, avec un certain respect.
0: Mais
3: du travail effectué.
0: Avec ton cœur,
3: ma belle. T'as cru que je sortais tout d'un sac poubelle?
0: Ah, j'ai pas dit ça,
8: quand même. Hein.
3: Ne bouge pas le bouchon. 8 ou 9, c'est pas du respect pour moi.
8: Écoute. J'ai jugé à sa propre valeur. Donc maintenant,
3: okay. Voilà, t'es stratégique
8: que ça plaise
3: aussi.
8: Ou pas, moi,
3: t'es stratégique et j'ai noté au-dessus de la moyenne.
8: Ah mais c'est la meilleure celle-là.
3: Tu n'as pas été respectueuse, tu as mis
8: ça
3: des
8: va
3: 8.
8: Jamais finir là. Tu m'as mis des 11 de partout. Mon mariage ne valait pas un 11. Voilà. C'est une stratégie à 2 francs 6 sous. Hein.
3: Quant à toi, Muriela, j'étais déçue aussi. Tu m'as mis un 8 pour mon repas. J'ai été blessée.
4: Excuse-moi, par rapport à ton repas et par rapport à notre repas, je suis désolée, je ne peux pas mettre plus.
8: Muriela, mes stratégies, je n'ai pas senti l'honnêteté. Voilà, tu n'as pas été honnête.
4: J'ai noté en fonction de ce que je voyais, en fait. Ah. Et après, si tu penses qu'il y a une stratégie, c'est toi. Mais sincèrement, je tiens à remercier OCL. Franchement, je suis vraiment désolée parce que moi, je ne m'attendais pas à ce que tu me donnes ces notes-là.
3: Franchement, t'es une belle personne. Tu as respecté les 3 mariages qui n'étaient pas au même niveau. Et je t'en remercie sincèrement.
2: Merci pour vos remarques et vos excuses, même si après, ça reste qu'un jeu. Mais bon. Voilà, bonne chance à vous, les filles.
3: Merci.
1: Le moment est venu pour nos 4 jeunes mariés d'être confrontés à la vie finale d'Élodie.
6: Bonsoir mesdames.
9: Bonsoir.
3: Bonsoir.
6: Tout d'abord, je voulais vous dire un grand bravo pour tous vos mariages, car j'ai vraiment apprécié les découvrir un à un. Muriela, de façon générale, j'ai une très belle cohérence, du début jusqu'à la fin de ce mariage. Quelques petits points noirs quand même sur la tenue, robe de mariée où j'ai trop d'informations. Oui. On est sur un thème romantique. J'aurais aimé moins d'accessoires, moins de frou-frou, moins de brillance et avoir un peu plus de justesse sur ce point-là.
8: D'accord.
6: Océane, ta tenue. J'ai beaucoup de justesse sur ce choix. Pas seulement sur la robe, mais aussi sur la coiffure, sur le make-up. Donc en soi, bravo pour tout ça. Mais j'aurais aimé retrouver cette justesse partout. Et je la trouve un peu moins sur cette décoration. L'amour en musique, moi j'attends un petit peu de douceur, de chaleur. Je suis sur des tons bleus, froids. Et c'est dommage parce que j'ai un super travail sur l'éclairage et merci pour ça.
2: Merci.
6: Alors Nawel, j'ai adoré l'ambiance Nawel. J'ai aimé ces animations, très visuelles. Et je descends d'un cran sur la décoration Nawel parce que je me perds un petit peu avec ce thème invitation dans les îles. Je ne retrouve pas ce thème ni dans le style, ni dans l'aménagement de la salle. Et pourtant, c'est une salle qui offre tout plein de possibilités. Aurélia, quand on m'annonce un thème amour festif, moi je veux de la folie. J'aurais aimé que tu me surprennes et avoir ce grain de folie-là. Le moment tant attendu est arrivé, mesdames. Le mari de l'une d'entre vous va arriver. Je vous félicite de nouveau et je vous souhaite surtout bonne chance à toutes.
8: Merci.
2: Merci. Merci.
3: Je me fais plus d'illusions pour cette lune de miel, mais je souhaite vraiment que ça soit Océane qui la gagne, car elle a été vraiment une personne humaine et honnête.
4: J'espère que ce sera François qui sorte de la voiture. Parce qu'on a mérité cette lune de miel.
10: Je mérite de gagner, car j'ai fait preuve de sincérité. J'ai jugé avec mon cœur, que ça plaise ou pas. C'est la vie, c'est comme ça.
2: J'ai été la plus gentille, j'ai pas du tout été stratégique ni méchante. J'ai vraiment noté comme moi, j'ai aimé, donc je mérite de gagner.

0: Félicitations, vous venez de remporter une inoubliable lune de miel à Cuba. Franchement, je ne m'y attendais pas.
1: Félicitations.
0: Je suis désolée. Merci.
1: Merci.
0: Franchement, je pensais que c'était toi. Sincèrement.
2: C'est pas grave, c'est le jeu. Je te remercie.
0: J'ai
2: bon voyage.
0: Merci. Je sais pas si tu acceptes ma rose.
2: Personnellement, non, j'ai trop été blessée par mon mariage.
0: C'est pas grave.
2: Merci.
0: Merci. Merci. Franchement, je m'y attendais pas.

0: Encore merci. Merci.
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10: C'était qui, lui, déjà?
11: Mon officier supérieur, il s'appelait Alfred Peña. C'était mon instructeur en neutralisation de matériel explosif, c'était le meilleur. Il m'a appris tout ce que je sais sur les bombes. Il a appelé sa fille Annabelle. Ton papa était l'un des hommes les plus braves que j'ai connus. Si tu veux bien, ça me ferait plaisir de t'en parler.

0: C'était une mauvaise idée de participer au défilé. On a été repérés.
1: Bien reçu. Je préviens l'équipe d'exfiltration.
2: Mais pourquoi tu nous as amenés ici?
0: Bah, j'y suis pour rien, je te suivais. Empêche-les d'entrer.
2: Avec quoi? Un discours terrifiant? J'ai plus de balles.
0: Quoi?
2: Ça fait longtemps que mon chargeur est vide, pour info.
0: D'accord, bon, alors gagne un peu de temps. Je suis sûr qu'on doit pouvoir utiliser un de ces trucs pour sortir de là. Sauf si tu veux mourir habillé en elfe.
2: Sincèrement, j'aimerais éviter.
0: Bon, des albums photos, encore des albums photos, une robe de mariée, des vieilles lettres manuscrites. Oh, y'a un rat mort. Ça me dégoûte.
2: Mais je vais pas tenir, grouille-toi, Mac.
0: Ouais, voilà. Ça devrait faire l'affaire.
2: Ouais, quel genre d'affaire? Envoyer par mail nos dernières volontés?
0: Les graveurs DVD ne servent pas qu'à faire des compilations de tes artistes préférés. Il me suffit de récupérer la diode laser à l'intérieur du graveur et de la fixer dans le boîtier de cette lampe torche.
2: J'y crois pas, c'est vraiment du délire, c'est enfin arrivé.
0: Quoi? De quoi tu parles?
2: T'as fabriqué un sabre laser.
0: Tout ne se rapporte pas à Star Wars.
2: Oh, mais si, au contraire, jeune Padawan passe à la partie boum boum boum en jouant les Obi-Wan Kenobi pour nous faire sortir. Allez, match.
0: C'est parti. Tiens-toi prêt, regarde ça, ça a l'air de marcher.
2: La force est avec toi, Mac.

0: Alors, je voulais laisser tomber et partir tout de suite. Mais là, mon officier instructeur, ton papa, m'a relevé et il a dit « Tu as déjà mal. Tu es déjà fatigué. Autant en tirer un enseignement, Angus. » Pourquoi tu ris à chaque fois que je dis mon prénom ?
1: Parce qu'il est marrant.
0: C'est vrai, je peux pas dire le contraire.
1: Pourquoi tes parents t'ont appelé Angus ?
0: Sincèrement, je sais pas du tout. J'en ai aucune idée.
1: T'as qu'à leur poser la question.
0: Ça, c'est difficile. J'aimerais bien. Mais ma mère est morte et j'ai pas vu mon père depuis des années.
1: Alors qui te raconte des choses à propos de ton père ?
0: Vraiment personne. Mais j'ai retrouvé sa montre récemment. C'est plutôt cool, hein ?
2: Hey Mac, une certaine Mathie au téléphone. Elle dit que vous devez rallumer votre portable maintenant. Et elle a l'air de mauvais poil.
0: Je vais me faire disputer. Merci.
3: Ce sont des images en direct du Nigeria. Il y a environ 18 heures, un puits de pétrole a explosé, provoquant un geyser de feu de plus de 180 mètres de haut.
0: Un brasier comme ça doit sûrement brûler dans les 500 000 barils par jour.
3: La compagnie pétrolière parle d'un million.
4: Pourquoi ils ferment pas les vannes de ce truc pour éteindre le feu ?
5: Ben, Bowser, c'est parce qu'ils peuvent pas. Ce puits qui a explosé, c'était lui l'interrupteur. Maintenant, cette colonne de feu est directement connectée à un immense et profond réservoir souterrain de pétrole.
6: Je pense parler au nom de tout le monde en disant... Jack, c'est bizarre, t'as l'air bien au courant. Comment tu connais tout ça ?
5: Mon grand-père construisait des puits de forage aux alentours d'Amario. J'ai pratiquement grandi à côté d'un de ces puits. Normalement, on envoie du personnel hautement qualifié avec du matériel spécialisé pour lutter contre un brasier comme ça. Pourquoi est-ce que c'est pas le cas, là ?
3: Parce que cette explosion

0: L'explosion n'était pas accidentelle. Une armée de rebelles du nom de la Damissa essaie de contrôler le pays en renversant le gouvernement nigérian. Ils se sont déjà emparés de 3 installations militaires le long de la frontière nigériane. Ensuite, ils ont utilisé du C4 volé pour faire sauter le puits de pétrole. Maintenant, ils se servent de roquettes volées pour détruire tous les avions, trains ou automobiles qui veulent aller sur place avec du matériel anti-incendie.
1: Le meilleur moyen de déstabiliser un pays, c'est de le mettre en faillite. Et le plus rapide pour mettre en faillite un riche pays pétrolier, c'est de cette façon. Ces types vont tout faire pour que ce puits continue de brûler.
2: Et je suppose que nous, on va devoir tout faire pour l'éteindre ?
0: Exact. Mais vu que la région est sur le point de basculer dans une guerre civile...
1: Washington veut éviter d'être impliqué, donc tout repose sur nous.
0: Oui, et on doit vraiment agir vite.
3: Ces images sont en direct ?
0: Oui. Nos techniciens estiment que la fumée provenant de l'incendie va empêcher toute surveillance par satellite dans moins de 12 heures.
3: Donc, si je comprends bien, vous voulez qu'on aille faire un tour en Afrique, dans un pays au bord de la guerre, sans se faire repérer par une armée de rebelles, et qu'on éteigne un brasier de la taille d'un immeuble de 60 étages, en utilisant uniquement les moyens du bord.
0: Oui, c'est pas mal résumé.
4: C'est compliqué.
1: On sera peut-être amené à s'écarter un peu du plan en route, mais c'est ça.
3: Cool. Alors, on part quand ?

0: L'aérodrome qu'on a repéré par satellite est à environ 15 km par là.
1: Ah super, j'ai vu deux appareils sur le tarmac qu'on pourrait utiliser pour larguer la bombe.
2: Ouais, en parlant de la bombe, peut-être que tu peux arrêter de la secouer, elle va finir par nous pulvériser.
3: Entièrement d'accord avec Bowser, la Mac. Ce serait dommage d'exploser ici avant que le méga-feu ait une chance de tous nous griller sur place.
1: Ah, ça va, on se détend, c'est que de l'acide cyanurique.
3: Ah, d'accord.
1: Il suffit pas de l'agiter pour le faire exploser, donc même si je traversais le pays en sautillant, on risquerait absolument rien. Il faut un impact de forte intensité pour provoquer une explosion. Par exemple, l'exposition à un feu de 3000 degrés.
0: Justement, on peut revenir à la partie où tu disais « envoyer une bombe dans un feu va en diminuer la puissance ».
1: En réalité, c'est assez simple. Ça va créer une onde de choc qui va se répandre si vite qu'elle va propulser tout le pétrole en feu et l'oxygène loin de la source combustible.
3: Imagine quelqu'un qui voudrait souffler ses bougies d'anniversaire. En soufflant un bon coup, il peut toutes les éteindre. Maintenant, imagine que ces bougies font 180 mètres de haut et que ce quelqu'un est devenu un sac équipé d'une bombe jetée depuis un avion dérobé. Et ce sera pareil, c'est la technique de Red Adair, tout bêtement.
0: T'es en train de parler du danseur ?
3: Non, Riley, je suis pas en train de parler de Fred Astaire. Je parle de Red Adair. Vous avez jamais vu un film appelé Les Feux de l'Enfer avec John Wayne ?
4: Non.
3: Ah, sérieusement ? Je pensais que t'aimais les films, Bowser.
2: Ouais, les bons.
3: Ok, je vais faire comme si tu nous avais épargné cette réponse. Alors, Red Adair, c'était un pompier texan qui s'est fait une sacrée réputation en combattant les pires incendies de puits de pétrole sur toute la planète. Dans les années 60, il a maîtrisé un brasier surnommé le briquet du diable. Il brûlait à 3000 degrés, engendrait de grosses rafales de vent. Il pouvait envoyer un flux de gaz assez puissant pour couper littéralement un mec en deux.
0: Ouais, ça c'est super sympa et utile, Jack, et pas du tout terrifiant.
3: Ah. Tu vois, le père de mon père a rencontré Red un jour, il a dit que c'était comme parler au président. Pour mon grand-père, il n'y avait pas de plus grand héros que Red Adair.
1: Waouh.
2: Jack, ton grand-père aurait été fier de toi.
3: C'était censé être une plaisanterie, Bowser ?
2: Non, c'est un compliment. Compte tenu de l'endroit où t'es maintenant.
3: Ah bah, désolé. Je sais pas quand tu blagues ou pas, tu m'as jamais fait de compliment, donc je sais pas comment je dois le prendre.
2: Bon, laisse tomber, je retire ce que j'ai dit.
3: Qu'est-ce qui se passe ?
1: Vous vous souvenez de ces rebelles dont Matty nous a parlé ?
0: Avec le tatouage patte de panthère, les cagoules et les AK-47, non, absolument pas.
1: Jack, non, on n'a aucune chance.
5: Sabot de casa ! Yadou !
3: Pour déclencher ces explosifs, il faut un impact de forte intensité ?
1: Une balle ferait l'affaire.
3: Ouais. Je m'en doutais.
0: Bowser, regarde où tu mets les pieds.
2: Moi, j'avancerais plus facilement si tu traînais pas.
0: Arrêtez, restez concentré.
3: Ça suffit, arrêtez. Si on veut s'échapper, faut arrêter de se chamailler et rester calme. Et attendre que Mac élabore un plan. C'est quoi le plan ?
1: J'y travaille encore.
3: Tu veux bien faire ça en vitesse ? Dans très peu de temps, ces mecs en auront marre de nous trimballer et ils vont décider de nous farcir le corps avec des balles de 9 mm.
1: S'ils devaient nous tuer, ils l'auraient déjà fait. On n'aurait pas été capturés. Ils nous emmènent dans leur camp, j'imagine.
3: Bah tu vois, c'est pas fait pour me rassurer.

0: C'est quoi cet endroit ?
1: Un village abandonné. Les habitants ont dû partir quand le puits de pétrole a explosé.
0: Donc qu'est-ce que les rebelles font ici ? Ils sont venus le piller ?
2: Peut-être bien. Ou alors si ça se trouve, ils nous ont amenés ici pour nous enfermer dans une maison et nous regarder brûler vifs.
3: Arrêtez !
4: On dirait qu'on va bientôt être fixé.
3: À genoux ! Tout de suite !
5: Jack...
2: Je savais pas que la Damissa avait des femmes et des enfants dans ses rangs.
0: S'ils sont de la Damissa, pourquoi aucun d'eux n'a ce fameux tatouage ?
6: Parce que ce ne sont pas des rebelles. Ce sont des villageois. C'est ici qu'ils vivent.
4: Sûrement plus pour très longtemps.
7: Qui êtes-vous ? Et pourquoi vous vous êtes infiltré sur nos terres ?
6: Je m'appelle MacGyver. On a été envoyé par le gouvernement américain pour éteindre l'incendie de ce puits de pétrole.
7: La Damissa a dit qu'elle venait pour aider. Pour rendre nos vies meilleures. Et les choses sont pires. Bien pires.
6: Regardez autour de vous. Vous n'êtes pas à l'abri ici. L'air commence à devenir toxique. Vous devez évacuer cette zone avant qu'on puisse...
7: Non, on ne partira pas. Si on s'enfuit, on va perdre tout ce que nous avons.
4: Si vous restez, vous allez perdre tout ce que vous avez, y compris la vie.
7: Mieux vaut mourir en protégeant tout ce que nos familles ont bâti depuis des générations que de fuir comme des lâches.
6: Je sais à quel point c'est important d'avoir un lien avec son passé et ce que ça fait de le perdre. Donc si vous voulez rester, je comprends, mais au moins laissez-nous faire ce pour quoi on est venu. Éteindre ce feu et sauver vos maisons.
7: Quelle preuve on peut avoir que vous dites la vérité ? Que vous travaillez pas pour la Damissa ?
6: Aucune. Mais si vous me libérez, je vous montrerai un moyen plus efficace d'éteindre ces feux.
0: Ce n'est pas que leur histoire qu'ils protègent, c'est aussi leur avenir.
8: D'après les infos de la CIA, tous les villages près du puits de pétrole ont été évacués.
9: Alors ça doit être une grande première parce que la CIA s'est un peu plantée.
1: D'accord, je vais les appeler.
8: En attendant, vous devez voler un avion et reprendre le cours de la mission. Plus cet incendie se prolonge et plus la région se rapproche d'une guerre.
9: Eh bien sûr. Mac, Cage et moi, on est sur le point de partir pour l'aérodrome. Et Riley et Bowser lanceront leurs drones depuis le village.
1: Pardon ?
8: Vous avez dit depuis le village ?
9: Ouais, ils restent sur place pour surveiller nos arrières et aider la population à se protéger jusqu'à ce que Mac ait la situation sous contrôle.
1: Le moindre débris enflammé pourrait faire partir ce village en fumée à tout moment, Jack. Si Riley et Bowser restent en surveillance si près de l'incendie, ça les met eux et la mission inutilement en danger.
9: Abandonner ces villageois, c'est pas possible.
1: Jack !
9: Matty, je suis sur le terrain.
1: Oui, je sais.
8: C'est pour ça que vous ne prenez pas une décision rationnelle.
1: Non, c'est pour ça que...
9: J'ai une meilleure analyse de la situation que vous. Si Riley et Bowser partent, des dizaines de gens vont y rester.
1: Et s'ils ne partent pas ?
8: Cette mission risque d'échouer et engendrer des milliers de morts.
1: Écoutez, Jack, je sais que
8: c'est dur de voir de pauvres gens souffrir, ok, j'en suis consciente. Mais c'est mon rôle d'avoir une vision globale. Si quelqu'un a besoin de votre aide pour évacuer, vous lui donnez un coup de main.
1: Mais Riley et Bowser doivent s'installer dans un endroit sûr.
8: Au moins à 10 km de ce puits de pétrole en feu.
9: J'ai compris, ok. Riley et Bowser, faut que vous partiez. C'est Matty qui l'ordonne.
2: Si on est venu ici, c'est pour aider, non ? Eh ben, ces gens ont besoin d'aide.
9: C'est pas moi qui décide, Bowser.
6: Riley, comment il a vu depuis le satellite de Phoenix ?
0: En ce moment, masqué par la fumée.
9: Ça signifie que Matty peut pas suivre nos mouvements au sol ?
0: Attendez, vous pensez sérieusement désobéir aux ordres ?
9: Non, on les modifie légèrement.
6: Bowser a raison, on est là pour aider. On peut pas les abandonner à leur sort.
0: En plus, Matty peut pas nous en vouloir si elle est pas au courant. Matty m'a embauchée, elle m'a offert une seconde chance. On s'en fout. Je marche.
6: Ouais. Alors ça, c'est un extincteur sonique. Appuyez sur play, et le haut-parleur émet une fréquence de 50 Hz, créant des ondes de pression capables d'étouffer un feu.
0: Avec ça, Bowser risque pas de se blesser ?
2: Ah, très drôle, je suis mort de rire.
9: Hey, bon, tous les deux, promettez-moi quelque chose. Si ça commence à mal tourner, vous vous barrez. Genre, immédiatement. Promis ?
10: D'accord.
0: Promis.
10: Bien.
11: Ok, tu m'entends, Mac?
12: Ouais.
1: On est sur le point d'envoyer le drone.
10: Ouais, 200 pieds, 300 pieds, 400 pieds. Ok, on va pouvoir inspecter la zone. Je passe en vol stationnaire.
11: Récupération de l'image? Voilà. La bonne nouvelle, c'est que le drone est opérationnel.
1: La mauvaise, c'est qu'il y a eu quelques changements depuis la dernière image satellite.
6: Laisse-moi deviner, l'aérodrome où on devait récupérer l'avion est maintenant infesté de rebelles?
1: Ouais, les vrais rebelles.
0: Ils sabotent tout ce qui peut voler. Une stratégie pour empêcher les habitants de combattre le feu.
1: C'est quoi le plan maintenant? On a toujours besoin d'un avion.
9: Ah, on va devoir utiliser la méthode Jack Dalton, on dirait. Je prends les 6 sur la gauche et je vous laisse les 2 sur la droite. Ok, à 3. 1, 2... Même avec la méthode Jack Dalton, ça va être difficile de régler ça. Et maintenant?
6: Sans avion pour larguer les explosifs, la seule façon d'approcher ce puits, c'est au sol.
0: Mais tu disais que c'était pas une option.
6: C'est exact, parce que même si on pouvait survivre en s'approchant assez du feu pour jeter la bombe à l'intérieur, ce qu'on ne peut pas faire, l'acide cyanurique aurait déjà explosé.
2: Mac, on a dit à ces gens qu'on pouvait les aider. Il doit bien y avoir un autre moyen.
9: T'as une idée?
6: Je crois bien que j'en ai une. Cage, j'ai besoin de tes lacets.

0: Jack, quand les rebelles partiront, va falloir que t'ailles dans ces avions et que tu prennes toutes les ceintures de sécurité que tu pourras.
1: Les ceintures de sécurité et ces types vont subitement s'en aller, pour quelle raison?
0: Parce qu'ils vont tous se précipiter vers ce qu'ils penseront être un ennemi qui leur tire dessus. J'ai besoin de ton arme.
1: Et je pourrais la récupérer?
0: Oui, absolument.
1: Regarde-moi au moins dans les yeux si tu dois me mentir. Ouais, ça va, j'ai compris.
0: Cage, pendant que Jack va récupérer les ceintures, toi et moi, on va devoir démarrer un véhicule.
2: Tu veux parler de celui avec les barils de kérosène, c'est bien ça?
1: Mm-hmm.
2: Super.
0: Ce qui veut dire qu'on devra être parti avant que les rebelles comprennent ce qui se passe. Parce qu'il suffit d'une balle et... Et c'est terminé. Très bien, tout le monde est prêt?
1: En fait, j'ai quelques petites questions.
0: Leur tourne, on verra ça plus tard.
2: Il y en a pour longtemps?
0: J'en sais rien du tout. Eh bien, c'est un relais temporisé fait avec une pierre, un sac plein d'eau et deux lacets.
2: Ouais, mais deux lacets.
0: Ce que je veux dire, c'est que c'est pas une horloge atomique.
2: Bon, ok, je vois. Un ordre d'idée, genre combien de temps?

0: voler un moteur d'avion?
1: Exactement.
2: Non mais tu plaisantes là! Je sais bien que tu peux fabriquer n'importe quoi, mais un avion?
1: Je vais pas fabriquer un avion, Jack.
2: Alors pourquoi on vole un réacteur?
0: Et si on gardait les explications pour plus tard?
2: Ouais, bonne idée.

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13: Hey Mac, même si j'adore piloter des trucs à réacteur, le poids de celui-là m'empêche de conduire cette pétrière.
14: Je vois toujours pas comment ça va nous aider à combattre le feu.
13: Ouais, moi non plus.
15: Ok, vous vous souvenez quand j'ai dit que les explosifs allaient créer une onde de choc suffisante pour éteindre les flammes?
14: Quand Jack a fait sa métaphore avec les bougies.
15: Exactement. Donc voilà ce qui va nous aider à obtenir le même résultat. Ce turboréacteur a une poussée de 50 kN, assez pour éteindre l'incendie du puits.
13: Ah, génial.
15: Ouais, enfin, si...
14: Allez, vas-y. Si quoi?
15: Si on peut être assez près.
13: À quelle distance?
15: À vue de nez, disons, peut-être 5 ou 6 mètres.
13: Quoi? Attends, t'as pas écouté tout à l'heure quand je vous ai raconté ce que Papy Dalton disait sur les incendies de puits de pétrole? Mac, des rafales de vent de la puissance d'un ouragan, des jets de gaz mortels, un brasier de pratiquement 3000 degrés, t'as oublié?
15: J'ai pas oublié tout ça, Jack.
14: T'as un plan, on est bien d'accord?
15: Ouais, j'ai un plan, en préparation.
13: En préparation, fantastique!
14: Avec quatre rebelles, approche très vite, Jack. On doit les semer.
13: Ouais, on pense la même chose sur ce coup-là. On n'arrivera jamais à les semer avec ce truc qui se balade. Si je prends un virage trop vite, on va aller droit dans le fossé avec cette bagnole.
15: Tu crois que je voulais ces ceintures pour faire quoi?
13: Bah, j'en sais rien. Une laisse de chien, un baudrier, un fouet, n'importe quoi.
15: C'était une question rhétorique.
13: Ah, désolé, j'ai un peu tendance à être angoissé quand on essaie de me tuer. Avance, allez, avance. Allez. T'occuper de ces pourritures, dépêche-toi!
14: C'est comme si c'était fait! Je m'occupe d'eux! Fais ce que t'as à faire!
15: Ok!
13: Ouais! Je dis pas ça pour vous foutre la trouille, mais on approche d'un virage! Accrochez-vous! Je peux pas conduire si je vois pas la route!
14: Oh, je suis désolée de te boucher la vue, Jack!
13: Bouge, s'il te plaît!
15: Hey. Un grand coup de volant à gauche, Jack!
14: Merci.
15: De rien.
13: Il va bientôt y avoir un autre virage! Si t'attaches pas solidement ce réacteur, genre maintenant, je crois bien que ça va être la fin du voyage!
15: C'est fait!
13: Attention! Ouais! Ce petit remake de Fast and Furious au Nigeria, pas si mal!
14: Parfait.
16: Des nouvelles de Mac?
14: Ouais, ils ont semé les rebelles. Ils sont plus qu'à une heure du puits de pétrole.
16: J'espère qu'on pourra tenir une heure. J'ai à peine le temps d'éteindre un feu qu'un autre se déclenche autre part.

0: On n'a qu'à utiliser le drone pour pouvoir repérer les nouveaux feux et agir plus rapidement.
1: Oh merde!
2: On devrait faire un pare-feu. Creuser un fossé autour de l'arbre que les flammes ne pourront pas franchir.
1: Oh, merci.
2: Pas de problème. En grandissant avec Mac, on apprend un truc ou deux sur la sécurité incendie. C'est les avocats, c'est ça?
1: Toba Oyimbo. Les poires alligator. Vous voyez? On les appelle comme ça à cause de leur peau verte et rugueuse. Et parce que, quand on les coupe en deux...
2: On dirait des yeux d'alligator.
1: Vous savez, mon grand-père a planté cet arbre bien avant qu'on sache qu'il y avait du pétrole dans le sol. 4 générations de ma famille ont mangé ses fruits. Très souvent, j'allais couper un fruit en deux quand il était bien mûr. Et je courais après ma fille en grognant dans tout le village. Je vais t'attraper.
2: Votre fille?
1: Oui, elle vient d'avoir tout ça.
2: Et où elle est?
1: Elle a été enlevée, il y a à peu près 2 ans, avec plein d'autres enfants. On les a obligés à faire des choses réellement affreuses. Forcés de faire la guerre. Mais Manina est forte, je sais qu'elle va survivre.
2: C'est pour ça que vous restez ici?
1: Je sais qu'un jour, elle finira par revenir.
2: Solomon, mes amis vont vraiment tout faire pour éteindre le feu. Mais s'ils n'y arrivent pas... On doit réfléchir dès maintenant à un plan d'évacuation.
1: Je sais que vous voulez nous aider. Mais, quand vous évacuerez, où vous irez?
2: À Los Angeles.
1: Parce que c'est chez vous, n'est-ce pas? Vous prendrez un avion et vous partirez à des milliers de kilomètres. Et dans quelques semaines, vous aurez déjà oublié tout ceci.
2: Non, c'est faux.
1: Non, non, ça va. C'est normal. Et ce qui se passe ici, c'est pas votre problème. Pas vraiment. C'est pas votre grand-père qui a planté cet arbre magnifique. En fait... Quand vous évacuerez, vous rentrerez chez vous. Seulement Manina ira où si je suis pas là quand elle va revenir.

0: Est-ce que ça va?
1: Ça guérira.
0: D'accord.
1: Mac, j'ai pas l'habitude d'entrer dans la tête de quelqu'un à moins d'avoir été payé pour, mais pour ce que ça vaut, je crois que tu dois vraiment être prudent.
2: Quoi, comment ça?
1: Réfléchis une seconde et essaie de prendre du recul sur toute cette affaire. Qu'est-ce qui est le plus probable? Que ton père ait fait réparer sa montre? Ou que le numéro gravé sur le rouage à l'intérieur soit une sorte d'indice élaboré?
2: Tu crois que je suis prêt à me raccrocher à tout?
1: Je crois que le meilleur moyen de bâcler une enquête, c'est de mal interpréter une information afin de confirmer une théorie que tu espères exacte.
2: Interprétation biaisée.
1: Oui, une piste peut paraître importante seulement parce que tu le veux à tout prix.
2: T'as beaucoup de bons souvenirs avec ton père?
1: Un peu, oui.
2: Moi, j'en ai pas. Tout ce que j'ai, ce sont des questions auxquelles lui seul peut répondre. Donc, si les habitants de ce village sont prêts à mourir pour défendre leur héritage, je ne devrais pas suivre la moindre piste qui se présente?
3: Oh, oh! Oh.
1: Ce bruit, à votre avis, c'est bon signe?
0: Moi, je parierais pas ma chemise là-dessus. Mac, Mac! Ouais. Ce genre de bruit ne signifie qu'un seul truc.
4: Riley, Bowser, mettez tout le monde à l'abri, le puits sur le point d'exploser.
5: Ouais, t'as vu ça? J'assure comme une bête. Pour sauver une femme en détresse, Bowser...
1: Bowser, tu prends feu, hein? Ta chemise est en feu.
4: On va dire que ce truc n'est jamais arrivé.
1: Allez, lève-toi, faut pas rester là.
4: C'est Mati, on n'est pas supposé être là, qu'est-ce que je fais?
1: Elle peut pas nous...

0: voir. Sois cool.
1: Ok. Mati, alors, quoi de neuf?
2: Mac, Jack et Kate sont aussi en ligne.
0: La compagnie pétrolière dit que la pression du sous-sol augmente beaucoup plus vite que prévu.
3: Ça veut dire quoi exactement?
4: Ça veut dire que ce qui vient de se passer n'est qu'un échauffement avant le bouquet final.
0: Riley, Bowser, où êtes-vous?
3: Eh bien, Mati, c'est assez amusant. En réalité, on est...
2: Arrêtez ce que vous êtes en train de faire.
0: Et quittez ce village immédiatement. Est-ce que c'est bien compris? La compagnie pétrolière dit que le pipeline va exploser dans une demi-heure.
2: Mati, on est plus
1: qu'à 10 minutes du puits de pétrole et on a un plan...
4: Mais enfin là, on a un problème.
0: Quoi, qu'est-ce qu'il y a?
3: On est face à toute une bande de rebelles.
4: Plus pour longtemps, accrochez-vous!
1: Hey, j'ai comme l'impression qu'on aura un peu de retard.
5: Combien de temps?
4: Ce sera vraiment un miracle si on arrive à destination.
6: Madame, la compagnie pétrolière essaye d'ouvrir les vannes à distance pour libérer la pression sur le puits de pétrole, mais la chaleur rend l'opération difficile.
7: Nos techniciens viennent de recevoir un rapport qui met en évidence une fuite de méthane vers une poche souterraine qui pourrait s'enflammer à tout moment.
0: Mac, vous avez pu les semer?
1: J'ai bien peur que non, Mati!
0: Très bien, j'en ai assez entendu. Riley et Bowser, rassemblez la population et évacuez le village maintenant. Mac, semez vos nouveaux amis et retrouvez Riley et Bowser au point d'exfiltration.
3: Mais Mati, on peut pas abandonner tout le monde.
0: Vous pouvez, puisqu'il s'agit d'un ordre, Riley. Je mets fin à la mission.
8: Sans vouloir vous offenser, quand je vois un homme risquer sa vie pour sauver un arbre, je vais quand même pas partir en le laissant ici.
1: Bowser a raison, Mati. Si on n'arrive pas à éteindre ce feu, c'est tout le pays qui sera réduit en cendres.
3: Mac, on pourra pas les semer. On n'est pas assez rapide.
1: Mais peut-être qu'on pourrait l'être. Ouais, j'ai une idée. Et je suis pas sûr que ça te plaise.
4: Oh, ah si, ça me plaît, je t'assure, ça me plaît beaucoup.
3: Non, c'est du délire, c'est pas réaliste, ça va jamais fonctionner.
1: C'est réaliste, selon les lois de la physique, mais je sais pas trop si le pick-up tiendra le coup.
4: Le temps presse, Kate.
3: Ok, ok, j'ai changé d'avis. Fais-le, mais fais-le vite.
1: Vite, c'est le seul moyen de le faire.
4: Dépêche-toi, Mac, il y a urgence!
3: C'est maintenant qu'on aurait eu besoin des ceintures de sécurité dans l'habitacle, mais c'est trop tard.
4: Bon, allez, c'est maintenant, Mac! Maintenant! On est encore vivant? On est encore vivant?
3: Ok.
4: Désolé, je me suis laissé emporter. Désolé.
3: D'accord, Jack.
1: Je vous avais dit que ça allait marcher.
8: Ouais, c'est super classe. Allez maintenant, ramenez vos fesses ici pour qu'on puisse aussi dire la même chose.
3: On est vraiment content de vous revoir.
8: On a tout vu en direct avec le drone. Bon alors, comment c'était? C'était super, hein? Je peux participer?
9: Si la prochaine étape fonctionne, Bowser, je te promets, je t'emmène. Bon, et maintenant?
1: D'abord, va falloir équiper le pick-up pour qu'il résiste à la chaleur. Alors on va... Bowser, essaie de te faire aider pour aller récupérer autant de plaques de tôle ondulée que possible. Riley, va chercher les couvertures de survie dans les trousses de secours, le plus possible. Cage?
9: On a un léger problème, grand chef.
3: Oh, le tuyau est percé. Les tirs des rebelles ont dû l'atteindre avant qu'on arrive à les semer.
9: Je crois qu'on est à court de carburant. Qu'est-ce qu'on fait maintenant ?

0: On va devoir faire notre propre carburant.
1: Continuez, allez, faites passer!
0: Alors, l'ébullition du pétrole brut sépare sous forme de vapeur les différents hydrocarbures qui le composent. Ensuite, en refroidissant, elle se condense de nouveau en liquide qui est envoyé jusqu'à ce baril. Quand ce seau est plein, on le remplace par un autre récipient. Compris?
2: Compris, oui. D'accord.
0: Qu'est-ce que ça donne de ton côté?
3: J'ai presque fini d'enlever ce qui n'est pas utile. Je vais préparer l'écran thermique.
0: Génial. Très bien, alors le fer va renvoyer la chaleur, mais il faut pas que des souffles d'air chaud pénètrent, ou alors...
3: On serait grillé sur place à 30 mètres, on est déjà au courant.
4: Allô?
5: Jack, je viens d'avoir un des représentants de la compagnie pétrolière, ils ont réussi à ouvrir...

0: écrire le reste des vannes.
1: Ah, c'est super.
0: Pas vraiment. Il pense que ça vous laisse encore au mieux 20 minutes avant que le puits de pétrole explose et pulvérise tout le monde à des kilomètres à la ronde.
2: D'accord.
1: Merci de me remonter le moral, Mathis. C'est super sympa. Puisque vous tenez à me faire part de trucs assez flippants contre lesquels je peux pas grand-chose, vous voulez me rappeler mon score de cholestérol?
0: Ça s'appelle pas un score, Jack.
1: Ouais, on s'en fout.
3: Tu peux me parler franchement? Est-ce que ça va marcher?
4: Les moteurs d'avion sont en réalité des machines plutôt simples. Ils mélangent du kérosène à un flux d'air comprimé et augmentent massivement la force de cet air en élevant assez sa température. Donc, en théorie, n'importe quel combustible devrait faire pareil. Comme du pétrole brut raffiné en kérosène maison.
3: T'as toujours cette expression sur visage quand tu gardes le plus mauvais pour la fin.
4: Le seul ennui, c'est que le pétrole brut contient une substance visqueuse qui finira par boucher le réacteur.
3: D'accord, et au bout de combien de temps? T'en sais rien du tout? Eh oui, bien sûr. Non. Ça va.
4: Je voulais te demander... Tu peux la garder pour moi? Il va faire très chaud là-bas, et... Même si c'est juste une vieille montre qui a été réparée, c'est tout ce qui me reste de lui. Alors...
3: Allez, t'en fais pas, je vais te la rendre dès qu'on aura éteint cet incendie.

0: Si on s'approche un peu plus, on va griller. Les lacets.
1: Mac, je sais que c'est peut-être pas le moment idéal pour ouvrir son cœur, mais...
0: En effet, non, je crois
1: mais
0: pas.
1: Mais si jamais on a la chance de se barrer d'ici au lieu d'être carbonisé dans cette caisse, je veux que tu saches que... on va retrouver ton père. Et tu sais pourquoi? Parce qu'on s'arrêtera pas avant d'avoir réussi. Et tant que je suis dans les parages, t'as une famille. C'est vrai, je compte pas m'en aller.
0: Merci.
1: C'est bon. Ouais, sauf si nos têtes fondent comme dans Les Aventuriers de l'Arche Perdue. Tu te souviens de la fin? Il y a une odeur bizarre.
0: C'est les pneus qui fondent.
1: Et ça va, ça? Ça t'inquiète pas du tout? On doit pas rouler avec?
0: Non. On a besoin qu'ils fondent, au contraire. C'est le seul moyen d'ancrer le véhicule. Sinon, la puissance du moteur va le pousser loin de l'incendie.
1: Ah, bien sûr.
0: Voilà. Il n'y a plus qu'à espérer que le plan fonctionne, hein.
1: Il n'y a plus qu'à.
0: C'est parti!

0: éteindre cette bougie et rentrer chez nous. Jack, fais un vœu.
1: Ça peut aller si je fais seulement le vœu que ça marche. dites, vous croyez pas qu'on devrait se tirer d'ici?
0: Si ça doit exploser, il est déjà trop tard pour s'enfuir.

0: On a réussi.
1: Bien pas que ça ait marché.
2: Mac, si tu peux maîtriser un tel feu en utilisant un moteur d'avion et une vieille voiture, tu peux trouver ton père.
3: Merci.
1: Vous savez, je crois que Red Adair serait très heureux.
4: Je crois que ton grand-père serait fier.
1: Ouais, sûrement. Il serait fier.

0: rire de nous.
1: Une fois que vous avez éteint l'incendie, la compagnie pétrolière a pu reboucher le puits. L'armée nigériane a mis la Damissa en fuite et plusieurs des camps proches de vous ont déjà été libérés.
2: Bon, c'est une super nouvelle.
1: Ouais.
3: Maintenant, passons à la mauvaise nouvelle.
0: Oh, arrêtez, Mathieu, on vient de rejouer un classique de John Wayne au Nigeria. Je suis vraiment sur un beau petit nuage, là. Pourquoi est-ce qu'il doit toujours y avoir un truc qui tourne par rond?
1: Riley, Bowser...
4: Je savais qu'on n'y échapperait pas.
1: Vous avez tous les deux désobéi aux ordres et êtes restés dans le village.
3: En faisant un tel choix, vous avez aidé à le sauver. Votre décision a été courageuse.
1: Et même noble.
3: Mais elle aurait pu vous faire tuer tous les deux.
1: Ce qui aurait mis en péril le succès de toute notre mission.
3: Le contrôle interne examine la situation pour déterminer d'éventuelles sanctions.
5: Ça veut dire qu'on va se retrouver face à eux?
1: Non. Ils ne discutent pas avec les agents. Ils traitent avec moi et ensuite je traite avec vous.
4: Écoutez, Mati, je veux que vous sachiez qu'on a vraiment tout
1: Laissez
4: fait.
1: Laissez tomber.
3: Ce n'est pas de mon ressort.
0: Ah bah, s'il y a un truc génial dans tout ça, c'est probablement le fait que c'est pas moi qui ai des ennuis cette fois.
4: Merci, Jack.
0: Mais je t'en prie.
4: Tout ira bien pour vous. Tous les agents dignes de ce nom désobéissent à un ordre, c'est inévitable. D'ailleurs, si je ne l'avais pas fait, je ne serais pas ici.
5: Écoutez, la seule chose qui compte pour l'instant... Regardez autour de vous. C'est ça la seule chose qui compte.
4: Tu penses que ça valait le coup?
6: Mina! Mina!
5: Mai, ça valait vraiment le coup.
0: Allez, parons-nous.

0: Qu'est-ce que c'est ?
1: C'est une voiture circulaire. Quand ton père était adolescent, il passait une grande partie de ses vacances à faire de la mécanique, à remettre en état toutes sortes de voitures en panne. Donc j'ai pensé que ce serait cool de la monter ensemble, comme ça je pourrais t'enseigner un peu l'une de ses passions.
0: C'est trop cool, merci.
1: Oh, y a pas de quoi. La dernière fois que j'étais ici, tu m'as demandé si je connaissais des histoires sur mon père. Et la vérité, c'est que j'en connais pas une seule. Mais je connais tout un tas d'histoires très intéressantes à propos d'un petit groupe d'amis que je considère comme ma famille. Une fois, on a fait voler un camion.
0: Alors ça, non, ça se peut pas.
1: Non, c'est vrai, je t'assure, je suis sérieux. Enfin, c'est à moitié vrai. On essayait d'échapper à des rebelles au Nigeria. Et...
2: À table, le repas est prêt.
1: Ok, très bien, je te raconterai cette histoire une autre fois. Mais d'ici là, je crois qu'on devrait promettre tous les deux de ne parler de ça à personne. D'accord ? Bon, je sais que je peux te faire confiance.

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3: Damien Dorseuil, pilote sur C3, Citroën C3 Rallye 2, vainqueur du Tour Auto en 2019 et 2022, et copiloté par Anne-Laure Dijoux. C'est sûr que quand on prend le départ d'un Tour Auto, surtout quand on l'a déjà gagné, vu le bonheur que c'est, on a envie d'y regoûter. Après, on a conscience que le niveau est très élevé, d'autant plus avec Réan qui roule maintenant. L'objectif premier, ça va être d'être à l'arrivée, de prendre énormément de plaisir comme on arrive à le faire maintenant à chaque fois. Être en objectif sportif, être à minima sur le podium, ce serait cool. Si on peut décrocher la victoire, bien sûr qu'on s'en privera pas, mais ça va être vraiment difficile.
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16: Plaisir de vous retrouver. J'espère que vous avez passé une excellente journée. Aucune vigilance particulière n'est en cours. On évolue dans un flux faible à modéré de secteur est qui va s'orienter progressivement au nord dès demain et ce dans une masse d'air bien sèche. En attendant pour la nuit à venir, les nuages présents en journée se désagrègent pour laisser place à une nuit fraîche et étoilée. En revanche, quelques bancs nuageux vont faire leur apparition sur la côte nord-est, approximativement entre le chef-lieu et Sainte-Rose et ce avant la fin de nuit. Et qu'en est-il du week-end? Eh bien, messieurs, dames, il débute sous les meilleurs auspices avec un soleil radieux sur l'ensemble du département. C'est le cas aussi bien en région littorale que dans l'intérieur des terres du côté des cirques ou encore sur les hauteurs de la moitié sud. Il y en a absolument pour tout le monde. L'après-midi, cela dit, un soleil, un ciel plus nuancé puisqu'on alternera entre éclaircies et passages nuageux. Ce sont préférentiellement les pentes qui vont commencer à se charger sous l'évolution diurne sur l'ouest, le sud-ouest ou encore les hauteurs du sud. Du côté de la plaine des Cafés de Grand Coude, on peut envisager quelques averses. Ce sera le cas également vers Saint-Leu, mais ça, vous en avez plutôt l'habitude. Côté vent, je vous le disais, il s'oriente au nord avec des rafales de l'ordre de 50 km/h que l'on peut attendre sur les côtes ouest et sud-est. Ce sera le cas du côté de Saint-Gilles, la pointe des Trois-Bassins, Saint-Leu et de l'autre côté, eh bien, Saint-Philippe, Saint-Joseph ou encore Sainte-Rose. Partout ailleurs, ce sont les brises qui prédominent. Quant à la mer, elle sera plutôt calme au nord et agitée partout ailleurs au déferlement d'une houle de secteur sud-est voisine d'un mètre 50. Côté température, en matinée prochaine, le thermomètre affiche jusqu'à 20 degrés sur le pourtour littoral. 8 du côté de Petite-France jusqu'à 11 au cœur des cirques. Et pour la plus faible, ce sera toujours 4 du côté du volcan. L'après-midi, il se réchauffe comme à son habitude avec jusqu'à 28 degrés sur le pourtour littoral, notamment 26 sur la pointe des Trois-Bassins, 20 du côté de Mascarin-Colimaçon jusqu'à 22 au cœur des cirques, 17 du côté de la plaine des Caves, 19 pour la région de Grand Coude et 15 pour la plus faible, toujours signé le volcan. Demain, nous serons le samedi 25 juillet. Une excellente fête par avance à vous les Jacques. La marée sera basse à 17h18 et le soleil, lui, nous quittera aux alentours de 17h57. Tout de suite, votre JT, je vous retrouve juste après pour un bulletin plus complet.
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Le 19h week-end sur Antenne Réunion. Bonsoir à vous qui nous rejoignez et bienvenue. Voici les titres. À la une de l'actualité de ce vendredi soir, le plus grand rendez-vous automobile de Lille est de retour tout ce week-end.

0: téléphone, l'intelligence artificielle s'invite désormais dans les cabinets médicaux. Un outil présenté comme un gain de temps pour les professionnels qui peut soulever des questions chez les patients. Et vous, qu'en pensez-vous? Nous vous avons posé la question. Et puis les incendies continuent de ravager la Gironde. Face à l'avancée spectaculaire des flammes, des milliers d'habitants ont dû être évacués, parfois par la mer, comme c'est le cas au Cap Ferré. Une opération exceptionnelle pour mettre la population en sécurité. Et on ouvre d'abord ce journal avec du sport automobile. On suit pour vous le Tour Auto 2026. Et le top départ de cette 57e édition a été donné en début d'après-midi au circuit de la Jamaïque avec, pourtant fort aujourd'hui, la mythique spéciale des trois bancs. 92 équipages sur la ligne de départ. Damien Dorceuil et sa copilote Anne-Laure Dijou se sont illustrés comme les plus rapides de la première spéciale, mais c'est Réane Gagny qui a remporté la deuxième et qui prend donc pour l'instant la tête de la course, suivie par Nazim Bangui et par Jonathan Lope. Le point de situation et l'ambiance avec Morane Sacleuf.
1: Incroyable.
2: À 13h, les 92 équipages retrouvent leur voiture. Après un dernier briefing, la tension monte avant le départ direction la redoute où débute la mythique spéciale des trois bancs.
3: Moi, je suis content d'être là, c'est ça le rallye, c'est un amusement, on est là. L'objectif maintenant, c'est d'aller au bout des épreuves spéciales et que ça se passe bien.
4: Et si on connaît à peu près bien la route, ça doit bien rouler.
5: Mais c'est une spéciale mythique.
6: Mais j'ai grandi avec cette spéciale, à aller voir mon père le faire et tous ceux que j'admirais quand j'étais petit. Donc de pouvoir moi le faire aujourd'hui avec la voiture que j'ai, c'est un réel bonheur et on va profiter de chaque mètre.
7: Un rallye, quand on le démarre, on part de zéro tout simplement. Donc c'est un long chemin, c'est trois jours de compétition qui sont assez intenses. Donc c'est à nous de faire le taf et on verra bien ce qui nous attend dimanche à l'arrivée.
2: Au plus près de la ligne de départ, entre rugissement des moteurs et encouragement du public, les premiers passages donnent le ton de cette première journée de rallye.
1: Alors moi, je suis là pour écouter les bruits des voitures surtout et voir un peu la course, hein, comme tout le monde. C'est la première fois que je regarde l'autotour et je suis pas déçue là pour l'instant.
8: Des rallyes, donc automatiquement le bruit est plus élevé, il est agréable.
9: En tant qu'ancien rallyman, c'est top.
2: Tout au long de la route de la montagne, dans les 11 zones publiques aménagées, plus de 4000 spectateurs profitent du spectacle. Chacun trouve le meilleur spot et la technique pour vivre la course au plus près.
10: Alors ça, c'est une radio spéciale pour écouter rallye, juste pour être en direct radio et visuel. Là, entre la redoute, les noirs de monde, quand on tourne notre tête derrière, les pareils, c'est le top. Le monde, vive à nous.
11: Là, on voit une voiture de rallye qui passe. Ouais, la 206, elle
12: pète. La vue ici, elle est pas mal. Il y a une belle organisation. On est en sécurité. Donc, c'est le principal.
13: Tout le monde apprécie. On passe un bon moment en famille, entre amis.
2: Grâce à un dispositif de sécurité renforcé, la mythique spéciale des trois bancs a fait son retour pour la 4e année consécutive, offrant aux passionnés une première journée de rallye placée sous le signe du spectacle et de la ferveur du public.
0: Voilà plus de deux semaines que Quentin Dumontier, âgé de 31 ans, est porté disparu. Le trentenaire n'a plus donné de signe de vie depuis le 8 juillet dernier. Et face à cette absence de nouvelles, ses proches ont à nouveau organisé une battue ce vendredi après-midi à La Saline pour tenter de retrouver sa trace. Sur place, l'émotion est vive, comme nous le montre Farouk Moulin.
14: C'est dans cette rue que Quentin aurait été vu pour la dernière fois le 8 juillet. Depuis, plus aucun signe de vie. Cet après-midi, plusieurs groupes ont été éparpillés dans le secteur pour tenter de le retrouver.
15: Bon, on a fait trois groupes et puis on s'est éparpillés sur un espèce de triangle un peu plus bas que la zone qui avait été déjà faite parce que dans l'idée, il aurait plus tendance à descendre qu'à monter. Non. Et puis, même si les jours passent, il faut garder un peu d'espoir.
14: Champs de canne et ravines sont minutieusement fouillés. Chiens, drones, mais aussi habitants du secteur sont mobilisés pour tenter de retrouver sa trace. Et même Nathan, son frère, venu de métropole pour participer aux recherches.
16: On a passé du drone au-dessus des ravines au cas où il serait tombé peut-être. On a fait pas mal d'enquêtes de voisinage aussi, on continue. Et on essaie de boucler le quartier pour essayer d'avoir plus de signalements, savoir exactement à quel point il a disparu.

0: Paru, malgré des appels qu'on a faits sur les radios et sur les médias, on reste très peu nombreux et c'est vrai que c'est compliqué pour couvrir toute la zone.
1: Quentin Dumontier reste introuvable. Cette disparition s'ajoute à plusieurs autres signalées ces dernières semaines à La Réunion. Casimir Poulcan à Saint-André, Johnny Mnemozim à Saint-Leu ou encore Jean-Baptiste Chunky Banyan à Saint-Louis font toujours l'objet d'appels à témoins.
2: Tout à fait autre chose. Elle répond à nos questions, rédige nos emails et s'invite désormais jusque dans les cabinets médicaux. L'intelligence artificielle est de plus en plus utilisée par les professionnels de santé, notamment pour alléger les tâches administratives, mais aussi pour les accompagner dans certaines décisions. Un gain de temps qui suscite autant d'intérêt que d'interrogations. Alors que pensent les Réunionnais de cette évolution? Élément de réponse dans ce reportage de Julie Lerman.
3: Après nos téléphones et nos ordinateurs, l'intelligence artificielle franchit les portes des pharmacies et des cabinets médicaux. Entre enthousiasme et prudence, les réactions sont contrastées.
4: De façon globale, donc on est tous en fait imposés dans cette situation de l'utiliser. Donc ça concerne aussi les médecins qui vont de plus en plus l'utiliser aussi pour je ne sais pas quoi, mais ils l'utilisent aussi. Il n'y a pas de problème éthique, il n'y a pas de problème déontologique, etc.
5: Non, je suis encore terre à terre. Je préfère faire confiance au bon vieux médecin de famille qu'à la machine pour le moment.
3: Elle ne porte ni blouse blanche, ni stéthoscope. Et pourtant, une centaine de pharmacies sur les 254 de Lille utilisent l'intelligence artificielle. Moins de tâches administratives, plus de temps pour la patientèle. À terme, toutes les officines devraient en être équipées.
6: L'IA nous permet d'automatiser certaines tâches, comme par exemple les commandes ou la partie administrative. Mais il faut aujourd'hui réfléchir et déjà expérimenter l'IA au service de la gestion des patients, c'est-à-dire la délivrance des médicaments, la dispensation, les conseils, les interactions.
3: En consultation aussi, l'IA fait peu à peu sa place. Elle accompagne les praticiens dans leur travail sans se substituer à leur expertise.
7: Je pense que c'est un outil que la plupart des médecins vont s'y mettre. Et je pense que ça potentialise la médecine, mais qu'on perd l'humain. On perd la pratique, on perd l'examen clinique, on perd l'émotion, on perd tout ça.
3: MedGPT, DoctiAI, ces solutions existent déjà. Elles assistent les professionnels de santé, comme les patients, dans l'analyse et la gestion des données médicales.
2: À propos de santé, toujours, la vaccination contre la grippe, bientôt obligatoire pour les professionnels de santé. C'est en tout cas la recommandation formulée par la Haute Autorité de Santé. Le gouvernement a annoncé lundi l'ouverture de travaux pour mettre en œuvre cette mesure qui concernerait les soignants, les étudiants des filières médicales et les personnels des établissements médico-sociaux. Alors qu'en pensent les habitants et les syndicats? Réponse avec Marianne Bultel.
8: Chaque année, la grippe coûte jusqu'à 2 milliards d'euros au système de santé et provoque des milliers d'hospitalisations. Face à cet impact, la Haute Autorité de Santé recommande de rendre la vaccination obligatoire pour les soignants.
9: Je suis contre toutes les vaccinations obligatoires. On nous a fait déjà le coup pour le Covid, on a vu les résultats. De toute façon, la grippe, à chaque année, c'est une nouvelle grippe, donc je ne vois pas l'intérêt.
10: Mais pour moi, c'est obligatoire. J'espère que c'est obligé avec tout le monde.
11: Moi, je ne suis pas pour vraiment l'obligation, mais je suis pour laisser le choix aux gens.
8: Aujourd'hui, seuls 20% des soignants sont vaccinés contre la grippe, un taux jugé insuffisant par certains, mais qui relance aussi les inquiétudes des syndicats face à une nouvelle obligation vaccinale.
12: Nous, on estime qu'il faut passer par la persuasion. Il ne faut pas obliger, il faut convaincre. C'est d'une manière autoritaire que l'État propose, on va dire, cette obligation vaccinale. C'est justement ça le problème. C'est lorsqu'on oblige, on brise les consciences et on fait en sorte que les professionnels n'adhèrent plus, alors qu'à la base, les professionnels de santé sont des gens responsables.
13: Nous, on est contre l'obligation vaccinale. Car le Covid, à l'époque, l'a déjà montré, énormément de salariés ont souffert de ça. C'est encore privé des professionnels éventuels sur le terrain.
14: Je préconise la vaccination, je ne suis absolument pas contre. Surtout, effectivement, dans les EHPAD où les personnes âgées sont quand même très fragiles et on sait qu'on peut contaminer une personne sans forcément être porteur de la maladie. Mais dans ce cas-là, ça doit être l'ensemble des gens qui viennent dans les EHPAD qui doivent être vaccinés et non pas une profession, pas stigmatiser une profession. Moi, je suis vraiment partisane d'une prévention par la protection en vaccinant les soignants, mais pas de manière obligatoire. Il faut arriver à

0: avoir une relation de confiance sur la vaccination avec les Français, quelle que soit la profession de toute façon.
1: La Haute Autorité de Santé doit désormais défendre cette recommandation qui devra trouver un équilibre entre protection des patients fragiles et adhésion des professionnels de santé.
2: Le col bleu, blanc-rouge, symbole de l'excellence artisanale. Sébastien Chevalier, meilleur ouvrier de France en boulangerie, est actuellement à La Réunion pour transmettre son savoir-faire à des professionnels de l'île. Une visite qui nous ouvre aussi les portes du moulin de la Cogédal, acteur incontournable de la filière. Rencontre dans ce reportage de Marianne Bultel.
3: On met ton avocat sur la largeur au milieu.
1: Burger, wrap, salade, quiche ou encore pizza. En boulangerie, l'offre ne se limite plus au traditionnel sandwich jambon-beurre. Sébastien Chevalier, meilleur ouvrier de France en boulangerie, invite ses homologues réunionnais à redécouvrir l'univers du snacking. Diversifier l'offre pour répondre aux nouvelles habitudes de consommation. Un défi de tous les jours.
4: Elle a permis d'apprendre quelques petits trucs sur la mise en place, les finitions de certains produits, comment marier certains mélanges pour donner de nouvelles saveurs. On a pu échanger sur certains trucs pour pouvoir apporter des modifications sur nos produits à nous, personnellement au magasin, donc c'était très instructif.
1: Les démonstrations et les ateliers se déroulent dans les locaux du CFA de Sainte-Clotilde, où les participants découvrent de nouvelles techniques, recettes et méthodes de fabrication adaptées aux tendances actuelles.
5: C'est d'amener de l'excellence, de calibrer cela, qu'elle soit faisable dans des petites et moyennes entreprises artisanales, donc réalisable dans le fournil, et surtout vendable à l'attention de la clientèle réunionnaise.
6: Le but, c'était sur deux jours, préparation des pains et préparation des garnitures, premier jour, et l'assemblage des produits le deuxième jour. Donc tout ça dans la bonne humeur. On a travaillé des produits spécifiques de votre île, comme le fromage du piton de Maïdo, la saucisse sèche fumée, qui sont j'ai découvert tout ça, c'était vraiment très chouette, très bon.
1: Au-delà des recettes, c'est tout un savoir-faire qui se transmet, avec un objectif, permettre aux artisans de faire évoluer leur offre face aux nouvelles habitudes de consommation.
2: Cette question également dans l'actualité. Va-t-on vers la fin de l'anonymat sur les réseaux sociaux? C'est l'une des conséquences redoutées du projet de loi visant à interdire l'accès aux plateformes aux moins de 15 ans. Pour vérifier l'âge des utilisateurs, les réseaux sociaux pourraient être amenés à contrôler l'identité de tous, y compris celle des adultes. Une mesure qui relance donc le débat entre protection des mineurs et le respect surtout de la vie privée. Alors bonne ou mauvaise nouvelle ici chez nous, explication avec Julie Lerman.
7: L'anonymat en ligne, bientôt la fin. Pour interdire les réseaux sociaux aux moins de 15 ans, il faudra prouver son âge en fournissant des données personnelles. Une mesure qui inquiète. Pour certains, elle ouvre la porte à une forme de censure.
8: C'est pour ça qu'ils ont inventé les pseudos. Donc c'est ça que je trouve que c'est bien. Donc on n'est pas obligé de mettre son prénom, son nom de famille, sa date de naissance. Donc c'est pour ça qu'il faut un peu d'anonymat sur les comptes, ça là.
9: Oui, mais pas... réduire l'anonymat totalement, en fait. Faut qu'on ait quand même cette liberté de parole, d'avoir des prises de position aussi.
7: Pour d'autres, ce contrôle est indispensable pour limiter les dérives.
10: Parce qu'il y a du cyberharcèlement sur les réseaux sociaux, c'est pas bien. Est-ce qu'il faut mettre fin à ça là ?
11: Je pense qu'en postant des photos, en postant des choses sur notre vie, on est déjà plus anonyme. Donc au final, le fait de devoir prouver que c'est nous, ça me dérange pas particulièrement.
12: C'est plus sécurisé parce qu'au moins on va savoir avec qui on parle, parce que peut-être il y a des petites filles de 15 ans qui vont parler avec des personnes plus âgées. Du coup, c'est dangereux.
13: Je pense qu'on aimerait bien savoir, parce que ça peut être des gens très mal intentionnés.
7: L'expérience a pourtant déjà été tentée ailleurs. En Australie, plus de 85% des adolescents continuent à utiliser les réseaux sociaux malgré l'interdiction. Selon une étude publiée en juin, certains dénoncent aussi un risque de surveillance généralisée.
14: Alors on a un danger, c'est d'aller sur la surveillance de masse avec la collecte de toutes ces données, la surveillance de l'activité de chacun, qui est contraire au principe de liberté individuelle et de liberté tout court qui gouvernait les prémices de l'Internet. On n'est jamais à l'abri, le risque de zéro n'existe pas, que cette plateforme, ce système puisse être un jour hacké et que ces données puissent être volatilisées comme ça a pu arriver à de nombreuses institutions françaises.
7: Les 20 et 21 juillet dernier, députés et sénateurs ont validé l'interdiction des réseaux sociaux pour les moins de 15 ans. La France devient ainsi le premier pays d'Europe à adopter une telle mesure.
2: Nous vous en parlions déjà ce matin. Le bras de fer se poursuit chez De Richebourg. Malgré les négociations engagées entre la direction et les syndicats, les déchets continuent de s'accumuler dans plusieurs secteurs de l'île et aucun compromis n'a été trouvé pour l'instant. Le compte à rebours est lancé.

0: Il reste moins de 24 heures à l'entreprise pour rétablir la situation, faute de quoi les collectivités pourraient faire appel à un autre prestataire aux frais de Derichebourg. Ce matin, les grévistes ont annoncé la reconduction du mouvement. Farouk Moulan.
1: Depuis le 13 juillet, le ramassage des déchets n'est assuré que partiellement. Les poubelles débordent, les mauvaises odeurs s'installent et les habitants tentent tant bien que mal de s'adapter.
2: Tous ces gens dans le quartier, ça traîne trop. Au niveau des odeurs, c'est très compliqué parce que tu sais, il y a les déchets de toutes couleurs, de tout modèle là-dedans.
3: Non, pas éviter, mais restreindre les consommations. Bientôt va passer, mais pour les jeunes, mais rien n'est fait jusqu'à présent.
1: Plus tôt dans la matinée, une trentaine de salariés et leurs représentants syndicaux se sont réunis devant l'inspection du travail pour tenter d'ouvrir les négociations avec la direction.
4: Beaucoup de pression, beaucoup de réunions à la suite, on est ressorti, rentré, ressorti à chaque fois on nous tourne en rond. Donc là on revient maintenant, cette fois-ci on a l'inspection du travail, je pense qu'il va mettre de l'ordre là-dedans. Que la direction ne voulait pas, maintenant qu'ils ont été mis en demeure une deuxième fois, c'est là qu'ils veulent négocier, commencer à négocier.
1: Deux mises en demeure de la Civis, Derichebourg joue gros dans le conflit qui perturbe le ramassage des déchets.
5: On n'est pas contre le droit de grève, qui est un droit pleinement dû aux salariés, mais aujourd'hui, ce prestataire a un contrat avec la Civis, et suivant le code de marché public, aujourd'hui, s'il ne respecte pas la deuxième mise en demeure, on se réserve le droit de prendre un autre prestataire qui sera facturé au prestataire actuel.
1: À l'issue des négociations, aucun accord n'a été trouvé entre les salariés et la direction. La grève a été reconduite.
0: On poursuit ce journal avec une image qui fait plaisir. Regardez, si vous êtes avec nous en télé, les baleines commencent enfin à se montrer, ça y est. Voyez sur cette photo prise par un internaute du côté de Saint-Leu au niveau de Kélonia. Elle est toute première de la saison. On va pouvoir continuer de suivre cette actualité. Un week-end placé également sous le signe du partage, de la spiritualité et de la découverte. Le temple bouddhiste tibétain de Mont-Vert-les-Hauts, le premier et unique temple bouddhiste tibétain traditionnel de l'océan Indien ouvre ses portes au grand public à l'occasion de sa grande tsok annuelle et un spectacle de danse sacrée. Deux rendez-vous pour mieux faire connaître une tradition encore méconnue sur notre île. Et pour en parler, nous sommes en direct avec la présidente du temple, Tenpi Gyalmo. Bonsoir, merci d'être avec nous. Alors, pour commencer, pouvez-vous nous présenter la grande tsok? En quoi ça consiste? Qu'est-ce que c'est pour ceux qui ne savent pas, et puis pourquoi c'est important?
6: Donc bonjour, bonsoir à tout le monde. Donc ce soir, en fait, on fait une grande tsok, c'est un amoncellement d'offrandes de nourriture, en fait, pour rassembler du mérite, des actions, comme des graines positives, en fait, et faire plein de souhaits pour tous les êtres.
0: Cette année encore, vous ouvrez au grand public. Au-delà de faire découvrir votre culture, est-ce que c'est aussi une façon de casser les idées reçues?
6: Oui, on ouvre au public. On fait une porte ouverte comme tous les ans, et aussi on fait un grand spectacle de danse tibétaine. Donc c'est en l'honneur, en fait, de Guru Rinpoche, celui qui a amené le bouddhisme au Tibet. Donc c'est l'anniversaire aujourd'hui, et donc c'est un jour important où on fait un grand partage, on fait plein d'offrandes de nourriture, et donc un grand spectacle, en fait, tibétain.
0: Combien de temps il faut pour préparer un tel événement? Je pense notamment aux danses traditionnelles qui vont rythmer cet événement.
6: On y est depuis plusieurs semaines, en fait, pour tout préparer. Après, les danseurs, eux, s'entraînent tous les mois, en fait. Ils s'entraînent depuis des années. Donc ils ont été formés par le maître tibétain, donc eux. Donc voilà, et après les préparations, c'est toujours beaucoup de temps, en fait, pour faire ces préparations.
0: Un mot peut-être sur le dispositif qui a été établi pour recevoir les gens en toute sécurité, et puis aussi sur le nombre de visiteurs que vous attendez cette année?
6: On attend à peu près pour les danses, en fait, malheureusement on est complet, on est plus de 400, il y a 400 personnes inscrites. Et après, donc aujourd'hui, on est à peu près 200 personnes pour la cérémonie, donc d'offrande de nourriture et d'offrande de soins.

0: Et donc voilà, donc c'est quelque chose qu'on fait tous les ans. Et après, tout au long de l'année, les personnes peuvent aussi, on a des visites en fait du temple qui sont gratuites et deux dimanches par mois, qui durent à peu près 1h30. Et après, plein d'autres ateliers, par exemple, initiation à la méditation, donc plein des ateliers découvertes en fait pour ceux qui veulent s'initier donc à la sagesse bouddhiste.
1: Eh bien, nous aurons très certainement l'occasion, nous aussi, de suivre ces visites. Merci beaucoup, Tempi Gyalmo, d'avoir été avec nous en direct. On rappelle que vous êtes la présidente du temple donc, bouddhiste tibétain traditionnel de l'océan Indien, qui est situé à Montvert-Léaud. Merci également à Didier Payette, qui se trouvait à vos côtés derrière la caméra pour ce direct. On en vient à l'actualité nationale, beaucoup moins légèrement. Les flammes plus impressionnantes et dévastatrices que jamais. La célèbre presqu'île du Cap Ferré a été évacuée par la mer, cela n'était jamais arrivé. Plusieurs navettes maritimes ont été mises en place gratuitement pour permettre la traversée vers Arcachon. La préfecture a levé l'interdiction de navigation pour laisser le champ libre aux bateliers. Le récit d'Olivier Santiki.
2: Tous logés à la même enseigne. Une petite valise, les vêtements d'été sur le dos et un point de convergence, la jetée de Bélisère au Cap Ferré. Leur point de sortie par la mer pour quitter le guépier de la presqu'île. La consigne est tombée au petit matin.
3: Ils disaient explicitement, voilà, il y a quatre ports, il faut partir entre 7h et 10h.
4: On a un peu peur, bien évidemment pour le village, parce qu'on adore l'endroit et qu'on ne veut pas que ça soit détruit.
5: On a eu du mal à mettre le chaud dans la cage.
2: Malgré la menace réelle, pas de précipitation. L'évacuation peut se faire par la route, mais l'option est incertaine.
6: Tout le monde s'est précipité sur les routes. Du coup, là, on va essayer d'utiliser le bateau, parce que je pense que là, la route, elle est complètement bouchée jusqu'à l'entrée du Cap Ferré.
7: Il me reste 650-700 places, là.
2: En prévision, la préfecture avait levé l'interdiction de navigation pour laisser le champ libre aux bateliers. Ils assurent les traversées toute l'année et ont commencé les navettes à 4 heures ce matin.
8: On était déjà en pré-mobilisation et dès qu'on a eu, nous aussi, les alertes sur les téléphones et les appels des personnes qui voulaient évacuer, on s'est positionné.
2: Aucune improvisation. Le constat de tous, notamment d'une de nos équipes.
9: La Marine nationale est présente également ce matin ici. Regardez sur ce Zodiac, ils sont là évidemment pour encadrer ces évacuations maritimes. Et puis les bateaux que vous voyez juste derrière eux, c'est une partie de la flotte de l'Union des bateliers arcachonnais.
2: Tout était prévu, tout était même répété. Avec un exercice grandeur nature l'année dernière pour valider ce scénario catastrophe d'une traversée vers Arcachon et la jetée tiers. Sous ce ciel voilé, et à bord, impossible d'oublier les raisons du départ. Une passagère filme pour nous. Côté nord, le front du feu, encore incontrôlable, de Lège. Côté sud, celui de Biscarrosse. À l'arrivée, collation pour les infortunés et soulagement.
3: Ça s'est vraiment très bien passé. On est un groupe de 6 adultes et 8 enfants, donc il y avait pas mal de logistique. Et vraiment très simple, très bien passé.
10: Mais c'était super bien organisé, il y avait... Ça allait vite, on a pu prendre. On ne savait pas si on pourrait prendre justement nos effets personnels, on a pu, ça c'est cool.
2: Reste à imaginer une suite pour ces vacances abrégées et dans un premier temps à se loger. Le Palais des Congrès d'Arcachon accueille une partie des 1500 personnes évacuées par bateau ce matin.
1: Actuellement, 32 incendies sont en cours dans le pays et plus de 50 000 hectares sont déjà partis en fumée depuis le début de l'année. Et face à cet embrasement, une question qui se pose, pourquoi nos forêts brûlent-elles aussi rapidement? Réponse avec Tiffaine Leproux.
11: Depuis des jours, le scénario se répète dans les Landes. Des hectares entiers de pins qui s'embrasent les uns après les autres, comme des allumettes. Du sol jusqu'à la cime des arbres, des torches enflammées. Chaque fois, le feu progresse plus vite que prévu. Trop vite, pour laisser le temps aux pompiers d'intervenir. Pourquoi cette forêt se montre-t-elle si vulnérable aux incendies? D'abord, les sécheresses à répétition ont rendu la végétation au sol extrêmement sèche. Les pins maritimes, qui composent quasiment 90% de ce massif, font aussi partie des espèces les plus inflammables. Mais il y a aussi la nature même de cette forêt. Plutôt un champ d'arbres qu'une forêt d'ailleurs, le massif des Landes est une monoculture de pins.
12: Une monoculture, hein, c'est plus facile à exploiter. Si on plante une seule espèce là dans les Landes, le pin maritime, qui auront tous des arbres qui auront tous le même âge, donc de la même taille, c'est beaucoup plus facile à récolter, à exploiter évidemment. Le problème, c'est que une forêt comme ça, avec que du pin maritime de la même taille, ça va prendre feu plus facilement. Et le fait que les arbres aient tous la même taille, le feu va plus facilement passer, par exemple, de ciment en ciment.
11: Le feu se propage donc à toute vitesse, plus vite que dans une forêt diversifiée, où l'on peut trouver des arbres de différentes espèces, d'âges différents, de tailles différentes. Ce que les forestiers de l'ONF appellent la forêt mosaïque.
13: C'est effectivement une forêt variée, où on peut considérer qu'on ne va pas mettre tous ses œufs dans le même panier. C'est-à-dire qu'on a une diversité d'essences, tant feuillus que résineux, au milieu de tout ça, des espaces ouverts, des mares, des étangs, des zones de landes. Ça peut permettre de ralentir un feu.
11: Depuis les incendies monstres de 2022, l'ONF a commencé à mettre en place cette diversification, notamment à la teste de bûche. Le problème, c'est que la majorité des forêts des Landes sont privées et faire pousser des pins alignés est bien plus simple sur ce sol acide et surtout rentable pour l'industrie du bois et du papier.
1: Et tout à fait autre chose, des chauves-souris géantes, des dragons de Komodo ou des chats marsupiaux. Ce sont les pensionnaires insolites d'un zoo de Normandie. Un parc animalier à Val-de-Reuil a fait le choix d'accueillir ces espèces aujourd'hui menacées. Une manière de les protéger et de les faire découvrir aux visiteurs. Voyez ce reportage de Lucas Barbier.
14: C'est une arrivée exceptionnelle. Le zoo accueille un nouveau pensionnaire.
15: Ça s'est bien passé ?
16: Ouais, ça va. Un peu agité au début, puis là, il se réveille un petit peu. On va aller le mettre avec les petites femelles.
1: Allez, loulou.
14: Son nom, Quendo, un porc épic d'Amérique du Sud. Ce mâle arrive d'un zoo de Montpellier. Très tranquillement, il rejoint son enclos composé de trois femelles. Maya, la vétérinaire, espère bientôt une reproduction.
16: Les Quendo, ouais, c'est une espèce, en fait, on ne connaît pas vraiment le statut dans la nature. On ne sait pas si c'est menacé. Et il y a quand même assez peu d'individus en captivité. Donc, effectivement, c'est important de les laisser se reproduire.
14: Protéger des espèces peu connues et donc menacées, c'est l'objectif de ce parc animalier. Il y a ces chauves-souris géantes des Comores. 5% de la population mondiale est dans ce parc. Il y a aussi les chats marsupiaux, fluorescents, mais très menacés. Et ici, un animal qui s'apparente à un crocodile.
17: Oh là là, oh, il vient vers moi, quoi.
14: C'est en fait un dragon de Komodo, le plus grand lézard du monde.
18: Tu peux ouvrir ?
14: Pour les soins médicaux de cet animal dangereux, les soigneurs l'attirent avec de la nourriture.
19: On va pouvoir le prendre dans les bras et le peser tranquillement. Donc là, au moins, on peut le faire rentrer facilement sur la balance qui est juste en dessous. Donc la planche qui est juste ici, il monte volontiers. Là, il est calme, donc au moins, on a un poids qui est relativement stable.
14: 47 kilos, le reptile se porte bien. Les 200 000 visiteurs annuels sont conquis par la découverte de ces nouveaux animaux.
20: On ne peut pas tous aller les observer dans leur milieu naturel. Donc de pouvoir les voir ici, c'est une chance aussi.
21: C'est vraiment très intéressant déjà d'en voir. Et surtout, ça permet aussi indirectement de sauvegarder l'espèce.
22: Il y a pas mal de panneaux qui indiquent un peu le niveau d'extinction des espèces. Effectivement, il y en a quelques-unes quand même qu'on voit un peu penchées dans le rouge sur la barre.
14: Les deux tiers des animaux de Biotropica sont insolites. Celui qui a eu l'idée de les faire venir, c'est François.
23: Léane pour François Léane.
14: Vétérinaire et directeur du zoo. Il travaille ici depuis l'ouverture, il y a 14 ans.
23: Il m'est apparu évident qu'il fallait préserver un maximum de diversité au sein des espèces d'animaux qu'on élevait et éviter de présenter les mêmes animaux que le zoo d'à côté.
14: Pour pouvoir s'occuper de ces animaux méconnus, il faut de l'argent. Le parc attire les visiteurs avec des espèces plus célèbres, comme cette guéparde ou ces suricates.
23: C'est le rôle de tous les parcs zoologiques modernes, derrière ces têtes d'affiche que on va dire, le public recherche, de pouvoir aller plus loin et de montrer à quel point notre nature est diversifiée, à quel point elle est belle et à quel point elle est menacée.
14: Il existe plus d'un million d'espèces sur Terre. Selon des scientifiques, plus d'une centaine disparaissent tous les jours.
1: Allez, je vous propose de jeter un coup d'œil sur le temps qu'il fera demain matin. La météo, on part du côté des colimaçons. De belles éclaircies sont attendues à 13 degrés au thermomètre. Et votre bulletin complet, c'est juste après ce journal avec Charline Conti. C'est la fin de cette édition. Merci beaucoup d'avoir été à nos côtés. Merci pour votre fidélité. Votre programme continue. Moi, je vous dis à demain avec grand plaisir. pour vos éditions du week-end. On se quitte ce soir sur de très belles images de Cilaos signées Serge Gélabert.

0: hier. Passez une très belle soirée sur Antenne Réunion.
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14: Bonsoir à tous et bienvenue dans Tour Auto Le Mag. Le Tour Auto 2026 est lancé, c'est l'épreuve que tout le monde attendait, l'événement automobile de La Réunion. Et elle commence ici, près du stade de la Redoute, pour l'épreuve spéciale des trois bancs. Et c'est Ryan Gagny en tant que vainqueur de l'année dernière qui mène la danse. Mais la surprise, c'est que Damien Dorceuil fait le meilleur temps aujourd'hui sur la spéciale des trois bancs. Le spectacle est déjà au rendez-vous.
15: Manny Rogal aura dit... C'est un événement, je n'ai pas raté en fin de compte. Mais ça, c'est un truc comme un patrimoine de la Réunion en fin de compte. Mais bien, monsieur, voyez, si on a pour aller Saint-Louis, Saint-Joseph, on déplace quoi.
16: Franchement, c'est exceptionnel, ça fait trop plaisir de voir ça tous les ans. Alors oui, j'ai l'habitude de venir voir les rallyes, surtout en tant que Genesienne. J'aime bien déjà le rassemblement, parce que ça reste une passion, l'automobile à la Réunion, pour beaucoup d'entre nous. Et j'aime bien un peu voir la vitesse, je trouve ça super intéressant.
14: Avant le grand départ, les voitures sont alignées ici sur le circuit de la Jamaïque, un vrai bazar organisé. Les voitures sont alignées les unes à côté des autres et elles reviendront ici dimanche soir pour l'arrivée, la grande arrivée de ce Tour Auto 2026. Mais avant ça, 3 jours de course, beaucoup de kilomètres et pas beaucoup de repos pour les équipages.
17: Il faut garder la concentration plus longtemps, être plus constant, plus endurant. Donc en tout cas, j'essaye d'être déjà en bonne forme physiquement. Et ensuite, c'est vraiment une question de lucidité et de concentration.
18: C'est vrai que c'est une épreuve phare sur l'île parce que c'est le plus grand rallye. Maintenant, des rallyes comme celui-là, on en a déjà plus ou moins fait, en tout cas les personnes qui sont présentes aujourd'hui. Mais c'est surtout que c'est un rallye qui est long, qui est éprouvant pour la mécanique et même l'équipage en lui-même. Mais en tout cas, on va se donner, comme d'habitude, au meilleur. Et puis voilà.
19: Je pense qu'on est super motivé d'être au départ d'un Tour Auto, tout simplement. Et puis les objectifs, ça sera de gagner le rallye. J'en ai déjà gagné 2, je suis capable de gagner un 3e, jamais 203 comme on dit. On fera le maximum, en tout cas content déjà d'être au départ. Et puis on fera le maximum pour être là déjà ce soir à l'issue de la première étape qui sera loin d'être facile et on tâchera de bien faire.
20: La dernière fois on a fini 3e en termes d'objectifs. Le premier c'est d'être à l'arrivée, c'est sûr. On n'était pas loin de la 2e place, donc être encore à la bagarre avec ces deux pilotes de tête là qui sont aussi talentueux qu'on les connaît, c'est super et c'est bon signe pour nous.
14: Nous sommes au PC Course, le poste de commandement du rallye. Nouveauté cette année qui a déjà été testée au rallye Petite-Île, les caméras de sécurité qui sont installées à bord de certaines voitures. Pour en parler, le directeur adjoint de la course, Thierry Deberge, expliquez-nous pourquoi et comment sont utilisées ces caméras.
21: Donc les caméras peuvent avoir des images qu'on voit nous en direct, des spectateurs sur les bords des routes, des spectateurs mal placés ou le dispositif a bougé et à ce moment-là on peut intervenir directement et sortir le drapeau rouge, c'est-à-dire neutralisation de la course, remettre le dispositif en place et pouvoir repartir et surtout ne pas pouvoir l'annuler éventuellement.
14: Est-ce qu'il y a déjà des couacs qui ont été observés sur les premières spéciales?
21: Alors sur la première spéciale, effectivement, les gens sont très bien placés et on a une jauge à peu près de 3 500 personnes qui sont sur la spéciale et ça se passe très très bien.
14: Merci beaucoup Thierry Deberge. Oui. Tour Auto Le Mag, c'est fini pour aujourd'hui. Merci à tous de nous avoir suivis. On se donne rendez-vous demain à 19h35. Bonne soirée à tous et soyez prudents sur la route.
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Bonjour à tous et bienvenue dans votre météo du don. Derrière chaque poche de son, il y a une histoire, un visage, une famille. Aujourd'hui, je vais vous raconter l'histoire de Sandro. Sandro était un ancien donneur de sang et de plaquettes. Un jour, il s'est malheureusement retrouvé de l'autre côté en tant que patient. Suite à un syndrome respiratoire aigu, alors qu'il était en parfaite santé, il a dû recevoir 11 poches de sang. Il confie, c'était une histoire de me maintenir en vie. Ce n'était pas une option, on n'avait pas le choix de m'injecter ces transfusions sanguines si je voulais continuer à vivre. Son témoignage rappelle une réalité essentielle. Personne n'est à l'abri. La maladie, l'accident ou la complication peuvent frapper sans prévenir. C'est pour cela que les dons sont essentiels, pour sécuriser les réserves sanguines et aider les patients au moment où ils en ont besoin. Chacun d'entre nous peut aider son prochain. 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
2: Toujours un plaisir de vous retrouver. J'espère que vous avez passé une excellente journée. Aucune vigilance particulière n'est en cours sur le département. Nous évoluons dans un flux faible à modéré de secteur S qui va progressivement s'orienter au nord et ce dans une masse d'air bien sèche dès demain. En attendant pour la nuit à venir, les nuages présents en journée se désagrègent au profit d'une nuit fraîche et étoilée. En revanche, quelques bancs nuageux vont faire leur apparition sur la côte nord-est, approximativement entre le chef-lieu et Sainte-Rose, et ce avant la fin de nuit. Qu'en est-il pour ce week-end? Eh bien, il démarre sous les meilleurs auspices avec un soleil radieux sur l'ensemble du département. C'est le cas en région littorale, au cœur des cirques, sur les hauteurs du sud et même sur la magnifique région de l'étang salé. L'après-midi, un ciel plus nuancé puisqu'on alternera entre éclaircies et passages nuageux. Les pentes vont préférentiellement se charger et bien sur les hauteurs de l'ouest, du sud-ouest et du sud où pourront avoir lieu quelques averses. Ce sera le cas du côté de la plaine des Cafes, la région de Grand Coude, et vous en avez un petit peu plus l'habitude du côté de Mascarin-Colimaçon. Concernant le vent, des rafales de 50 km/h influencés par ce flux de nord vont nous concerner. Ce sera le cas sur les zones ouest et sud-est du département, donc du côté de Saint-Gilles, la Pointe des Trois-Bassins, Saint-Leu et de l'autre côté Saint-Joseph, Saint-Philippe ou encore Sainte-Rose. Quant à la mer, elle sera plus calme au nord et agitée partout ailleurs, au déferlement d'une houle de sud-est voisine d'1,50 m. Côté température, en matinée prochaine, jusqu'à 20 degrés sur le pourtour littoral, 8 du côté de Petite-France, jusqu'à 11 au cœur des cirques et 4 pour la plus faible signée le volcan. L'après-midi, montée de température comme d'habitude avec jusqu'à 28 degrés en région littorale, 18 pour Petite-France, 20 sur Mascarin-Colimaçon, jusqu'à 22 au cœur des cirques, 17 du côté de la plaine des Caves, 19 pour Grand Coude ou encore 15 pour la région du volcan. Dans les jours à venir, petites bandes nuageuses et épisodes de houle seront les marqueurs eh bien, de ce dimanche. On alternera entre éclaircies et passages nuageux avec un ciel au coloris variable et la mer sera évidemment forte sur les zones ouest et sud au déferlement de cette houle australe qui sera voisine de 2,50 m, 3 m. Quant à la journée de lundi, eh bien, une matinée ensoleillée. L'après-midi, un ciel plus assombri sous l'évolution du vent avec une couverture nuageuse qui se charge dans l'intérieur des terres. Quelques averses pourront avoir lieu également. Quant à la mer, elle est toujours forte, mais elle s'avoisine là où le s'amortit progressivement pour avoisiner les 2 m. Un petit tour chez nos voisins pour continuer avec un tableau bien ensoleillé là aussi. Un grand soleil sur Tananarive et Plaisance avec 25 degrés au thermomètre et quelques averses qui concernent Port-Mathurin. De l'autre côté, même scénario ou presque avec un soleil radieux sur Johannesburg, Moroni ou encore Mahé avec 27 degrés. On termine avec un petit tour sur l'Hexagone avec une France très ensoleillée, elle aussi, du côté de Paris avec 31 degrés, Tours pour 32 degrés, Lyon avec 30 degrés au thermomètre, 27 sur Toulouse et quelques pluies sont attendues pour la région de Bordeaux avec 28 degrés au thermomètre. Demain, nous serons le samedi 25 juillet. Une excellente fête par avance à vous, les Jacques. La marée sera basse à 17h18 et le soleil nous quittera aux alentours de 17h57. Tout de suite, la suite de votre programme sur Antenne Réunion. Je vous embrasse et je vous souhaite un excellent week-end.
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11: Candidats. Tous persuadés d'être des pros de la consommation.
12: Qu'est-ce que vous faites dans la vie ?
13: Moi, je traque toutes les promotions. Très rapidement, je vois où sont les failles.
12: Nous allons essayer de savoir qui est le consommateur le plus malin. C'est bien ce que je pensais.
11: Dans ce jeu, 50 joueurs, anonymes ou personnalités, vont s'affronter. Des questions simples de la vie quotidienne. Lequel dois-je choisir si je veux du miel 100% français ?
14: Origine France avec le petit drapeau, ça me rassure.
12: C'est une hécatombe.
15: Oh non !
11: Des réponses qui risquent fort de vous surprendre. Quand un hypermarché refuse de me rembourser un aspirateur tombé en panne et me propose un avoir à la place, je peux.
12: Nous allons vérifier, la bonne réponse était... Oh ! Mais non !
16: C'est fou ça !
17: Je suis désolé, je vais t'emmener avec moi dans mon supermarché, tu vas voir que ça se passe pas comme le monsieur à fleurs nous dit.
11: Un jeu où on apprend en s'amusant.
18: Va te coucher, Sylvie, je me regarde.
12: En fait, vous êtes un escroc.
19: Mais pas du tout.
12: Ah bon.
19: J'essaie de gagner ma vie, monsieur.
12: Pouvez-vous me promettre de laisser votre corps à la science ? Que l'on comprenne ce qui se passe.
20: J'ai bien peur qu'elle en veuille pas.
12: On va passer une bonne soirée, ça je vous le dis.
11: Un jeu où il y a beaucoup à gagner car l'un d'entre eux pourra repartir avec 20 ans de course. Soit
12: 77 760 euros de course.
11: Alors, qui pourra dire...
12: Bonsoir à tous, merci d'être ici. Voici un nouveau numéro de J'en connais un rayon, le seul grand quiz qui parle de consommation. Regardez la chance que nous avons d'avoir tous ces candidats. Comment allez-vous ? Merci d'être avec nous. 50 candidats qui sont là, 3 invités que je vais vous présenter dans quelques instants. Êtes-vous conscients les uns et les autres que vous pouvez gagner 77 760 euros de course jusqu'à 20

0: temps de cours ce soir pour l'un ou l'une d'entre vous. Nous allons essayer de savoir qui est le consommateur le plus malin. Puis-je poser la question, faire un test? Qui est d'après vous le consommateur le plus malin? Levez la main ceux qui pensent. Voilà, c'est bien ce que je pensais. Vous auriez pu vous organiser un petit peu avant pour déterminer qui. Mais on va vous poser des questions. Alors, je vous propose dans une seconde de vous poser une question test pour bien comprendre. Vous allez découvrir un petit personnage qui va vous accompagner tout au long de la soirée. Aucune similitude. Et vous allez découvrir ce consommateur dans une situation du quotidien. Et à un moment donné, eh bien, il va poser une question. Et ce sera à vous de l'aider à prendre la bonne décision pour être un consommateur averti. Il y a une seule bonne réponse à chaque fois. C'est parti, vous jouez chez vous. Question test.
1: Je suis au supermarché où j'achète du lait UHT. Une fois passé à la caisse, je me rends compte qu'il y a écrit sur la brique « à consommer de préférence avant avril 2026 ». Or, nous sommes en mai 2026, soit un mois après la date affichée. Quel scandale! Je me dis que le lait a forcément dû tourner. Quand un magasin vend du lait UHT à consommer de préférence avant avril 2026, alors qu'on est en mai 2026, je peux 1. Exiger un remboursement au magasin qui m'a vendu un produit périmé. 2. Exiger un remboursement et un dédommagement. J'aurais pu tomber malade en consommant ce lait périmé. 3. Rien. Le magasin est en droit de me vendre ce produit.
0: Et le chrono démarre à ce moment-là. Je vous précise, comme c'est une question test qui ne compte pas.
2: UHT, ça veut dire quoi?
0: Voilà. Fin donc du temps. Vous avez bien compris qu'il faut répondre très rapidement. Ça sera vraiment crucial tout au long de l'émission. Voici nos invités. Donc, Madame Morini-Boss, du coup, je me tourne immédiatement vers vous. Comment ça va, ma Isabelle?
3: Ça va très bien.
0: Je suis trop content que vous soyez là. Alors, qu'avez-vous répondu?
3: Alors, je pensais la 1, et finalement, j'ai tapé la 3, parce que je me suis dit que UHT, ça veut dire que tant que c'est pas ouvert, mais tant que c'est pas ouvert, ça risque rien.
0: Vous avez donc répondu la réponse combien?
3: 3, alors que je pensais 1.
0: Oui, alors, du coup, simplement, je vais pas vous demander de me répondre à chaque fois ce que vous aviez pensé, mais juste ce que vous aviez répondu.
3: Bah, j'ai dit 3. Bon.
0: Monsieur Norbert Tarrar est avec nous.
4: Bonjour. Bonjour. Ah oui, je pourrais saluer Olivier Dauvert, je le suis sur les réseaux, j'adore.
0: C'est vrai,
4: ouais, j'adore. Mais j'adore ses chemises. C'est ses chemises que j'adore le plus et ses petits punchlines à la fin avec des bisous partout.
0: On aimerait dire la même chose de votre pull, mais. On l'adore, mais
4: on
0: il est
4: verra
0: très
4: ça avec
0: beau.
4: Olivier Dauvert. L'origine, la provenance.
0: Norbert, il est top, je l'adore. Alors qu'est-ce qu'il a répondu, Norbert?
4: Eh ben moi, j'ai mis exiger un remboursement au magasin qui m'a vendu un produit périmé.
0: Bon, très bien.
4: Ça me paraît un peu bizarre quand même. S'il le laisse vendre, il faudrait qu'il le signale au-dessus que le produit est un peu usagé.
0: Attends, mais c'est plus un jeu, là, c'est devenu hein. Ah bah, je une émission de psychologie où tu comprends
4: un petit peu. Je suis l'expert à côté de vous, là, je le suis. Hein.
0: Faites une ovation à Delphine Vespizer qui est avec nous. Delphine.
5: Bonjour.
0: Soyez bienvenue, Delphine, c'est super que vous soyez là.
5: Moi aussi, je suis très contente.
0: Est-ce que vous êtes... Alors, vous faites partie des femmes qui font leurs courses, qui choisissent, qui vont dans les rayons?
5: Absolument. Alors, j'adore faire mes courses, ça me détend. J'adore faire à manger ensuite. Donc, je suis vachement une consommatrice pointue.
0: Juste avant, je voudrais préciser quand même que nos invités, et ça s'applaudit très fort, sont là pour jouer pour des associations. Donc, on remercie Isabelle Morini-Boss qui défend la SPA. Elle nous en parlera tout à l'heure. Norbert Tarrar, rêve.
6: Les enfants malades.
0: Et souvent, qui ont besoin de s'évader un peu de l'hôpital. Exactement. Pour réaliser leur rêve. Ouais. Et Delphine, la Ligue contre le cancer. Merci à eux, bravo. Alors Delphine, qu'avez-vous joué?
5: Alors, j'aurais voulu répondre la 1, mais j'ai répondu la 2.
0: Ce dont je suis sûr, là, maintenant, faisons un premier point, c'est qu'on va passer une bonne soirée. Ça, je vous le dis. Je voulais répondre la 1, mais finalement, je me suis dit non, mais la 2, parce que ça risque d'être la 3. Wow, ça, c'est magnifique. Alors, il est grand temps de savoir maintenant sur cette question test. La bonne réponse, la voici, c'était la réponse...
5: 1.
0: C'était la réponse 3.
3: Oh!
0: Alors, pourquoi?
7: Alors, le UHT, ultra haute température, en gros, pour faire simple, on chauffe le lait à très haute température, plus de 140 degrés, ça tue tous les germes pathogènes, donc il peut se conserver très longtemps dans le temps, à la différence de la pasteurisation, où on est à peu près à 75 degrés. Et donc, en réalité, même quand la date est dépassée, il est tout à fait consommable. D'ailleurs, ce n'est pas une DLC, date limite de consommation, voilà. Mais une DDM, pardonnez-moi pour les sigles, une

0: une date de durabilité minimale. Donc vous pouvez très bien le consommer après, le magasin a le droit de le vendre. Commercialement, il ne serait pas totalement idiot qu'il fasse un petit geste, mais rien ne l'y oblige.
1: Voyons si vous avez bien répondu. En rouge, vous avez mal répondu. En vert, vous avez bien répondu. Regardez bien vos chariots, c'est parti. Seulement 6 bonnes réponses, 44 mauvaises réponses.
2: Et...
1: Mais voyez, elle a bien répondu, Isabelle.
2: Comme... comme j'ai juste...
1: Oui, visiblement, c'était que... pas du lait UHT, il était périmé. Hein.
2: Est-ce que je peux garder ma bonne réponse pour une autre fois?
3: Bien sûr, bah évidemment. On a une boîte où on met les bonnes réponses, on les sort quand tout faut. Bon alors, c'est pas gagné, mais vous avez compris comment nous jouons.
1: Vous êtes 50 au début, vous ne serez plus qu'un à l'arrivée. Nous démarrons, c'est parti, voici la première manche. Je vous rappelle les règles dans cette première manche qualificative. Vous êtes actuellement 50 joueurs. Vous allez répondre à 5 questions. À chaque bonne réponse, votre chariot s'allume en vert et vous remportez 4 mois de course gratuite, soit 1 296 € qui s'ajoutent à votre cagnotte. En cas de mauvaise réponse, votre chariot s'allume en rouge. À l'issue de ces 5 questions, les 5 candidats qui ont la plus petite cagnotte sont définitivement éliminés du jeu.
4: Eh bien, si tout le monde est prêt, allons-y.
5: Allons-y.
4: C'est parti, mesdames et messieurs.
3: Allez, c'est parti. Allez, Isabelle.
4: Voici la première question. Chaque bonne réponse dans cette manche vaut 4 mois de course. Soyez bien attentifs, regardez cette vidéo et écoutez bien la question qui suit.
6: Je suis au supermarché au rayon confiserie. Comme chaque semaine, je prends ma tablette de chocolat préférée. À la caisse, elle s'affiche à 3,27 € comme d'habitude. Sauf qu'en regardant l'emballage, je tilte. C'est marqué 180 grammes, alors que la semaine précédente, c'était 200 grammes. Le même prix, mais 20 grammes de moins de chocolat. Alors, quand je réalise que ma tablette de chocolat est passée en une semaine de 200 grammes à 180 grammes alors que le prix est resté le même, je peux 1. Ne pas payer. En cas de réduction de plus de 10% de la taille d'un produit sans baisse de prix, le magasin doit vous offrir le produit. 2. Contester le nouveau prix et demander un rabais. 3. Rien. Les marques fixent librement leur prix.
4: Top chrono, mesdames et messieurs. Attention, il ne reste que 3 secondes pour cette première question et c'est terminé. Bon, ben ça démarre pas mal cette histoire. Voyons ce qu'ont joué les uns et les autres. Je me tourne vers Delphine qui a décidé de dire qu'il faut contester le nouveau prix et demander un rabais.
5: Oui. Après, je sais pas s'il y a une règle ou quoi. Est-ce que c'est du marchandage? Est-ce que voilà, c'est ça la question.
4: T'es au sourd.
5: Mais j'aimerais bien contester et demander un rabais.
4: Nous avons par exemple Esther. Où est-elle, Esther? Alors, est-ce que vous êtes d'accord?
3: Bah, écoutez, oh, n'applaudissez pas Esther, encore rien dit.
4: Excusez-nous Esther, qu'est-ce que vous faites dans la vie?
7: Je suis animatrice et présentatrice.
4: C'est pas vrai.
7: Bah, oui.
4: Télé, radio ou...
7: Radio, mais peut-être un jour à la télé.
4: Mais bien sûr, ne me regardez pas comme ça en disant il a l'air vieux celui-là.
7: C'est ce que je me suis
4: dit. C'est ce que vous avez dit. Bon. Comment lui donner tort?
3: Mais sur quelle radio?
7: J'étais sur une radio lyonnaise, mais j'ai emménagé à Paris il y a une semaine.
4: Eh bah, bienvenue au club. Alors, est-ce que vous êtes d'accord avec ce qu'a dit notre amie Delphine?
7: Non, je pense que c'est la 3. Je pense que les marques fixent leur prix comme ils veulent et libre à nous de l'acheter ou de pas l'acheter.
4: Norbert, tranché.
8: Moi, j'ai dit rien. Les marques fixent les prix librement, en fait. Je ne sais pas quoi dire d'autre chose, parce qu'on peut avoir le coût du chocolat qui a augmenté sur une semaine, et malheureusement, on a dû augmenter les prix. Hein.
4: Mais Isabelle, elle a réfléchi comme ça.
2: C'est dingue, hein, on dirait pas. Mais c'est exactement ce que je me suis dit. Le cours peut fluctuer. En tout cas, ils peuvent s'en servir pour changer le prix et nous faire croire que c'est qu'à cause de ça. Et donc, je me suis dit, c'est 3. Et j'aimerais bien que ce soit 3, parce que moi, comme je conteste jamais les prix...
4: Alors, Isabelle et Norbert, la 3, Delphine, la 2. Il est grand temps maintenant de découvrir quelle était la bonne réponse. C'était la 2. C'était Delphine qui avait raison. Pourquoi
5: J'adore.
4: La réponse était contester le nouveau prix et demander un rabais?
0: C'est ce qu'on appelle la shrinkflation. On va faire un peu d'anglais. Shrink, ça veut dire rétrécir. On a...

0: double blanc rouge sur un emballage que le produit est français, ça veut dire qu'il a été conditionné en France, mais ça ne garantit pas la provenance des ingrédients. La deuxième chose, le miel de nos régions, c'est pas forcément de nos régions françaises, il y a des tas de pays dans le monde qui ont des régions, donc en réalité, seul le récolté en France était la preuve qu'il était français. J'en profite pour vous dire que le miel, c'est l'un des rares produits sur lesquels il y a une obligation d'affichage de l'origine, qui est évidemment écrite en petit quand c'est pas français, et de manière un peu cabalistique, quand vous voyez sur le couvercle écrit en tout petit CH, c'est qu'il est chinois, quand vous voyez MEX, c'est qu'il est mexicain, quand vous voyez AR, c'est qu'il est argentin. C'est pas écrit en gros, mais on peut le savoir si on le veut.
1: Un miel mexicain, je demande à goûter. Hein.
0: Avec le sombrero, c'est ça la différence.
2: Et le piment, et le piment. Pimento, hein.
3: Allez, c'est parti. Qui a bien répondu? Qui a mal répondu? Attention.
1: Mais voyez,
4: c'est mieux.
1: Le tour de vis a marché, puisque cette fois-ci, on inverse. Nous avons 46 bonnes réponses sur 50 et 4
2: réponses. On est bon. On a fait un mauvais démarrage.
1: On enchaîne. Voici la troisième question. Regardez la vidéo qui va suivre.
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5: Je viens d'acheter un frigo dans un magasin d'électroménager. Mais une fois chez moi, catastrophe. Je me suis trompé dans les mesures et il ne rentre pas dans la cuisine. Je retourne donc au magasin pour le rendre et me faire rembourser. Mais le vendeur refuse. Ils ne reprennent que le petit électroménager, pas le gros. Alors, quand un magasin refuse de me rembourser un frigo trop grand pour chez moi, je peux. 1. Exiger le remboursement de mon frigo. J'ai 14 jours pour changer d'avis dans cette situation. 2. Exiger qu'on m'échange mon frigo pour un modèle adapté à ma cuisine. 3. Rien. Je me suis trompé dans les mesures, c'est de ma faute.
6: Top chrono, c'est parti. Quand un magasin refuse de me rembourser un frigo trop grand pour chez moi, que peut-on faire? 3 propositions. Et c'est terminé pour le chrono. Dis donc, mon Norbert, vous m'avez l'air quand même drôlement concentré sur cette tablette. Non,
7: parce que j'ai hésité sur la 1 ou la 2.
6: Alors, dites-moi, alors, du coup...
7: J'ai mis la 2. Parce que moi, je commande en ligne, en fait, donc c'est pour ça.
8: Non.
7: Et en ligne, on a le droit de faire revenir son frigo sous 14 jours. Ça, c'est on a le droit, ça. Ça m'est déjà arrivé, ça m'est déjà arrivé.
6: Ah bon?
7: Ouais.
8: Mais il ne l'a pas commandé en ligne, là. Il
7: était
8: dans
7: le
8: magasin.
7: Mais c'est pour ça, mais j'étais... J'ai dit... Et puis il me perturbe, moi, Olivier, moi, à chaque fois, j'ai l'impression que j'entends sa petite voix.
9: J'ai rien dit.
8: Pervers pépère.
6: Norbert, je vous le dis parce que je sens le truc arriver.
7: Ouais.
6: Il est en couple, hein, donc. Norbert, je ne veux pas qu'il y ait de déception à un moment ou à un autre. Delphine, qu'avez-vous répondu?
10: Voilà, une. Exiger le remboursement de mon frigo, 14 jours pour changer d'avis dans la situation. Je pense qu'on a 14 jours.
6: Axel, bonjour Axel.
11: Bonjour.
6: Comment allez-vous?
11: Bah ça va super, hein. Je pense que j'ai la bonne réponse donc.
6: C'était... Le problème c'est que c'était pas ma question. Ma question c'était qu'est-ce que vous faites dans la vie?
11: Je suis acheteuse.
6: Ah, vous achetez quoi?
11: J'achète des vêtements. Je suis dans le prêt-à-porter.
6: D'accord, vous avez répondu?
11: J'ai répondu là, 3, rien. Mais je me suis trompée dans les mesures, c'est de ma faute.
6: Bon, alors Isabelle, vous voulez savoir?
8: Mais oui, parce que moi, les 14 jours, c'est à cause de ça que j'ai mis la une.
6: Bon, ben on va vous donner la réponse alors. Quelle était la bonne réponse? C'était la réponse?
8: Non!
6: Ah ben voilà, c'était la 3, rien, je me suis trompé dans les mesures, c'est ma faute!
7: Mais non, mais non,
8: bah, c'est fou, ça. Alors,
12: et tout avait été dit, Isabelle, puisqu'on vous avait entendu par vos oreilles, je viens d'acheter dans un magasin d'électroménager, c'est parce qu'il y avait le mot magasin. Que
8: mais
12: le
8: oui.
12: droit de rétractation de 14 jours, qui est effectivement valable quand vous achetez sur Internet, ah, il voilà. n'est pas valable quand vous achetez en magasin. La vente, elle est ferme. Alors encore une fois, au nom du commerce, votre magasin peut vous proposer de l'échanger, mais rien ne l'y oblige. Et donc dans ces cas-là, c'était à vous de bien mesurer.
8: On mesure bien. Moi, j'achète rien en ligne, donc pour moi, c'est 14 jours, c'est en magasin.
12: Eh ben non.
6: D'accord. Alors, il y a, je le rappelle, deux règlements. Il y a la loi française et la loi Morini-Bosque. Donc, on essaie de jongler un peu entre les deux. Bon, alors... Est-ce que ça fait des dégâts? C'est parti, rouge ou vert? Regardez bien tous les caddies, ils sont 50. 5 seront éliminés à la fin de cette manche.

0: nous avons 33 mauvaises réponses, 17 bonnes réponses. On peut aller faire un petit tour peut-être du côté de Immacolata, c'est ça?
1: Oui, c'est ça.
0: Hein? Immacolata.
2: Oh
0: non, c'était pas ça, excusez-moi. Mais c'est le premier réflexe que tu as. Non, mais franchement. Qu'est-ce que vous faites dans la vie, Immacolata?
1: Je suis professeur d'italien.
0: Ah, très bien. Mais vous êtes donc d'origine italienne?
1: Oui, une vraie italienne.
0: L'Italie, c'est peut-être une des plus belles destinations proches de la France. Et pour l'instant, vous êtes en danger car vous n'avez eu que des mauvaises réponses et vous avez donc 0 mois de course dans votre caddie.
3: Et donc, dernière, del classante.
1: Oui, l'ultima.
3: Catastrophe.
0: Bon, ben, vous allez vous rattraper. Oui, je suis bilingue, voilà. Pas besoin d'en faire un plat. Pas besoin de s'en vanter. Alors, nous regardons tout de suite la quatrième question. On se rapproche de la fin de cette première manche. Il y en a quand même 5 à qui on va dire un vrai adieu dans quelques instants. Ah, oui. Et bien sûr, ceux qui sont éliminés en première manche repartent par leurs propres moyens. Il n'y a pas de remboursement de quoi que ce soit, de frais de transport. C'est parti.
4: Entre ces trois lessives, laquelle dois-je acheter si je veux la plus économique? La 1, la 2, la 3.
1: Ah.
0: Top chrono, c'est parti.
1: Ah, il y a plusieurs infos là-dedans.
0: Vous avez compris que le monsieur parle doucement pour que vous compreniez bien. Hein, c'est pas... Il ne parle pas comme ça, comme dans la vie, hein, celui qui fait les questions. Bon, alors, allez-y. Le petit tour déjà, là. Madame la concierge va faire son petit tour. Qu'est-ce que vous avez été voir?
5: Ah, mais non, j'étais voir, c'est ma référence, Norbert.
0: Ah, bah non, mais qu'est-ce que vous avez répondu, vous, déjà?
5: Alors, moi, j'ai mis la 3, mais non, moi, je suis nul en chiffres. 7 plus 8, je compte sur mes doigts, donc.
0: Bon, Delphine, elle n'a pas mis 3, elle a mis 1. Donc, opposition, Delphine, Isabelle.
6: Alors, la première chose est, il faut regarder le prix au litre ou le prix au kilo. Donc, là, d'emblée, on a envie de répondre la 2, parce que c'est 9 euros au litre. Sauf que. Mais en fait, c'est 30 lavages. Et à côté, il y a juste 1 euro de plus et vous pouvez faire 40 lavages. Ce qui veut dire qu'au-delà du prix au litre, il y a la concentration de produits, j'espère. Parce
5: compris.
6: Que j'ai pas eu le temps de calculer ça.
0: Vous savez, je rêverais vraiment d'un dîner en tête-à-tête avec vous parce que j'aurais rien à dire et ça, c'est magnifique.
6: Ah, c'est
0: on se dit toujours, qu'est-ce qu'on va pouvoir raconter? Et là, je lancerai une question. Plat, entrée, dessert. Ah ouais.
6: Mais non, mais pas du tout parce que vous adorez les animaux et moi aussi. Donc d'emblée, on a clairement une base très solide commune.
0: Flore, qu'avez-vous répondu?
7: Ben, j'ai répondu la 2. Je me suis dit qu'il fallait se fier au prix au litre.
0: D'accord.
7: Voilà. C'est pas parce qu'il y a écrit 30 lavages qu'on peut pas en faire 40 si on économise un peu.
0: Vous avez bien raison. Puis surtout qu'on peut utiliser la lance des pompiers pour laver tout ça. Hein.
7: Ça peut.
0: Où êtes-vous?
7: Pardon?
0: Où est votre caserne? Vous travaillez où?
7: À Étrépagny, dans l'Eure.
0: Vous êtes professionnel ou...
7: Volontaire. Je travaille à côté. Les pompiers, c'est le soir et les week-ends.
0: Bah, heureusement qu'il y a des gens comme vous. Qu'est-ce que vous faites dans la vie?
7: Je travaille dans le social.
0: Bon, non mais franchement, excusez-moi Olivier Dauvert de rappeler quand même qu'il y a des gens qui sont volontaires, au lieu de rester chez eux tranquillement à regarder des problèmes avec 3 invités qui disent n'importe quoi,
8: ouais.
0: Et qui sont là et qui vont travailler, éteindre le feu. Merci Flore.
8: C'est beau.
0: Et j'apprends, parce que dans mon oreillette, il y a 3 agents secrets qu'on a, et c'est très rare, un fan de lessive.
8: Ah, ouais.
0: C'est Loïc. Où est-il Loïc? Là. Il est là, Loïc, oui. Dites-nous.
9: Ah. Non, c'est une passion que j'ai développée.
0: Déjà, Loïc.
9: Non.
0: On va commencer par vous prendre le pouls. Hein, vous n'avez pas de bras. Allez-y, Loïc. Alors, vous avez parlé quel moment? Et nous expliquer un petit peu, donc vous êtes fan de lessive, c'est-à-dire?
9: C'est-à-dire qu'en fait, je déteste avoir du linge dans mon panier à linge sale.
0: Mais donc, vous passez combien de temps à faire de la lessive?
9: Ben, hier, j'en ai fait 3 lessives dans la journée.
0: 3 dans la journée?
6: Non.
0: C'est extraordinaire.
6: C'est
0: ça.
9: Mais j'aime bien avoir toujours le choix, etc. C'est
0: magnifique.
6: Ah ouais.
0: Voilà, écoutez, ben oui, mais... Mais ceci étant dit, il y a beaucoup de gens qui se... Ça les détend de faire la lessive, le ménage, etc. Je n'en fais pas partie, mais je comprends tout à fait. Alors attention, nous allons vérifier, la bonne réponse était... 3.
8: En matière de lessive, on ne regarde pas le prix au litre, parce que vous l'avez dit, la concentration peut être différente. Il faut regarder le nombre de lavages. Et donc, dans la réponse numéro 1, c'était 50 centimes par lavage.
0: Ouais.
8: La 2, c'était 60 centimes. La 3, 44 centimes. Et je vais vous donner un petit repère. Moi, je n'achète ma lessive qu'en promo, à moins de 20 centimes le lavage. Vous en trouvez hyper facilement. Retenez ce prix-là. À moins de 20 centimes par lavage, c'est un bon prix. Au-dessus, ça commence à être cher. Si vous êtes bloqué...

0: sur une marque. Allez-y, mais au moins vous aurez ce petit repère en tête.
1: Les caddies vont changer de couleur, vert ou rouge, c'est parti, nous allons voir les statistiques. Attention! Il y a 12 bonnes réponses et 38 mauvaises réponses.
2: Elle a bien raison, elle a bien répondu, Isabelle.
1: Norbert et Delphine sont passés à côté. Et alors, malheureusement, vous savez, ça change toujours le classement. Quel est le meilleur des candidats? Quel est le plus mauvais? Mais là, je suis obligé, en ce qui concerne les plus mauvais, de rechanter Immacolata, Immacolata. Ohé, ohé. Elle est toujours la dernière, Immacolata. Est-ce que vous voulez qu'on pose des questions en italien?
3: C'était des questions assez difficiles, je trouve.
1: Comment fait-on la lessive en Italie?
3: Comme en France. Hein. Voilà.
1: Avec les pieds. On est à un niveau là dans l'émission. Ça va bouger, Immacolata, j'en suis persuadé. Tiens, tant que je vous tiens, Delphine, avant d'attaquer la cinquième et dernière question de cette première manche,
3: oui,
1: parlez-nous très rapidement de ces week-ends de guerrières.
3: Ça s'appelle donc week-end guerrière de lumière, et donc je fais venir à peu près une dizaine de femmes par mois chez moi en Alsace. Elles viennent le vendredi, elles sont pas très bien et elles repartent le dimanche en soleil parce que on a parlé ensemble, on a passé du moment, on a fait du bricot, on a échangé et on a créé de la sororité, de l'amour. Je ne sais pas comment ça fonctionne, mais en tout cas ça fonctionne.
1: Ça serait comment ?
3: Et ça leur fait du bien. Les week-ends guerrières de lumière, ça fait un an que j'organise ça et c'est chouette.
1: Bravo, hein.
3: Ouais.
1: Bravo. Voici la dernière question, tout se joue maintenant de cette première manche. 5 d'entre nous vont nous quitter. Voici la question.
4: Je vais au camping avec ma famille. Une fois arrivé, le gérant m'explique qu'ils ont commis une erreur de réservation et que mon bungalow, vu mer au calme, n'est plus disponible. On nous installe donc dans un bungalow collé à un bar très bruyant. Je suis très énervé et j'exige à ce qu'on me change d'emplacement. Mais la direction me dit qu'elle ne peut rien faire. Alors, quand le gérant d'un camping refuse de m'installer dans le bungalow que j'avais réservé au préalable, je peux 1. Exiger d'être entièrement remboursé ou obtenir au moins une réduction de prix. 2. Exiger d'être logé dans un bungalow de catégorie supérieure au même prix. 3. Exiger d'être logé dans un autre camping avec un bungalow de catégorie équivalente au même prix.
1: Top chrono, c'est parti. Attention, dernière chance pour vous sur cette première manche. C'est terminé. Bon, alors, Monsieur Tarrère.
5: Oui, bonjour Monsieur Courbet.
1: Qu'est-ce que vous avez répondu?
5: Moi j'ai répondu la 1.
1: Oui, pourquoi?
5: Parce qu'en fait, quand vous réservez quelque chose, la personne qui vous le vend doit vous donner ce pourquoi vous avez acheté. Si vous me demandez une côte de bœuf dans mon restaurant et que je vous livre une côte d'agneau...
3: C'est pour toi.
1: Mais c'est exactement ce qui m'est arrivé quand je suis venu manger chez vous, figurez-vous. Sauf que j'avais commandé une côte d'agneau et on m'a amené une côte de bœuf. Voilà. Bon, non, mais vous avez raison.
5: Eh bien, en fait, vous avez le droit d'être remboursé intégralement ou d'avoir un changement ou une réduction. Et
1: donc, vous nous avez donné la réponse 1. La réponse 2 a été donnée par Taylor. Ouais. Bonjour, Taylor.
6: Alors, moi, j'ai répondu la 2. Cet été, on a eu un peu le tour avec ma femme. On avait réservé sur un site internet. Et le logement qu'on avait réservé de base, il n'était plus dispo.
1: Ouais.
6: Et au final, on a exigé d'être relogé dans une catégorie supérieure. Et on a eu gain de cause, au même prix, on a été relogé dans un palace.
1: Très bien. Alors, on va prier maintenant pour Immacolata, Immacolata. Qu'avez-vous répondu?
3: La
1: 2. Allez, vérifions. La bonne réponse était...
0: Comme l'a dit Norbert, c'était dans la description du produit, c'était dans la promesse du produit que c'était vue mère et calme. Donc comme on n'est pas au rendez-vous de la promesse, on doit rembourser. Mais rien n'empêche le commerçant de vous proposer un hébergement dans un palace comme pour Taylor pour le même prix. Parce qu'au final, Taylor, il y a gagné. Il n'a pas eu le remboursement, mais peut-être était-il plus heureux dans son palace.
1: Qui a répondu correctement? C'est parti, on y va. Oh, 50-50, puisque 26 mauvaises réponses, 24 bonnes réponses. Fin de la manche 1. Levez la main ceux qui ont le moins bien répondu sur cette manche et qui pensent qu'ils vont faire partie des 5 qui vont nous quitter, à l'instinct. Voyez, est-ce que vous organisez des week-ends de confiance en soi?
3: Oui,
1: parce que là, j'ai quelques clients, il y en a 40 qui pensent qu'ils vont partir.
3: Ça.
1: Alors attention,
3: partie.
1: Nous allons maintenant demander à l'informatique d'afficher en rouge les 5 moins bons candidats de cette manche.

0: attention, c'est parti. C'est le temps qui va vous départager. Et nous allons maintenant le savoir dans une seconde. Vous êtes dur avec le suspense. Et non, la régie, s'il vous plaît, ne les laissez pas mariner comme ça. Et c'est parti, voilà, regardez votre caddie. Merci, on vous accompagne tous et on applaudit très très fort ceux qui nous quittent.
1: Au revoir.
0: Allez-y. Tout de suite, passons à la deuxième manche. Dans cette deuxième manche, les questions sont plus difficiles. Qui dit plus difficile dit plus d'argent à la clé. Chaque bonne réponse vous fait gagner 8 mois de courses gratuites.
2: 8 mois.
0: 2592 euros dans votre cagnotte.
3: 8 mois de cours.
0: Ben oui, ça fait beaucoup. Et puis alors, c'est vraiment, le gagnant repart vraiment avec un conteneur qui l'attend sur le parking avec 20 ans de course.
3: On est venu que pour ça, moi j'ai 4 gosses.
0: Inutile de vous dire qu'au niveau des dates de péremption, c'est une catastrophe.
2: Tout sera stérilisé, comme des conseils.
4: Voilà, mais s'il y a du lait UHT,
0: Là on s'en sort. Alors, à l'issue des 5 questions, cette fois-ci, ils seront 10 éliminés. Vos gains déjà acquis vont se cumuler avec ceux que vous allez avoir sur cette manche. Madame Morini-Bosque, êtes-vous prête ?
5: Quasiment.
0: Déjà, quel est votre ressenti ? Passez-vous un bon moment ?
5: Ah, mais je passe un très bon moment. Je vais repartir en ayant appris, rien gagné, mais appris plein de choses.
0: Ah ben, c'est déjà pas mal. C'est parti, voici une nouvelle question.
6: Je suis à l'hypermarché pour acheter un nouveau lave-vaisselle. Et là, je tombe sur le modèle de mes rêves. Sauf que voilà, il coûte 500 euros. C'est trop cher, tant pis. Deux semaines plus tard, je retourne dans cet hypermarché et là, je vois que tout le rayon électroménager est à moins 50%. Trop content, je me précipite sur le lave-vaisselle de mes rêves. Sauf que voilà, s'il est bien affiché en promo à moins 50%, il coûte 400 euros. Je demande au vendeur une explication, mais il me répond que tout est normal. Ce lave-vaisselle a augmenté entre-temps. Et il est bien en promo à 400 euros. Alors, quand le prix de référence d'un produit augmente juste avant une grosse promotion, je peux 1. Exiger que le magasin applique la réduction sur le prix antérieur. 2. Exiger de payer le prix fabricant. C'est la loi dans ce cas de figure. 3. Rien. Les prix sont libres en France. La remise se calcule sur le prix affiché le jour de la promotion, même si le produit a augmenté juste avant.
0: Oh là là, top chrono. Quand le prix de référence d'un produit augmente juste avant une grosse promotion, que peut-on faire ? Madame Delphine Vespizer, vous avez répondu quand exiger que le magasin applique la réduction sur le prix antérieur. Pourquoi ?
4: Alors, j'espère que c'est ça parce que moi, je ne connais à la base pas la réponse et c'est ma hantise. C'est pour ça que je ne vais jamais faire les soldes. Comme au moins, je suis sûre de ne pas me faire avoir parce que j'ai toujours peur qu'ils augmentent les prix. Donc, j'espère que c'est la 1.
0: Voyons si Abdelila a bien répondu. Ça va, Abdelila ?
7: Ça va et vous ?
0: Soyez le bienvenu. Que faites-vous dans la vie, Abdelila ?
7: Je suis coordinateur périscolaire et entraîneur de badminton.
0: Ah oui, pas mal.
5: C'est bien.
0: Alors là,
7: c'est pour ça.
0: Amis téléspectateurs, accordez-moi juste 30 secondes d'un petit échange de badminton. Ça fait plaisir, Isabelle. Allez-y.
5: Il faut qu'on se parle.
7: Il y a aucun problème.
0: Allez-y sur la pointe des pieds quand même. Bon, alors qu'avez-vous répondu ?
7: Alors moi, j'ai répondu rien. Les prix sont libres en France, etc., etc. Alors moi, il me semble, c'est mon avis, que le magasin qui vend le produit peut mettre un étiquetage qui est à sa propre volonté. Moi, c'était ma vision des choses. Après, je sais pas. J'ai beaucoup eu affaire à des magasins où j'ai vu ça, justement, ce cas de figure qui s'est produit.
0: Marin qui est là. Bonjour, Marin.
8: Bonjour.
0: Ça va, Marin ?
8: Mais oui.
0: Qu'est-ce que j'aurais aimé avoir des cheveux bouclés comme vous.
8: Mais voilà. La chance, hein.
0: Ça ne m'aurait pas du tout été, mais j'aurais aimé quand même. Qu'est-ce que vous faites dans la vie ?
8: Moi, je suis mannequin, serveur et étudiant en théâtre.
0: Alors, qu'avez-vous répondu ?
8: J'ai répondu la 2, exiger de payer un prix de fabricant. J'ai fait par élimination. Je me suis dit, la 1 est trop belle pour être vraie. La 3, je pense qu'on gère quand même assez les prix en France, donc je pense pas que le fabricant peut faire ce qu'il veut. Donc je me suis dit, allez, une, deux, et c'est chic.
0: Je vous rappelle que on va vérifier ça, que vous participez également à notre grande finale.

0: De qui est le plus beau pull avec Norbert Harrer?
1: Officiellement. Le kek.
2: C'est de la récup, monsieur. C'est de la récup.
0: Beau,
2: mais ça se voit.
0: Je l'adore.
3: C'est de la récup.
0: Et Norbert, tiens, oui. En parlant de récup, qu'avez-vous répondu, la 3?
3: Alors moi, j'ai mis la 3. Exigé. Alors moi, j'ai bien regardé la vidéo. Il est parti, il est revenu deux semaines après. Bon, ça se trouve que les prix, ils ont augmenté.
0: D'accord.
3: Exiger que le prix du fabricant, je ne pense pas, parce que nous, dans notre métier, on n'a pas le droit de vendre en dessous du prix d'achat ou au prix d'achat. C'est interdit dans notre métier de restaurateur. On doit toujours multiplier par 3 et on ne peut pas vendre prix coûtant, comme on dit chez nous. Après, c'est dans mon métier. Donc, je me suis dit, rien, les prix sont libres en France, mais bon, à mesure de ne pas vendre en dessous du prix de laquelle on a acheté le produit. Bon.
2: Vous comprenez ce que vous avez dit?
0: Non. Merci d'avoir posé la question.
3: Moi aussi, je suis avec...
0: Esther, vous allez donc, en tant que nouvelle animatrice qui va prendre ma place récemment, prochainement, dire, il est grand temps de savoir quelle était la bonne réponse. Découvrons-la maintenant.
4: Il est grand temps de savoir quelle était la bonne réponse. Oh, découvrons-la maintenant.
0: C'est parti. La bonne réponse était... La réponse 1, exiger que le magasin applique la réduction sur le prix antérieur.
2: Parce que c'est une règle pour protéger le consommateur, une promo doit s'appliquer sur le plus bas prix dans les 30 jours précédents. Ah. Et il était venu 15 jours avant. Petite astuce, vous voyez souvent des prix barrés aujourd'hui. Et donc, il y a des façons de le contourner. Quand vous lisez sur une affiche « prix conseillé 600 euros, prix dans le magasin 300 », ça ne veut pas dire qu'il le vendait 600 avant. Ça veut dire qu'il a pris quelque part un prix de référence qui ne veut strictement rien dire. Voilà comment les commerçants tentent de contourner cette réglementation sur les prix barrés. Comme Delphine, faites attention dès que vous voyez des prix barrés, ça ne veut pas dire systématiquement bonne affaire.
5: Donc il faut faire du repérage en fait en amont. Tout ce qu'on aime, on y va, tac tac tac, on prend la photo et après on montre la preuve.
6: Voilà, et on a plus de vie après, on fait que ça toute la journée.
5: Si on veut faire les soldes, sinon on se fait avoir.
2: Exactement.
5: Ah ouais.
0: Qui s'est trompé sur cette question? Voyons, c'est parti, les caddies, c'est clair. Eh bien vous allez voir... « 25 bonnes réponses, 20 mauvaises réponses, on y est à peu près. Nous allons décerner les lauriers, nous avons un nouveau champion pour l'instant, c'est Julien. Où est-il, Julien? Ben, on lui a...
7: Bonsoir, Julien.
0: Bravo.
7: Bonsoir,
8: Julien.
0: Quel est votre prénom, Julien?
8: Julien.
0: Quel est votre métier, Julien?
8: Je suis responsable de maintenance dans un grand parc d'attractions près de Paris.
0: Alors, quelle est l'attraction?
8: C'est tout, je m'occupe de réduire les vomis, notamment sur les attractions.
0: Les vomis? Ah oui, bah évidemment.
8: On me surnomme le vomitologiste.
0: Alors, bravo, vous êtes pour l'instant tranquille, car je rappelle qu'à la fin de cette manche, les 10 candidats avec les plus petites cagnottes seront éliminés. Allez, on passe à une autre question, mais surtout, vous qui êtes un fan d'Air Fryer, vous n'arrêtez pas de me vanter. Alors, ceci étant dit, c'est une révolution totale, et vous sortez un bouquin où l'on apprend, parce que c'est bien beau d'avoir un Air Fryer, faut-il avoir de bonnes recettes, c'est votre nouveau livre.
3: Ah, j'adore, parce que je suis père de famille, j'ai des enfants, et comme tout le monde, j'ai une vie très chargée. Donc quand j'arrive, j'ai découvert le Air Fryer.
0: C'est vraiment une révolution.
3: C'est un petit four. C'est pas un four micro-ondes, oui, c'est un petit four. Et ça change la vie. C'est magique. Tu fais tout avec.
5: C'est un petit tiroir.
0: Alors, c'est aux éditions Marabout. Et ça s'appelle La cuisine au Air Fryer.
3: Voilà. Mais ce qu'il faut, c'est donner envie aux gens de consommer et de manger et de faire la cuisine. Voilà. Et plus on les sensibilisera, plus on arrivera à avoir cette culture. Bah, c'est pour ça que je suis là. Hein. J'adore cette émission.
7: Je pourrais avoir un livre dédicacé.
3: Bien sûr, Julien Courbet. Bien sûr.
0: Allez, nous passons à la question suivante. Pour cette deuxième question, soyez attentifs. C'est parti.
9: Entre ces deux paniers de fruits et légumes, lequel dois-je acheter si je veux consommer de saison au mois de juillet? Le 1. Le 2.
0: Stop chrono, mesdames et messieurs. Répondez bien, répondez vite. Vous avez bien compris qu'il faut regarder tous les détails du dessin. Qu'est-ce que vous avez joué, vous, Isabelle?
10: Pour moi, l'abricot, la courgette, les poivrons, les tomates, c'est plutôt un fruit, effectivement, d'été.
0: D'accord.
10: Donc j'ai mis la 2.
0: Bon, ce qui n'est pas le cas d'Alexia. Ça va, Alexia?
11: Ça va.
0: Ravi de vous rencontrer. Que faites-vous dans la vie, Alexia?
11: Je suis coach sportive chez les particuliers dans une clinique de réadaptation cardiaque.
0: Fabuleux. Alors, très bien. Alors, qu'avez-vous répondu?
11: Moi, j'ai pris la 1.
0: D'accord.
11: Parce que, je sais pas, ça me paraissait bien.
0: Ouais, ça vous paraissait bien, la 1, ou Delphine, ou...
5: Je crois pas qu'il y a de... comment est-ce qu'on dit, il n'y a pas de piège là-dedans, parce qu'en fait en juillet c'est la framboise, c'est la tomate, c'est l'abricot, c'est le poivron, courgette. Donc je crois que c'est ça.
0: Norbert, quel est votre légume préféré?
3: Moi,
0: oui,
3: j'adore le chou-fleur.
0: Et vous, Delphine?
5: Le chou de Bruxelles, c'est de la bombe.
0: Non, arrêtez parce que vous venez de casser un mythe.
5: Le butternut.
0: Qu'est-ce que t'as fait hier soir? J'ai mangé en tête à tête avec Delphine. Mon et qu'est-ce qu'il y avait? Des choux de Bruxelles.
5: Non, mais c'est dingue. Vous avez vraiment un a priori sur le fait de manger avec moi, quand même. Il a un a priori ou
1: non,
5: pas?
1: Non, pas du tout.
5: Depuis
1: non,
5: avant, il faudra vraiment qu'on mange ensemble, parce que d'ailleurs, je croyais.
0: Voilà, elle l'a dit, c'est noté.
5: Non,
0: c'est noté. Rediffusé, s'il vous plaît, la séquence.
10: Et moi, j'aime les courgettes, hein, si vous dînez avec moi.
0: Pardon? Découvrons la bonne réponse. Qu'est-ce qu'il fallait répondre? C'était la 1 ou c'était la 2?
5: La 2.
0: Et c'était.
1: Ouais. La 2, alors Olivier. Mais
2: c'était quand même très facile. Le pamplemousse, c'est un agrume. Les agrumes, c'est un fruit d'hiver. Évidemment, il y avait un autre cas, le kiwi. Ouais. Le kiwi, pendant l'hiver, dans l'hémisphère nord, il est français, il est grec, il est italien. Le reste de l'année, il est néo-zélandais. C'est pour ça que vous voyez souvent marqué kiwi de Nouvelle-Zélande. Alors, il y en a en juillet, mais il n'est pas de chez nous.
0: Qui a bien répondu, qui a mal répondu, regardez. En rouge, c'est pas bon. En vert, c'est très bon. C'est magnifique. Il y a 35 bonnes réponses et 10 mauvaises réponses. Alors, je tiens à vous dire, Delphine, que vous êtes en tête du classement. Vous êtes assez exceptionnelle, hein, parce que vous avez beaucoup, beaucoup, beaucoup de bonnes réponses.
5: J'adore consommer, j'adore cuisiner. Le seul truc que je ne fais pas, c'est le linge. Donc moi, c'est mon chéri qui fait le linge. Je fais tout, mais le linge, je ne sais pas faire. Donc les deux compartiments, l'assouplissant, le truc, je ne comprends rien. Je n'ai jamais fait de linge de ma vie. Maintenant, je fais un déni sur la machine du linge.
0: Vous venez d'entendre ce qu'a dit Delphine Vespizer et, comme moi, vous avez entendu, c'est mon chéri qui s'occupe du linge.
5: Oui.
0: Vraiment, le repas en tête à tête prend du coup une toute autre tournure. Donc vous pourrez me faire des choux de Bruxelles si vous voulez. De toute façon, j'arriverai perdant. Oui. Allez, tout de suite, troisième question. Regardez bien ce qui va suivre.
9: J'ai commandé sur internet un tout nouveau smartphone avec une livraison à domicile incluse. Le livreur arrive, il me tend le colis qui est en parfait état. Je signe donc le bon du transporteur. Sauf que patatras, une fois seul, j'ouvre le carton et je m'aperçois que la vitre de mon smartphone est cassée. Très énervé, j'appelle le service après-vente du site qui me répond « Pas de chance, vous avez signé le bon de livraison, voyez avec le transporteur ». Alors, quand j'ai signé le bon du transporteur, mais que je m'aperçois ensuite que ma commande est endommagée, je peux 1. Ne rien faire. Je n'aurais pas dû signer le bon du transporteur. 2. Exiger un remboursement de la part du transporteur. 3. Exiger un remboursement de la part du vendeur.
0: Top chrono, c'est parti. Quand j'ai signé le bon du transporteur, mais que je m'aperçois ensuite que ma commande est endommagée, je peux... Et nous allons en savoir plus dans une seconde, puisque c'est terminé. Nous avons Super Delphine, qu'avez-vous répondu là?
5: Alors là, j'ai fait un truc de fou.
0: Ah.
5: En fait, j'ai cliqué la 2, et avant de valider, je fais non, et j'ai mis la 1.
0: Aïe, c'est toujours mauvais signe ça.
5: Bah ouais, du coup, je sais pas trop.
0: Parce qu'après, on regrette.
5: Parce que peut-être, mais je pense que personne fait ça, on aurait dû ouvrir le truc, voir que tout est OK et la signer, ce que personne ne fait. Donc je suis pas sûre qu'on puisse se retourner contre le transporteur, parce que si tu ouvres ton truc, tu le fais tomber, ou genre il te plaît pas, ou machin, tu le fais tomber, après c'est un peu trop facile de retourner vers le...
0: On va voir Patricia Akiès, est-ce que vous êtes en train de dire, vous êtes d'accord avec elle?
12: Oui, tout à fait d'accord, j'ai fait la même chose, j'ai pensé la 2, mais j'ai appuyé sur la 1.
0: Pareil. D'accord. Est-ce que vous imaginez ce qu'un fan de Rihanna pourrait ressentir s'il la voit pour la première fois, etc. Vous voyez ce moment-là? Eh bien, c'est une fan d'Olivier Dauvert et elle l'a
2: ça existe.
0: En face de vous. Vous êtes une vraie fan. Hein,
12: oui, oui, je l'écoute le matin sur RTL et je le suis après à la télévision sur la 6 avec vous.
0: C'est très gentil. Enfin,
2: c'est gentil. Merci.
0: C'est gentil. Mais qu'est-ce que vous aimez chez lui? Parce que nous, on n'a toujours pas trouvé.
12: Ben, j'aime bien ses conseils, même si je les applique pas toujours, mais je les aime.
0: Qu'en est-il, s'il vous plaît, la bonne réponse?
2: C'était bien la 3.
1: C'était la 3.
2: Parce qu'il s'agissait d'une livraison qui est non conforme. D'accord. Et le vendeur est responsable jusqu'au moment où vous ouvrez. Alors, dans l'absolu, deux petits conseils. Soit vous attendez d'ouvrir avant de signer le bon de livraison, soit vous vous filmez en train d'ouvrir votre paquet. Et comme ça, ça évite toute contestation par la suite, parce que vous apportez la preuve que le produit était réellement endommagé au moment où vous avez ouvert. Ça ne coûte rien à faire et ça vous prémunit de beaucoup d'inquiétudes par la suite.
10: Mais pourquoi le vendeur ?
1: Pardon ?
10: Mais pourquoi le vendeur, s'il arrive, a priori, c'est le transporteur.
2: Oui, mais le vendeur est responsable de l'état du produit que vous avez commandé. Non. Jusqu'au moment où vous l'ouvrez, il se retournera éventuellement contre le transporteur.
1: Il y a peut-être un livre à faire, La loi selon Isabelle Moridibol. C'est parti, qui s'est trompé, qui a bien répondu, on y va.
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1: Nous avons en tout 30 bonnes réponses et 15 mauvaises réponses au fur et à mesure de l'émission. Alors vous avez tous démarré comme ça.
2: Maintenant, il y en a qui font comme ça. Il y en a qui font comme ça.
1: C'est une petite... Norbert, je vous le dis, ça devient inquiétant.
3: Pourquoi ?
1: Ah, parce que c'est pas très bon.
3: Quoi, le public ? Ah ouais, le public est pas super.
2: Non.
3: À moi ?
2: C'est vous.
3: Pardon, excusez-moi.
1: Il y a pas mal de mauvaises réponses.
10: C'est la loi
1: quand même,
10: qui est pas super.
3: Merci Isabelle.
10: C'est vrai.
1: Alors là, vous vous êtes portés tous les trois. Ouais. Nous avons Patricia. Patricia qui a... Ouais, ça, c'est l'amour. Hein. Elle est complètement dehors du jeu. Elle répond. Elle est la dernière pour l'instant, Patricia. Ouais.
2: Si jamais elle doit partir, je lui promets à l'avance de la raccompagner.
10: Merci.
1: Où en est-on juste, Isabelle Morini-Bosse ? Bravo. Alors déjà, je vous aime beaucoup humainement, mais je vous aime en plus beaucoup parce que vous défendez les animaux. C'est quelque chose qui me touche énormément, Delphine, beaucoup de monde. Et vous êtes aujourd'hui venue jouer pour la SPA. Alors expliquez-nous votre attachement pour la SPA.
10: Oui. Pour la SPA et toutes les associations qui défendent les animaux, parce que quoi qu'il arrive, eux ne s'expriment pas et ils sont toujours victimes de la folie des hommes. Donc moi, j'ai décidé que c'est des animaux.
5: Bravo, Isa, bravo.
1: Question suivante de notre deuxième manche. Regardez bien attentivement, c'est la quatrième. Là, concentrez-vous si vous n'avez pas bien répondu aux précédentes, parce que là, il faut rattraper le coup.
9: Entre ces deux pizzas, laquelle dois-je choisir si je veux être certain d'acheter une authentique pizza napolitaine ? La une. La deux. Ou bien réponse 3. Aucune des deux n'est une authentique pizza napolitaine.
1: Top chrono. Attention.
10: C'est pas
1: napolitaine. Aïe. Ah là là, Delphine, on ne peut plus changer. Ah là, j'aurais dû vous le dire. J'aurais dû vous le dire, Delphine. Quand on a donné sa réponse, on ne peut plus revenir en arrière. Alors, Delphine, expliquez-nous quelle est l'erreur que vous pensez. Vous n'êtes peut-être pas trompée.
5: Alors, à la base, j'ai regardé la 1 et la 3. C'est Made in Spain. Donc déjà, Spain, c'est Espagne.
1: Espagne.
5: Donc, déjà, c'est, voilà. Donc je me suis dit, du coup, celle qui est faite en Italie, c'est la 2. C'est sûr, Made in Italy, elle est faite en Italie. Mais vous, votre question, c'était laquelle était une napolitaine. Et ça, c'est une margarita.
10: J'ai fait l'erreur
5: Margarita.
10: Aussi.
1: La même erreur.
10: C'est la même erreur, mais Italie, c'est pas nécessairement Naples.
1: On va demander au chef cuisinier quand même. Norbert.
3: Alors moi, je suis pas italien, mais Margarita, quand vous, pareil, Margarita, pour moi, c'est pas une napolitaine. Et comme je sais qu'Olivier, il aime bien jouer sur les mots là-haut.
5: Oui.
3: Mais il y a marqué authentique, donc pour moi, les deux sont pas du tout des napolitaines pour moi.
1: Tournons-nous vers Esther. Qu'est-ce que vous avez répondu, vous ?
18: Alors, j'ai mis la 1, mais je suis presque sûre que c'est la 3. J'ai tapé trop vite, mais en fait, il manque le logo spécialité traditionnelle garantie. Du coup, c'est aucune des deux, je pense.
1: D'accord. La bonne réponse était... Mais non !
0: C'était la réponse 1.
2: Eh bien, la pizza napoletana, la pizza napolitaine, c'est une spécialité traditionnelle garantie. Vous aviez le bon mot, vous aviez le bon mot, Delphine, c'est ça. Et ça peut être fait ailleurs qu'en Italie, puisque ça définit non pas le lieu de production, mais la recette. Et voilà, donc, qu'elle soit faite en Espagne, en France, en Corée, au Japon, on n'y change rien. Si elle répond au cahier des charges de la recette, alors c'est une vraie pizza napolitaine.
0: Oui. Alors, c'est l'hécatombe, je vous le dis. Regardez qui s'est trompé sur cette question. Ne vous en voulez pas, hein, si vous avez mal répondu, vous n'êtes pas les seuls. Regardez. Vous êtes... 40 mauvaises réponses, 5 bonnes réponses. On a quelqu'un qui répond super bien. C'est Flore de Vien, la première. Bravo, Flore.
19: Ben, je suis contente.
0: Ben oui, vous pouvez. C'est super. Et je rappelle que le soir, au lieu d'aller se reposer, elle est là en permanence à la caserne pour nous défendre, pour nous sauver, pour nous protéger. Et là, elle s'est offert un petit moment de bon temps pour jouer. Elle est la meilleure. Bravo, Flore.
20: Mais elle est en tenue quand même, non? C'est qu'elle est peut-être en astreinte, là, non?
0: Ah, vous n'êtes pas en astreinte, là?
19: Alors, j'ai mon bip, si jamais, mais non, je ne suis pas d'astreinte.
0: En tout cas, bravo. Flore, vous êtes en sécurité sur cette manche. Dernière question, je vous demande de vraiment vous concentrer parce que, comme je vous l'ai dit, il va y en avoir 10 qui vont nous quitter cette fois-ci. Voici la question, vous jouez tout là-dessus, pensez à répondre vite. Question.
21: Je déambule dans les rayons du supermarché, les bras chargés, lorsque je glisse sur une flaque d'eau. Aïe, je me suis fait une entorse. Autour de moi, je remarque qu'il n'y a aucun cône de balisage pour avertir du danger. Je suis en colère, mais le responsable du supermarché me calme immédiatement. C'est un client qui a renversé son pack d'eau il y a une heure et causé cette flaque. Le supermarché ne peut pas être tenu pour responsable. Alors, quand je chute sur une flaque d'eau au supermarché causée par un autre client et que je me blesse, je peux 1. Exiger que le client qui a renversé l'eau prenne automatiquement en charge mes frais de santé et me dédommage du préjudice subi. 2. Exiger que le supermarché prenne en charge mes frais de santé et me dédommage du préjudice subi. 3. Rien, les accidents, ça arrive.
0: Et c'est parti pour le chronomètre. Nous avons une Isabelle Morini-Bosque qui est au bout du rouleau.
10: Comme si moi j'aurais mis les accidents, ça arrive, je suis une gentille.
0: Elle aurait mis les accidents, ça arrive.
10: Oui, parce que je suis une gentille. Dans tous les cas de figure, moi je dis toujours, bon, ben ça arrive. Et sauf que j'ai mis la mauvaise réponse, j'ai mis la une.
0: Eh ben, on va voir ça dans quelques instants. On n'en sait rien.
20: Pas spoiler.
0: Delphine.
20: Elle joue toute seule. Elle joue toute seule.
0: Delphine.
5: À micro ouvert.
0: Voilà.
5: Alors moi aussi j'aurais dit comme Isabelle à la base, rien, les accidents, ça arrive. Mais pour le coup... J'ai mis la 2, exiger que le supermarché prenne en charge mes frais de santé. Pourquoi ? Parce que, vous l'avez dit, ça faisait une heure. Et je pense qu'en une heure, normalement, ils auraient dû mettre le petit chevalet. C'est pas comme c'était arrivé là tout de suite.
0: Bien.
10: C'est
0: voyons.
10: Surtout qu'une heure...
0: Qu'est-ce qu'il y a, pardon ?
10: C'est surtout que les clients, une heure après, ça fait longtemps qu'il est parti, donc pour se retrouver...
5: Eh oui.
2: Oh, elle est vraiment dans son
0: nom. Isabelle, je vais... Je ne vous ai jamais rien demandé durant toutes ces années, hein, on est d'accord. Je ne vous ai jamais demandé d'argent, de services particuliers, mais ce soir, j'ai envie de vous demander quelque chose. Pouvez-vous me promettre de laisser votre corps à la science, que l'on comprenne ce qui se passe.
10: J'ai bien peur qu'elle n'en veuille pas.
0: Norbert.
20: Ah, moi, j'ai dit la 2.
0: La 2.
20: J'ai dit la 2, ouais. On est responsable des gens qui sont dans notre environnement, hein, dans le commerce.
0: Ah bah, c'est parti, vérifions maintenant. La bonne réponse était...
10: La 2, ouais.
0: Oh, bah oui. C'était la 2. Pourquoi ?
2: C'était la 2 et le sujet qui se soit passé 1h30 minutes ou 1h23 n'y change strictement rien. Le magasin est responsable du lieu dans lequel il vous accueille. Il y a une forme de négligence, donc bah, il a une obligation de sécurité et de prudence qu'il n'a pas remplie. Donc il est responsable. En l'occurrence, rassurez-vous, ce n'est pas lui qui va payer, c'est son assurance.
0: Qui n'a pas trouvé la bonne réponse ? Regardons la couleur des caddies. C'est parti.
20: La
0: tapis rouge.
4: Bah oui, mais c'est trompé.
0: Donc nous voyons qu'il y a exactement deux mauvaises réponses, moi. 43 bonnes réponses. Attention, là c'est important ce qui va se passer, c'est la fin de cette deuxième manche.
4: Ah oui, là.
0: Nous allons donc découvrir qui sont les 10 candidats qui vont nous quitter. 10, hein. Je le rappelle, ce sont les 10 candidats qui ont le moins bien répondu jusqu'à présent. Votre chariot s'allume en vert, vous restez dans le jeu. Votre chariot s'allume en rouge, vous êtes éliminé. Vous devenez la risée de tout un pays. Vous perdez certainement votre travail, votre compagnon, votre compagne, même votre chien ne voudra plus vous reconnaître. Voilà où nous en sommes. Allez, qu'on allume maintenant les chariots, s'il vous plaît. N'oublions pas que ce n'est qu'un jeu. Et voilà
2: Julien, j'ai une faveur. Permettez-moi d'aller raccompagner Patricia. Alors,
0: merci à vous tous. On les applaudit très très fort. Merci Olivier de la raccompagner. À bientôt, c'est peut-être un bonheur.
4: Merci beaucoup.
2: Ouais, voilà. Allez, je vous embrasse.
0: Donc ils sont 10 à nous avoir quittés. Alors Isabelle, et vous restez avec nous quand même, Isabelle et Norbert, mais malheureusement...
4: Ah toi aussi, t'as perdu.
0: Ah oui, ouais, aussi. Ouais. Bon, il est sympa, il voulait pas vous laisser seul non plus. Mais par contre, applaudissements pour Delphine qui se balade.
3: Bravo, vraiment. Bravo Delphine.
0: Nous passons à la troisième manche. 35 candidats sont encore devant moi. Je vous rappelle les règles dans cette troisième manche. Vous allez répondre à 5 questions. Elles sont encore plus difficiles. Une bonne réponse vous fait gagner 12 mois de course. 3 888 €. Un an de course pour chaque question. Et à l'issue de ces 5 questions, les 15 candidats les moins bons depuis le début seront éliminés. On démarre, tout le monde est prêt? Allez, bonne chance aux survivants, c'est parti. Voici la première question.
21: Il est midi et je décide d'aller dans un bar-restaurant avec un ami. Le serveur nous installe et je commande 2 cafés. Le serveur s'énerve immédiatement et nous explique qu'ils ne peuvent pas servir de café à table en plein service et que les tables à midi sont obligatoirement réservées pour déjeuner. Je m'étonne car aucun panneau dans l'établissement ne l'indique. Alors, quand un serveur veut m'obliger à déjeuner à midi, alors que je veux juste prendre un café, je peux. 1. Rien. Entre midi et 14h, les restaurateurs peuvent exiger que les clients déjeunent. 2. Exiger qu'ils nous servent nos 2 cafés à table. 3. Exiger qu'ils nous servent nos 2 cafés, mais je devrais libérer la table au bout de 15 minutes.
0: Top chrono, c'est parti. C'est terminé. Alors attention, Delphine, justement, qu'avez-vous joué, s'il vous plaît?
4: Je trouverais ça fair, pour ceux qui comprennent l'anglais. Je trouverais ça vraiment juste pour les restaurateurs, que vraiment on se dise, entre midi et 14h, les restaurateurs font leur travail, c'est-à-dire ils servent à manger. Et puis mon café, ben, je le prends soit avant ou soit après l'après-midi, quoi. Donc la 1.
0: Virginie est avec nous. Virginie, ça va?
6: Oui, super.
0: Qu'est-ce que vous faites dans la vie?
6: Je suis coiffeuse et également onco-coiffeuse, c'est-à-dire je m'occupe des gens qui ont des cancers.
0: Génial.
6: Pour les perruques et à domicile.
0: Alors ça aussi, hein, Delphine, super important, le look, l'aspect. Bravo madame. Donc vous avez répondu quoi?
6: Alors moi j'ai répondu la 2 parce que c'est un bar.
0: Oui.
6: Et ils n'ont pas le droit de refuser de nous servir. Et enfin, pour moi, vu que c'est un bar, ils ont l'obligation de nous servir et à table si on veut.
0: Est-ce que vous avez envie de connaître la bonne réponse ou vous voulez rentrer chez vous sans la connaître?
6: Ah non, jamais de la vie.
0: Ah ben voilà, c'est bien ce que je pensais. Alors on y va, la bonne réponse. Pardon? Vous voulez un café?
6: Oui.
0: J'ai encore un peu de poids. C'est que pour elle, hein. Sinon je peux pas en servir 50. Faites plaisir pour cette dame qui coiffe les gens qui sont malades et qui le fait avec beaucoup d'amour. On va vous apporter un petit café. Voici la bonne réponse.
4: Oui.
0: La 2, exiger qu'ils nous servent nos 2 cafés à table, Olivier.
2: Il est tout simplement interdit de refuser de servir ou de vendre un produit, sauf motif légitime, mais le fait que la table soit dressée pour le déjeuner ou qu'il soit midi ne peut pas être considéré comme un motif légitime.
3: Mais moi, je dis jamais non, à personne.
1: C'est vrai?
20: Ah bah, j'ai des enfants à nourrir, des salariés à payer. Moi, un café, même une petite limonade, je prends tout le monde.
1: Oui. D'accord. Ah oui. Allez, on continue. Qui s'est trompé sur cette question? Quel est vert? C'est bon? Quel est rouge? C'est pas bon? C'est parti, on y va. Attention.
20: Moi, je suis nul, mais l'écoute pas.
1: Il y a 15 mauvaises réponses.
20: Moi, je suis limité.
1: Et 20 bonnes réponses.
18: J'ai fait pour les restaurateurs, j'ai fait la une. Ah ouais.
1: Est-ce que vous avez conscience tous les trois que je suis là en train d'essayer de faire mon métier?
20: Ah pardon, excusez-nous, Julien, excusez-nous.
1: En parlant de café, ne vous emballez pas.
7: Merci.
1: C'est pas
7: merci.
1: Le café qu'on sert dans les restaurants de Norbert Herrer. Hein.
7: C'est pas grave.
1: C'est
7: pas
1: celui de la machine. Hein. Alors comment est-il ce café?
7: Ça va, c'est très bon, je vous remercie.
1: Allez, ça marche, merci beaucoup. Bravo. Ben nous allons passer maintenant à la deuxième question et c'est parti. Regardez bien, lisez attentivement ce qui va apparaître à l'écran, regardez les détails aussi.
21: Entre ces deux paquets de yaourts, lequel dois-je choisir pour être certain de ne pas consommer de sucre? Le 1. Le 2. Ou bien aucun des deux? Ils peuvent tous les deux contenir du sucre.
1: Top chrono, c'est parti. Répondez vite, s'il vous plaît. Et c'est terminé. Alors, comme elle est la seule, ben, moi, ça me facilite la tâche. Delphine, vous êtes notre seule invitée toujours en liste. Qu'avez-vous répondu, s'il vous plaît?
18: J'adore la nutrition, donc je pense que là, j'ai juste... parce qu'il ne faut pas confondre le gras et le sucre. Et quand il y a marqué 0%, c'est 0% de gras. Pareil pour alléger, c'est alléger en graisse. Mais pour autant, il peut y avoir du sucre dedans.
1: Est-ce que vous avez remarqué que quand vous parlez, on entend les mouches voler? Et quand tous les autres parlent, il y a un bazar, tout le monde s'en fout. Parce que les gens boivent vos paroles.
20: Bien sûr. Allez, bravo.
1: La réponse était, regardez bien, voilà ce qu'il fallait répondre. 1, 2 ou 3, et c'était la 3.
20: Bravo.
1: Olivier Lemaire.
2: Et je m'inquiète pour ma place pour les prochaines émissions, parce que Delphine a absolument tout dit. Il y a toujours du sucre dans un yaourt, même dans un yaourt nature. Pourquoi? Parce que le lactose, c'est un sucre, comme le glucose, comme le saccharose,
18: comme
2: tout ce qui finit par en ose, le fructose aussi, ce sont des sucres. Et là, en fait, il ne fallait surtout pas confondre le 0%, ça voulait dire 0% de matière grasse. On a enlevé la matière grasse, mais on n'a pas enlevé le sucre du lactose.
1: Mais Delphine, elle fait un carton. Alors, pour l'instant, vous êtes qualifiée pour la demi-finale. Franchement, au-delà du fait que je vous ai donné toutes les réponses avant, vous arrivez à expliquer en plus. Mais c'est ça qui est magnifique.
18: On dit ce qui se conçoit bien s'énonce clairement.
1: Et les mots pour le dire arrivent aisément. Et on lui a donné aucune réponse à personne. On y va. Où en est-on? Qui a bien répondu? Des caddies, on lève les bras. Pour certains, ça devient compliqué parce qu'il y a un peu d'arthrose également, j'en fais partie. Voilà. Il y a 25 bonnes réponses et 10 mauvaises. Et visiblement, j'ai l'impression que nous avons une nouvelle championne, l'animatrice en devenir, qui est la meilleure pour l'instant.
20: Bravo.
1: Esther, 23 328 euros dans votre cagnotte, Esther.
18: C'est bon.
1: Vous êtes tranquille pour l'instant, mais ne relâchez pas la pression, car 15 candidats seront éliminés à la fin de cette manche. Pour cette troisième question, regardez la vidéo qui va suivre.
21: Je suis au rayon des jouets d'un supermarché avec ma fille de 8 ans. Elle s'arrête devant des jeux de construction. Attirée par les emballages, elle saisit l'une des boîtes, déchire le plastique protecteur et l'ouvre. Un vendeur intervient alors et m'indique que maintenant que la boîte est ouverte, je dois l'acheter. Alors, quand ma fille de 8 ans ouvre une boîte de jeux en magasin et que le vendeur veut m'obliger à l'acheter, je peux. 1. Refuser. On ne peut pas m'obliger à acheter un produit parce que mon enfant l'a ouvert. 2. Exiger de ne payer que le remplacement du plastique protecteur. C'est la seule chose que mon enfant a endommagée. 3. Rien. Ma fille était sous ma responsabilité. Je dois payer.
1: Top chrono. Qui va ajouter des mois de course dans sa cagnotte? Ça va, Isabelle?
10: Oui, je pense que les gens, ils ont des enfants très mal élevés quand même. Ils dévissent la tête, hein, s'ils cassent un truc.
1: La question technique et puis aussi l'aspect moral. Évidemment, vous avez bien raison. Alors, Norbert, vous avez été éliminé, vous ne jouez plus, mais qu'est-ce que vous auriez répondu, vous?
20: La 3.
1: La 3.
20: Ça m'est arrivé en plus dans un magasin de jouets, Julien.
1: D'accord.
20: Et j'ai rien pu faire parce qu'en fait, ma fille est sous la responsabilité, mais le carton était ouvert. En plus, c'était un puzzle. Et donc, ça a foutu un peu le camp par terre. Et, et voilà. Et donc, en fait, moi, le magasin, il m'a dit qu'il fallait que je paye.
1: Oui.
20: Voilà. Donc, parce que mon enfant était sous ma responsabilité.
1: Eh ben, on va vérifier ça.
0: La bonne réponse était...
2: Oui, et là, on va faire un peu de droit.
0: C'était la réponse 1.
2: Je vais placer deux articles du Code civil. Ah, oui. Le 11-28 qui dit qu'une vente n'est valable que s'il existe un consentement libre et éclairé des parties. Là, manifestement, il n'y avait pas de consentement. Et ensuite, l'article 11-46 qui dit que les mineurs n'ont pas droit de contracter. Ça veut dire que votre fille, oui, Norbert, qui fait tomber un puzzle, ça ne valait pas achat. Elle n'a pas droit de donner son consentement pour acheter.
20: Ça fait partie,
2: malheureusement, des risques du commerce. Il n'a pas à vous imposer
0: vous fait avoir,
2: de le payer.
0: D'ailleurs, si vous voulez utiliser l'antenne pour dire à ce commerçant sans le nommer qui vous a bien eu...
20: Non, mais j'irai voir. Il y a un superbe animateur sur M6. Je vais aller voir. Il s'appelle Julien. Je vais aller le voir. Non, mais...
0: Alors... qui s'est trompé sur cette question? Les caddies donc apparaissent vert ou rouge. C'est parti. Et il y a eu des dégâts. 19 bonnes réponses, 16 mauvaises. J'insiste sur le fait que ça rigole, mais il faut que ça reste concentré. Là, on arrive, il ne reste plus que deux questions. Et à l'issue de cette manche, 15 seront éliminés. Seuls les 20 meilleurs s'affronteront dans une demi-finale incroyable. Voici la quatrième question. Regardez bien la vidéo qui va suivre.
21: Entre ces deux offres pour du pain, laquelle dois-je choisir si je veux payer le moins cher 4 baguettes? La 1? La 2? Ou bien, peu importe, réponse 3, les deux offres sont identiques.
0: Top chrono. Il faut essayer d'être le plus rapide possible. Avant-dernière question. Vous allez voir que la demi-finale va être très très originale. Elle arrive. Alors, on va demander à Isabelle, qui a déjà été éliminée. Qu'est-ce qu'elle aurait répondu, Isabelle? Elle aurait répondu...
2: Merci.
0: Qui n'était pas proposé malgré tout? Delphine.
5: J'aime pas les calculs, moi, donc du coup, j'ai un peu paniqué. Mais j'ai mis la une, parce que j'ai fait genre 47 centimes, c'est comme 50 centimes.
10: Voilà.
5: 50, ça fait 1 euro la baguette, 2 euros de baguette. 3 euros 3 baguettes, mais pour autant
0: 4 euros 4 baguettes,
5: voilà, et un,
0: et 5 euros,
5: mais je sais pas, j'ai mis la 1 au hasard parce que j'aime pas les calculs.
10: J'ai suivi le même raisonnement, ouais. Et ça j'aurais mis une aussi, mais... Bon,
0: qui a répondu correctement, c'est parti, on y va. C'était la 1. Olivier Dauvert.
2: Effectivement, faire un peu de calcul mental et de multiplication. 47 centimes, c'est une demi-baguette. 94 centimes, c'est la baguette que vous multipliez par 4, j'ai l'impression de faire une émission
0: les chiffres
2: avec
0: lettres.
2: Des chiffres et des lettres. Ouais. Ça faisait 3,76 €. Ah ouais. Donc c'était moins cher que 3,86 €, même s'il y avait marqué qu'une baguette était gratuite. Parce qu'en réalité, ne vous fiez pas aux mots, fiez-vous aux chiffres. C'était 10 centimes moins cher de l'acheter à l'unité.
0: Qui s'est trompé, qui a bien répondu sur cette question? Ça s'allume en rouge, ça s'allume en vert. C'est parti. Il y a 11 bonnes réponses et 24 mauvaises réponses. Dernière question. Donc là, soyez quand même conscients qu'il y en a 15 d'entre vous qui vont partir. C'est la dernière chance de vous rattraper. C'est parti, question.
21: Je suis à la caisse avec un tas de petites pièces de 1 et 2 centimes car j'ai décidé de m'en débarrasser. J'ai donc pris une pomme à 1 euro et je tends fièrement toutes mes pièces à l'hôtesse de caisse, soit en tout 48 pièces de 2 centimes et 4 pièces de 1 centime. Malheureusement, elle refuse ma petite monnaie. Alors, quand un commerçant ne veut pas accepter 48 pièces de 2 centimes et 4 pièces de 1 centime, je peux. 1. Obliger le commerçant à accepter ses pièces. Il ne peut refuser le paiement en espèces. 2. Obliger le commerçant à accepter exceptionnellement ses pièces, car j'achète des denrées alimentaires. 3. Rien. Un commerçant peut refuser ce type de paiement.
0: Top chrono. Quand un commerçant ne veut pas accepter 48 pièces de 2 centimes et 4 pièces de 1 centime, que peut-on faire? C'est terminé. C'était la dernière question de cette manche. Bon, alors Delphine, qu'avez-vous répondu,
8: alors,
0: s'il vous plaît?
8: Alors ça, c'est ma passion. Alors ça, c'est ma passion. En fait, j'ai un petit pot et à chaque fois que je trouve des petites pièces jaune-orange, je les mets dedans. Ouais. Et tous les 6 mois, je prends mon gros pactole et je vais dans les machines, vous savez, les bornes, et je fais comme un jackpot. Enfin, je mets dedans et je fais ding, ding, ding, ding. Et ça me plaît. Ça me plaît.
2: Et vous récupérez un bon d'achat, ça s'appelle un monnayeur. Il y en a de plus en plus dans les grandes surfaces. Et en général, ils gardent à peu près 5 à 10% de la valeur que vous avez mis dedans. Ben oui, pour traiter les pièces ensuite. Mais ça vous permet de transformer votre petite monnaie en bon d'achat valable dans le magasin à côté duquel vous l'avez fait.
0: Nous avons Loïc qui est avec nous.
11: C'est Monsieur Lessive.
0: C'est Monsieur Lessive. Alors Monsieur Lessive, qu'avez-vous répondu, vous ?
11: J'ai répondu la 3.
0: D'accord.
11: En fait, j'ai un doute sur le fait qu'il n'y ait pas une limite du nombre de pièces qu'on puisse donner à une caissière.
8: Ah.
11: C'est parce que là, c'était marqué, du coup, il y avait 48 et 4, donc on était à 52. Je me suis dit, un peu vicieux, vous pouvez être. Vous avez mis à la limite au-dessus de 50.
0: Vous avez pensé que je pouvais être un peu vicieux?
11: Complètement. D'accord. Depuis tout à l'heure, je pense que comme ça.
0: C'est donc l'image que vous avez de moi après toutes ces années d'exercice. Ok, merci beaucoup. La bonne réponse était... C'était la 3,
2: Olivier. C'était la 3, mais savez-vous pourquoi ? Il y avait une limite à 50. En dessous de 50 pièces, le commerçant est obligé d'accepter votre paiement. Ouais. Au-dessus de 50, il n'est pas obligé. Voilà pourquoi il y avait effectivement 48 pièces de 2 centimes et 4 pièces de 1 centime. Vous voyez jusqu'où le diable va se nicher.
0: Alors Isabelle, c'est dingue parce qu'il y a beaucoup de gens en régie, vous le savez, et qui analysent.

0: et qui de nouveau se retrouve en rouge. Attention, c'est parti. Après trois manches, malheureusement, ils vont nous quitter, ils ne participeront pas à la demi-finale. On est clair? Et c'est parti! Aïe, aïe, aïe, je suis désolé pour Bravo. Vous tous. Merci à vous tous. Eh bien, yeah. Allez, au revoir!
1: Au revoir, les jeunes!
2: Au revoir!
0: Delphine, vous restez avec nous! Bravo, toujours qualifié! Bravo à tous, merci!
3: À bientôt!
2: Bravo!
0: Merci! Bon, hey, Delphine est toujours en lice, vous pouvez l'applaudir très
1: Bravo.
0: Fort.
1: Bravo!
2: Merci!
0: C'est la grande, l'unique, souvent imitée, jamais égalée, demi-finale. Ouais. À partir de maintenant, vos cagnottes sont figées. On ne peut plus y toucher, elles ne bougent plus. Je vais maintenant vous poser 8 questions.
4: À chaque question, celui qui aura donné la bonne réponse et le plus rapidement sera sélectionné pour la finale. Donc, 8 questions, 8 finalistes.
0: Pour répondre à ces questions, il va falloir trouver un classement, le bon ordre des propositions que l'on va vous donner.
4: Voici la première question qui va nous permettre de sélectionner le premier finaliste.
5: Classer ces produits de celui qui a le moins augmenté à celui qui a le plus augmenté sur un an. 1. Les œufs. 2. Le chocolat. 3. La viande bovine.
0: Top chrono. Il faut une réponse à 3 chiffres. 1, 2, 3. 1, 3, 2. 3, 2, 1, peu importe. Je veux le bon et le plus rapide. Stop! Alors, attention, s'il vous plaît, concentrez-vous. Delphine, je vais vous demander, s'il vous plaît, votre code.
2: 3, 2, 1.
0: Pourquoi 3, 2, 1, d'ailleurs?
2: Parce que les œufs, ça a augmenté de fou.
0: Notre caddie 8, Loïc.
6: J'ai fait 1, 2, 3.
0: Ouais.
6: Mais en fait, pour moi, les œufs ont le plus augmenté. J'ai inversé. J'aurais voulu faire 3, 2, 1.
0: C'est incroyable que vous avez tous une réponse et vous tapez autre chose à la dernière minute.
6: Trop de stress, trop de pression.
0: Le plus sage d'entre nous, le druide.
7: Oui.
0: Le dieu vivant, Norbert Terrer, qu'est-ce que vous auriez répondu?
7: Alors, moi, j'hésitais 3, 1, 2. Parce que le chocolat, il a explosé aussi. Il y a eu des. Faut pas oublier les environnements.
0: Je crois qu'il
7: y a eu des fièvres ou des pestes. Donc, au chocolat.
0: Oui.
7: La viande bovine, c'est la viande bovine. Donc, dans les bovins, il y a plusieurs styles de viande. On m'aurait dit que vraiment. Voilà. Mais les œufs ont beaucoup, beaucoup, beaucoup augmenté.
0: Françoise, va chercher Doliprane, je comprends rien, qu'est-ce qu'il dit à ta l'air.
7: Bon, il te dit 3-2, 3-2, allez, 3-2.
0: Quel raisonnement.
7: 3-2.
0: Plus de suspense maintenant. La bonne réponse était. C'était 3.
8: Ah, oh ben non.
0: 2.
9: Alors Norbert avait la bonne réponse, il savait pas vraiment pourquoi, parce que son explication ne tenait pas la route, mais néanmoins c'est bien le chocolat qui a le plus augmenté. C'est l'INSEE qui le dit, c'est évidemment très très sérieux, c'est en gros, pour faire simple, 15% sur un an. Pourquoi? Parce qu'il y a eu des menaces sur les récoltes de chocolat dans les pays producteurs en Afrique, notamment la Côte d'Ivoire et le Ghana, et dans ces cas-là, quand il y a une menace sur la production, les cours s'emballent, on appelle ça la spéculation, et les chocolatiers n'ont pas d'autre choix que de payer le cours du marché et ensuite de nous le répercuter dans les rayons.
0: Voyons qui a bien répondu. Déjà, le caddie devient vert. Ça, c'est une première étape. Regardez. Nous passons par le haut, traditionnel et contractuel. Deux bonnes réponses. Nous avons Axel. Et là-bas, et Doan.
10: Ouais.
0: Alors, il y en a un de vous deux qui doit aller en finale. Lequel? Doan, comme vous êtes un gentleman, vous la laissez y aller. Merci beaucoup, Doan. Merci. Quel beau geste.
10: Bravo.
0: Qui a été le plus rapide? Qui va se qualifier pour la finale? C'est Axel, elle est en gold. Elle est en gold, Axel. Bravo.
2: Merci. Ah ben,
0: voyez, voulez-vous faire une déclaration à la France, à votre famille?
11: Je tiens à dire merci à tous ceux qui nous regardent. Voilà, c'était vraiment un plaisir d'être là. Et puis bah maintenant, je défonce tout en finale.
0: Ah ben voilà. J'aime quand nous savons nous mettons les pieds. Vous jouerez en finale avec la cagnotte que vous avez accumulée depuis le début, à savoir 80 mois de course, soit 25 920 euros. Nous passons tout de suite à la question suivante pour cette deuxième question. Soyez bien attentifs, c'est parti.
5: Classez ces trois boissons, de la moins sucrée à la plus sucrée, en moyenne pour 100 ml. 1. Le jus de pomme. 2. Le soda au cola. 3. Le jus de raisin.
0: Top chrono, attention mes amis. Je vous en supplie, répondez vite puisque vous l'avez compris.

0: Le chrono fait toute la différence. Alors attention, Delphine, votre code.
1: Mon code, c'est 1-3-2.
0: Vous avez dit 1-3-2. Je me tourne vers Abdelila.
2: Oui.
0: Vous avez donné quel code et pourquoi, s'il vous plaît?
2: Exactement le même que Delphine, 1-3-2. Alors, j'ai directement mis le soda au cola, pour moi, c'est le plus sucré. Et après, j'ai fait le distinguo entre la pomme et le raisin. Je me suis dit que la pomme était moins sucrée, donc je suis parti sur 1-3-2.
0: Alors, nous allons maintenant déterminer qui a bien répondu, mal répondu. Quelle était la bonne combinaison? J'espère que vous avez bien joué chez vous. C'est parti! La bonne combinaison était 2, 1, 3.
3: Et donc ça veut dire qu'en réalité le produit le moins sucré c'était le soda au cola, ouais, avec à peu près 10 grammes de sucre par litre. Et le produit le plus sucré c'est le jus de raisin, ouais, 16 grammes de sucre par litre. Alors le jus de raisin c'est du fructose, on peut considérer que nutritionnellement c'est un meilleur sucre. Il n'empêche que vous voyez, contrairement à ce qu'on pourrait penser, ouais, eh ben, le cola c'est beaucoup moins sucré que certains, ouais, jus de fruits. Et alors attention, quand vous achetez du cola, achetez du cola qui est fait avec du saccharose et pas du sirop de glucose fructose, les produits pas chers souvent, c'est ce mauvais sucre-là que l'on met dedans. Voilà. Mais dans tous les cas, le soda au cola, c'est pas le plus sucré.
0: Qui a bien répondu? Les caddies deviennent verts si c'est le cas. Attention, regardez. Eh bien, non seulement nous avons un caddie vert, mais je pense en plus que là, il n'y a pas de suspense, c'est le seul. Loïc! Bon, vous êtes content?
4: Je suis ravi.
0: Vous êtes déjà deux à être qualifiés pour la finale. Il reste 6 places. C'est parti, nous posons une nouvelle question. La voici, une place en finale en jeu. Troisième question.
5: Selon les habitudes des Français, classez ces appareils du moins énergivore au plus énergivore sur un an. 1. Le sèche-linge. 2. Le micro-ondes. 3. Le lave-vaisselle.
0: Top chrono, c'est parti. Attention, ne vous faites pas avoir. Classez ces appareils du moins au plus. Donc celui qui consomme le moins doit être le premier chiffre de votre code. Allez, c'est terminé. Qu'avez-vous joué, s'il vous plaît, Delphine?
1: 2, 3, 1.
0: Aurélien est avec nous également. Bonjour Aurélien.
6: Bonjour Julien.
0: Vous avez répondu comme Delphine, 2, 3, 1. Qu'est-ce que vous faites dans la vie, Aurélien?
6: Je suis comptable.
0: Ouais, parfait. Dans une boîte de quoi?
6: Je suis dans un cabinet d'expertise.
0: Très bien. Est-ce que vous êtes un fan de course ou pas du tout? C'est vous qui vous en occupez?
6: Alors, avant d'être comptable, j'ai travaillé dans une grande enseigne d'hypermarché, justement, et j'ai toujours aimé ça.
0: Qu'est-ce que vous faisiez dans la grande surface?
6: Alors, j'ai commencé à la caisse quand j'étais étudiant, j'ai fait l'accueil, et après, je suis passé au drive.
0: Génial. Et vous faisiez les annonces au micro?
6: Oui.
0: Oh! Vous m'en faites une, s'il vous plaît.
7: Votre attention, s'il vous plaît. Un responsable quincaillerie est attendu à la caisse centrale.
0: Très bien.
1: Oh. Oh. Ah ouais.
0: Allez, la bonne réponse était, attention, place en finale, c'est parti. Le code était le 2-3-1, c'est ce que vous avez joué, Delphine?
1: Oui.
0: Bravo.
3: Et ça veut dire que le sèche-linge est l'appareil qui consomme le plus d'énergie, c'est l'ADEME qui nous le dit, c'est très officiel. Ça vous coûte, pour ceux qui en ont une cinquantaine d'euros par an en énergie, et la façon de faire baisser la note, c'est au moment de l'achat, même si ça coûte peut-être un peu plus cher sur le coup, de regarder les notes qui vont du vert au rouge, c'est un peu comme le Nutri-Score sur l'énergie, acheter des appareils, les moins consommateurs, c'est marqué dessus.
0: Alors, qui a bien répondu? C'est parti. On ne s'excite pas s'il y a du vert. Ça ne veut pas dire que vous avez gagné. Voilà, il y a des égalités. Alors, regardez, bravo.
1: Quand même.
0: Vous êtes 7 à avoir bien répondu. Maintenant, seul le plus rapide va se qualifier pour la finale.
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15: C'est parti! Qui a le Golden? Ah oui! Bravo! Il est content! Aurélien! Super Aurélien!
16: Ça fait plaisir!
15: Quatrième question pour décrocher une place en finale. Concentration, voici la question.
17: Classez ces trois fromages du moins gras au plus gras en moyenne pour 100 grammes. 1. Le comté. 2. Le camembert. 3. La mozzarella.
15: Top chrono. Allez, vite. Classez ces fromages, ne vous faites pas voir du moins gras au plus gras. Attention. Delphine, c'est toujours à vous que je demande en premier, car c'est souvent des bonnes réponses. Qu'avez-vous joué comme combinaison ?
18: 3-2-1. Je pense que dans la mozzarella, il y a déjà beaucoup d'eau, donc quelque part, ça peut un peu balancer. Ensuite, on peut penser que le fromage camembert coulant est un peu gras et tout ça, mais à mon avis, il est moins gras que le comté. Me demandez pas pourquoi, je pense que j'ai dû lire ça une fois quelque part, mais le comté, je crois, est très gras.
19: Mais la mozzarella, normalement, c'est que du lait de vache, mais c'est une pâte qui est cuite. Et après, le camembert, normalement, il doit être au lait cru, et le comté, c'est une pâte pressée cuite. Donc, au niveau matière grasse, moi, j'aurais dit au contraire, j'aurais dit 3-1-2.
15: Thomas, qu'est-ce que vous avez joué, vous ?
6: Alors, j'ai joué 1-2-3.
15: Très bien, nous irons au bois. Et alors, vous pensez que...
16: Alors, je pense que ma tactique, c'est jouer 1, 2, 3, les 8 questions, et ça finira par payer.
15: Bon.
20: Mais, hey, les questions vont changer bientôt.
15: La bonne réponse était...
19: Oh, ça y est.
15: C'était 3-2-1.
20: Bravo, Delphine.
15: Oh là là, mais Delphine.
18: Je suis allé hyper vite, je suis sûr que j'ai gagné.
15: Mais on va voir. Bravo. Ça, incroyable. Alors,
20: déjà, c'est l'occasion de dire que chacun peut le savoir facilement. Il y a un tableau nutritionnel sur tous les produits. Vous retournez, vous allez le voir. Et pourquoi c'est le comté qui est le plus gras? Parce que c'est le plus sec. Il est tellement sec qu'on a enlevé de l'eau. Donc, en proportion, la quantité de gras est plus importante. Donc, chaque fois que vous mangez des fromages qui sont secs, ils sont plus gras que quand vous mangez des fromages qui sont plus frais, au moins en apparence.
15: Bon, alors, qui a bien répondu? C'est parti. Et regardez, nous allons encore avoir des égalités. Ça, c'est super. Delphine a bien répondu.
18: J'allais vite.
15: Notre copine coiffeuse Virginie a bien répondu. Taylor a bien répondu. Nous avons également là-bas Julien qui a bien répondu.
20: Et Esther.
15: Et Esther, évidemment. Alors attention, ça va se jouer maintenant au chrono. C'est parti. Le golden va s'afficher. Qui a le golden? Bravo. C'est Delphine qui a le golden. Bravo. Génial.
18: Je suis contente.
15: Ah ben vous pouvez, vous faites un parcours exceptionnel. Voici la cinquième question, si vous le voulez bien. Alors cette fois-ci, on change un peu. Les questions portent sur nos droits. C'est important de savoir ce que l'on peut faire ou pas. Il peut y avoir une, deux... ou trois bonnes réponses. Voici la question droit, la question 5, écoutez bien.
21: Après une commande en drive, j'ai le droit d'exiger 1. De me faire rembourser des produits manquants. 2. De me faire rembourser ou remplacer des fruits abîmés. 3. De ne rien payer si je ne viens pas retirer ma commande.
15: Top chrono, c'est parti. Il faut donner la ou les bonnes réponses. Alors, on y va. Là, ça devient compliqué, hein, parce que ça peut être deux réponses sur trois, une sur trois. Delphine, vous auriez répondu?
18: J'aurais dit deux, ça c'est sûr. Et j'hésite avec un, parce que ça nous mettrait dans la panade si au final, le drive ne nous met pas les trucs sans nous dire et tout. Donc moi, je dis un et deux.
15: Thomas, qu'avez-vous répondu, vous, s'il vous plaît?
16: Alors, j'ai dérogé à la règle du 1, 2, 3.
15: Oui.
16: Je me suis dit, allez, cette fois-ci, je joue pour essayer de gagner. Donc, j'ai fait comme Delphine, j'ai répondu 1 et 2.
15: Très bien. Est-ce que nous avons bien répondu, Marin?
22: Eh bien, j'ai fait 1 et 2.
15: Très bien.
22: Ça me semble logique. On n'a pas un produit, on est remboursé. Les fruits abîmés, sinon, il n'y aurait pas autant de surconsommation de fruits et légumes.
15: Oui, la bonne réponse était... 1, 2.
20: Alors, de manière assez évidente, il fallait répondre 1 déjà, parce qu'on n'a pas à vous facturer des produits qui ne sont pas présents dans votre caddie, dans votre chariot, dans votre commande, même si vous les avez commandés. Et la réponse 2 aussi, parce que le commerçant, il est tenu à une forme de garantie de conformité. Si les fruits et légumes qu'il vous a mis dans le panier ne sont pas beaux, sont abîmés, sont flétris, ou que les œufs sont cassés, par exemple, c'est la même idée, il n'a pas à vous les facturer.
15: Allumez-moi, s'il vous plaît, les caddies. Ceux qui ont bien répondu sont en vert. Vous êtes plusieurs à avoir bien répondu. Il y a 10 bonnes réponses. Pimpon, on a bien répondu, rapidement?
23: Ça va mieux quand il n'y en a pas 3 de chiffres. 2, ça va, je peux encore gérer.
15: Si vous me demandez gentiment, je peux demander à la production d'en mettre qu'un.
23: Ce serait parfait.
15: Qui va devenir Golden Caddy? C'est la rapidité qui va vous départager. Bonne chance à tous, c'est parti. Et le Golden, où est-il? C'est Thomas. Bravo Thomas, cinquième qualifié. Bravo. Bon, c'est super, il en reste plus que 3. Donc maintenant, je croise vraiment les doigts pour tous les autres. Voici une nouvelle question. C'est la 6e. Soyez bien attentifs, ayez le doigt sur la tablette. L'étau se resserre.
21: Au restaurant, j'ai le droit d'exiger 1. De l'eau pour mon chien. 2. Le remplacement d'un plat entamé qui ne me plaît pas.

0: 3, qu'on rebouche ma bouteille de vin pour l'emporter.
1: C'est parti, on parle d'exiger, hein. D'abord le droit d'exiger. Qui sera le sixième finaliste? Top, c'est terminé. Alors, attention, Norbert, qu'est-ce que vous auriez répondu comme combinaison?
2: 1-3.
1: 1-3. Le chien et son eau, qu'on rebouche ma bouteille de vin pour l'emporter. Vous, Isabelle?
3: Moi, j'aurais répondu les 3.
1: Les 3. Dohan, qu'avez-vous répondu?
4: Alors, en vétérinaire, c'est vrai que les animaux n'ont pas beaucoup de droits, donc moi, je me suis mis sur le 2 et le 3, puisque je ne pense pas qu'on puisse exiger de l'eau pour le chien.
1: Levez la main tous ceux qui ont un animal de compagnie, s'il vous plaît. Ah, que j'aime voir ça. Bravo,
5: son
1: chien.
5: Son animal-mère, ça compte?
1: Pardon?
5: Oui.
1: À condition que ce soit vraiment un animal de compagnie.
5: Et qu'elle mange des croquettes.
1: Ça tombe bien que vous preniez la parole, oui. Parce que j'allais vous interroger sur cette association fantastique dont vous êtes l'un des parrains,
2: oui.
1: L'association Rêve. Rappelons qu'il y a des enfants qui font de la chimio, qui sont là enfermés toute la journée et on ne peut pas trop les sortir. À un moment donné, il y a ce moment de vie, le rêve qu'on leur réalise qui, waouh, leur redonne le sourire et aux parents aussi.
2: Oui, bah c'est contribuer à donner le sourire aux enfants. Avec, ils ont des rêves des fois assez incroyables. Et donner du bonheur aux gens et surtout aux enfants. Et à travers les enfants aussi aux parents, parce qu'eux aussi subissent malheureusement une maladie incroyable. L'enfant, pour moi, c'est tellement...
1: C'est sacré. C'est sacré.
2: Donc, voilà.
1: Ah, bravo. On tape Rêve n'importe où sur les réseaux sociaux.
2: Exactement.
1: Et on les aide, parce qu'eux, après, ils ont besoin d'avoir un peu de sous pour organiser tout ça. Quoi.
2: Exactement.
1: Nous pressentions que vous étiez un homme bien. Nous en avons la confirmation ce soir.
2: Merci. Merci, Julien.
6: Merci à tous.
2: Voilà. Merci à tous.
1: Quelle était la bonne réponse au restaurant? J'ai le droit d'exiger de l'eau pour mon chien, le remplacement d'un plat, qu'on rebouche ma bouteille de vin. Il fallait répondre. D'ailleurs, quelques petites surprises.
7: Oh.
1: Car c'était uniquement la 3. Olivier Levert.
5: Oui, parce qu'en fait, l'eau pour le chien, c'est pas une obligation. L'eau pour la personne, c'est une obligation.
2: Oui.
5: Mais pour le chien, c'est à discrétion. Le remplacement d'un plat entamé, ben non, parce que vous l'avez entamé. Vous avez le droit de dire, quand il arrive, qu'il n'est pas conforme à ce que vous aviez commandé. Mais bon, à partir du moment où vous l'avez accepté, non. Par contre, quand on rebouche la bouteille de vin, oui, ça fait partie de cette grande vague de l'anti-gaspi. Vous avez le droit de terminer ce que vous avez commandé et pas manger ou bu au restaurant, à la maison.
1: Alors, par contre, vous avez le droit d'exiger une gamelle de vin pour le chien.
5: Ah,
1: c'est différent.
5: Mais ce n'était pas la question.
1: Ce n'était pas proposé. Vous m'allumez, s'il vous plaît, en vert. Les caddies qui ont bien répondu. Voyons s'il y a des égalités. Et il y a des égalités. Ça va se jouer avec Marin. Ça va se jouer avec Virginie. Quel parcours, Virginie? Ah là, vous êtes en train d'épater tout le monde.
8: C'est le café.
1: Bon, FC, on va faire un truc. Marin, allez vous mettre à côté d'elle, s'il vous plaît. Côte à côte. Voilà.
8: En plus, on est du Var tous les deux.
1: Vous savez, c'est un peu finale de Miss France. Les deux Miss sont là. Et l'une des deux...
8: Non, on se met comme ça, les Miss France, non?
1: Voilà.
9: Moi, je mets les mains d'abord au-dessus.
1: Qui va devenir Golden Caddy? Éclairez-vous, s'il vous plaît.
10: On ne peut pas regarder notre caddie, quoi.
1: Attention. Et c'est Marin qui gagne. Marin, vous êtes en finale et vous jouerez pour gagner votre cagnotte. Avez-vous une déclaration à faire à chaud comme si vous veniez de gagner un César?
11: Eh bien, je suis en PLS actuellement.
1: D'ailleurs, qui peut me rappeler ce que veut dire PLS?
5: Position latérale de sécurité.
1: Ah. Pimpon, s'il vous plaît, PLS ici. Il ne reste plus que 2 places en finale. Nous attaquons donc la 7e question. Les choses deviennent de plus en plus sérieuses. La voici.
0: Au supermarché, pendant les soldes, j'ai le droit d'exiger 1. Qu'on me commande un produit soldé en rupture de stock dans le magasin. 2. Qu'on m'échange ou me rembourse un produit soldé avec un vice caché. 3. Qu'on m'indique le prix antérieur et le rabais pratiqué d'un produit soldé.
1: Top chrono, allez. Un chiffre, deux chiffres, trois chiffres, vous choisissez mais vous répondez vite. Qu'est-ce que vous auriez répondu, Delphine?
12: J'aurais dit 2-3.
1: Vous auriez dit 2-3. Voyons, faisons un petit tour. Flore, qu'avez-vous répondu?
13: 2 et 3.
1: Ah, vous êtes assez confiante?
13: Oui, et j'ai répondu vite.
1: Ah, Flore. Ouais. Bon, alors, vous avez envie de savoir, pas de blabla, la bonne réponse était...
5: 2-3.
6: Ouais.
7: Yeah.
2: Voilà.
7: Bravo.
5: On élimine déjà la proposition 1 parce que pendant les soldes, le magasin, par principe, il n'a plus de stock, donc il n'a pas à assurer le stock. Mmh. Ensuite, il est obligé de vous rembourser si le produit a un défaut, un vice caché, parce que la conformité d'un produit n'est pas négociable, solde ou pas solde. Et enfin, si on veut savoir le prix auquel était le produit avant, c'est un droit du consommateur. Rappelez-vous, on en a déjà parlé tout à l'heure, une solde, une remise, un rabais, bah, je peux exiger de savoir à combien c'était avant, dans les fameux 30 jours précédents.
1: Esther, j'ai l'impression que vous avez le sourire. Vous avez bien
9: répondu. J'ai mis ça, mais du coup, peut-être juste le temps de faire tac-tac avec mon doigt, donc je ne sais pas, ça va se jouer un micro-millième de seconde.
1: Allez, nous ne perdons pas de temps. Éclairez-moi en vert les bonnes réponses, s'il vous plaît. Regardez, Doan, vous avez bien répondu. Il y a 11 bonnes réponses. Attention, Golden Caddy, c'est parti. Qui a été le plus rapide parmi ceux qui ont les caddies verts? Place en finale.
2: Tac, tac ou pas tac, tac?
1: Abdelila! Abdelila se qualifie!
12: Ah, je suis content. Ah, je suis trop content.
1: Bah, dites-nous quelques mots, faites-nous une déclaration officielle.
12: J'ai fait le tac-tac le plus rapide de ma vie et c'est passé, donc...
1: Bon, mais le tac-tac le plus rapide de votre vie vous a permis de vous qualifier. Mesdames et messieurs, huitième et dernière question. Donc ça veut dire qu'après, ben, il n'y en aura plus que 8 sur le plateau, tous les autres vont devoir repartir. Il ne reste qu'une place à décrocher, c'est maintenant ou jamais. Dernière question. Ah.
0: À la banque, j'ai le droit d'exiger 1. La clôture de mon compte, même si je suis à découvert. 2. Le retrait au guichet en espèces de l'intégralité de mon solde sans justification. 3. L'annulation d'un virement à exécution immédiate effectué par erreur.
1: Top chrono, c'est parti. Dernière question pour gagner sa place en finale. Flore, qu'est-ce que vous avez répondu?
13: J'ai répondu la 3. Et encore une fois, j'ai l'impression d'être allé vite, mais j'ai l'impression que tout le monde va très vite.
1: Ah ben là, c'était super vite. Franchement, Delphine, vous auriez répondu.
7: J'aurais dit la 3.
1: Monsieur Terrer, vous auriez répondu.
2: Comment? J'aurais dit 1-3, moi.
1: 1-3, et vous, Madame Morini-Bosque?
13: 2-3.
1: Bon, allez, on y va, c'est parti. La bonne réponse était... C'était 1.
5: Ah oui, alors c'est très surprenant. Attention, vous emballez pas quand même. Vous avez le droit, effectivement, de clôturer votre compte, même s'il est à découvert, c'est le code monétaire qui le dit. Par contre, on vous réclamera l'argent. Comptez sur la Banque de France pour venir chercher les sous que vous lui devrez dans tous les cas. Bravo. C'est surprenant, mais c'est la vérité.
1: Voyons déjà tous ceux qui ont bien répondu. C'est parti.
2: Golden buzzer.
7: T'as mis 1.
2: La totale.
5: Il y a deux bonnes réponses.
1: Nous avons notre future animatrice télé qui est toujours en piste. Là-bas, il y a notre Taylor. Ce sont les deux seuls. Donc, on va faire une configuration Miss France. Venez me rejoindre, Taylor. Vous vous mettez en face, donc, de Esther. Donc, c'est face à face, hein, main dans la main, les
7: ça
1: deux.
7: Fait un bon couple.
1: Voilà, bien sûr.
2: Marie au premier caddie, c'est beau, ça.
1: Oh, magnifique. Voilà. On a la vanne de la soirée.
2: Merci.
7: Qu'est-ce que
1: t'as
7: dit?
1: Marie au premier caddie.
2: Marie au premier caddie, regarde ça.
1: Bon, allez, maintenant, attention, l'un de vous deux va aller, et ça sera le dernier à la finale. S'il vous plaît, allumez-moi le Golden Caddie Chariot. Stop, c'est parti. Je vous le dirai, vous inquiétez pas.
2: Regarde même pas tes larmes.
1: Je vous le dirai, Esther. C'est le Golden. Attention. C'est Taylor! Oh Esther, je suis désolé, merci.
7: Ça a failli, hein?
1: Bravo et bonne chance pour votre carrière. Merci. Taylor, quelques mots!
14: Merci, désolé Esther, bien joué, mais waouh, sur la dernière comme ça, je suis super content.
1: Eh bien, 8 candidats vont s'affronter dans une finale à suspense. Merci à tous les autres, vous nous quittez, je vous souhaite un bon retour et merci du fond du cœur pour votre gentillesse. Et bravo à vous! Norbert, Isabelle, vous allez nous quitter.
7: Oui.
2: On part avec les losers, nous.
1: Voilà. Donc, Isabelle, la SPA attend que vous continuiez à vous occuper bien d'eux. Rêve pour Norbert Tarrer. Oui. Son livre, Cuisine au Air Fryer aux éditions Marabout. Et bien sûr, ses restaurants. Merci à vous tous. Et maintenant, mesdames et messieurs, c'est la grande finale. Vous êtes tous ici de très très bons consommateurs. Vous êtes tous très proches du but dans cette finale. Vous allez jouer en duel. Voici la règle. Je vais vous poser une question avec 7 propositions de réponse. L'objectif, c'est de trouver l'intrus. Il n'y en a qu'un. À tour de rôle, chacun donne une réponse. Attention, le premier qui trouve l'intrus se qualifie. Et pour son adversaire, c'est la fin du jeu. Si c'est clair pour vous, nous allons démarrer le premier duel. Et nous allons démarrer avec vous, Axel, car vous avez été la première à vous qualifier en demi-finale. Donc vous avez gagné le droit de choisir votre adversaire. Ils sont là, il y a Delphine, vous les connaissez tous. Avec qui avez-vous envie de jouer votre duel?
6: Je vais jouer avec Abdelila.
1: Abdelila, elle vous a choisi. Content de ce choix?
15: Content de participer, content de jouer. Donc,
1: alors c'est parti. La question est la suivante. Quel produit n'a pas une origine protégée? Axel, voulez-vous prendre la main et tenter de donner une réponse en premier?
6: Je vais prendre la main.
1: Vous prenez la main. Je demande donc à ce que l'on affiche les 7 propositions qui correspondent à la question « Quel produit n'a pas une origine protégée ?» Le champagne, le beaufort, la saucisse de Toulouse, le comté, le jambon de Bayonne, les œufs de Louet, le reblochon. Quel produit n'a pas une origine protégée, s'il vous plaît?
6: Je vais répondre la 1, le champagne.
1: Vous répondez la 1, le champagne. Et ce n'est pas la bonne réponse. Ça ne veut pas dire que vous avez perdu, ça veut dire que vous laissez à votre adversaire la main et lui, par contre, peut vous éliminer s'il donne la bonne réponse. Alors attention, Abdelila, je vais vous demander maintenant de me donner parmi les 6 réponses restantes l'intrus.
15: Alors je vais choisir le numéro 3, la saucisse de Toulouse.
1: Vous choisissez la saucisse de Toulouse. Je vous pose la question, est-ce que c'est quelque chose que vous auriez répondu, vous?
6: J'ai hésité.
1: Vous aviez le dire
6: pu, j'aurais pu le choisir.
1: Bon. Abdelila, c'est la bonne réponse. Bravo. Alors,
5: c'est effectivement le seul de ces produits qui n'est pas protégé par une appellation d'origine. Ça veut dire que dans l'absolu, et le Toulousain que je suis, croyez-moi, en est malheureux, on peut faire de la saucisse de Toulouse n'importe où, tant qu'on respecte la recette. Et la recette de la saucisse de Toulouse, pour faire très simple, c'est la viande de porc, évidemment, qui est hachée grossièrement. On appelle ça de la saucisse à gros grains. C'est ça, la saucisse de Toulouse. Elle peut être faite dans la Drôme, elle peut être faite en Espagne. C'est pas grave, tant que la recette est respectée, elle a droit de s'appeler saucisse de Toulouse.
1: On n'est pas très nombreux, mais on va faire une ovation à Axel pour son beau parcours. Bravo, Axel. Loïc, vous vous êtes qualifié en second, ce qui vous donne le droit maintenant de choisir votre adversaire. Avec qui, Loïc, voulez-vous jouer votre duel?
16: Je l'adore parce qu'il est jeune, marin.
1: C'est avec Marin. Ah là, il se dit, il manque d'expérience. Je peux peut-être l'avoir pour la finale.
16: Pas de soucis.
1: Voici la question. Attention. Quels critères, Loïc, n'entrent pas dans le calcul du Nutri-Score? Donc, je n'affiche pas les possibilités. Je vous demande juste... Voulez-vous prendre la main?
16: Ouais, je vais rester gentil, Marin, tu peux commencer.
1: Prise de risque.
5: Oui.
1: Intéressante. Marin, voici maintenant les 7 propositions. La valeur énergétique, les fibres, les acides gras saturés, les additifs alimentaires, les protéines, le sel, les sucres. Et je vous pose la question, où est l'intrus? Quel critère n'entre pas dans le calcul du Nutri-Score top?
15: J'aurais dit le 1.
1: Votre réponse est le 1? Il nous répond la valeur énergétique. Ce n'est pas l'intrus que nous cherchions. Du coup, Loïc, il vous passe la main. Vous avez le choix maintenant avec 6 autres réponses. Que voulez-vous nous dire?
16: La 2, les fibres.
1: Vous nous dites les fibres. Ce n'est pas non plus la bonne réponse. Attention, Marin, là, vous avez une belle possibilité de vous qualifier pour le tour suivant. Et vous répondez...
15: Le 3.
1: En fait, vous pensez qu'il faut lire la liste. D'accord, ok.
15: Ah, c'est pas ça?
1: Mais non, mais c'est pas ça. Vous me dites le 3. Ok. Vous me dites les acides gras saturés et... Là, Loïc, Je vous demande de réfléchir, il ne reste plus que 4 réponses. Donc vous avez une véritable chance, une sur 4, de vous qualifier. Et vous me dites
16: 5, les protéines.
1: 5, les protéines.
17: Quoi ?
1: Hein ? Bah oui, non, mais.
16: Il y a une erreur.
5: Non, ah, non, non, non, non, aucune.
1: Vous avez manqué pas d'erreur. Ah, j'espère que Marin, vous comprenez ce qui se passe là. Vous avez le choix entre les additifs alimentaires, le sel et les sucres. Une chance sur 3 de vous qualifier, Marin. Et vous répondez ?
11: Le 6.
1: Il est sûr de son coup ?
11: Pas du tout.
1: Et c'était ?
5: Ah, ils nous auront tout fait.
1: C'est incroyable, incroyable. Là, si vous trouvez l'intrus, vous vous qualifiez pour la suite. Vous me dites
16: les additifs alimentaires, le 4.
1: Les additifs alimentaires.
5: Bonne réponse. Et tout le reste, effectivement, rentre dans le calcul du Nutri-Score, et notamment les fibres, par exemple, que vous avez éliminées tout de suite, alors que c'est précisément quelque chose qui améliore le Nutri-Score. Les acides gras, ben, c'est l'inverse, ça le pénalise.
1: Un petit jeu de grattage, peut-être, ce soir, hein, parce que vous en sortez bien.
16: Il y a 3 jours, j'ai gagné 100 euros.
1: Bon, ben
16: donc
1: voilà.
16: Peut-être ça, sa continuité.
1: Marin, on vous dit au revoir. À bientôt, Marin. Et bonne chance. Désolé, Marin. Aurélien, vous avez été le 3e à vous qualifier en demi-finale. Avec qui voulez-vous jouer ce duel ?
11: Je vais choisir Taylor.
1: Il choisit Taylor, qui est juste à côté. Ça se regarde du coin de l'œil. Voulant dire « tu m'as choisi, je m'en rappellerai ». Aurélien, voici la nouvelle question. Quel déchet ne doit pas être jeté dans une poubelle jaune ? Voulez-vous prendre la main ? Vous avez vu comment ça s'est passé pour les deux premiers ? Vous la prenez. Ne réfléchis pas. Il avait déjà sa stratégie. Alors, affichez-moi les réponses. Un flacon de shampoing. Un pot de yaourt en plastique non rincé. Du papier aluminium. Un carton de céréales. Une barquette en aluminium. Une serviette en papier. Du film étirable alimentaire. Top 10 secondes. Quel déchet ne doit pas être jeté dans une poubelle jaune ? Aurélien.
11: Du film alimentaire.
1: Vous me dites du film étirable alimentaire. Eh bien, figurez-vous que ce n'est pas la bonne réponse. Ce qui fait que maintenant, vous avez dès lors la possibilité de gagner, puisqu'il ne reste que 6 réponses. Et vous me dites à la question quel déchet ne doit pas être jeté dans une poubelle jaune.
14: Je vais répondre la réponse 2. Un pot de yaourt en plastique non rincé.
1: Pot de yaourt en plastique non rincé. Et c'est là où c'est important. Car ça ne change rien, c'est une mauvaise réponse. Bon, Aurélien, attention à bien saisir la chance qui vous est donnée maintenant. Quel est l'intrus ?
11: Un flacon de shampoing.
1: Un flacon de shampoing ? Ouh ! Ce n'est toujours pas le flacon de shampoing. C'est dingue, hein ? Taylor, on se rapproche du but. Vous avez une chance inespérée. Saurez-vous la saisir ? Et vous me dites ?
14: La réponse 5, une barquette en aluminium.
1: Une barquette ! Il n'en restait plus beaucoup d'un autre côté, hein. Et c'était bien sûr la mauvaise réponse. Heureusement, Aurélien, parce que vous étiez le meilleur dès le départ. Donc là, vous avez une possibilité de valider le fait d'avoir été le meilleur parce qu'il ne reste plus beaucoup de réponses. Mais allez-vous choisir la bonne ? Et vous me dites ?
11: Une serviette en papier.
1: Une serviette en papier. C'est celle-là, bravo !
5: Bonne réponse. Et alors, magnifique. Effectivement, on a simplifié les consignes de tri depuis 2023. Avant, c'était très compliqué. Maintenant, c'est quasiment tous les emballages. Sauf le bon sens, une serviette, les produits d'hygiène, on ne peut pas les mettre dans la poubelle de tri. Une serviette, un mouchoir, ce n'est pas possible, c'est un produit d'hygiène. Les autres emballages, même non rincés comme le pot de yaourt, la réponse c'est oui.
1: Au revoir, merci Taylor, merci beaucoup. Merci de votre gentillesse et bonne chance pour la suite. Elle est la seule invitée à être toujours dans la course, elle a fait un parcours extraordinaire. Delphine est avec nous et Delphine, vous n'avez plus le choix. Il ne reste que Thomas que vous allez affronter. Alors Delphine, vous connaissez le principe. Je vous lis d'abord la question, vous me direz après si vous prenez la main.
17: D'accord.
1: Delphine, quel fruit contient plus de 50 kilocalories pour 100 grammes ? Avant de vous donner les 7 propositions, voulez-vous ?
17: Je prends la main.
1: Prendre la main ?
17: Oui.
1: Eh bien voici les 7 propositions. Vous avez la myrtille, la pastèque, le pamplemousse, l'orange, la pêche, la fraise, le citron, l'un des sept est l'intrus, et vous me donnez une première réponse.
18: C'est pas du tout les fruits que j'aurais pensé.
1: Allez.
18: L'orange.
1: L'orange est validée.

0: Est-ce la bonne réponse? Non. L'orange disparaît de la liste, ce qui fait les affaires de Thomas, qui nous fait maintenant une proposition. Quel fruit contient plus de 50 kilocalories pour 100 grammes dans cette liste?
1: Je vais proposer la réponse 1, la myrtille.
0: Il propose la myrtille. Delphine, c'est quelque chose que vous auriez pu dire, vous?
2: Pas non. Du tout.
0: Ouais. Bah, écoutez, vous auriez dû. C'est la bonne réponse. Bravo.
3: On ne pense pas à la myrtille. D'abord, c'est un fruit qui ne se vend pas beaucoup, mais que l'on connaît très peu. Donc, c'est 57 kilocalories pour 100 grammes. C'est beaucoup plus, par exemple, que le citron, qui est à deux fois moins, à peu près 25. Mais surtout, ce qu'il faut avoir en tête, c'est que dans tous les cas, même le fruit le plus calorique reste très bon nutritionnellement parlant. 100 grammes de fromage, c'est 10 fois plus que 100 grammes de myrtilles. Donc, vous voyez, c'est pour vous déculpabiliser si vous devez manger des myrtilles.
0: Delphine, je tiens à vous féliciter. D'ailleurs, parce que vous avez très bien joué, mais parce que vraiment, vous êtes, comme l'on dit, quelqu'un de bien, qu'on apprécie beaucoup. Et on vous retrouve à la télé où vous cartonnez sur W9. Merci Delphine,
2: merci
0: du fond du cœur.
2: Merci. C'est super.
0: Delphine,
2: merci.
0: On applaudit très fort. Et à qui on dit au revoir. Notre finale continue. Vous êtes donc qualifiés pour le carré décisif. Attention, vous n'êtes plus que 4 à avoir une chance de remporter votre cagnotte. Alors écoutez bien, voici la règle. Vous allez tous les 4 répondre à la même question chiffrée. Vous avez 10 secondes pour répondre. Vous allez écrire la bonne réponse sur votre tablette. Le candidat le plus éloigné de la bonne réponse est éliminé. Il quitte définitivement le jeu et on recommence jusqu'à ce qu'il ne reste qu'un seul finaliste qui sera le grand vainqueur. Si tout est clair pour vous, c'est parti. Nous jouons donc avec Abdelilah, Loïc, Aurélien et Thomas. On est d'accord? Bonne chance, messieurs. Allez, concentration. La question est la suivante. Au 2 janvier 2026, en moyenne en France, quel est le prix en euros à la pompe d'un litre de carburant SP95E10? Top. Le plus éloigné va quitter le jeu. Qui va être le plus éloigné? Pouvez-vous retourner votre ardoise, s'il vous plaît, Abdelilah? Vous pensez qu'il s'agit de
1: 1,86€.
0: 1,86€. Loïc, quelle est votre réponse?
4: 1,69€.
0: 1,69€. Aurélien, quelle est votre réponse?
5: 1,70€.
0: Thomas, quelle est votre réponse?
1: 1,62€.
0: 1,62€. On est quand même dans un petit mouchoir de poche. La bonne réponse était 1,65€.
3: 1,65€ le litre pour le carburant qui est désormais le plus acheté. C'est depuis 2017 que le super samplon 95, qui est jugé moins polluant, a supplanté le diesel.
0: Nous avons donc le perdant. Il s'est reconnu immédiatement parce qu'il compte très vite. Il faut quand même dire les choses comme elles sont. Il est très doué en calcul mental et avant tout le monde, avant même l'ordinateur, il avait compris que c'était terminé. Abdelilah, merci beaucoup pour ce beau parcours.
1: Merci à vous. Merci beaucoup.
0: On vous applaudit fort. Vous êtes un candidat très sympa, Abdelilah. Merci beaucoup. C'est moi qui vous remercie de nous faire l'honneur de venir jouer avec nous. Vous n'êtes plus que 3. Vous ne serez dans quelques instants plus que 2. Attention, voici la nouvelle question. En minutes, combien de temps un Français passe-t-il en moyenne à faire ses courses par semaine? Top chrono. Vous inscrivez la réponse sur votre ardoise. Le plus éloigné quittera le jeu. Thomas a écrit sa réponse, Aurélien aussi, Loïc également. Ils ont tous fait leur choix. Montrez-nous vos ardoises. Déjà pour commencer, Loïc, qu'avez-vous répondu, s'il vous plaît?
5: 275 minutes.
0: 275 minutes. Aurélien?
5: 110 minutes.
0: 110 minutes. Thomas?
1: 98 minutes.
0: Ah, il y en a un qui fait les courses ultra rapidement. La bonne réponse.
3: Qui est très lent.
0: Exactement.
1: Qui va souvent.
0: Était de 100 minutes. Olivier Lemaire.
3: Il fallait additionner le nombre de fois différents d'ailleurs où on va faire les courses, parce que si un Français sur deux, pour faire très simple, à peu près fait des grosses courses une fois par semaine, ben les autres papillonnent beaucoup, mais la moyenne elle fait bien 100 minutes.
0: Nous avons donc maintenant Loïc qui va nous quitter avec son 275, bien trop éloigné de la bonne réponse. Merci beaucoup Loïc, bon retour et merci d'avoir été votre candidat aussi sympa. Merci. Bonne chance pour la suite Loïc. Attention, ça se joue entre vous deux. L'un de vous deux va pouvoir participer au kit tout double et tenter de doubler sa cagnotte. Mais pour cela, il faut être le plus proche de cette ultime question chiffrée. C'est la dernière question de ce carré décisif. Selon une étude Famille de France de 2025, en euros, à combien s'élève le panier moyen des fournitures scolaires pour un élève de 6e top chrono? Nous allons connaître notre grand gagnant, le champion absolu de J'en connais un rayon. Vous allez le savoir dans moins d'une minute. Aurélien ou Thomas? Thomas rit. Il doit être sûr de sa réponse, c'est pas possible. Demandons d'abord à Aurélien. Aurélien, retournez-moi l'ardoise et dites-moi que vous avez marqué...
5: 120 euros.
0: 120. Thomas.
1: Pour ma part, j'ai noté 78 euros.
0: Je connais le gagnant. Et vous allez le connaître aussi. Puisque le plus éloigné nous quitte, l'autre est le grand champion de J'en connais un rayon. Il va pouvoir participer au kit ou double et tenter de doubler sa cagnotte. En euros, à combien s'élève le panier moyen des fournitures scolaires pour un élève de 6e? Il est de 211 euros. Aurélien, vous êtes notre grand gagnant et on va féliciter. Vous pouvez serrer la main à Thomas. Thomas, merci. Parcours exceptionnel, Thomas. Vous pouvez être fier de vous. Merci. Et vous avez surtout été un super candidat et vraiment très sympathique. On vous accompagne. Et merci. Et au revoir. Prochaine fois, j'espère.
2: Oui, à bientôt.
0: Bon, bah Aurélien, voilà. Vous êtes le grand gagnant de J'en connais un rayon. Est-ce que vous vous rendez compte?
5: C'est magnifique.
0: Mais c'est génial. Mais c'est la tension là qui sort.
5: Ah ouais, mais je pense à ma femme, ma fille qui sont fiers de moi. Du coup, j'espère. Je suis heureux.
0: C'est des larmes de joie, ça.
5: Oui.
0: Bon, alors attention, vous êtes déjà le grand gagnant. Mais là, vous allez avoir un vrai dilemme, car je vous propose tout de suite le kit ou double. Avec Aurélien, ça fait plaisir, vous savez, avec tout ce qui se passe dans le monde, de voir un homme heureux d'avoir réalisé ce parcours, qui pense à sa famille.
5: Merci beaucoup Julien, c'est très gentil. Moi aussi, ça me fait énormément plaisir et ravi encore de vous avoir rencontré.
0: Alors, je vais quand même vous expliquer parce qu'il va y avoir un sacré choix à faire Aurélien. Ce kit ou double va vous permettre peut-être de doubler vos gains. Voici comment ça va se passer. Je vais vous présenter sur le grand écran 5 affirmations. Au bout de ces 5 affirmations, je vais vous proposer un dilemme qui vous permettra soit de doubler votre cagnotte, à savoir 41 472 euros, ou bien de perdre la moitié, 10 368. Et c'est toujours des euros.
5: C'est une très belle somme.
0: Alors, les 5 affirmations, vraies ou faux à chaque fois, prenez bien le temps de réfléchir, c'est parti, regardez. Un magasin peut refuser mon contenant pour acheter en vrac. Vous me dites vrai ou faux?
5: Faux.
0: Vous me dites faux, nous notons donc la réponse faux. Nouvelle affirmation. Un produit industriel peut utiliser le terme recette artisanale. Vous me dites vrai ou faux?
5: Faux.
0: Faux. C'est bien noté et c'est validé. On ne sait pas encore si c'est la bonne ou mauvaise réponse. Troisième question. Il y en a 5. Une bière sans alcool ne contient pas d'alcool. C'est vrai ou c'est faux?
5: Vrai.
0: Vous me dites vrai, nous notons et validons la réponse vraie. Autre question. Selon l'INSEE, un supermarché doit faire au minimum 500 mètres carrés pour s'appeler ainsi. C'est vrai ou c'est faux?
5: Faux.
0: Vous me dites faux, c'est validé. Et attention, voici la dernière question. Le taux de TVA d'une tablette de chocolat au lait est plus élevé que celui du chocolat noir. C'est vrai ou c'est faux?
5: C'est vrai.
0: C'est vrai, nous validons et vous avez terminé. Comment ça s'est passé?
5: Je sais pas, on verra.
0: Non mais est-ce que vous êtes assez sûr de vous?
5: Non,
0: ou...
5: pas du tout.
0: Il y a des zones d'ombre.
5: Il y a les deux premières surtout où j'ai des zones d'ombre.
0: Il y a eu un peu de hasard.
5: Sur les deux premières surtout, ouais.
0: Le dilemme maintenant est simple, écoutez-moi bien. En fonction de ce que vous avez répondu et de votre ressenti, vous avez une première possibilité, c'est de me dire « Je ne veux même pas savoir, j'arrête là » et vous repartez avec 20 736 euros, soit 64 mois de course. Deuxième possibilité, vous dites « Je suis joueur, je tente le kit ou double ». Si vous avez au moins 4 bonnes réponses, vous êtes à 41 472, mais, parce qu'il faut toujours un « mais », S'il n'y a pas au moins 4 bonnes réponses, vous perdez la moitié et vous repartez chez vous avec 10 368 euros. Je vous laisse quelques secondes de réflexion.
5: Bah, sachant que j'ai hésité au moins sur les deux premières et qu'il faut 4 bonnes réponses, je vais m'arrêter là.
0: C'est son choix, bravo à lui, il vient de gagner 20 736 euros, 64 mois de course. Félicitations. Alors, on va quand même vérifier.
5: Oui.
0: Allez. Nous démarrons avec cette question et vous nous les validez bien sûr, Olivier Daubert. Le taux de TVA d'une tablette de chocolat au lait est plus élevé que celui du chocolat noir. Vous nous avez dit vrai, c'était...
3: C'est vrai, ça fait partie de ces absurdités en apparence parce que tout simplement on considère que le chocolat noir est un produit plus essentiel et donc il est taxé à 5,5% et non pas 20%.
0: Pour l'instant, vous auriez dû jouer. Deuxième question, selon l'INSEE, un supermarché doit faire au minimum 500 mètres carrés pour s'appeler ainsi. Vous m'avez dit faux, Olivier Daubert.
3: Et c'est faux puisque la limite n'est pas à 500 mètres carrés mais à 400 mètres carrés un peu en dessous.
0: Je commence à regretter un peu ou pas du tout. Pas du tout. Parce qu'il sait que c'est après que ça s'est gâté. Une bière sans alcool ne contient pas d'alcool. Bah, vous m'avez dit évidemment vrai. Et c'était...
3: Eh non, c'est faux. Une bière sans alcool, c'est une bière qui contient moins de 1,2 degré d'alcool. Alors, ça va, on va pas s'enivrer de ça. Mais malgré tout, il y a bien de l'alcool dedans.
0: Vous auriez pu encore doubler vos gains, voyons, sur ce produit industriel qui peut utiliser le terme recette artisanale.
5: Je pense que là, c'était vrai.
0: Et vous nous avez dit faux et c'était...
3: Et c'était vrai, effectivement. C'est un terme qui n'est pas bien encadré du tout. La preuve.
0: Ah, bah, tant mieux. Je suis content que ça se termine comme ça parce que j'aurais mal dormi. Et puis la dernière, un magasin peut refuser mon contenant pour acheter en vrac. Vrai ou faux, vous m'avez dit faux. Et
3: non, c'était vrai. Et ça, c'est quelque chose d'intéressant à savoir. Quand on achète en vrac, on est obligé d'arriver avec un contenant qui est propre, qui est nickel pour l'hygiène. Parce que le magasin est en réalité responsable s'il y a des sujets. Donc il a le droit de dire votre contenant est sale.
0: Merci Olivier Daubert. C'est un plaisir d'être avec vous. Vous nous apprenez des tas de choses. Merci à vous. Bravo, monsieur Lamy. Allez, on peut. Après tout, il a gagné, c'est le super champion de J'en connais un rayon. Bravo à toutes les équipes de Studio 89. À très très vite sur M6 pour apprendre des tas de choses avec nous. À bientôt.
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0: Il est là?
1: Tu sais bien que oui.
0: Est-ce que tu peux l'appeler? On voudrait lui parler.
2: Les cours sont terminés pour aujourd'hui. À moins que vous ne vouliez vous inscrire au prochain.
0: Dans le fond, French, je t'aime bien.
2: Ah ouais?
0: Mais t'es vraiment nul en affaires. Nous, c'est le contraire.

0: Sinon quoi?
1: Je crois qu'on peut régler ça à l'ancienne, pas vrai?
0: Hein?
1: On pourrait s'amuser un peu sur ce tatami. Et on verra qui est le vainqueur. Si c'est vous, très bien. Je déménage aujourd'hui. Mais si c'est moi, alors tous les trois, vous vous cassez d'ici. Et je veux plus jamais revoir vos sales gueules.
0: Tu veux te battre contre moi?
1: Je peux m'occuper de trois enfoirés comme vous.
0: Comme dans un film de kung-fu?
1: C'est exactement ça. On va faire comme dans un film de kung-fu. Moi, je suis prêt.
0: Très bien.

0: Je suis resté sonné combien de temps?
1: On est mardi, mec. Laisse la glace sur ton nez, ça ira mieux. Et fermez la porte en sortant, les gars.
0: Allez.
1: Ton coup de pied arrière. Complètement raté, French. Ouais, je crois que t'as raison. Tu nous as fait un joli numéro, French.
2: J'espère que ces types reviendront pas pour tout cramer. Mon assurance vient d'expirer.
1: T'as des ennuis, pas vrai?
2: Ouais, on peut dire ça. J'imagine que t'es pas allé causer à ton gars, hein, Alex. Parce que ça me ferait du bien un peu d'argent.
1: C'est pas pour toi. Je sais que t'es un dur, mais t'es aussi un bon gars.
2: Je suis pas si bon que ça. T'as bien vu ce que je leur ai fait.
1: French, ta vie deviendrait plus simple si t'acceptais de céder le
2: bar. Oh, arrête, pour 10 000 dollars? Et où est-ce que je vais avec 10 000 dollars? Il faut que je rembourse le prêt de la banque. Que j'achète une bagnole, que je paye le putain de loyer, et j'en passe. C'est ma salle de sport, j'ai tout construit à partir de rien du tout. Ces murs, je les ai plâtrés tout seul. Et les tatamis, j'ai bossé comme un fou. Je vais pas laisser des petits cons comme eux se ramener et tout prendre. S'il te plaît, j'ai besoin d'un coup de main. Je ferai n'importe quoi pour garder cette salle.
1: Tu sais, French, les gens disent ça tout le temps, mais ils le pensent rarement.
2: Moi, je le pense. Allez, je suis partant.
1: Ce genre de job, ça améliorera pas ta vie, tu sais. Tu gagneras de l'argent, mais sache que ça a un prix. Faudra sacrifier ta conscience. Je suis ton ami, j'ai pas envie de t'embarquer là-dedans, French.
2: T'en fais pas, je suis grand, Alex. Et je crois que je sais me défendre.
1: Je te rappellerai que tu m'as dit ça. Mais ça dépend pas de moi. Il va falloir que tu te vendes à Tommy.
2: Tommy?
1: Ouais, Tommy, c'est son opération. On ne bosse pas pour Tommy sans son approbation. Écoute, je ferai les présentations, mais il va falloir le convaincre que tu es à la hauteur.
2: Merci, Alex.
1: Ne remercie pas, French, pas pour ce genre de boulot.

0: sais que t'es là, Fred. Je t'ai entendu entrer par l'issue de secours.
1: T'as 3 loyers de retard.
2: Ouais.
0: Deux doigts de passer à des manières plus radicales.
2: Y a une petite baisse de régime dans la salle de sport actuellement, mais j'espère que ça va repartir.
0: J'en ai rien à foutre.
1: Ton loyer, paie-le.
2: D'accord, mais donne-moi une semaine. Une semaine. Et peut-être que d'ici là, t'auras le temps de faire réparer le videur dur de ce trou.
1: Paie-moi ton putain de loyer.
0: Loser.
2: Ouais, d'accord.

0: Tiens-toi bien. Frime pas, ça rend faible. Parle doucement. Fais en sorte qu'on t'écoute. Cherche ceux qui ont vraiment du pouvoir. Ceux-là font pas d'effet de manche, ils sont fermes. Concis. Et puis surtout, les regarde pas dans les yeux.
1: Mais pourquoi ?
0: C'est ton atout caché. Utilise-le si tu as besoin d'insister sur un point. Et cherche pas à te forger une réputation, laisse-moi gérer ça. J'ai une équipe d'avocats qui travaille à temps plein pour moi, c'est pas ton cas. Dis-leur seulement que tu t'occupes de recouvrement pour Tommy. Tout ce dont t'as besoin, c'est de mon nom. Est-ce que tu sais te défendre ?
1: Ouais.
0: Parle plus fort si tu veux bosser pour moi.
1: Oui, vous en faites pas, je sais me défendre. J'étais parachutiste dans l'armée de Sa Majesté pendant 15 ans. J'ai vu pas mal de fusillades et d'accrochages, donc... Ouais, je sais me défendre.
0: T'en es sûr ? Les chemins que je vais te demander de prendre, les portes auxquelles je vais te demander de frapper, elles sont bien loin de Sa Majesté, tu sais.
1: Écoutez, Monsieur Kowalski, j'ai besoin de ce job. Alors, vous n'avez pas à vous en faire. Aussi loin que je me souvienne, je me suis toujours battu et je suis prêt à briser un ou deux crânes s'il le faut.
0: Eh bien, j'en prends note. J'ai un gars qui partagera sa commission. Il a plein de choses à faire ce week-end, donc c'est une bonne occasion pour toi d'apprendre les ficelles. Il sort d'une cuite de 10 ans, mais il est, comment dire, c'est l'un des meilleurs.
1: Ça me paraît bien.
0: Trouve-toi un beau costume. Faut que t'aies l'air professionnel si tu bosses pour moi.

0: T'inquiète pas, tu t'y feras. Moi, c'est Sue.
1: French.
0: Ah oui? T'as pas l'air français.
1: Mais je le suis pas.
0: Tommy t'a fait tout le speech sur le costume pour le représenter.
1: Ouais, j'y ai eu droit.
0: Bon. T'as le programme du jour? Bon sang, Tommy aime rentabiliser son fric, hein. Très bien. T'as beaucoup d'expérience dans ce genre de taf?
1: Pas vraiment, mon pote, c'est mon premier jour.
0: Eh ben, dis donc, c'est super chouette. Je vais être honnête avec toi, le bleu. T'es pas là pour enfiler des perles, on gagne notre fric à la dure ici.
1: Eh ben, ça tombe bien, je suis un bosseur.
0: J'ai pas besoin d'un bosseur. J'ai besoin de quelqu'un qui a des couilles et qui soit un cogneur.
1: Ben, je suis tout ça, alors c'est ton jour de
0: chance. Ah oui, vraiment?
1: Ouais.
0: Ouais. Tu t'entraînes dans une salle de sport?
1: Mais écoute, mon pote. Je sais prendre soin de moi, d'accord? T'as pas à t'inquiéter, je t'épaulerai.
0: Ça me rassure. Sinon, notre partenariat durera pas longtemps. Bon, j'ai besoin d'un café, d'accord? Tu conduis, j'ai un de ces mâles de crâne. T'as déjà conduit ce genre de voiture?
1: À vrai dire, j'avais jamais vu ce genre de voiture.
0: Traite-la avec tout le respect qu'elle mérite. Et s'il te plaît, fais bien gaffe aux pneus.
1: Est-ce qu'il y a autre chose?
0: Ouais, tu dois savoir qu'on roule à droite dans ce pays.
1: Très original, on me l'avait jamais fait, celle-là.

0: Bonjour.
1: Je voudrais deux glaces et un café, s'il vous plaît.
0: Bien sûr, lait, sucre dans le café.
1: S'il vous plaît, une au citron et une à la vanille. C'est pour toi, Frenchy. C'est à la vanille.
2: Je pense pas que ce soit bon pour moi. J'ai pas très faim. Tu la veux ? Moi, ça va.

0: est arrivé. 2731 Van Oven Street.
1: Non, non, garde-la. Je me suis encore endormi sur mes lunettes hier soir, je les ai pétées. Tommy m'avait pas dit que t'étais un roast beef.
0: Ouais, je suis un roast beef. Mais t'en fais pas. Je vis ici depuis assez longtemps pour le prendre comme un compliment.
1: Ben, c'en était pas un. Alors, on a qui ?
0: Oliver Wallstein. Oli, une dette de 17 500 $ en tout.
1: Y a quel numéro en dessous du nom ?
0: Un 10. Ça veut dire quoi, un 10 ?
1: Avertissement physique avec quelques dégâts. On a déjà essayé de récupérer l'argent ?
0: Y a un nom à côté du numéro, le Serbe.
1: Le Serbe, c'est un abruti.
0: Pourquoi ? C'est bien ou c'est mal ?
1: Ni l'un ni l'autre. On y va ?
2: Officiellement, on est médiateur, pas exécuteur. Mais il y a des fois où la ligne est assez floue, alors si tu trouves ça problématique, prends un peu de recul. C'est facile à dire, mais pas facile à faire.
0: On fait quoi s'ils sont armés ?
1: Ils le sont certainement pas, sinon ça serait écrit dans la paperasse. Alors, pas la peine de t'inquiéter, ma belle, d'accord ?

0: Alors qu'est-ce que tu fais? Frappe à la porte, enfin.
1: D'accord. Et ensuite?
0: Demande à Oli s'il a envie de sortir faire un tour.

0: Y en a un qui ressemble à Sou.
1: C'est pas vrai. Sou? Tu te fous ma gueule. Sou?
2: Sou qui? C'est qui elle?
3: Ouais, essaye. T'as pas frappé assez fort.
1: Tu veux n'importe quoi. Essaye juste de gagner un peu de temps, s'il te plaît. D'accord?
2: C'est des keufs?
1: Si seulement c'était des keufs. Ils encaissent pour Big Tommy.
2: C'est un flingue?
1: Non, Trista, c'est un pistolet. Reste ici, il va ouvrir cette putain de porte.
0: Il t'a dit d'aller à la porte et les laisse pas rentrer, d'accord? Allez, vas-y!
2: Me pousse pas!
0: Vas-y.
4: Tout ira bien!
3: Je te l'avais dit, pas vrai? Salut, ma jolie. On voudrait parler à Oliver.
2: Il est pas à la maison.
3: En fait, on sait déjà qu'il est là, alors...
2: Va te faire, espèce d'enfoiré, tu t'es trompé de maison!
4: Derrière, ils sont là, derrière.
3: Allez.
4: Oh. Ok, donne-moi les clés et attrape-les.
2: Quoi?
4: Mais t'attends quoi, là? Attrape-les. J'en trouve dans... Donne-moi les clés, le bleu. Les clés.
3: Ah, mais c'est pas vrai.

0: toucher?
1: Non!
0: Bah alors vas-y!
1: Mais il vient de...
0: Bon, alors rattrape-le!
1: Bordel!
0: Vas-y!
2: Par ici, toi.
1: Oh putain.
0: Redresse-toi. Bon. La police va arriver dans une minute, Oliver. Je dois m'inquiéter de ce que tu vas leur raconter.
1: L'ourson.
0: T'as passé du bon temps grâce à l'argent de quelqu'un d'autre, Oli. Va falloir que tu penses à t'occuper du problème des 17 500 $. Alors occupe-t'en.
1: Wissou.
0: C'est un carton jaune.
1: Oui, Wissou.
0: Qu'est-ce qui va pas?
3: Je me suis explosé la tête sur le béton. Et mes pieds me font un mal de chien. Je me rendais pas compte qu'on allait courir autant.
0: T'aurais mieux fait de laisser tes chaussons de danse à la maison, le bleu.
3: Tu vois pas que je les ai achetés avec le costume?
0: T'aurais peut-être pas dû.
3: C'était vraiment nécessaire de balancer la porte dans la tronche de cette fille.
0: Eh ben, je dirais que oui, ça l'était. Tiens, allons voir le suivant.

0: croyait qu'on était agents de recouvrement. On n'a pas récupéré un centime.
1: Le 10, c'est avertissement avec dégâts. Y a pas de commission, Tommy, paye $300 pour ça, donc bon, tu vois le genre. C'est qui le prochain sur la liste?
0: Harvey Small, Nankershim Boulevard.
1: T'aurais dû prendre la rue Sepulveda, Frenchy. Allez, on doit continuer le programme.
0: Oh, pardon, excuse-moi, ça va. J'essaie encore de me faire à l'idée qu'on vient de me tirer dessus, tu sais. Tu t'y attends peut-être en Irak, mais tu t'y attends pas dans un quartier résidentiel, mon vieux.
1: T'es en train de me dire que t'as eu de l'action, c'est ça?
0: Ouais, ça m'a rappelé des souvenirs, ouais.
1: Et alors, il est où le problème?
0: Tu m'avais dit que s'ils étaient armés, ce serait marqué là-dessus. Non? Tu t'en souviens? Eh ben, j'ai un scoop pour toi. Ils étaient armés.
1: Tu te plains tout le temps comme ça?

0: Très bien, on y est. Le centre auto et finance d'Harvey. Ouais.
1: Harvey a un gros problème avec le jeu. Il doit au moins 100 000 dollars, ce qui nous fait une commission de 4 000 dollars pour un numéro 5.
0: Je comprends, alors. Plus le numéro est petit, plus le recouvrement est difficile et plus on est payé.
1: C'est ça. Et en plus, Harvey s'est mis à jouer au malin du jour au lendemain, tu vois le truc? Il a engagé de balèzes de South Central pour pas cher. Il s'est mis à défier Tommy, ce qui n'a pas plu à Tommy. C'est pour ça qu'on empoche 4 000 sur ce coup. Alex Le Barge et le Serbe ont fait la dernière visite et sont partis la queue entre les pattes.
0: Et comment Tommy l'a pris?
1: Procédure standard, augmentation de la commission et on y va nous.
0: Ok, je voudrais éclaircir un truc, Sou, d'accord? Le dernier job, c'était un 10, c'est ça? Ça devait être une promenade de santé. On m'a tiré dessus, t'as renversé un type et je me suis fait traîner sur le bitume par une voiture en marche. Et celui-là, c'est un 5, c'est ça? Et tu me dis que la dernière fois, Alex Le Barge et le Serbe se sont fait sortir par une bande de gangsters? Je suis désolé, je suis nouveau dans tout ça, mais je crois vraiment que Tommy doit revoir son système de chiffrage. C'est tout ce que je dis.
1: Un 10 pour les uns, voire un 5 pour les autres, je suppose.
0: Ah ouais?
1: Ouais.
0: Ouais.
2: Tu sais ce qu'elle m'a raconté? Elle m'a demandé que ça lui était égal.

0: Excusez-moi, on cherche Harvey.
1: Que puis-je faire pour vous, messieurs?
2: Vous êtes Harvey?
1: Non.
2: Vous pourriez peut-être nous emmener voir Harvey.
1: Il est occupé. Est-ce qu'il y a quelque chose en particulier que je puisse faire pour vous?
0: Écoute, mec, t'as qu'à pointer du doigt l'endroit où se trouve Harvey et on s'en va.
1: Jeannette, pouvez-vous appeler Monsieur Massey?
2: J'espère que ce coup de fil ne s'adresse qu'à Harvey.
0: Et sous.
2: Mais profite ton sale caractère, Frenchy.
0: Je m'appelle French.

0: Écoutez, je me fous de ce qui passe. C'est de lui.
1: Oh mon Dieu. Oh non.
2: Allez, donne-moi tes jambes.
0: Non, non, attendez.
2: Donne-moi cette putain de jambes.
3: Hey, du con.
0: Oh, tu m'as cassé le nez.
2: Si j'étais toi, je ne bougerais pas.
1: Allez.
4: Mais tu vas venir m'aider ou quoi?
2: Excuse-moi, mais je surveille Harvey, d'accord?
0: Vous vous en sortirez pas clair de là.
1: Non.

0: fâché.
1: Il n'y a aucun témoin ici. Vous pouvez simplement repartir, me laisser tranquille, et ça sera la meilleure décision financière que vous ayez prise depuis le jour où vous avez loué une limousine pour votre bal de fin d'année. Écoutez, dites seulement à Tommy que j'étais pas là. Quel que soit le montant de la commission, je quadruplerai.
2: Honnêtement, Harvey, ta commission est pas exceptionnelle.
1: Qu'est-ce qu'il veut que vous fassiez?
2: Vaut mieux que tu l'ignores.
1: Quoi? Qu'est-ce que c'est?
3: Une rotule en l'air.
2: Ou les deux.
1: Oh non! Les gars, non!
2: Tu blesses
1: pas? Non!
4: Je vais appeler la police!
1: Mais.
2: Il vaudrait mieux demander l'avis d'Harvey, Jeannette.
1: Oubliez la police, Jeannette! Appelez plutôt une foutue ambulance!
2: Garde-toi là.
5: Pourquoi? C'est pas sur la liste.
2: Du calme, Frenchy. Je dois juste passer chercher un truc.
5: Oh merde, désolé.
1: T'as fait quoi là? Mais qu'est-ce que t'as fait? Je t'ai demandé une seule chose, c'est faire attention aux pneus. Tu te souviens?
5: Alors premièrement, tu me fais conduire depuis le début. Je te sers de chauffeur comme si t'étais la reine d'Angleterre juste parce que t'as forcé sur le panaché et que tu as l'air d'une merde et que tu sens la merde. Deuxièmement, je me tape le gros du boulot dans un job nouveau pour moi. Et finalement, je dois éviter les balles. Et je me fais attaquer par les deux bâtards les plus énormes que j'ai jamais vus de ma vie. Et il est même pas midi, putain! Donc désolé si j'en ai rien à battre de tes pneus et de ton foutu paquebot.
2: Est-ce que t'as fini ta crise?
5: Non, j'ai pas fini, figure-toi. Parce que je sais pas si t'as remarqué tout à l'heure, mais j'ai traversé un putain de mur!
2: Ok, je vais essayer de pas être trop susceptible sur ce coup-là, surtout après que t'es assuré à ce point. T'es doué pour ce job. Et désolé de t'avoir fait conduire ma luxueuse coupe de ville 1971. Je pensais que c'était un geste de sympathie et d'estime pour ton premier jour, mais c'était peut-être une erreur.
5: À vrai dire, c'est une jolie voiture.
2: Quand on verra le bout de ce week-end, si on voit le bout de ce week-end, alors on pourra parler un peu de mes pneus, d'accord?
5: Donc ça, c'était un 5. Un 5.
2: C'était plus une baston qu'un 5 normal, tu sais.
5: Tu pourrais encore me le répéter.
2: Je vais te dire un truc, Frenchie. Il y a un côté sombre en toi, tu sais. T'as éliminé ces deux gars comme un champion. Et tu t'entraînes tous les jours, donc je pensais que t'aimerais faire de l'exercice.
5: Non, tu vois, à vrai dire, j'ai pas tellement apprécié. Enfin, peut-être que si, un peu.
2: Bien. Je reviens tout de suite.

0: Essuie-toi le visage, on dirait un vampire. Regarde-moi ça.
1: Tu sais quel temps ça s'écrit avec un seul L ? Non, mais c'est toi, là.
0: Ouais.
1: Oh, merde, t'as joué dans un film ?
0: Ouais.
1: Oh, merde.
0: Quelques trucs de série B, il y a pas mal de temps.
1: Ah ouais ?
0: Ouais.
1: C'est plutôt cool, mec. Même si ça a l'air d'être un navet.
0: Ouais, c'est vrai. Mais au moins, j'étais sur l'affiche, non ?
1: On te reconnaît pas mal. Comment ils ont fait ? Ils ont découpé tes yeux, ils les ont collés là, c'est ça ?
0: J'ai faim, on va aller bouffer un morceau.
1: Donc, t'étais un ninja.
0: Gordon Carp. Un nom à coucher dehors, j'espère que c'est un pseudo.
1: C'est plutôt sympa comme quartier.
0: C'est normal, Gordon est un 2. Un 10, un 5 et un 2 avant l'après-midi. C'est une grosse journée, Frenchy. Gordon, il doit dans les 40 000 dollars. Si on en obtient la moitié, on est bon, d'accord ?
1: Attends une minute. Harvey devait 100 000 dollars. Et c'était quoi, un 5 ? Ce mec doit 40 000 dollars et c'est un 2 ? Alors comment ça marche ?
0: Tommy attribue les numéros en fonction du degré de violence que veut le client. Il n'y a pas d'explication mathématique, Frenchy. Donc gaspille pas tes neurones à essayer de comprendre. Gordon est un 2. Bouillir, cueillir.
1: Bouillir, cueillir.
0: Ouais. Tu fais chauffer et tu prends le fric.
1: Tu fais chauffer et tu prends le fric. Putain.
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7: Vous deux, vous voulez quoi, là ?
0: Eh bien, pas toi, princesse, ça c'est sûr.
7: Comment tu m'as appelé ?
0: Tu sais, pour un grand gaillard, t'as vraiment de beaux yeux. Tu pourrais être mannequin.
7: Repasser le 1er avril si vous voulez faire des blagues.
0: T'as vu, Frenchy, tu lui fais un compliment et regarde sa réaction.
1: Tu devrais accepter son compliment, mec, il en fait pas beaucoup.
0: Ouais.
7: Voyez pas que je suis occupé, là ?
0: Je parie que tu soulèves de la fonte tous les jours, t'es baraqué !
1: Ça fait du compliment pratiquement à la suite, c'est ton jour de chance, mon pote.
7: Allez, va falloir dégager, mes jolis.
0: Ok. Ok, peut-être qu'on est parti du mauvais pied. Moi, c'est Sue. Lui, c'est French. On vient voir Gordon. Il est là ?
7: Non, il est pas là.
0: Oh, mes compliments sont pas assez bien pour toi. Va te faire foutre, espèce

0: Jordi ?
1: Ne dis rien, Angelica.
2: Bonjour, Monsieur Karp. Madame Karp, je suppose que vous savez tous les deux pourquoi je suis là ?
0: Non.
2: 2 fois 20 000.
1: Ah oui, il y avait ça.
0: Tu t'en es pas occupé, Gordy ? T'es vraiment un abruti. Où est Mano, enfin ?
1: Qu'est-ce que vous foutez ici ? Vous vous prenez pour qui ? Pour 2 pauvres cow-boys en révolte ? Qui viennent dans ma maison et cherchent à m'intimider ? Est-ce que vous savez au moins qui je suis ? Eh bien, je bosse avec Big Tommy.
2: Gordon, nous, on bosse pour Big Tommy, bouffon.
1: Alors ça change un peu les choses. Écoutez, vous me dites combien je vous dois, et je fais en sorte que vous en perceviez chaque centime. Demain, à l'heure du déjeuner.
2: Je vais te dire ce qu'on va faire, Gordon. Tu vas conduire mon ami, Monsieur French, dans la pièce où tu as l'habitude de garder ton fric. Et puis tu vas retirer le maximum d'argent disponible. Et lorsqu'il aura fini de compter, si t'as de la chance, il te défoncera pas. Madame Carpe va rester ici avec moi. Si on se rend compte que ça sert à rien de te cogner, ce sera son tour. Ça te va, ma jolie ?
1: Il ne te touchera pas, ma chérie.
2: Gordon, je fais ce boulot depuis très longtemps, tu sais. Je ferai ce que j'ai à faire.
0: Son coffre est en bas dans le bureau.
1: Angelica !
0: Va te faire foutre, Gordy !
2: Ouais, va te faire foutre, Gordy.
3: Allez, viens.

0: Je sais que j'ai du retard. C'est plus fort que moi. J'ai tendance à procrastiner. Je paye les factures après avoir reçu deux fois le dernier avertissement. D'ailleurs, ça a le don d'énerver Angelica. Mais enfin, c'est normal.
1: 40 000 dollars, Cordy, immédiatement.
0: Oui, j'y vais. Y a sûrement un montant minimum, pas vrai? Je veux dire, un chiffre qui suffirait, pas vrai? Un arrangement.
1: Je vais te péter la gueule, Cordy. Je vais te péter la gueule, alors arrête de chercher à négocier et sors tout l'argent que tu as.
0: Vous touchez un pourcentage, hein? Écoutez, on peut faire un deal. 5 000 pour vous et 5 000 pour Tommy. Vous vous achèterez un nouveau costume avec les 500 dollars qu'il vous donnera en plus.
1: Lève-toi.
0: Ouais.
2: Vous en revoulez?
3: Oui, pourquoi pas. Votre gars, il est pas très bon comme garde du corps.
2: Mano, en fait, est mon amant. Il n'est pas mon garde du corps.
3: Ah, vraiment? C'est aussi votre jardinier?
2: Non, ce poste est toujours vacant. Je me demandais... Vous êtes qualifié?
1: Dépêche-toi, Gordy. Dépêche-toi, Gordy! Où est la clé, Gordy? Où est la clé? Donne-moi la clé.
0: Elle n'est pas là?
1: Non, elle n'est pas là. Ah. Où est la clé?
0: Je me souviens pas, je suis nerveux.
1: T'es nerveux, hein, ouais?
0: Oui, je me souviens pas.
1: Tu vas récupérer ta mémoire à court terme, crois-moi. Gordy, je commence à perdre patience. Où est cette putain de clé? Mène-toi. C'est ça? Donne-moi-la. Allez. Putain. Mais c'est quoi, ça? Bon sang, mais il y a au moins 100 000 dollars là-dedans, espèce de mazo abruti. T'avais tout cet argent, mais t'as préféré te faire cogner. Mais c'est quoi ton problème, exactement?
0: Je suis parcimonieux.
1: Avec ces gars, c'est sérieux, Gordy. C'est pas un jeu, tu comprends? Tu devrais travailler ton instinct de survie. T'as entendu?
0: Ouais. Oh, merde.

0: Bon.
1: Est-ce que t'as fini?
0: Oui, oui, j'ai fini. Vous ne devez plus rien. Vous êtes tranquille. Écoute, Frenchy, t'es un porte-bonheur. Ça arrive pas souvent, c'est moi qui te le dis.
1: Ouais, ravi de t'avoir vu prendre ton pied.
0: Oh, arrête, t'as vraiment très mauvais caractère, hein, franchement.
1: Mais écoute, je comprends qu'il fallait malmener ce gars, mais t'étais vraiment obligé de te faire sa femme.
0: Bien sûr que j'ai été obligé. Elle était super chaude. Et tu sais, une occasion comme ça, ça arrive pas tous les jours, si tu vois ce que je veux dire.
1: Ouais, là, tu marques un point.
0: Alors?
1: Je sais pas. Je crois que j'aime pas trop être la cause de la journée de merde de ce cas, c'est tout.
0: T'emmerdes pas trop avec ta conscience, Jiminy Cricket. Sinon, il va être super long ton week-end, crois-moi.
1: J'essaierai de m'en souvenir.
0: Il a passé des facilement, pas vrai?
1: Non, non, non, non. Et très clairement, le mec avait assez d'argent pour être lui-même un requin de la finance, pas pour être devable. Il a quand même fallu que je le frappe. Et il y a des fois, je comprends vraiment pas les gens.
0: Ouais, n'en parle pas. Une fois, j'ai dû suspendre un gamin à la fenêtre pour que le père paye, alors qu'il avait l'argent, son propre môme.
1: T'aurais quand même pas lâché le gosse?
0: Je crois que non, je m'en souviens plus très bien. Mais je dois avouer, Frenchy, j'avais la flemme ce jour-là. J'aurais mieux fait de passer mes nerfs sur le père, hein? Le sens moral dans ce milieu, c'est comme une grenade sans goupille. Tu comprends?

0: Est-ce que tu as encore de l'énergie, Frenchy?
1: Bien sûr que oui.
2: C'est eux.
1: Allez, Zou, ces gars sont pas sur notre liste, pas vrai? Et puis on est déjà sûr d'être payé. On gagnera pas un centime à se battre avec ces connards.
0: Ouais, on pourrait se mettre à courir et éviter l'affrontement, mais si Tommy l'apprend, on va passer un sale moment. En plus de ça, ça me fait pas plaisir de te le dire, mais... protéger mes arrières, ça fait partie de ton travail, d'accord?
1: Très bien. Mais me laisse pas faire tout le boulot cette fois.

0: Aujourd'hui, ça a été complètement surréaliste pour moi. C'est comme ça à chaque fois que tu sors?
1: Non, je vais être honnête avec toi, Frenchie. Aujourd'hui, on a été sacrément servi.
0: Ah ouais, plutôt deux fois qu'une. T'as vu mon costume?
1: J'ai vu ton costume. Le costume le plus bas de gamme que j'ai vu. À ta place, je l'oublierai.
0: $89.99 avec la cravate.
1: On dirait un vieux concessionnaire auto. L'or met plus. Jette-le.
0: Ah bah, je mettrai mon kimono. Bordel. Tu avais pas autant de crâne à défoncer en Irak.
1: Allez, ça n'a pas été aussi terrible. Le premier jour, c'est toujours difficile pour tout le monde. Tu t'habitueras. Ta technique de combat, c'est du MMA?
0: Arts martiaux mixtes. T'es boxeur, toi, non? Bon jeu de jambes.
1: Ouais, j'ai encore de la puissance, mais la vitesse est plus au rendez-vous depuis pas mal de temps. Tu sais quoi, on va arrêter pour aujourd'hui. D'accord? Ramène-moi à la maison et viens me chercher demain matin. Hé, hey, ma jolie, tu peux venir chercher ça, s'il te plaît?
2: J'arrive tout de suite, monsieur.

0: Qu'est-ce que tu racontes de beau ce soir?
1: Oh, Coco m'a envoyé dans le quartier ouest. Deux chèques arabes, pas besoin de te faire un dessin. Des gens pleins aux as.
0: Hé, attends un peu, regarde ça, viens voir ce que j'ai trouvé.
1: Quoi? Oh, est-ce que c'est le film?
0: Exactement, c'est moi, je jouais le méchant dans celui-là.
1: Ça s'écrit comme ça, Altan?
0: Tu sais, à l'époque, c'était différent. Ouais. C'était des films à petit budget.
1: Ouais, c'est sûr. Oh, chérie. J'aurais besoin d'un peu de liquide.
0: T'as besoin de combien?
1: Avec 300, je m'en sortirais.
0: Tiens, voilà.
1: Merci.
0: C'est voir ta fermeture? Ça y est.
1: Écoute, il faut que tu fasses gaffe. Barbosa m'a appelé aujourd'hui. Il m'a posé des questions sur toi.
0: C'est bizarre, il voulait quoi?
1: Rien de particulier, mais j'en sais assez sur ce taré pour savoir que c'est pas une bonne compagnie. Il a fait du mal à beaucoup de gens.
0: Ouais, t'en fais pas, je serai prudent, je te remercie.

0: Salut Sean, comment ça va mec?
1: Salut Sue, quoi de neuf? Dis, Lola est censée travailler, elle va venir aujourd'hui?
0: Oh, tu sais bien que oui, elle va venir. Tu mettras ça sur mon compte? Alors, comment vont les affaires?
1: Pas mal, et les tiennes?
0: Ça roule mec, santé.
1: Santé.
0: Ça va? On y va.

0: Vous vendez quoi? Faites voir.
1: C'est déjà vendu.
0: C'est pas ma question. Faites voir. Je veux voir ce que vous vendez. C'est une quoi, ça, déjà?
1: Pistolet mitrailleur MP40. Je doute que vous en ayez déjà vu.
0: Vous en doutez? Pas besoin d'être condescendant, espèce de connard pédophile.
2: Tu bosses sur ma commande?
1: Mais t'inquiète, Tommy. C'est une pièce rare. C'est difficile à trouver.
2: Tu ferais mieux de sourire si c'est pour me dire ça. Beau travail, les gars. Je parle pour les trois jobs. Je viens d'avoir les hommes de Rick au téléphone. Ils sont à Reno. Harvey a remboursé 100%. Notre action est en hausse après la journée d'hier. Alors je crois que je vais vous donner un petit boulot qui vient juste de tomber.
3: Salut, patron. Salut, French. Alors, Alex, il paraît que t'es des nôtres.
4: Salut, mon pote.
3: Dommage qu'on t'ait mis avec ce fossile qui pue la pisse, par contre.
0: Comment ça va, Alex?
3: Impeccable.
0: Oh, au fait, on a eu un coup de fil au sujet d'Harvey. C'est pas la peine de t'inquiéter, on a fait le boulot pour toi hier, donc...
3: Je m'en tape. Vous l'avez, Padre?
1: On sort un moment?
3: Ouais. Tommy, French?
0: C'est du lourd que t'achètes là, Alex. Super cher. Je comprends que t'aies besoin d'un plus gros arsenal, ça a dû... sacrément te remuer, cette affaire, hein? Je suis désolé. Ça doit être vraiment horrible, de perdre son sang-froid.
3: Va te faire foutre, le vieux. Je peux faire preuve de sang-froid, je te montre ça quand tu veux.
0: Je saluerai Lola pour toi.
3: Continue à t'endormir en buvant, Suzanne. Et rappelle-toi bien d'un truc. Quand tu l'embrasses, sache que je déchargeais dans sa bouche après l'avoir baisé par...
2: Ça suffit.
0: T'es un mec classe, Alex. T'es vraiment un mec classe. Tire-toi et bonne journée.
3: Tommy.
2: Ça va?
0: Ça va, Tommy.
2: Tu peux conduire?
0: Oui, bien sûr.
2: Faut qu'on discute boulot. Dans la Cadillac.
0: Hey, Frenchy, tu peux conduire?
2: C'est le monde à l'envers, hein?
5: Ouais.
2: Je t'avais pas dit de t'acheter un beau costume?
5: Ouais, il a même pas duré une seule journée, Tommy.
2: Au fait, j'ai eu de bons retours sur la journée d'hier. Sue m'a dit que tu t'es débrouillé comme un pro.
5: C'est sympa.
2: Est-ce que ça t'a plu?
5: Bah, il y a eu des hauts et des bas, mais dans l'ensemble, pas mal.
2: Pas mal? T'as pas l'air très enthousiaste. Qu'est-ce que t'en dis?
0: Il a du potentiel, Tommy.
2: Ah, la rengaine du potentiel.

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1: Tommy. Tommy, mon ami. Ça fait du bien de te voir, mec. Assieds-toi et surtout fais comme chez toi. Les gars, vous voulez quelque chose à boire? À manger? Quelque chose pour calmer vos nerfs?
2: Mes nerfs vont bien. Comment vas-tu?
1: Oh, tu sais, j'ai jamais été amateur du matin. Je travaille bien mieux la nuit. Mais je suis sorti du lit pour toi, Tommy. Tu sais pourquoi? Hein? Parce qu'on est proches, pas vrai? On se connaît depuis longtemps. Et c'est important pour moi. Ça veut dire que je peux te faire confiance.
2: Ouais, bien sûr. Tu te souviens de Sue?
1: Ouais, évidemment. Alors, la star, ça boum?
3: Ouais, on fait aller.
2: Lui, c'est French. Le gars dont je t'ai parlé.
1: Ravi de te rencontrer, Frenchy.
4: Ravi de vous rencontrer. Mais au fait, c'est seulement French.
1: Qu'est-ce que c'est que ça? Le style anglais avec un nom de mangeur de grenouilles? Mais c'est un homme du monde!
4: Ouais, je suis complexe.
1: Ouais, c'est sûr. Monsieur French.
4: Je vous l'ai dit, c'est seulement French.
2: Qu'est-ce que t'as pour nous, Barbosa?
1: J'ai ce charmant petit enfoiré d'Irlandais de sa mère. Avant, il gérait un de mes restos sur Melrose.

0: j'ai découvert qu'il avait détourné la quasi-totalité de la caisse. Tu sais, ce petit con a osé voler plus du double de notre crédit d'impôt. Tu vois ce que je veux dire?
1: Des choses qui arrivent.
0: Ouais, je suis un enfoiré, mais je sais être magnanime. Demande un peu à mes gars. Demande aux filles aussi. J'ai embauché cet enfoiré. Je me suis occupé de lui. Je lui ai filé un poste. Je lui ai même torché le cul. Et cet enculé se met à mordre la main qui l'a nourri. Amanda, où est-ce que tu vas? Tu devrais rester et écouter. Je veux que le monde entier sache qu'on ne peut absolument pas voler quoi que ce soit à Barbosa Fabioso. Pas sans en payer le prix.
2: Putain de bordel.
0: Surveille ton langage.
2: Tu disais pas ça quand tu m'as demandé en mariage, mon amour.
1: Il t'a volé combien exactement? Ou approximativement?
0: Excuse-moi, mais qu'est-ce que ça peut te foutre?
1: On travaille au pourcentage. Tu l'as pris la main dans le sac, tu dois bien avoir une petite idée de ce qu'il a détourné.
0: Qu'est-ce que ça a à voir avec la façon dont tu gères tes affaires? Je veux dire, je peux me permettre de te payer un maximum d'honoraires tout de suite.
1: Finalement, je vais le prendre, ce verre. On parle de quoi exactement?
0: Amanda, et si tu emmenais tes copines à la piscine pour barboter, aller du vent? C'est un problème personnel, et j'ai besoin que tu t'en charges. T'es partant?
1: Mes gars vont le trouver. Tu te souviens, on a une échelle. 1, c'est la raclée la plus sévère, et 10, c'est un rappel ferme. Quel sort tu lui réserves?
0: C'est direct le putain de numéro 1, Tommy.
1: Ce sera 20 000 $. La moitié maintenant, le reste quand ça sera fait.
0: Billy! Allez, donne-moi les deux. C'est son nom complet. Et le dernier endroit où il a bossé. Ça devrait suffire pour vous lancer. Sue, Monsieur French, ça a été un plaisir.

0: Alors, qu'est-ce que tu penses de ce type, Barbosa ?
1: Typique de son milieu, tu vois. Le genre de gars qui pense qu'il pourra toujours s'en sortir grâce à son fric. Et peut-être qu'il y arrivera. 20 000 dollars, tu te rends compte ? 20 000 dollars. Pour foutre une raclée à un môme. Je sais pas, peu importe combien je gagne, je paierai jamais quelqu'un pour faire le sale boulot à ma place.
0: Comment ça te désolé pour le petit connard ?
1: J'ai appris il y a longtemps, Frenchy, à considérer ces inconnus comme des tatiens.
0: Ouais, je sais. Je cherche encore à prendre mes marques. Qu'est-ce que tu veux faire ? Tu veux qu'on aille au dernier club où il a bossé ou ailleurs ?
1: Attends une seconde. Juste là, sur la droite.
0: Ce serait pas une meilleure idée de téléphoner à ces endroits avant ? Je veux dire, ça nous ferait économiser une fortune en essence.
1: Certains agents aiment bien utiliser leur téléphone. Pas moi, Frenchy. Je préfère aller sur le terrain faire une petite promenade. Tu frappes à la bonne porte et t'obtiens plus d'informations que tous ces bêteux avec 25 coups de fil.
0: J'espère que t'as raison. Il faut qu'on refasse le plein.
1: C'est parce que t'as le pied lourd, souple sur la pédale.
0: C'est par ici, non ?
1: Ouais, garde-toi ici.

0: T'es sûr de l'endroit?
1: Ouais. Très bien. T'as les clés? Hé les gars, vous avez pas vu le panneau dehors? Il dit que c'est fermé.
2: Non, on voudrait seulement discuter. Très rapidement. D'accord?
1: Ok, de toute évidence, vous savez pas lire ou vous comprenez pas le français. On est fermé, je suis occupé. D'accord? Alors rendez-moi service et foutez le camp, les gars.
2: Dis, pourquoi t'es si grossier et tu nous insultes d'entrée? Les bonnes manières se perdent, pas vrai?
3: Oh, ça doit être un gros dur, ça. Qu'est-ce que tu veux exactement? Qu'on sorte et puis qu'on vienne?
2: C'est ça que tu voudrais qu'on fasse? On t'a contrarié?
1: Très bien. Je vais utiliser les bonnes manières. Est-ce que ces bons messieurs auraient l'obligeante amabilité de bien vouloir débarrasser les lieux? S'il vous plaît. Bande d'enfoirés! Oh, fausse baisse de putain d'enfoiré! Joey!
4: Mais qu'est-ce que c'est que ce bordel?
3: Oh, bon sang, y a des...

0: gens dans cette ville qui n'ont pas de garde du corps.
1: Merde! Je te connais, toi! Ouais, t'es... Soulinski? Ouais, je t'ai vu traîner. Tu bosses pour Big Tommy, c'est ça?
2: Exactement, mon grand. Je bosse pour lui.
1: Je vais pas te chercher d'embrouille, Soulinski. Tu me botterais le cul. Par contre, je connais pas ce connard.
2: Eh ben, là, tu vas pas tarder à savoir qui c'est. Les choses viennent de se compliquer, non?
3: Qu'est-ce que tu veux?
2: Ça va, Fredji?
4: Est-ce que j'ai l'air? Allez bien!
2: Je crois que c'est le moment d'utiliser le jiu-jitsu! Parlons de Connor Mulligan. Peut-être que tu pourrais me dire où je peux trouver ce petit lutin à la con.
3: Connor Mulligan, c'est pour ça tout ce bordel?
2: Ouais.
3: Est-ce que tu te fous de ma gueule? Connor, il a démissionné, ça fait un mois. Il a fait affaire avec Barbosa. Mais franchement, c'est un type qui est fiable. Je sais pas pourquoi Big Tommy vous a envoyé, mais c'est sûrement pour des conneries.
4: Mais bon Dieu, arrête de faire ça!
3: Très bien, ok, ok, ok. Il a emménagé avec un barman, un type du club. Et tu diras à Big Tommy que c'est tout ce que j'ai, putain de merde! Et arrête, bordel, de faire ça avec ce cure-dent!
2: Tu sais, tu vas contre cette putain de rampe! Mets ta tronche contre cette putain de rampe! Dans les 10 secondes qui viennent, je vais commencer à piétiner l'arrière de ton crâne. Vite ton sac, mon pote a fini.
5: Frenchy, ramène-toi, je voudrais une de tes bottes.
2: Très bien, je te demande pour la dernière fois où je peux trouver l'Irlandais.
3: Attends, attends, attends, ok, ok, ok, ok.
6: Réponds à la question, tu veux?
3: Son ancien coloc, Tim. Il s'est retrouvé, Connor. Son adresse est sur le registre du personnel au-dessus du bar, d'accord?
2: C'était si difficile, hein? C'était si difficile? Eh ben voilà, Frenchy, ça va?
1: Ah ouais, mec. Je pète la forme, tu peux pas savoir.
3: Oh merde.
2: Je crois que j'ai trouvé. On se casse.
3: Oh putain.
2: J'en ai marre de jouer aux 20 questions, Frenchy. Tu peux t'occuper de celui-là?
1: Ah ouais, je peux m'en occuper, pas vrai ça?
2: Ouais.
1: Ouais. On dirait bien que je m'occupe de tout le monde. Je préfère encore me taper les 20 questions plutôt que ce genre de baston.
2: Te gêne donc pas, pose tes questions.
1: Oh, merci beaucoup.
7: C'est quoi ça?
1: Bonjour, j'étais en bas et j'ai vu de la fumée sortir de ta fenêtre. Est-ce que tout va bien? Il y a plein de fumée qui sort de la fenêtre de ta cuisine, alors avance et va t'asseoir là-bas. Et voilà, t'as vu? T'as vu comment j'ai fait? Simple, facile, il n'y a pas eu de larmes et il n'y a pas eu de sang. Personne n'a été blessé, bien. Alors, lequel de vous deux est Tim?
8: Vous pouvez pas entrer ici comme ça!
7: C'est vrai.
2: Je vais t'exploser la tronche!
8: C'est lui! C'est lui! C'est lui, Tim! C'est pas
1: c'est
8: moi!
1: Lui, c'est ça?
8: S'il vous plaît, non!
1: Tim?
8: C'est
1: très
8: pas
1: bien,
8: moi.
1: On va faire avec lui.
2: Dehors! Allez, dégage! Ouais. Debout! Vas-y. Dégage!
1: Bouge de là! Allez,
8: je m'en vais!
7: Attendez, attendez! Non! Ça fait plus d'une semaine que j'essaye de vous appeler, ok? Je le jure devant Dieu, j'ai plus la cam! J'ai presque tout vendu et j'ai fumé le reste! Je suis désolé. Je suis vraiment désolé. Regardez-moi, je suis pathétique, putain. Si vous me tuez, vous me rendez service, ok? Je rembourserai David, ok? Je le jure. C'est David qui vous envoie, hein? David? Non? Oh! Non mais... Bon sang. Qu'est-ce que vous voulez? Qui est-ce qui m'en veut?
1: On cherche Connor Mulligan. Tu l'as
7: ça?
1: Vu?
7: Mon Dieu, stop, stop! Connor habite plus ici, d'accord? Il habite plus ici! Oh, putain! Attendez, pourquoi vous cherchez Connor? C'est un bon gars, il ferait de mal à personne!
1: Ouais, ouais, ouais, c'est ce que tout le monde nous dit. À quel point ce voleur est un brave type.
7: Non, Connor, c'est pas un voleur. Regardez! Là, là, regardez! C'est un type honnête. Vous voyez?
2: Je vais la garder.

0: Oh non, c'est la seule photo que j'ai de lui. Attendez une seconde, c'est cet enfoiré de Barbosa qui vous envoie?
1: Connor Mulligan, où est-ce qu'il est?
0: Non, c'est à Barbosa qu'il faut foutre une raclée. Ce bâtard devrait mourir d'une mort lente et douloureuse. Pareil pour cette connasse d'Amanda. C'est à cause d'elle que tout ça est arrivé.
1: Oui, c'est super intéressant, mais je te le demande une dernière fois, ou mon pote va se servir de son poing et il va t'exploser le crâne. Où est Connor Mulligan?
0: Ok, ok. Il est allé vivre avec une fille. Vers Topanga, vous savez, dans un genre de communauté de jeunes artistes, des rentiers hippies, blancs et riches, qui vendent du kombucha.
2: Quel tombeur. Ce Connor, on dirait qu'il a une fille dans chaque port.
0: Non, ça n'a rien à voir. C'est un bon gars.
1: Et il est où, l'honnête Connor? Est-ce que t'as son adresse?
0: Son adresse?
1: Allez, donne son adresse.
0: Ouais, tout de suite.
1: Dépêche-toi, je te dis.
0: Ouais.
1: Mène-toi.
0: Voilà. Soyez sympa, les gars, ok? Il mérite pas ce que ce connard vous paye pour lui faire.
1: Tu sais, je ralentirais un peu sur les drogues si j'étais à ta place.
0: D'accord.
1: Je comprends pas pourquoi ce gamin a tiré un numéro 1. Je dirais qu'il ressemble plus à un prince charmant.
2: On n'a pas à se poser de questions, Frenchy. On doit juste le trouver et le tabasser.
1: Ouais, mais tout de même, tu te poses jamais de questions. Hein? Je veux dire... Enfin, on n'est pas des maniaques à la recherche de proies égorgées, non? On est censé recouvrer des dettes, et pas foutre des raclées gratuitement.
2: Tu te souviens des lignes un peu floues? Eh bien, aujourd'hui, on exécute, ok? Ce job peut être une vraie montagne russe, Frenchy. Et puis d'ailleurs, tu mèneras la prochaine enquête.
1: Ah, je fais partie du jeu.
2: Tu peux te casser quand tu veux, le bleu.
1: Non, t'as raison. En fait, je suis partant.
2: Bien. Parce que j'ai bien aimé cette histoire de fumée.
1: Ah ouais, ça t'a plu?
2: Ah ouais?
1: Ouais.
2: Mais ça te permettra pas de rentrer à chaque fois.
1: Eh ben vas-y, dis-moi ce que tu suggères. À part, bien sûr, défoncer la porte à grands coups de pied, c'est quoi le meilleur moyen de rentrer?
2: Eh ben un coup de boule, mais un seul. Hein? Mais un seul. Tu l'étales pas le nez sur toute la tronche, parce qu'il faut en garder sous le coude en cas de besoin, pas vrai?
1: D'accord, comme ce que t'as fait au môme chez Tim, c'est ça?
2: Exactement. Un coup de boule.
1: Mais un seul.
2: Simple, sans bavure.
1: Un seul coup de boule, c'est noté. D'accord.
2: Bien.
1: Un coup de boule.
2: Un seul coup de boule.

0: Bonjour, on cherche Sandy.
1: Et vous êtes qui, vous?
2: Voilà, tu y es allé un peu fort, là. Sandek, je t'ai dit de mettre un coup, pas de le détruire.
0: J'ai essayé de lui mettre un petit coup de boule, mais c'est plus compliqué que ça.
2: Oh, d'accord, t'inquiète pas. Ça va aller, j'ai beaucoup d'expérience, fais voir.
3: Vous êtes qui, bordel?
0: C'est toi, Sandy?
2: Tu vas me dire où je peux trouver Connor Mulligan.
0: Et vas-y doucement, elle est toute menue.
2: Moi, c'est Sue, lui, c'est French. Peux-tu, s'il te plaît, nous dire où se trouve Connor Mulligan?
3: Je vais rien vous dire du tout. Alors si vous disparaissez maintenant, tête de con, peut-être qu'on portera pas plainte. Alors dégagez.
2: Je comprends pas, j'ai fait quelque chose qui t'a offensé? J'ai été un peu trop dur? T'en penses quoi, Frenchy? J'ai été un peu trop dur?
3: Emmenez votre pitbull loin de moi.
0: Oh! Tu vas la gifler sans réfléchir?
2: Vire tes pattes de là, le bleu, et laisse le professionnel bosser.
3: Professionnel? Laissez-moi rire, y'a que les faibles qui cognent sur les
0: femmes.
3: Ferme-la,
0: Sandy, d'accord? Ferme-la! Ou je vais être obligé de couper cette langue bien affûtée si je veux l'empêcher de te faire du mal.

0: Amanda, la fiancée de Barbosa. Cette peste a traqué Connor jusqu'à ce qu'il cède. Mais c'était pas assez pour cette petite salope. Elle l'a raconté à Barbosa pour vraiment prendre son pied.
1: Est-ce que tu peux simplement nous dire où est Connor?
0: Non, je le dirai pas, Sue. Je vous dirai rien du tout.
1: Quand on frappe une femme, il se peut qu'elle résiste au premier coup. Mais ce premier coup, c'est lui qui va péter l'os. Et répandre le cartilage à travers les muscles. Ce qui peut entraîner la perte d'un membre. Ouais. Avec ce dommage permanent, ça suffit largement.
0: S'il y a quelqu'un qui sait où il est, je suis prête à parier que c'est elle. Je mettrai ma main au feu qu'elle essaie de le revoir en ce moment.

0: t'es pas d'accord? Ouais, eh ben tu l'as voulu ce job. C'est comme ça, faudra t'y faire.
1: J'ai rien dit.
0: Ces deux derniers jours, ça te posait aucun problème de défoncer absolument tout le monde.
1: Ouais, mais c'était différent quand même.
0: Ah bon? Je vois pas en quoi.
1: Chaque type avec qui je me suis bastonné avait d'abord essayé de m'arracher la tête, d'accord? Mais bon, ça, je sais gérer. Et j'ai pas de problème pour m'occuper de ces lourdeaux. Mais foutre une racle à une hippie pour savoir où se trouve son ex-copain? Non, merci, mec. C'est vraiment pas dans mes compétences.
0: C'est pas dans tes compétences? Eh bien, tu sais quoi, le bleu? Tu devrais mettre à jour tes compétences. Parce que ce gars, il déconne pas, tu sais. Je suis pas sûr que tu comprennes bien. On va avoir des ennuis si on le trouve pas et qu'on le ramène pas à Barbosa. Tu peux oublier les poignées de main, les formules de politesse. Ce Barbosa est un vrai démon, tu comprends ça?
1: Qu'il aille au diable.
0: Barbosa est le diable. Si j'étais toi, je m'en mettrais vite sur les rails. T'as voulu ce job, t'as commencé ce job, maintenant faut que tu finisses. Écoute, tu sais quoi? Rentre chez toi la nuit pour te conseiller. Dépose-moi et viens me chercher dans la matinée.
1: T'es sûr que tu veux pas conduire? Ta gueule de bois doit être terminée, non?
0: Quand on boit autant que moi, la gueule de bois s'en va jamais vraiment. Mais tu sais quoi, si c'est trop de travail pour toi...
1: Non, t'en fais pas, je m'en occupe. De toute façon, je crois que j'aime conduire. Ça me permet d'oublier toute cette merde.

0: Bon, c'est quoi le plan, Sou? Tu crois que ce môme vaut le coup qu'on se démène?
1: Je pense que c'est une vraie salope.
0: Ouais, t'as certainement raison. On a une belle mission de merde, pas vrai? Notre taf, c'est grosso modo d'aider ce taré de Barbosa à garder la main mise sur sa traînée de fiancée.
1: Ouais, écoute, c'est un boulot qui paie bien. J'y réfléchirais pas trop si j'étais toi.
0: Il y a une semaine, j'aurais fait exploser une école à l'essence pour avoir ce boulot. Mais après ces deux jours... Comment tu peux faire ça depuis si longtemps sans que ça t'affecte?
1: Mais ça m'affecte, t'inquiète pas pour ça.
0: Ah ouais, ça fait que deux jours et j'ai déjà envie de me saouler la gueule jusqu'en perdre connaissance. C'est pour ça que tu picoles? L'alcool t'aide à soulager la douleur liée à tous ces trucs horribles que t'as fait? Ça m'étonnerait qu'il y ait assez d'alcool dans le monde pour ça.
1: Rends-moi service, le bleu. Me juge pas. Va te faire foutre. Tu crois que j'en ai rien à foutre des trucs horribles que j'ai fait? Ben si, justement. C'est une des raisons pour lesquelles j'ai besoin de boire pour m'endormir tous les soirs.
0: Ta femme, elle en pense quoi?
1: Je suis pas marié. Je l'ai été, mais je le suis plus.
0: Pourquoi t'as gardé l'alliance?
1: Pour pas oublier, je suppose.
0: Oublier quoi?
1: Ne plus jamais m'attacher à quelqu'un.
0: Je dirais que c'est une vie de solitaire, mon pote.
1: Ouais. Eh ben, c'est ma vie. Elle est merdique, elle est moche, mais c'est ma vie, alors je l'aime bien. D'accord? J'ai plus ou moins une copine. C'est une prostituée, elle travaille au club. Elle me pisserait même pas dessus si je prenais feu, mais...

0: Oh, Frenchie, tu sais quoi? C'est rare qu'il y ait des personnes qui puissent apprécier des personnes comme nous, tu vois?
1: Nous? Non, mec. Tu veux dire toi? Hein?
0: Ouais, d'accord, t'as raison.
1: Qu'est-ce qui est arrivé avec ta femme?
0: Hein? Rien d'original.
1: Oh, désolé, je voulais pas être indiscret.
0: Oh non, non, non, ça va, on s'est mariés très jeunes. C'était plus ou moins fini quand on a perdu notre fille, Millie.
1: Oh merde, excuse-moi d'avoir parlé de ça.
0: Non, t'excuse pas, c'est pas toi qui lui as filé la leucémie, non? Ouais. Elle a arrêté de se battre à 6 ans. Elle avait plus de force. Alors, je sais pas, après ça, tout était fini. La seule chose qui est restée, c'est le souvenir de... d'avoir perdu la plus belle chose. Sur Terre, alors... Ouais. C'est pour ça que je bois pour m'endormir toutes les putains de nuits. Parce que si je le fais pas, la seule chose que je vois, c'est le visage de Millie et toute la douleur que j'ai causée aux autres. Alors pense-y, Frenchie. Ouais, c'est le panorama que t'as devant toi. Hein? Essaie de rester en vie aujourd'hui.

0: Vraiment la vie dure, celle-là. Hein.
1: Tu sais, je pense qu'il n'y aura jamais assez de cure de shopping pour compenser le fait de vivre avec Barbosa, ta mère.
0: Ouais, t'as sûrement raison.
1: Alors c'est quoi ton histoire, Frenchie?
0: Mais qui te dit que j'en ai une?
1: Eh ben, t'es là, non?
0: Eh ben, j'ai fait quelques erreurs. Je me suis engagé dans l'armée. J'étais plein de bonnes intentions. Mais ça s'est pas passé comme prévu. J'ai pas été le seul à en souffrir non plus.
1: Les dommages collatéraux. Ma spécialité.

0: On est vraiment loin du centre, Frenchie. Qu'est-ce qu'elle fout dans ce quartier?
1: Aucune idée. Mais elle a vraiment pas l'air contente.
0: Ça pourrait être bon pour nous.
2: Vous deux.
0: On veut s'assurer que tout va bien, Amanda.
2: Je vais bien. Alors foutez le camp.
0: Viens ici, espèce de petite
2: emmerde. Enlève tes sales pattes de moi. Tu sais ce que va te faire mon fiancé quand il apprendra ce qui s'est passé?
0: Et surtout, n'oublie pas de lui raconter qu'on t'a trouvé juste devant l'appartement de Connor.
2: Ah, vous avez parlé à sa connasse d'ex? La chinoise qui veut devenir artiste?
0: T'as nulle part où aller, Amanda.
2: J'aurais jamais dû descendre de ce bus dans cette ville.
0: Ouais, écoute, je vais te dire un truc. T'as deux options. Soit tu remontes dans ce putain de bus, soit tu épouses Barbosa. Mais Connor, il est pas pour toi. Oublie-le. Tu t'es jamais dit qu'il est peut-être un peu trop bien pour toi?
2: Je t'emmerde, grand-père. Et j'aurais pas besoin de prendre le bus. Je conduis une Maserati.
1: T'as pas compris ce qu'il voulait dire quand il te parlait du bus?
2: Bon, vous l'avez pisté. Mon fiancé sera sans doute très satisfait de ses larbins. Appartement 610. Retenez pas vos coups. Et passez-lui le bonjour.
0: C'est 610.
1: Allez-y, madame.
3: Merci.
1: Après vous.
3: Merci, mon garçon.
1: Je t'en prie, madame. L'ascenseur est là-bas.
0: Non, non, non, non, pas l'ascenseur, Frenchie. J'aime pas les ascenseurs. On prend les escaliers.
1: T'es sûr que ça va aller?
0: Ouais, ça va aller.

0: vous êtes qui?
1: Attendez une minute, je sais ce que vous... S'il vous plaît, attendez une minute, je sais ce que vous voulez. Je sais ce que vous voulez, écoutez, ça peut pas se faire ici. C'est pas possible ici. S'il vous plaît, je vous en supplie, emmenez-moi dehors.
2: Tu sais pourquoi on est là, Connor?
1: Oui, Amanda a bousillé l'interphone, pas vrai? Oh, hé, ma chérie, viens là. Tout va bien, papa est en train de jouer avec ses amis, d'accord? N'aie pas peur, mon cœur, n'aie pas peur.
3: Qu'est-ce qui se passe? Papa, c'est qui ces messieurs?
1: C'est des amis de papa, d'accord? Et on bavarde un petit peu. Lenny, ma puce, regarde-moi, regarde papa. Je voudrais que tu retournes dans ta chambre pour jouer, d'accord?
3: D'accord.
2: D'accord, mon gars, ma jolie, on joue à un jeu de grand, là, d'accord? C'est un jeu très marrant, Lenny. Tu veux jouer? On commence. Tout le monde se met à genoux, d'accord? Je t'explique les règles, Lenny. Tout le monde se prend la main dans le groupe. On ferme les yeux et puis on compte, et un de nous se cache. Tu vas t'asseoir. Tu peux t'asseoir, monsieur French. Voilà. Tu sais quoi? C'est ton tour de te cacher, Lenny.
3: Et j'ai combien de temps?
2: Eh bien, on va compter jusqu'à 50, et on va essayer de te retrouver. Alors ce serait bien que tu cherches une super bonne cachette. Attends une seconde. C'est quoi, ça?
3: Quoi?
2: Oh, juste là. Oh!
3: Où est-ce que ça sort, ça?
2: Hein?
1: C'est de la magie, mon cœur, d'accord? Maintenant, va là-bas et cache-toi.
2: C'est de la magie, ma puce. Tiens, prends-la. On va venir te chercher dans pas longtemps. Dans 1, 2, 3, 4... On va mettre les choses au clair. Tu comprends bien que tu peux pas fuir éternellement.
1: Je cherche pas à fuir. J'essaie seulement d'aller de l'avant, avec ma fille.
4: Et où est sa mère, putain?
1: Sa mère est décédée.
2: Très touchant. Comment tu t'es mis dans ce pétrin? Comment tu t'y es pris pour qu'un mec comme Barbosa t'en veuille?
1: Je dirigeais des clubs à Dublin. Et puis quand je suis arrivé ici, j'ai trouvé du boulot dans un des clubs de Barbosa. J'avais plein de projets en tête,
2: Bon, tu peux pas aller droit au but, allez!
1: Bon, je vous la fais courte. Je suis tombé amoureux d'une danseuse d'un club de Barbosa. Crystal, elle était vraiment parfaite. En tout cas, elle était parfaite pour moi. Mais le problème, c'est que Barbosa, c'est un connard possessif. Et il a pas apprécié qu'elle tombe amoureuse de moi et pas de lui. Crystal était enceinte. Et quand il l'a découvert, il lui a pété la gueule. Il l'a même poignardé. Ouais, vous vous rendez compte? Cette espèce de salaud a poignardé une femme enceinte. Lenny est arrivée bien avant terme. Elle est restée longtemps en soins intensifs. Crystal, elle est jamais sortie de l'hôpital. Elle est morte peu après l'accouchement.
2: Et qu'est-ce qu'Amanda vient foutre là-dedans?
1: Eh bien, elle voulait sans doute goûter aux fruits défendus, je suppose. Je sais pas exactement. C'est elle qui a tout raconté à Barbosa, et c'est ce qui a déclenché sa rage psychotique, et voilà où on en est. Écoutez-moi. Je vous en supplie, s'il vous plaît, pour ma petite fille.
5: Très bien. Écoute-moi, d'accord?
1: Ouais.
5: Tu vas quitter la ville, d'accord? Tu ne remets plus jamais les pieds à Los Angeles. Est-ce que tu m'as compris?
1: Je le jure.
2: Ralentis, tu veux? C'est pas à toi de prendre ce genre de décision, Frenchie. Merde, fais pas cette connerie.
5: Sou, si ce qu'il dit est vrai,
2: tu
5: alors...
2: peux pas prendre cette décision!
5: Si ce qu'il dit n'est pas un mensonge et qu'on se range du côté de Barbosa, on deviendra alors deux gros connards. Tu crois pas? J'ai la petite.
2: Si on accepte que tu te sauves maintenant.
1: Merci beaucoup. Je vous remercie. J'ai compris.
2: Non, merci pas. On va merder en te laissant partir, alors tu vas sauver ta petite. D'accord?
1: D'accord.
2: Sors, ma petite, où que tu sois. Tu peux pas être allé très loin.
6: T'es sur une ligne qu'il faut jamais quitter. C'est la ligne entre le fait d'être respectable, point de vue à faire, et le fait d'être complètement immoral. Si tu te ramollis, c'est fini.
5: C'était le bon choix, Sou. Tu le sais, pas vrai?
2: Va te faire foutre, Frenchie! Va te faire foutre! Qu'est-ce que tu crois que Tommy va faire quand il approuvera tout ça? Hein? Amanda nous a vu rentrer. Elle va nous balancer. Va te faire foutre!
5: Je pourrais vivre en paix avec moi-même.
2: Oui, mais peut-être pas pour très longtemps, espèce de gros abruti. Faudra que je me fasse réviser le cerveau à cause de toi.
4: Ça pourrait être sympa, pas vrai? De te regarder dans la glace pour une fois sans ressentir de dégoût.
2: Millie avait le même âge qu'elle, tu sais, Frenchy. J'aurais pas pu. J'aurais pas pu mettre une raclée à son vieux père. J'aurais vraiment pas pu. Qu'est-ce que tu fais là, Amanda? Tu devrais vraiment rentrer chez toi.
0: Qu'est-ce que vous foutez? Où est Connor?
4: Il était pas là.
0: Il était pas là, et puis quoi encore? Je lui ai parlé.
2: Tu lui as pas parlé, c'était pas lui.
0: Je crois être capable de reconnaître sa putain de voix quand je l'entends. De toute façon, ça n'a pas d'importance. Barbosa est là. Il vous a piégé, bande de cons. Ils vont buter Connor et vous faire porter le chapeau. Ils sont déjà montés dans l'ascenseur.
4: Ça te fait plaisir, hein, pas vrai? Espèce de salope. Tu vas nous faire porter le chapeau? Elle va nous faire porter le chapeau pour ça! Espèce de salope! J'arrive pas à y croire, tu sais. Qu'est-ce qu'on fait, ça?
2: J'en sais rien, le bleu. Je m'étais jamais retrouvé dans ce genre de situation avant que tu débarques. On devrait appeler Tommy, rassembler les gars, leur dire ce que cet enfoiré de Barbosa est sur le point de faire et éliminer toute sa foutue bande. D'accord?
4: Et pour la petite.

0: Ils sont armés, Frenchy. Ils sont armés.
1: Non. On peut battre ces gars, on peut les battre. On frappe fort, on frappe vite, d'accord? Je prends une de leurs armes, je tire quelques coups dessus du reste et ils vont se chier dessus. On récupère Connor, sa fille, et ensuite on se casse ici. On peut réussir, mon gars. Ok, Sou.
0: D'accord.
1: Ouais.
0: Ça marche. On y va.
2: Ah!

0: Ezo, on a fait du bon boulot tous les deux ce week-end. Mais je crois pas que je reviendrai travailler lundi. C'est de loin le job le plus merdique que j'ai jamais fait de ma putain de vie.
1: J'aurais aimé avoir ta sagesse il y a 20 ans, mon gars. On y va ?

0: recule. Vite, recule. Vite. Vite. Venez, viens ici. Monsieur.
1: Est-ce qu'il y a une autre sortie?
0: Là-bas, la sortie de secours par la chambre de Lainey. Ça va au rez-de-chaussée, dans le hall d'entrée.
1: Alors descendez. Prends la petite et descends, allez.
0: Tout.

0: Sue, t'es pas la moitié de l'homme que Tommy pensait que t'étais, hein. Regarde-moi ça. T'aurais dû t'enfuir. Ça se serait réglé normalement. À coup de poing, mon grand. Tommy, tes hommes, mec, ils nous ont piégés. Un vrai bain de sang, j'ai essayé de les arrêter. C'est pour ça que je t'ai appelé.
1: Mes gars ont fait ça.
0: Ouais.
1: Comme Sue disait, il y aura toujours un chat, plus gros et plus méchant pour essayer de prendre ta place.
0: Tommy, on est de vieilles connaissances.
1: Ah, espèce de merde. Tu crois que je sais pas que tu nous as piégés? Tu pensais réellement que tu pouvais buter Sulinski, la Star Baker, et t'en tirer? Pas après toutes ces années où il a travaillé pour moi.

0: Et voilà.
1: Ah, merci beaucoup, merci.
0: De rien.
1: Ah, ça
0: voilà pour toi, ma jolie. Vous désirez autre chose, monsieur?
1: Non, c'est parfait, merci. Je vais couper tout ça pour toi, d'accord? Je ne voudrais pas que tu t'étouffes avec tout ça, hein? Et mange les épinards en même temps que la viande, ils sont vraiment délicieux, d'accord?
2: Tu crois que les vaches ont une belle vie avant qu'on les transforme en beefsteak?
1: Ah oui, oui, oui, oui, oui, bien sûr que oui, mon cœur, oui. Oui, les vaches font tous les trucs rigolos que les vaches adorent faire, tu vois, comme manger des fleurs et se rouler dans l'herbe, comme toi. Et puis, tu sais, après, le fermier vient, il la regarde dans les yeux et lui dit « Au barbecue, ouais
2: !» Je suis contente qu'elles aient une vie marrante.
1: Oui, oui.

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7: Maison laissée à l'abandon, appartement insalubre, grenier envahi par toutes sortes d'objets depuis des décennies. Des professionnels interviennent là où personne n'ose aller pour vider, trier et nettoyer des situations hors normes qui font le quotidien d'un métier méconnu mais indispensable.
8: Saint-Leu-d'Esserent dans l'Oise. Gaylord a 43 ans. Ancien employé dans une déchetterie. Il a tout plaqué pour lancer son business de débarrasseur de maison.
9: L'année dernière, on a vidé 268 adresses. Et en moyenne, on arrive à en faire 22 par mois. Il y a des jours, on arrive à en faire 2 dans la journée, un le matin à l'après-midi.
8: Mais derrière chaque logement vidé, il y a l'histoire d'une vie. Comme dans ce pavillon encore habité il y a quelques semaines.
10: Les placards sont vides normalement, là tout ça.
8: Aujourd'hui, la mission de Gaylord, c'est d'aider Catherine à vider cette maison dans laquelle elle a grandi.
10: Bon bah là-bas, tout aussi. Hein.
9: Ouais, toute la pièce. Ok, c'est good. Et maintenant, il reste le sous-sol.
10: Et le sous-sol.
8: Il y a 2 mois, sa maman est brutalement décédée.
10: C'est dur aujourd'hui. C'est dur pour moi.
9: Je vous le crois.
10: C'est toute une vie qui s'en va. Et...
9: Bah c'est ça.
10: Voilà. Par contre, je ne sais pas si je vais rester avec vous toute la journée.
9: Ah non, mais de toute façon, vous n'avez pas le droit.
10: Ah oui, je savais pas.
9: Dans le contrat qu'on signe ensemble, vous ne pouvez pas rester. Ouais, en fait, c'est pas bien pour vous.
10: Non.
9: On remue tout.
10: Ouais,
9: c'est pas...
10: Je suis pas sereine.
9: Non, non, mais il faut pas.
8: 40 années de souvenirs accumulés dans ces 8 pièces.
9: Ok.
10: Ça, je pense que vous décrochez pas.
9: Non, non, on touche pas.
8: Une tâche bien trop lourde à gérer seule pour Catherine.
10: Déjà, vider, c'est compliqué. C'est douloureux parce qu'on a tout en même temps, l'émotion du deuil, vider, trier, donner, enfin c'est compliqué. Dans l'émotion, on a du mal quoi, il faut être vraiment blindé. Voilà, je vous laisse,
9: allez, c'est parti.
10: Je vous laisse les clés.
9: Je garde les clés du coup.
10: Oh pardon.
9: Ça fait rien. Attention à vous.
10: Oui, ça va. Oui.
8: Succession, déménagement ou départ en maison de retraite. Partout en France, ils sont de plus en plus nombreux à faire appel à des débarrasseurs pour tourner la page.
9: Et là.
8: Comme Françoise qui souhaite vider son appartement pour le vendre. Cette mamie de 80 ans a accumulé des tonnes d'objets durant toute sa vie.
11: Elle a mis 3 maisons dans un appartement, donc vider tout ça, c'est très trop compliqué.
12: Oui, pas possible. Pas possible avec une personne, même 2 ou 3.
8: Faire appel à un débarrasseur de maison est pour elle la seule solution. Mais avec une angoisse, que deviendront ses papiers personnels?
11: Il y a des tiroirs entiers où elle a encore plein de papiers, donc où il y a son identité, son adresse. Et Françoise, ça lui fait un petit peu peur, tout ça.
8: Les Bretons Aël et Louis découvrent le métier depuis 1 an et ont tout à apprendre. Avec les objets sans valeur qu'ils récupèrent, ils rêvent d'ouvrir une salle de défoulement où les clients viendraient tout casser.
13: Le projet des Rage Room, il a germé suite à ce qu'on pouvait récupérer dans les débarras et qu'on n'arrivait pas à revaloriser, vaisselle, verrerie, etc., électroménager non fonctionnel.
9: Tu vois, il y a des mecs qui ont inventé des sociétés qui s'appellent des Fury Room. Bah, nous, on les a créés ici.
8: Fort de son expérience, Gaylord ne fait pas que jeter. Il trie, recycle et revend les objets récupérés. Son challenge, ouvrir une boutique de seconde main dans un centre commercial.
9: Si on peut valoriser 100% de la maison, c'est beaucoup plus intéressant. Et c'est moi, c'est la formation du coup que j'amène aux gens qui viennent travailler avec moi.
8: Alors, qui sont ces professionnels qui vident nos vies en seulement quelques jours? Dans les Hauts-de-France, au nord de Lille, la commune de la Madeleine. C'est dans ce quartier résidentiel que Françoise a vécu pendant 37 ans. À 80 ans, elle a pris la décision d'aller vivre en maison de retraite et de vendre son appartement.
11: Il y en a qui a été vendu là.
14: Où ça?
11: Ah oui.
8: Pour le vider entièrement, elle a fait appel à des débarrasseurs.
11: Oh, on a même eu des dessinateurs. Marron.
8: Accompagnée de sa filleule, elles viennent ensemble faire un dernier tri avant que tout ne soit débarrassé.
11: Tu voulais commencer par quoi?
14: J'ai déjà regardé mon courrier.
11: Oui, moi il faut que je récupère tous les papiers que j'ai triés. Regardez tous ces livres d'histoire géo.
14: Oh, il y en a beaucoup qui ont déjà été jetés, hein, au fur et à mesure.
8: Dans ces dossiers soigneusement classés, se trouvent tous les papiers personnels. Et les abandonner ainsi préoccupe la vieille dame.
11: J'avais déjà fait un premier tri de tous les papiers, les classés. Et parce qu'après, tout part. Il faut que je valide avec le monsieur qu'il prenne bien soin de détruire tout ce qui est papier ou figure d'identité, l'adresse et tout ça. Parce que ça, c'est quelque chose qui l'angoisse beaucoup. Que ça puisse se retrouver comme ça, s'envoler.
14: Bah, on ne sait jamais à l'heure actuelle tout ce qui peut se passer. Hein.
8: Après le courrier, il lui reste maintenant 87 mètres carrés à passer au radar. Pendant des années, cette ancienne professeure d'histoire a accumulé des tonnes d'objets.
14: Ça, c'est encore un cadeau de mariage qu'ont eu mes parents, mes grands-parents. Vous savez, on offrait ça aux jeunes mariés. Pareil, je ne peux pas prendre tout. On revient toujours à la même chose. Ça va partir. Petit chat, c'est le dernier. Je l'avais oublié, celui-là.
8: Ce petit chat, pas question pour Françoise de le laisser aux mains des débarrasseurs. La plupart des pièces de l'appartement ont été triées.
14: Et là, c'était ma chambre débarras.
8: Enfin, presque.
14: Mais c'est déjà en grande partie trié.
11: Et là, c'est toute la quantité de bouquins aussi qui va...
8: Sans enfant, Françoise tente tout de même de refourguer quelques affaires à sa filleule.
14: Et là, à l'intérieur, si tu dégages une valise, je t'avais dit que si tu voulais reprendre des dentelles, il y en a de très belles, là.
11: Oui, mais tout va s'effondrer aussi. Ah oui. Ah oui, il y a tout ça encore. Oui, mais écoute, je regarderai ça tout à l'heure. Parce
14: oui,
11: que...
14: tu regarderas. S'il y en a qui te plaisent, c'est de la dentelle fume. Hein.
11: D'accord. Vu.
8: Le petit tour de Françoise fini, le débarrasseur va bientôt arriver pour faire un devis.
11: Il y a un moment où il faut y aller.
8: Mais à quel prix laisser partir toute une vie? Dans le Morbihan, à Vannes.
15: Bah vas-y, allez-y.
8: Cette maison est en plein débarrassage. Ceux qui ont décroché ce contrat à 1800 euros, c'est Louis, 24 ans.
16: Le linge, il y a un carton en face de l'armoire.
17: Oui, j'ai
16: tout le linge dedans et l'armoire, on la saute.
8: Et sa compagne, à elle.
16: Ils vont vider à l'étage. Toi, tu peux vider au rez-de-chaussée. Tu baignes en big bag, en small bag, en tiny bag. OK?
8: Il y a tout juste un an, ses anciens employés de restauration ont tout plaqué pour lancer leur entreprise de débarras. 140 mètres carrés à vider dans la journée.
18: Mais il est coincé là-bas, ça m'énerve.
8: Un véritable challenge pour ses apprentis.
19: C'est physique comme travail quand même, non?
18: Oh non, à peine.
8: Sur ce chantier de 6 pièces avec une cave et un garage, les jeunes débarrasseurs ont peut-être fait une erreur de débutant. En acceptant ce devis sans se déplacer.
16: Quand je fais un devis sur photo, c'est vrai que j'ai peur de me faire surprendre. Puis en sachant que d'habitude, bah, je suis plutôt tout seul sur ce type de bien et je prends un peu moins de la semaine, mais là j'ai eu trop peur et je suis content d'être quand même entouré de mes copains.
8: Avec seulement un an d'ancienneté, Louis n'a pas encore les moyens d'employer de la main-d'œuvre. Alors pour s'assurer de finir dans les temps, il a demandé à deux amis, Julien et Pilou, de venir l'aider gracieusement. Pour tout trier, casser et jeter. En moyenne, 90% du contenu des maisons partent à la poubelle.
16: Par exemple, une table comme ça, qui est une table en, en bois massif. Si celle-ci, j'arrive à la vendre 20 euros, c'est le bout du monde. Bah donc malheureusement, elle finit ça à la déchetterie.
8: Un défi supplémentaire pour Louis. Puisque chaque aller-retour à la déchetterie, c'est en moyenne une heure de perdu.
16: Ah, comme ça c'est mieux.
8: Alors ils remplissent à bloc leur camion.
13: Ça, ça c'est léger comme tout.
8: Reste encore le garage à vider. Et c'est souvent là que se cachent des petits trésors.
16: Fripon hey. Tout neuf, du cuivre, regarde.
19: Parce que t'as vu, j'ai laissé...
16: 9 euros 9 non. euros
19: Ça se vend bien, le cuivre.
13: Le cuivre, ça vaut 8000 et quelques la tonne.
19: Ouais. Ah ouais.
13: Donc ça va vite, ouais. Mais je l'ai vu briller comme ça de mille feux.
18: Il y a une scie, là.
13: Laiton. Que du laiton. Laiton et moteur. Mais le laiton, c'est 3,50 € le kilo.
8: Toujours bon à prendre.
16: Oh là là.
8: La mission s'achève.
16: Ça passe, hein, ça va passer, nickel.
8: Dernier meuble, ce canapé. Trop large pour l'escalier. Mais avec Louis...
13: Attention.
8: Chaque problème finit toujours par passer par la fenêtre.
16: Ah bah...
8: Le couple et leurs amis ont réussi à vider entièrement la maison.
13: Tac.
8: Et dans les temps en plus.
13: Ouais, de la satisfaction, c'est vraiment le sentiment qui ressort. Parce que bah, quand c'est vide, c'est vide. Donc en fait, c'est vraiment palpable comme métier, parce qu'on n'a pas forcément de finition à apporter, parce qu'une fois que c'est vide, bah, c'est vide. Donc voilà, c'est vrai que c'est satisfaisant quand même. Ouais.
8: À force de débarrasser et casser des objets, Louis et elle ont eu une idée. Ouvrir une Rage Room. Une salle de défoulement où il faudra payer pour tout casser. Reste encore à trouver leur local.
19: Le coon, c'est pour le coon des... C'est pour...
8: De retour à Saint-Leu-d'Esserans, dans l'Oise. Gaylord, le débarrasseur, fort de 15 ans d'expérience.
13: On aime bien les tiroirs secrets. Je garde ça.
8: Repère en un seul coup d'œil ce qui a de la valeur.
13: Je garde la table, je garde le salon.
8: En plus d'être débarrasseur...
13: Je garde les chaises. Par contre, tout ça, c'est poubelle.
8: Sa vraie passion, c'est sa brocante.
13: Ça, par contre, le morceau du lit, poubelle.
8: Il a déjà un local de 600 mètres carrés. Mais il ne compte pas s'arrêter là.
13: Là, ici, l'armoire poubelle, le lit poubelle. Okay. Tout le reste, je garde.
8: Tous ces meubles et bibelots récupérés trouveront place dans sa future boutique de seconde main.
13: Là, je garde le meuble, le meuble des toilettes.
8: En revendant ces objets, il peut se permettre de proposer ses services de débarrassage à des prix imbattables. 1200 euros pour tout vider.
13: Je m'engage à lui prendre pas cher, seulement du coup, bah, il faut que je mette 15 jours. Sinon, ça sert à... si je reviens demain, ça me coûte de l'argent du coup.
8: Pour tenir un devis en dessous du marché, cet ancien employé de déchetterie a plus d'une astuce dans son sac.
13: Le but, c'est de transformer cette maison qui est remplie de déchets aux yeux des gens, moins en valorisable. Soit en combustible pour le bois ou en mobilier pour l'écotaxe, soit en brocante dans ce camion.
8: Avec Gaylord, 90% des déchets des maisons sont recyclés. Les vieilles planches, par exemple, serviront à chauffer des écoles. Les meubles abîmés seront repris gratuitement par des éco-organismes. Et les objets au goût de Gaylord seront revendus dans ces brocantes.
13: Du coup, le garage, il reste les sacs poubelles. Dans les sacs poubelles, on met vraiment le déchet en fait, qu'on ne peut pas trier ni à la déchetterie, ni dans les recycleries. C'est vraiment ça, c'est le déchet que je vais payer.
8: Au total, seulement 46,50 euros de déchets. Avec sa technique, il a économisé 550 euros. Une efficacité redoutable.
13: Bah, t'as vu ? On arrive à 8h30, il est 14h. Ouais. Et c'est le dernier carton.
17: Efficace.
13: La classe ?
17: Efficace, ouais.
13: Après, c'est juste, faut être méthodique, faut être organisé, et après, ça se fait, hein. Il n'y a pas de...
17: Je sais pas, il y a des choses, moi, qui sont en tant qu'avec un œil de brocanteur que je ne mets pas forcément en avant. Et là, je me rends compte qu'en fait, quasiment tout est recyclable. C'est impressionnant.
13: Puis attention à toi, attention aux autos.
17: Allez, attends.
8: Si l'intérieur est presque vide, Gaylord a une dernière carte à jouer pour se faire de l'argent. Avec ce gros tas de ferraille.
13: Bah aujourd'hui, on doit être à 180 euros la tonne de ferraille. Donc tu vois, s'il y a une tonne, ça fait 180 euros. Du coup, ça paye à peu près un salaire. Mais on va dire que si
20: en triant ce déchet-là, j'arrive à sortir les salaires des gars, bah, du coup, je m'en suis sorti vraiment bien sur la maison.
8: Ces déchets métalliques ne finiront pas à la déchetterie. Mais ils seront revalorisés chez le ferrailleur. Après avoir pesé son chargement...
20: C'est chacun son tour, on attend nos sous.
8: Gaylord attend le verdict.
20: Du coup, le résultat, il y a 1,80 tonnes. Ça fait un chèque de 172 euros. C'est bien, tu vois.
8: Le compte est bon. Avec l'argent de la ferraille, il peut payer le salaire d'un de ses employés.
20: Du coup, là, on repart à la maison. On passe le coup de balai partout et normalement, la journée est terminée.
8: Gaylord a réussi tous ses objectifs dans les temps impartis. Reste à savoir si sa cliente sera tout aussi satisfaite. Si Gaylord applique un tarif en dessous du marché grâce à toutes ses astuces...
21: Vas-y, je tiens.
8: Françoise et sa filleule espèrent tomber sur un débarrasseur tout aussi raisonnable.
14: Le téléphone, c'est pas la peine de le rendre.
22: Je ne sais pas. Et j'avais vu dans le temps une boîte, mais ils ont dû l'acheter. Hein.
8: Pour vider l'appartement de 4 pièces, elles ont rendez-vous avec Mickaël, un débarrasseur de la région, pour faire un devis.
23: Bonjour.
14: Bonjour.
23: Mickaël, merci débarras.
14: Ah, bien, bienvenue. On vous attendait.
23: Bonjour.
14: Votre marraine, Françoise.
23: Ah, ok. Donc c'est chez vous.
14: Oui, c'est moi.
23: Ok, d'accord. Qu'est-ce qui m'amène?
14: Eh bien, il faut qu'on débarrasse cet appartement pour pouvoir le mettre en vente.
23: Pour pouvoir le mettre en vente. Mm-hmm. Ok, donc il n'est pas encore vendu.
14: Non.
23: Ok, super. On fait le tour?
14: Ça marche.
22: Allons-y.
14: On commence par...
23: le fond de l'appartement.
14: Allons-y.
23: Allez,
14: allons-y.
23: Je vous suis.
8: Contrairement à Louis Gaylord,
23: je vais prendre des photos.
8: Mickaël n'est pas brocanteur.
14: Donc en fait, elle a beaucoup de gros meubles et beaucoup de livres.
23: Et beaucoup de livres.
14: Ça, c'était ses livres de classe.
8: Alors, durant toute la visite...
23: Laissez ouvert, je vais quand même prendre des photos.
14: D'accord, allez-y. Allez-y, allez-y.
8: Il prend des photos des meubles et de leur contenu pour estimer ce qu'il va pouvoir jeter et donner.
14: Et ici, bah c'est. Ici, je ne sais plus. Bah, des livres pour changer.
23: Bah, laissez peut-être ouvert. Je peux me permettre de.
14: Bien sûr, allez-y. Oui. Ça, c'est, on s'en sert pour. On s'en est servi pour déménager.
23: Ça donne l'idée du volume. Un petit peu de livre.
14: Encore un petit peu de livre. Mais c'est pas fini, il y en aura encore.
23: Ça, on jette pas. Les livres, enfin, la vaisselle et tout, tout ça, on jette pas. On a un réseau associatif, nous, donc du coup, on va pouvoir redistribuer derrière.
14: D'accord, d'accord. Mais ils vont être contents parce que là, il y en a beaucoup. Ouais. Et ça, c'est que de la vaisselle, je crois.
8: Et parfois, au détour d'un placard, certains objets peuvent aussi se revendre.
23: Je regarde un peu le style de vaisselle. Le service est plutôt joli avec le petit liseré doré. Donc c'est quelque chose qui peut se vendre. Voilà.
22: Il y a des petites trucs japonaises, là, les petites théières très fragiles.
23: Oui, là-bas au fond, effectivement. Mmh.
8: Le débarrasseur travaille main dans la main avec un brocanteur du coin.
23: C'est joli, ça.
22: C'est joli.
8: Et la vaisselle de Françoise pourrait bien l'intéresser.
23: Ça n'a pas l'air très ancien non plus.
22: Non, ça vient de mes parents, ça.
23: Ok.
8: Le principe est simple. Plus le brocanteur achètera d'objets, plus la facture de Françoise baissera.
23: Ça, c'est pareil, hein, tout ce qui est ancien, les petits électroménagers comme ça, il y a une partie qui peut se vendre parce que c'est un peu vintage.
14: Ouais. Okay.
23: OK.
14: Alors ici, on a tout vu, il reste cette deuxième chambre qui en fait lui servait de débarras avec la masse de... Quand je vous parlais de la masse de livres, il y en a quand même quelques-uns.
23: Ça va encore, oui. Mmh. Donc ici, pareil, vous ne récupérez plus rien, c'est terminé.
14: Non.
23: OK.
22: Vous en... Ah si, tiens, le petit bol crétois, là.
23: Hop, tenez.
8: Un dernier petit bol.
22: C'est pas grand-chose.
23: C'est cadeau.
8: Que Françoise conserve pour sa petite chambre en maison de retraite.
23: OK.
14: Voilà, on a fait à peu près le tour.
23: Parfait.
8: À présent, elle va découvrir à combien Mickaël estime le débarras de son logement.
23: En gros, il faut compter quelque chose comme... là, on va partir sur 2 jours d'intervention. On est au 8e étage, mais on a quand même un ascenseur, donc c'est plutôt cool. C'est quelque chose qui va tourner aux environs de, on va dire, quelque chose entre 2600 et 2800 euros.
14: D'accord.
23: Voilà.
8: Un devis qui pourrait baisser si le brocanteur achète des souvenirs de Françoise.
11: Moi, j'avais une question à vous poser, c'est au sujet des papiers, parce qu'il y a des tiroirs entiers où il a encore plein de papiers, donc où il y a son identité, son adresse, et Françoise, ça lui fait un petit peu peur, tout ça.
23: En règle générale, même ce qui va être magazine et tout, là, en fait, c'est détruit dans une filière bien spécialisée, donc vos papiers, quoi qu'il en soit, seront détruits.
22: Seront détruits,
23: oui.
22: Parce qu'à notre époque...
23: On ne sait jamais, ouais. Vous avez raison, et s'ils le font, on vous fournit une attestation de dépôt en déchetterie avec un ticket de pesée. Au moins, vous êtes sûr que c'est détruit.
11: Ouais. Ouais, super. Ça, déjà, c'est rassurant. Tu vois autre chose?
22: Non, je pense pas.
23: Merci beaucoup, mesdames.
11: Merci d'être venu. Monsieur.
23: Bonne journée à vous.
11: À bientôt.
23: Et à bientôt. Au revoir, madame.
22: Voilà. Au revoir, monsieur.
23: Merci.
11: Je vous raccompagne.
23: Merci.
8: Tous les détails sont réglés. Le débarrasseur interviendra dans quelques jours.
23: Hop. Au revoir, bonne journée à vous.
11: Au revoir. Bon, on va y aller? Allez,
22: allons-y.
8: Il est maintenant temps pour Françoise de faire ses adieux à l'appartement.
22: Eh oui. Comme on dit, il faut bien faire un adieu un jour. C'est pas que ça m'amuse, hein. Quand on me demande si ça va, vous vous habituez, bah, je dis, il faut bien.
11: On y va?
22: On y va. Allez.
8: Comme Françoise, chaque année, environ 300 000 personnes âgées quittent leur logement pour une maison de retraite. Un chiffre en hausse constante qui fait les bonnes affaires des débarrasseurs.

0: dans le Morbihan à Vannes. En plus de leur activité de débarrasseur, le jeune couple breton veut développer son business en ouvrant une Rage Room.
1: Oui, oui, t'inquiète, il n'y a pas de problème. Ok, à tout de suite.
0: Une salle de défouloir où Louis et Aël espèrent bientôt casser tous les objets qu'ils n'arrivent pas à revaloriser.
1: Voilà la star qui arrive. Et l'autre star qui est derrière.
0: Et aujourd'hui, ils sont justement à la recherche du local. Coup de cœur.
1: Ah, rien, tu restes là.
2: C'est fini.
0: Pour les aider, ils ont fait appel à Nicolas, un agent immobilier.
2: Allez.
0: Et pour commencer, il veut leur faire visiter...
2: Mais c'est là, du coup.
1: C'est là, ouais.
2: Ah oui.
0: Un entrepôt industriel en périphérie de la ville.
1: Ah ouais, dis donc. Oh, il y a une sacrée surface, hein.
3: Alors, c'est très grand.
1: Ouais.
3: Mais c'est pas tout.
1: C'est vachement grand, ouais.
3: On est sur 170 mètres carrés environ.
1: D'accord.
3: Alors, il y a tout à faire.
1: Ouais.
3: Parce que ça veut dire que là, on repart d'une feuille blanche. Il faut tout créer.
1: D'accord.
3: Mais ça veut dire que là, il y a en travaux, il faut partir de d'un plan.
1: D'accord.
3: Et de la feuille blanche.
1: D'accord.
0: D'emblée, le couple est impressionné. Pour créer leur défouloir, ils devront aménager plus de 170 mètres carrés.
1: En fait, c'est en entrant, c'est vrai que la surface est impressionnante. C'est un peu déconcertant de se dire qu'en fait, c'est 170 mètres carrés parce qu'il faut tout faire.
2: Ouais.
1: Y a une belle surface, il y a une belle ossature, une belle hauteur sous plafond. Mais... Maintenant, il faut réfléchir à comment tout moduler. Voilà, que ça rentre dans le budget. C'est vrai qu'il y a quand même un peu de boulot. Ouais, ouais, ouais.
0: Les jeunes entrepreneurs ne sont pas convaincus. Mais Nicolas a plus d'un tour dans son sac. Et cette fois, il propose à Louis et à elle un autre espace idéalement situé à 300 mètres seulement du centre-ville.
1: Donc voilà, donc je crois que c'est bien dans cette rue.
0: Dans un quartier en plein développement.
3: Allez-y, vous en prie.
2: Ah oui.
1: Ah bah top.
0: Contrairement au premier local, à peine la visite commencée, Louis et à elle se projettent déjà.
1: Et donc toi, tu verrais ça comment par rapport à l'agencement, du coup, dans le...
2: Je pense que la Buzène, elle serait pareil ici, parce que du coup, il y a la voisine au-dessus. Donc la Buzène, il n'y a pas de bruit.
0: Entendez par Buzène, une petite salle de repos.
2: Donc là, en plus, c'est... Je pense qu'on peut monter facilement en intensité pendant le défoulement, donc de redescendre pendant 5-10 minutes après, je pense que c'est pas une mauvaise idée, histoire de repartir zen.
0: Parce qu'après avoir cassé à coups de batte de baseball toute la vaisselle des maisons vidées, les clients auront bien besoin

0: loin de souffler. Au total, Louis et Aël prévoient 3 salles de défoulement avec des thèmes différents. Une activité qui est pour le couple dans l'air du temps.
1: C'est signe d'une société qui va pas bien. Je ne me rappelle plus des statistiques de la part des gens qui ne sont pas contents au travail. Ça répond à une demande où les gens ont besoin de cet exutoire. Et c'est pour ça qu'on va faire une rage room avec un décor de bureau.
2: Une salle immersive où on est au bureau.
1: On peut
3: tout casser. Et on a envie de...
1: De tout casser, de casser son écran d'ordinateur, de tout casser. Voilà.
0: Fin de la visite, le petit couple d'entrepreneurs est conquis. Tous les éléments sont réunis pour leur rage room.
2: C'est un coup de cœur, hein, parce que l'emplacement, comment c'est déjà modulé, on se projette très bien déjà. C'est lumineux, c'est en plein centre de Vannes. Enfin, franchement, c'est
1: un bel espace de travail.
2: Ouais, c'est pas mal.
4: Eh ben, très bien, parfait.
0: Pour les aider à financer les travaux et les 2000 euros de loyer, ils comptent sur leur braderie éphémère, ouverte une fois par mois.
5: Oh la vache, c'est pas facile.
0: Dans l'Oise, c'est un tout autre chantier qui vient de se terminer. La maison où Catherine a grandi est vide. Et il est temps pour elle et sa sœur Valérie de découvrir les lieux entièrement vidés de leurs souvenirs d'enfance.
6: Bonjour.
7: Bonjour. On est venu en force pour...
6: Bah oui, vous avez ramené le chat de garde.
7: Ouais, c'est ça. C'est pour vérifier le travail.
6: Bah oui, maintenant c'est moi qui vous fais visiter.
7: Ouais, c'est ça.
6: Allez.
0: Les deux sœurs étaient incapables de débarrasser la maison de leur maman seule. Alors elles ont fait appel à Gaylord.
8: Ça me fait comme si je rentrais dans la maison quand ils l'ont achetée.
6: Ah oui ?
8: Ouais.
6: C'était quand ?
8: En 71.
6: Ouais.
9: 72.
6: 72.
9: Oui, j'avais un an.
8: Ben j'avais 9 ans et pour moi c'était un paradis à l'époque. Mais voilà.
6: Ben c'est ça. On va aller voir l'étage tout de suite.
0: Un paradis qui sera bientôt mise en vente.
6: Ça fait des beaux volumes après. Hein.
8: Oui, c'est vrai. C'est presque plus facile à vendre, en fait. Hein.
6: C'est... Il y a beaucoup d'agences qui me demandent de vider avant de mettre en vente.
8: Avant de mettre en vente. Je ne serais pas mieux toute seule. Ça, c'est mon ancienne chambre. C'était ma première chambre de jeune fille, d'adolescente.
6: Bah oui.

0: Pour Catherine et Valérie, c'est une page de vie qui se tourne. Seuls resteront les souvenirs.
1: Ça fait beaucoup d'émotions.
2: Ouais. Beaucoup d'émotions, mais en même temps, c'est... Je sais pas, ça rappelle aussi les bons souvenirs, en fait. Quand la maison a été bâtie et qu'on l'a investie. Mais bon, c'est vrai que...
1: C'est un peu notre enfance qui s'endole quand même, un petit peu. Ouais.
2: C'est encore récent, mais il n'y a pas tout à fait 2 mois. Alors des fois, on se sent un peu coupable parce qu'on se dit, mince, ça fait à peine 2 mois et on a déjà tout vidé, mais on n'a pas le choix.
3: Bon, après, vous gardez les souvenirs quand même. Et la maison, en fait, une maison aujourd'hui qui est vide, ça coûte cher. Entre la taxe foncière, les... il y a ça aussi où on est obligé d'y penser. Si vous la gardez un an ou deux pour dire, j'ai une cliente là, ça fait 10 ans, elle a gardé l'appartement de sa maman. Et ben, en fait, elle n'arrivait pas à faire son deuil. Donc, en fait,
2: on n'aurait pas réussi à garder 10 ans.
3: Enfin, bah oui.
2: Trop long. Il faut faire de suite ou après. Je crois que.
3: Bah puis la maison, elle mérite de vivre.
2: Aussi, oui. Ouais. C'est pas la peine de laisser les. Enfin, nous, on a nos souvenirs.
3: C'est ça.
2: Donc là, il y a une étape difficile et puis après, ben, si on repasse dans le coin et qu'elle est à nouveau aménagée, on aura aussi tellement que ça aurait servi.
3: Bah oui.
2: T'es vraiment peut-être fait un peu trop d'idées en disant ça va être terrible. Et puis en fait, j'ai l'impression que la maison, elle respire à nouveau.
3: Bah là, elle va revivre en fait. En fait, vous leur donnez une nouvelle vie.
2: Voilà, à réaccueillir du monde.
3: C'est ça.
2: Des enfants.
3: Des rires, des pleurs, des tout.
2: Comme une vie, quoi.
3: Ouais,

0: c'est ça?
1: Oui. C'est vrai, c'est vrai.
0: Bon, bonne fin de journée.
1: Bah,
0: je vous rends vos clés.
1: Ah oui.
2: Merci beaucoup. Merci beaucoup.
1: En tout cas, merci de tout pour tout.
3: Et il se peut que dans quelques jours...
1: Merci.
0: Ça, ça vaut. Allez, merci.
2: Merci, bah, merci beaucoup.
3: Les objets des deux sœurs soient revendus lors de l'inauguration de la toute nouvelle brocante de Gaylord.
4: Ça peut le remplir.
2: Ouais.
3: À une centaine de kilomètres de là, l'appartement de Françoise partit s'installer en maison de retraite se vide petit à petit.
5: Ah, salut Greg.
6: Ça va, Mika?
5: Ça va et toi?
6: Ça va.
5: T'es en forme?
3: Et comme pour chacun de ses débarras, Mickaël, le débarrasseur, a fait appel à Grégory, un brocanteur.
5: La cliente a déjà fait le tour, elle a récupéré ce que l'avait récupéré. Maintenant, tu prends ce que tu veux.
6: On fait le tour et je te
5: fais le tour, tu me dis ce que tu prends.
3: Chaque objet acheté par Grégory, ce seront autant d'euros en moins sur la facture de Françoise.
6: Okay. La chaîne. Chaînifie.
5: Le meuble, tu le prends avec ou pas?
6: Non, pas le meuble.
5: Pas le meuble,
6: juste okay. La chaîne. Okay. Le lampadaire derrière, le miroir.
5: Tout ce qui est vaisselle et tout, tu vas prendre ou pas?
6: Tout ce qui est vaisselle, les séries pareillées par 6, oui.
5: Ok, super.
6: Voilà, et tout ce qui est bibelots.
5: Les bouquins et tout, non, tout ça, tu prends pas. On est d'accord, tout ça, on prend pas.
6: On prend les La Pléiade.
5: Bien sûr.
6: Okay. Mais tous les autres bouquins,
5: non.
6: Hop. Et ici, par exemple, je vais prendre La Poupée Indonésienne. Mm-hmm.
7: Ça, vous connaissez, par exemple, l'histoire qu'elle a
6: L'histoire, non, mais c'est l'origine, oui, c'est asiatique, c'est indonésien, je pense. Et c'est des décorations qu'on trouve régulièrement dans les maisons, c'est des souvenirs touristiques qu'ils ont ramenés de leur voyage.
3: Les cadeaux de mariage des parents de Françoise vont-ils intéresser le brocanteur?
6: C'est pas très ancien, c'est... pas très qualitatif, mais oui, la paire va se vendre, mais ça vaut pas très cher.
5: C'est pas de l'antiquité, quoi.
6: Voilà, il n'y a pas de signature, ça vaut 80 à 100 euros la paire. Mais par contre, par exemple, une armoire un peu plus grosse comme ça, aujourd'hui, est devenue complètement invendable. Malgré la qualité et tout ce qui est chêne foncé et meubles très massifs, aujourd'hui c'est devenu invendable. Donc malheureusement, pour celui-là, sa vie finira à la poubelle. Après, par exemple, on a les enceintes ici, qui sont des enceintes Gabas Sampa et qui sont des super enceintes de très très bonne qualité à l'époque. Et ça, pour le coup, c'est une paire d'enceintes qui doit valoir 400 à 500 euros la paire. Et elle est en bon état.
3: Bonne nouvelle pour Françoise. Un tiers de la valeur des objets récupérés par le brocanteur sera déduit de sa facture.
5: Ça va, Thomas?
8: Ça va, ça va.
5: T'es sur quoi, là?
8: Tous les livres.
5: Ok, parfait.
3: Et dans la pièce d'à côté...
5: Donc là, Thomas, c'est les archives que vous avez retrouvées un peu?
8: C'est ça.
5: Ok. Vous avez fait le tour, il y en a autre part ou pas?
8: Il y en a dans le meuble en haut.
5: Tout ça?
3: Mickaël n'a pas oublié la promesse qu'il a faite à Françoise en prenant soin de ses papiers personnels.
5: Ça, on va le mettre dans une autre filière spécialisée pour la destruction d'archives, puisqu'il y a, ben, y a l'identité de la cliente, il y a des informations sur les comptes bancaires, ce genre de choses. Typiquement, hein, je prends ça, je ne l'ouvre même pas. Vous voyez, hop, Banque Populaire, ça on sait... que c'est des papiers de banque, donc là automatiquement confidentiel, on n'en parle même pas, ça disparaît, et on fournit un certificat de dépôt en fait à la cliente comme quoi les archives ont été détruites.
3: Pendant que l'équipe de Mickaël vide l'appartement,
5: là-dedans il y a le petit service un petit peu style asiatique là.
6: Magnifique.
5: Et les trois petits plats que t'as mis de côté,
3: celle de Grégory le brocanteur remplit son camion.
5: C'est tout bon?
7: T'es en train de recalculer, je pense qu'on est pas loin, 1500, on y sera.
5: Ouais,
7: ouais.
5: Super, cool.
7: Et donc l'avantage, c'est que tous ces objets auront une seconde vie. Certains pour leur utilité, certains parce qu'ils sont à la mode, certains... chacun pour leur raison, mais voilà, ils vont tous avoir une seconde vie.
5: Ça fait plaisir même pour nous, puisqu'on n'a pas l'impression de tout jeter, en fait, de faire ce métier juste pour mettre tout à la benne. Et, donc non, je suis très content que les objets puissent être soit revendus ou soit donnés. Encore mieux quand ils sont vendus, ça c'est sûr et certain. C'est tout bon pour toi?
7: C'est tout bon pour moi.
5: Merci beaucoup.
7: Bien.
3: Grégory a acheté pour 1500 euros de marchandises qu'il mettra en vente dès l'après-midi dans son magasin.
5: Allez, allez, bonne route à vous.
7: Céline.
5: Ciao, ciao.
3: Grâce à lui, Françoise a économisé ainsi 500 euros sur son débarras. Après deux jours de grand nettoyage, Son appartement de 4 pièces est totalement vide, prêt à recevoir de nouveaux

0: sont mises en vente à petit prix. On y trouve de tout, des bibelots, des vêtements, passant par des portefeuilles à 2 euros, ou encore une pendule à 15 euros.
1: En fait, sur les prix qu'on essaye de pratiquer, alors sur les bibelots, je les fais un petit peu à l'œil, entre guillemets. Et après, quand il y a des pièces un peu plus intéressantes, bah, comme tout le monde, je scanne sur Internet et je divise le prix par deux. Et comme ça, si même les personnes sont intéressées, comme les jeunes, pour j'en sais rien, revendre derrière sur des canaux comme Vinted ou Le Bon Coin, bah, eux aussi peuvent se faire une marge dessus.
0: Et le moins que l'on puisse dire, c'est que cette formule attire du monde.
1: En fait, quand il y a du monde, ça se congestionne.
2: Mais c'est surtout que c'est comme, oui, c'est assez congestionné, du coup, ça fait vite plein.
1: Ça fait vite plein. En fait, il y a 12 personnes, maintenant, ressenti 5 000.
2: Ressenti 5 000.
1: Oui. Et je ne lui avais pas mis de prix à ce petit secret là. Mais non. Ah si, j'avais mis un petit prix. Il est à 20 euros.
2: Ouais.
1: Ouais. Non, ça vous plaît pas? On peut faire 15 euros si vous voulez. Hein.
3: Ouais, c'est bon.
1: Allez, très bien.
4: Tu n'es pas dur en affaires.
1: Non, je suis pas dur en affaires.
5: Ben non.
1: Et si jamais il y a quelque chose qui n'est pas étiqueté, que j'ai oublié d'étiqueter, vous me demandez. Ah, dites-moi, madame.
6: Je me demandais si le baby-foot était en vente.
1: Et non.
6: Il n'est pas bien. En vente.
1: Ouais.
6: Malheureusement.
1: Ouais, c'est surtout que j'aime bien jouer.
0: Dommage. Il aurait pu vendre son baby-foot vintage pas loin de 2000 euros.
1: Mais bon, je viens de lui reprendre, de lui racheter des balles, j'ai tout nettoyé. Il reste là, malheureusement.
4: Ok, merci.
0: Le problème avec lui, c'est qu'il s'attache trop facilement à ses objets.
1: Oh maman, ça va? Tu t'es fait toute belle?
2: Ouais.
1: Bah t'es toujours très belle, mais là plus que d'habitude encore.
2: Bon, t'as encore plein de petites merveilles qui sont rentrées.
1: Oui. Bah notamment mon petit fauteuil que je veux faire... Bon, je l'ai mis à un prix auquel je pense que je vais pas le vendre, comme ça je vais le garder. Hop là. Ah. Ce petit vase qui me fait penser au vase de Tintin.
7: Exactement.
1: C'était... Toi aussi?
7: Oui.
1: Mais ouais, ouais. Alors je sais plus quel Tintin, mais ouais.
7: C'est le Lotus bleu.
1: Ah, le Lotus bleu, ouais, c'est ça. Mais il est très beau celui-là. Donc ça fait 15 euros, s'il te plaît.
0: Louis voit partir progressivement tous ses petits trésors. Et à chaque fois, c'est un déchirement.
1: Mon vase Tintin, il est parti.
2: Ton vase Tintin?
1: Mon vase du Lotus.
2: C'était un Tintin, ça?
1: Bah non, mais ça, il fait penser au vase Tintin, quoi.
2: Ah d'accord, bah c'est bien.
1: Oui, bah ouais, c'est bien.
2: Mais oui, bah si on
1: mais sinon, je vais avoir un syndrome de Diogène alors. Après, moi.
2: Ah non, on va se débarrasser nous-mêmes.
0: En bonne commerciale, Aël va prendre les choses en main. L'idée, c'est que le maximum d'objets disparaissent.
2: Bah oui, bien sûr. Bon, ça, c'est réservé. Ils vont trouver leur bonheur, ça, j'en suis convaincue. C'est le même...
8: Oui, c'est la même famille.
2: On se séparera après, mais oui, voilà. Et ça aussi. Allez, hop, allons-y. Bon, alors...
1: 3, 4, ça, c'est quoi? C'est une robe.
2: Et ça va ensemble, oui, c'est une robe.
1: C'est 10 euros.
2: Bah, t'as ton petit mot, non?
1: J'ai mon petit mémo. Heureusement qu'elle est là.
2: Robe, 10 euros.
1: D'accord.
2: Non, ça m'étonne que les tapis soient pas partis. Et excusez-moi, si jamais vous êtes intéressé par les tapis, ouais. On n'a pas mis de prix, on a mis des petits bonnets aux tapis sur demande. Okay. Donc s'il y en a qui vous intéressent, Louis
8: les
2: peut...
8: Et les tapis sont
2: ouais,
8: tous à vendre.
2: Et oui, ils sont tous à vendre. Ouais. Attends, les rallonges se font la malle. Oh, c'est lourd, dis donc, ça. Général, connaissant Louis...
8: Je crois que c'est 2 euros. En plastique bleu,
9: ouais. Il y a le petit meuble, là.
2: Oh, il est tout léger. On a un beau petit tas, là.
1: Tac, tac, tac, tac, tac, tac, tac, tac.
2: Vous prenez du coup le tire-bouchon?
1: Est-ce que vous prenez le petit tire-bouchon?
8: Bien sûr qu'on le prend, le
1: là, le petit tire-bouchon. On était à 128, je vous fais le lot à 110.
2: C'est bon à 100 pour vous quoi?
1: À 100, ouais. Allez, vendu. Ça marche.
9: Un chiffre rond.
4: 100 euros pour tout ce que vous avez pris?
9: Ouais. C'est la fête. Merci, Louis.
1: Mais c'est avec grand plaisir. Il faut dire merci à elle. Hein.
9: Merci aux deux, bien sûr.
0: Une sacrée réduction. Louis et Aël ne font pas que vider des maisons. Avec leur dépôt-vente, ils redonnent une seconde vie aux objets et meubles. Comme avec ces clients qui repartent le coffre plein et qui, dans quelques années, pourraient bien faire appel à eux à leur tour pour se débarrasser de tous ces objets accumulés.
1: Ok, salut.
2: Merci, à une prochaine.
0: Pour donner une seconde vie aux objets qu'il déniche pendant ses débarras, Gaylord voit les choses en grand. Voilà 3 ans qu'il a ouvert ce débarras de 600 mètres carrés situé à une vingtaine de minutes de Beauvais. Et il ne compte pas s'arrêter là.
10: Dans le monde du débarras, je sors de plus en plus de choses, je vis de plus en plus de maisons. Et en fait, cette brocanteuse-là, je l'aime bien, mais je l'ouvre que 3 jours par mois. Et en fait, la prochaine

0: prochaine, elle va être ouverte 6 jours sur 7. Ça veut dire que les gens, ils vont pouvoir aller chiner toute l'année. C'est vraiment les derniers objets que j'emmène et après, tout sera installé, tout sera joli.
1: Son nouveau local se trouve quant à lui en plein cœur de Beauvais, dans un centre commercial accessible à pied. L'inauguration de sa nouvelle boutique est prévue dans quelques heures et Gaylord, en maître de cérémonie, fait tout pour maintenir l'effet de surprise.
2: Il ne peut pas ouvrir en entier, là.
0: Non, parce qu'en fait, on garde un peu la surprise.
1: Celle qui s'occupera de la brocante, c'est Graziella.
0: Ça, c'est à peu près ce que tu m'as demandé au magasin.
3: Ah oui,
0: donc
3: parfait.
0: C'est dû à peu près parce que j'ai trouvé qu'un seul truc que tu m'as demandé. Je pense que le reste a été vendu. Tiens, le chien, il est parti.
3: Chien. Non.
0: Graziella faisait beaucoup de friperies. Elle a déjà une grande culture de la brocante qui est adorable comme tout. Bah, du coup, en fait, ça va être, c'est mon profil en fille, quoi. Du coup, bah, j'en profite.
3: Il en profite.
1: Une dizaine de camions remplis de bibelots et de meubles ont été nécessaires pour occuper les 274 mètres carrés de vente.
0: Ça, par exemple, c'est des meubles que j'ai récupérés dans un magasin que j'ai vidé à Beauvais. Grâce à ça, ça me met, moi, mes objets aussi en valeur. Parce qu'en fait, il y a un fond noir dessus, tous les objets ils ressortent encore plus. En fait, moi, je me suis inspiré de la Norvège. En Norvège, en fait, il y a plein de centres commerciaux seconde main. Aussi bien du luxe que du tout venant, en fait. Sauf que du coup, moi, en fait, j'ai envie d'être, si je peux être le précurseur de ce métier et faire d'un centre commercial un magasin de seconde main, eh ben, il faut qu'on y aille, en fait.
3: D'abord mettre le meuble jaune.
0: Tiens, on prend celui-là.
3: Contre.
0: T'es prêt ? Oh bah vas-y, lève comme ça.
1: La chef déco du magasin, on l'a bien compris.
0: Vas-y, tu peux le tirer maintenant.
1: C'est Graziella.
0: C'est pas mal.
3: C'est mieux. Ouais. Là, ça te plaît, Graziella. Là, ça me plaît. Ça peut encore évoluer, mais ça me plaît.
0: Ça marche
3: mieux.
0: À tout à l'heure, merci.
3: Ouais.
0: Je sais pas, il faut que je regarde le temps que je dois venir.
1: Si Gaylord commence à stresser, les premiers curieux commencent, eux, à s'impatienter à l'extérieur.
4: Réunion.
3: Briefing.
4: Du coup, à 17h50, à 16h59, on se met tous dans la vitrine, on attrape le papier peint et on l'enlève.
3: Et moi, okay.
4: Et toi, quand on est en train d'arracher, tu peux lever le rideau presque jusqu'en haut. Du coup, on se met à trois par vitrine. Comme ça, on arrache le truc et toi, t'es là-bas. S'il n'y a personne devant, bah on a la honte. Encore 25 minutes à peu près.
3: Tu vas tenir là ?
4: Et puis, ouais, bah, j'ai des mains moites, j'ai chaud aux pieds, j'ai chaud. J'ai fait des petits trous en fait pour regarder s'il y avait du monde de temps en temps.
0: Je l'ai fait placer à mon œil comme ça, tu vois. Et en fait, du coup, ah, tu vois là-bas, par contre, je sais qu'il y a un monsieur qui vient me voir.
4: Viens là. Viens ici. Reste avec nous. On va ouvrir après.
0: On va mettre du rockabilly.
4: C'est mieux ça?
3: Ça me va très bien.
4: Vous êtes prêtes? Vous êtes trois là-bas? C'est bon? Vas-y, go! Vas-y, déchirez tout. Encore, Liane. Ça va?
5: Ça va?
4: Ouais, nickel.
5: Faut y aller, hein?
4: Allez, c'est pas dur.
5: Bonjour.
1: À peine le rideau levé. Curieux et chineurs sont au rendez-vous.
6: J'adore chiner, j'adore les objets qui ont une histoire, qui ont une âme en fait. Bon voilà, ça correspond tout à fait à mes attentes, j'aime bien.
0: Et 10 et 5.
7: 10 et 5.
0: Oui, là pour 35 euros.
4: D'accord.
3: La première vente.
4: Tu regardes, toi je crois que t'as bien fait.
6: Je suis trop contente.
3: C'est trop mignon.
6: Ouais.
4: Eh ben fais-lui 40 les 3.
3: Bah elle a peut-être besoin de 3. Après, si elle en veut trois.
6: Si, pour ma mère, ma soeur et moi.
3: Bon, bah écoute.
6: Voilà. Je doute pas. Bon, allez, je te prends les 3.
3: Tu prends les 3?
4: Et voilà.
6: Parfait.
0: Tu sais, ça redescend, mais en vrai, je suis content parce que tu vois sur le visage des gens, en fait, les gens, ils viennent me féliciter. Tant, tu sais, je fais rien, quoi. Enfin, je fais juste vide des maisons, j'ouvre une brocante, quoi. J'ai pas l'impression que c'est un truc de ouf, alors qu'en fait, pour les gens, bah, ça leur fait plaisir et ils sont là au rendez-vous et ils sont là. Ça me fait trop plaisir.
1: Au total, Gaylord a vendu pour 800 euros de marchandises en moins de 2 heures. Une réussite qui présage des jours heureux pour les débarrasseurs de maisons.
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0: Bienvenue si vous nous rejoignez tout à l'heure. Comment partir en vacances à tout petit budget? Vous verrez que certains vont s'offrir un tour d'Europe pour 1 euro par jour. Mais avant, deuxième épisode de notre série sur ces Français qui ont choisi de vivre sur une île. Cette semaine, Maxime, Aurélie et leurs 5 garçons poursuivent leur odyssée dans les îles grecques. En Bretagne, celle de Bréa a fini par trouver une remplaçante au seul médecin qui avait tenu 12 ans. Voici La Tentation d'une île, épisode 2, un grand reportage de Clémence Bragard et Nicolas Lebert.
1: Il est des îles fouettées par les vents, où le climat est rude. Des îles hostiles à l'homme.
2: Alors là, la très grande île qui est devant nous, c'est Rhum. C'est la plus élevée, elle fait 800 mètres d'altitude. C'est un ancien volcan. C'est la plus sauvage.
1: Il y a 4 ans, Benjamin est tombé amoureux de l'île de Rhum, une île écossaise qui fait la taille de la ville de Paris, mais ne compte que 36 habitants. Au milieu de cette nature préservée de l'homme et loin de toute pollution, il a trouvé un trésor.
2: Cette algue a un goût de truffe. On appelle la truffe des mers.
1: Le Parisien veut développer ici le commerce de ces algues comestibles prisées par les plus grands chefs du monde.
3: Non, c'est qu'un pouce-toi.
4: Il prend bien large, Aurélie. Hein.
1: Ouais. Dans les îles grecques, la famille Marie est partie en quête d'une maison pour s'installer. Cap vers les Cyclades, à la découverte de Santorin et de son volcan. Peut-être trouvera-t-elle son petit coin de paradis.
5: Tu veux pas que je te prenne ton doudou?
1: En Norvège.
6: T'as réussi à aller jusque où tu voulais?
1: Sur l'île d'Andøya, Jean-Marc et Sigrid vont reprendre l'exploration de leur île au printemps. Avec un objectif, vendre un séjour clé en main à des touristes français.
7: Là, je pense qu'on n'est pas tout à fait dans les mêmes conditions. Là, on a quand même une belle lumière avec les rayons qui descendent.
1: À Bréa, en Bretagne, bonne nouvelle.
8: Allez, je te présente Hélène.
1: La mairie a trouvé une remplaçante au docteur Trimaille.
8: Un futur médecin, je ne sais pas. Je n'ai pas successeur, ce c'est triste.
1: Elle va devoir se faire accepter par les habitants.
8: Bonjour.
9: Déjà, elle a une tête sympa.
10: Ah, merci.
8: Bon.
1: Nouveau départ. Terre vierge où tout peut recommencer loin du reste du monde. L'île fascine et façonne les imaginaires depuis la nuit des temps. Des îles grecques aux îles écossaises, des Baléares aux îles du Grand Nord, nous avons suivi pendant un an ces Français qui ont eu la tentation d'une île. En Écosse, les îles se racontent en légende depuis des siècles. Il en existe près de 800, la plupart quasi désertes, comme l'île de Rhum, au cœur des Small Isles. Terrain de chasse privé d'un riche industriel anglais au début du XXe siècle, elle s'est dépeuplée au fil des ans. Aujourd'hui, cette terre ne compte qu'une trentaine d'habitants.
2: Donc là, on passe devant l'école de l'île, qui a 5 élèves.
1: Une école et seulement une dizaine de maisons. Les principaux habitants de l'île sont les animaux qui peuplent cette réserve naturelle.
2: Il y a un millier de cerfs. Ouais, là, on voit des femelles avec leurs petits. Hein.
1: Benjamin Lalande est venu la première fois il y a 4 ans. Pour réaliser un documentaire sur les cerfs de l'île.

0: Je ne tiens rien.
1: Depuis, cette terre reculée encerclée par les eaux ne cesse de le fasciner. Le Français y revient au moins deux fois par an. Et il y a découvert une richesse inexploitée, des algues comestibles, très en vogue dans le monde gastronomique.
2: Ça, c'est mes endroits préférés, quand vraiment, à marée basse, à la limite, vraiment où les vagues viennent frapper les rochers, c'est vraiment là où elles sont les plus belles. Et donc, ouais, c'est tout un jeu pendant la récolte d'écouter la vague arriver, se redresser au moment avant l'impact.
1: Après s'être formé pendant plusieurs mois, auprès de l'Association des sciences marines à Oban en Écosse, le voilà qui entame sa première saison de récolte.
2: Pour pouvoir vivre de cette activité, il faudrait que je récolte au moins 50 kilos et au mieux 100 kilos par semaine.
1: Pour exporter ces algues en France, il faut les envoyer par la poste. Et heureusement, sur la petite île, il y en a une.
2: Ici, on est dans la boutique de l'île, la petite épicerie qui fait poste, qui fait banque aussi, et qui est vraiment le cœur du village. C'est l'unique commerce de l'île. À l'île, on est en plein centre-ville.
3: Ouais, Jenny.
4: Salut Jenny.
5: Salut Benjamin, comment vas-tu?
4: Je suis content de te voir.
5: Tu veux envoyer quoi?
4: Les algues, le plus vite possible.
5: Avec plaisir.
4: Alors ça, c'est la dolce rouge. On peut la frire et la manger en chips.
2: Crisps, you know, crisps.
4: Tu vois les chips? C'est délicieux.
6: Beautiful color.
5: C'est très très beau.
4: J'ai aussi des algues séchées.
6: Oh wow.
5: J'adore la texture. Ça croustille, c'est super bon.
6: That's very nice.
5: Notre île a besoin d'activité. Et ce que Benjamin fait avec les algues, c'est une très bonne chose pour nous.
1: Jenny, la patronne, est originaire de Glasgow. Elle aussi est venue sur l'île pour travailler.
5: Les habitants de l'île avaient mis une annonce sur Facebook pour trouver quelqu'un qui reprendrait le magasin. Et on a postulé. Ils nous ont acceptés, alors on a tout vendu. Notre maison, nos voitures, tout, pour venir nous installer ici.
2: Elle adore, elle est heureuse de sa vie ici. Mais moi, je ne vivrai pas. Je ne vivrai pas parce que j'ai mes enfants. Mais je comprends vraiment son amour de cette vie ici, surtout en comparé à la vie citadine.
7: So now it's in your hand.
6: Thank you very much.
5: Merci beaucoup, je vais l'envoyer pour toi.
7: Okay, cool.
6: Thank you again, Benjamin.
5: Merci encore, Benjamin. Bye-bye. Prends soin de toi. À bientôt.
1: Si ça marche, cette activité permettrait à Benjamin de vivre sur l'île de Rhum plusieurs mois dans l'année. Bon présage, un chef étoilé lui a déjà passé commande. Mais l'annonce d'une tempête pourrait chambouler tous ses plans. Si certaines îles sont pratiquement inhabitées, d'autres en revanche voient passer du monde, surtout l'été. À Bréhat en Bretagne, au large de Paimpol, les vedettes déversent jusqu'à 4700 personnes par jour. Parmi elles aujourd'hui, il n'y a pas que des touristes. Hélène Lacroix est médecin. Sur les 20 candidatures, c'est elle qui a été retenue par la mairie pour remplacer le docteur Trimaille.
8: Je comprends qu'ils attendent beaucoup de moi. Voilà. J'espère que je serai à la hauteur de leurs espérances.
1: Généraliste près de Grenoble, cette femme de 45 ans a succombé au charme de l'île.
8: Moi, j'aime bien l'odeur de la mer, alors voilà. Ça me rappelle des souvenirs. Quand j'étais petite, on allait en vacances à l'Île-Dieu tous les étés. Ça me rappelle ces moments-là.
1: Mais Hélène Lacroix le sait, remplacer le docteur qui est installé depuis 12 ans sur cette petite île est un défi. Elle a d'ailleurs rendez-vous avec Yves Trimaille dans ce qui sera sa future maison et son futur cabinet.
9: Bonjour.
8: Bonjour.
0: Mais moi, je suis en rendez-vous et j'entends le chien aboyer. C'est pour ça que... Mais Yves, il est parti?
8: Ben...
0: Il est parti depuis longtemps, hein?
8: Ouais, ouais.
0: Vous l'avez appelé ou...
8: Je lui ai envoyé le texto. Faut que je l'appelle.
0: Oui, il est passé.
5: On va le faire une fois. C'est finalement Nadège, la femme du médecin, qui accueille la remplaçante. C'est elle aussi qui va lui expliquer le fonctionnement de la distribution de médicaments sur l'île, dont elle aura la charge.
0: En fonction de toi, tes prescriptions, tu verras comment rentrer le stock minimal. Ah oui, j'ai mis un carton. Attends.
9: Bonjour.
0: Bonjour.
9: Tu es personne.
5: Yves arrive enfin.
9: Bonjour.
5: Mais pas le temps de faire la conversation avec sa remplaçante. Il file direct dans son cabinet.
0: Yves est stressé par le déménagement, je pense.
8: C'est stressant le déménagement. Hein.
0: C'est très stressant.
8: C'est très très stressant le déménagement.
0: C'est
8: le deuxième événement de vie le plus stressant après le mariage.
0: C'est vrai?
8: Ouais.
5: Le docteur Lacroix commence à sentir aussi la pression qui monte. Le départ du médecin bouleverse tout le monde ici.
10: Quand on voit le docteur Trimail, comment il s'est dévoué. Et... c'était un médecin sensationnel. Quoi. Il a dévoué, toujours à l'écoute, toujours. On s'est dit.
11: Même la nuit?
10: La nuit, le jour. Alors, évidemment qu'on se pose la question, le futur médecin, est-ce que ce sera pareil? Est-ce que...
11: Il aura les mêmes disponibilités, ah, voilà. Oui, c'est sûr.
9: Allons-y, alors,
10: on y va.
5: Sur une île de 300 habitants, plus que des patients, on soigne des voisins et même des amis.
9: C'est mieux qu'avant.
11: Ah oui.
0: Tiens. Donc ça, c'est Catherine. Je fais pleurer de la laisser.
11: Ah oui, c'est triste.
0: Hein. Ouais,
11: tout est triste de voir partir, mais contente de voir.
0: Ouais. Oui, c'est vrai.
11: Des nouveaux arrivants aussi.
5: Pour préparer cette passation, Yves Trimail veut lui présenter ses patients lors de sa tournée quotidienne.
9: Salut, je te présente Hélène.
12: Bonjour.
9: La future médecin, je ne sais pas. Oui, je n'ai pas successeur sur cette question. Bonjour.
5: À Bréa, le docteur était une figure locale.
9: Ça va?
13: Bien, monsieur le maire.
9: Ah ouais, on va y aller.
12: Bonjour.
5: Bonjour. C'est Hélène Lacroix doit assurer sa relève.
12: Bon. Ben, enchantée.
14: Enchantée également, à bientôt. Ouais.
5: Mais pas facile de s'intégrer sur une petite île quand tout le monde se connaît. Dans les îles grecques, la famille Marie rêve elle aussi de vie insulaire. Dans l'épisode précédent, nous avons fait la connaissance de Maxime, Aurélie et leurs 5 enfants, partis 6 mois sur leur catamaran. Première étape de leur odyssée, l'île d'Ithaque, où ils ont visité une maison. Mais avec leur budget, difficile de trouver chaussures à leurs pieds.
8: Là, c'est même plus des grands travaux. Il y a une chambre sans fenêtre. Enfin, voilà, il y a des choses qui sont quand même un petit peu rédhibitoires pour nous.
5: Et puis, de toute façon,
15: Bamba,
5: ce n'est pas à Ithaque que les enfants rêvent de s'installer.
16: L'île est très belle. C'est pas habitable pour nous.
5: Les voilà donc repartis en mer, à la recherche de leur pied-à-terre. Des îles ioniennes aux Cyclades, la famille Marie a visité une dizaine d'îles, sans y trouver la maison de leurs rêves. Mais peut-être vont-ils tomber amoureux de Santorin. Une île volcanique qui aurait été créée par Poséidon en personne, le dieu de la mer.
8: C'est impressionnant, hein, au milieu de tout ça. Hein. On va être pas mal là.
2: On est les rois. Oh, tu regardes.
8: C'est grand, hein.
5: Le problème, c'est qu'à Santorin, les places de mouillage sont chères.
2: Mais les bouées triangles, là, on peut en prendre une. Après, elles ont l'air vachement près du mur, ben de la côte, mais...
8: On prend la plus près, là. Parce que là, il y a déjà plein de katas.
2: Allez, c'est parti. Allez, vous venez à l'avant. On va regarder comment elle est faite, la bouée, là, les gars. Tu t'approches,

0: Au bout d'une demi-heure de marche, en pente raide, les voici arrivés dans le petit village de Oya.
1: Oh là là, quelle vue! Ça se mérite, mais quelle vue!
2: Par contre, 10h22, il faudrait pas qu'on traîne trop si on veut pas rater le bus de 10h50.
0: La vue, la petite famille en profitera plus tard à Fira, la capitale de Santorin, fondée selon la légende par les dieux de l'Olympe. Mais depuis l'Antiquité, cette ville mythique a bien changé et la famille Marie va bientôt s'en rendre compte. Les siècles passent, mais les îles écossaises, elles, restent figées dans le temps, comme l'île de Rum, quasi inhabitée.
3: Ça, c'est le lodge de Harris Bay. Le propriétaire de l'île venait sur cette partie de l'île chasser le cerf. Et il est donc passé ses week-ends. C'est drôle, on voit la théière qui date de depuis 50 ans.
0: Benjamin entame sa saison de récolte d'algues en pleine tempête. Il vient de recevoir une commande d'un grand chef étoilé à Édimbourg, la capitale écossaise.
3: Cette baie de Harris, plein ouest, face à l'océan, c'est vraiment la partie la plus exposée de l'île aux intempéries. À première vue, c'est vraiment pas un site pour ramasser sereinement des algues, mais je vais quand même me rapprocher, aller voir un peu ce qu'il y a de plus près.
0: Benjamin avait repéré ce lieu sur une carte pour sa récolte. Mais la zone est très exposée. Avec des rafales de vent allant jusqu'à 80 km/h, la cueillette serait trop dangereuse.
3: Ce sont des rochers trop glissants. On glisse et on se casse facilement une jambe. Et plonger, c'est une mise à l'eau qui est aussi trop dangereuse. Évidemment, il y a des algues, mais l'accès est trop difficile. Mais là, c'est pas pour l'homme.
0: Sur une île, les éléments nous apprennent à renoncer. Mais Benjamin persévère. Le chef lui a demandé une algue très spéciale. Du kombu royal, prisé pour son léger goût sucré. Pour honorer sa commande, Benjamin doit trouver un autre lieu de récolte plus accessible, quitte à se mettre à l'eau.
3: Aujourd'hui, le danger, c'est vraiment le vent. Il souffle vers la mer, donc il m'emporte vers le large. Si je me laisse emporter, j'aurai un peu de mal à revenir.
0: Ici, l'eau est à 7 degrés et les courants sont violents. Benjamin n'a qu'une vingtaine de minutes pour effectuer sa récolte. Sinon, il risque l'hypothermie. Problème, le kombu est trop loin. Sa pêche est trop risquée.
3: C'est pas ce que j'étais venu chercher. Le kombu, il est là. Et aussi, juste après, au niveau du sable.
4: Mais je perdais pièce à ce niveau-là, donc j'ai laissé tomber.
0: Si le Français n'a pas récolté le kombu qu'il avait promis au chef cuisinier d'Édimbourg, il a peut-être une autre idée qui pourrait lui plaire. Car l'île de Rhum regorge de trésors inexploités. En Norvège, au-delà du cercle polaire, l'île d'Andøya abrite elle aussi son lot de merveilles naturelles. Dans le dernier épisode, nous avons fait la découverte en hiver de cette île de 400 km² qui ne compte que 4400 habitants. C'est là que Jean-Marc et Sigrid, un couple à la tête d'une agence de voyage, ont décidé de créer un gîte afin d'accueillir des touristes français pour des séjours tout compris.
5: Il y en a encore beaucoup ?
0: Après avoir aménagé leur chalet au printemps, ils doivent maintenant organiser leur programme d'excursion.

0: Jean-Marc est guide professionnel. Il a repéré une randonnée qu'il aimerait proposer à leurs futurs clients au sommet de cette montagne qui surplombe la mer de Norvège.
1: On avait fait la tentative d'y aller en décembre pendant la nuit polaire, mais les conditions météo étaient vraiment pas bonnes. On a dû renoncer parce qu'il y avait plus de visibilité et trop de vent et trop de bourrasques. Là, je pense qu'on n'est pas tout à fait dans les mêmes conditions. Là, on a quand même une belle lumière avec les rayons qui descendent.
0: Trois heures de marche jusqu'au sommet, 10 km à flanc de montagne.
1: Moi, c'est mon bureau toute la vie. Voilà. Donc, il y a pire comme bureau. Le but, c'est principalement de faire le repérage, de trouver le meilleur chemin. Là où il y a le moins de danger possible, de pierres qui risquent de rouler, d'endroits où on peut glisser dans le vide. C'est vraiment la route panoramique qu'on prend. Et tant mieux que personne ne le sache, parce qu'on est les seuls.
0: Jean-Marc veut proposer un programme avec une dizaine d'activités comme cette randonnée. S'il a choisi cette île, c'est parce que c'est une destination encore préservée par rapport à ses très touristiques voisines, les îles Lofoten, qui voient débarquer chaque été plus d'un million de visiteurs.
2: T'as réussi à aller jusqu'où tu voulais ?
1: Pas tout à fait, mais...
2: Ça dort.
1: On voit que c'est vraiment pentu juste derrière.
2: C'est trop chouette.
0: Avec ses prises de vue, Jean-Marc veut faire la publicité de son île sur leur site internet.
1: Notre métier, c'est agence de voyage et mon métier, c'est guide. Et c'est quand même important de trouver des clients. On a beaucoup de bouche à oreille. Et les nouveaux, c'est souvent via les réseaux sociaux qu'on les trouve.
0: Prix du séjour, 2200 euros la semaine. Objectif, une soixantaine de clients la première année afin de pouvoir rentrer dans leurs frais.
2: Vu l'investissement, parce que la Norvège, ça coûte quand même très très cher et que c'est un chalet qui coûte quand même cher, forcément, si t'as pas de personnes qui viennent derrière et si nous, on n'a pas de participants sur nos séjours, on sera obligé de revendre le chalet, bien sûr.
0: Jean-Marc et Sigrid comptent sur leurs 25 ans d'expérience du Grand Nord et sur leur réseau pour attirer leurs premiers clients d'ici 3 mois.
3: Tout de suite, la famille Marie va visiter l'île très prisée de Santorin avec l'espoir d'y trouver sa future maison. Mais ils vont vite découvrir que les tarifs ici sont proches de ceux de la Côte d'Azur.
4: Là, ici, ça paraît quand même plus cher, quoi.
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0: Une île, on l'aime ou on la quitte. L'île de Bréa en Bretagne, le docteur Trima l'a aimée. Mais aujourd'hui, il s'apprête à la quitter. L'occasion de faire ses adieux à ses patients, en compagnie d'Hélène Lacroix, sa remplaçante.
7: Salut, ça va ? Il va nous tuer. Bonjour.
8: Bonjour, madame.
7: Donc, c'est Ernestine, Tine, hein ? Et ça, c'est Albert.
9: Elle vient d'arriver.
0: Voilà. Les deux sœurs, Albert et Ernestine, ont 91 et 93 ans. Elles sont toutes les deux nées sur l'île de Bréa.
10: Vous êtes heureuse de rencontrer votre nouveau médecin ?
9: Ben oui, bien sûr, si les atomes fauchés fonctionneront.
8: On verra.
9: C'est tout vu ? Ou c'est oui ou c'est non ? Ah bon.
8: Est-ce que je peux vous aider ou...
9: Non. Vous pouvez observer tout simplement.
8: Je vous observe, allez.
7: Et ça, c'est les pêches de l'arbre à côté.
11: Elles sont bonnes.
9: Elles ont bon goût.
11: Oui, ouais, vraiment.
9: Bonjour. Et attention, il y a quelqu'un, une victime. Vite.
7: Voilà, c'est Noël. Et vous avez toujours votre pansement, là.
9: Oui, mais ça coule toujours. Alors.
7: Bah oui, vous n'avez pas mis de rouge.
10: Vous y gagnez au change, vous avez une femme qui succède à Yves.

0: Moi, je ne sais pas. On verra ça, l'avenir nous le dira.
1: Et Albert,
0: il n'y a pas de raison. Déjà, elle a une tête sympa.
2: Ah, merci. Ça, c'est important.
1: Elle a rien de nous pour dire, c'est pas pareil.
3: Bon. Bon, il va falloir déjà y aller à la maison de retraite.
0: Ah oui.
4: Il va vous manquer ?
0: Bien sûr. Comme tout médecin qui part au bout d'un certain temps.
1: Mais bon. Toute figure qui part.
0: En plus, on s'entend très bien avec lui.
2: Allez, à demain.
3: Bon, ben, je repasse ce soir.
2: D'accord.
5: Le docteur Yves Trimaille s'occupe aussi quotidiennement des 40 pensionnaires de l'EHPAD de Lille.
3: Bonjour, messieurs, dames. Alors, on vient après le café, mais bon.
2: Bah, c'est en retard.
3: Il y a peut-être une surprise.
2: On a attendu,
3: hein.
2: Ouais.
6: Il y avait même des crêpes.
5: Ici, il est comme chez lui.
6: Donc, on a un petit cadeau de bienvenue.
2: Oh, super. Un petit bol Brutou.
6: Évidemment.
2: Avec des oreilles. Oh, mais il est sympa celui-là. Merci.
6: On en avait offert un au doc, donc ben voilà.
3: Au kiné.
6: Au kiné après, on s'est dit, bonjour. Ben voilà, la nouvelle médecin aura aussi son bol.
2: Je vais le mettre là, à côté de celui de Yves pour le moment. Voilà.
3: Oui.
7: Le sien a un peu plus vécu, quoi. Dit qu'on l'a écorché.
6: Peut-être que celui d'Hélène, je vais le mettre ici en sécurité, quand même.
2: Je vais être obligée d'aller prendre le café à l'EHPAD, je crois.
6: Eh oui.
3: Ben, le café, c'est le moment des transmissions et c'est important parce que toutes les équipes sont là et les gens vous font remonter les informations, ils font les toilettes des gens, etc. S'ils voient des problèmes cutanés, ils vous les signalent.
5: Si Hélène Lacroix a encore tout à faire pour trouver sa place, Yves Trimaille, lui, doit faire le deuil d'une équipe et de patients auxquels il est très attaché. Dans quelques semaines, il quittera définitivement l'île de Bréa pour de nouvelles aventures sur le continent. Le médecin n'est pas prêt de prendre sa retraite. Sur l'île de Rome, en Écosse, Benjamin aussi ne s'arrête jamais. Ce qu'il veut, c'est exploiter l'une des ressources principales de l'île, les algues comestibles. Mais à cause de la tempête, il n'a pas pu récolter celles qu'il avait promises au chef étoilé d'Édimbourg. Heureusement, l'île de Rhum possède un autre trésor.
8: Là, pour l'instant, j'en vois pas. Mais c'est plus parce que l'eau est finalement un peu trouble.
5: Ce trésor, Benjamin l'a repéré juste à côté de l'embarcadère.
8: Les oursins seront bien au fond, là. Et tu vas avoir du mal à les voir.
9: Mais je perds pas espoir.
5: Pour les attraper, il faut s'immerger complètement dans l'eau glaciale.

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1: En Écosse, personne ne consomme d'oursins et donc personne ne les pêche. Ce mets de choix pourrait plaire au chef étoilé, avec lequel Benjamin a rendez-vous dans la capitale écossaise.
2: Et une petite étoile. Trop belle.
3: 1, 2, 3, 4, 5, 6, 7, 8, 9, 10, 11, 12,
2: 13, 14, 15, 16, 17, 18, 19, 20, 21,
4: 22, 23, 24 là. Ouais, regardez comme ils sont beaux. Nos oursins en Bretagne et en Méditerranée sont noirs ou marrons. Ils sont beaucoup plus petits, avec un goût très concentré. Et je trouve que ceux-ci sont peut-être un peu moins concentrés, mais ils sont très charnus.
2: C'est vrai qu'il y a quelques années, je ne serais pas imaginé faire ce métier. Ouais. Au fond d'Écosse. C'est pour 7 degrés. Et en plus être content.
1: À 10 euros l'unité, cet oursin rosé pourrait se révéler encore plus rentable que les algues. Une aubaine pour l'ancien documentariste tombé amoureux de l'île de Rhum.
2: Voilà, il y en a 2 douzaines.
1: Seul hic, l'oursin se consomme très frais, moins de 24 heures après avoir été pêché. Édimbourg se trouve à plus de 6 heures de l'île de Rhum, quand la mer est calme. Mais si la météo se gâte, le ferry peut refuser d'accoster.
2: Ça m'est arrivé d'attendre 10 jours. Mais c'est voilà, c'est aussi le petit plaisir de vivre sur l'île, ça fait partie des charmes de l'île, quoi. L'avenir. Je croise les doigts.
1: À Santorin, l'île de Poséidon, le dieu de la mer, c'est sous des cieux plus cléments que la famille Marie découvre Fira, la capitale.
5: Ethan, tu viens ?
6: Je vois un cratère dans le...
5: Toi, tu vois un cratère.
7: Regarde, il y a un petit... Max.
1: Mais soudain, c'est le drame.
7: Donc, on a oublié la sucette du petit au bateau. Voilà, j'ai laissé un des enfants faire les sacs et il n'a pas vu qu'il y avait le doudou, mais la sucette n'était plus attachée, donc c'est un peu la crise.
1: Et sur une île, on ne trouve pas toujours ce qu'on veut.
7: Ah non, c'est pas du tout des sucettes.
8: Ici, s'il vous plaît. Merci.
9: Mais c'est tout petit. Hein.
7: Mais ouais. Oh, ça va, franchement. Ah, par contre, elle est pas si ronde que je croyais.
5: Bah, pour l'instant, il dit rien, mais...
7: Ouais, bah écoute. De
5: toute façon, t'appelles sur le moment.
7: Il a bien compris, je crois.
5: Bon, là, faut vraiment qu'on trouve un truc à bouffer. Même moi, j'ai la dalle. Marche énergétique. Allez.
1: Avec 5 enfants et des dizaines de kilomètres dans les jambes, l'heure du repas est sacrée pour la petite famille.
7: 50.
9: Pour l'instant, en Grèce, on s'en est toujours très bien sorti, à part une ou deux fois un peu exceptionnelles. On mange très bien entre 30, 35 et 70, 75 euros pour 7. Là, ici, ça paraît quand même plus cher, quoi.
1: Le moins cher à Santorin, c'est le sandwich pita gyro, une sorte de kebab, mais avec du porc ou du poulet.
9: S'en tire pour moins de 33 euros à 7. C'est vraiment pas cher. Après, ils sont pas hyper bons ceux-là. Les frites sont pas cuites et très indus. Mais bon, écoute, ça va nous nourrir.
5: Tu veux pas que je te prenne ton doudou? Tu veux pas me le donner?
1: Des villages blancs, des rues pavées et cette vue imprenable sur la mer. Santorin a des airs de paradis. L'île attire chaque année pas moins de 3 millions de touristes.
6: Hello.
5: C'est complètement naze cette ville. On en a vu des Cyclades, des îles des Cyclades bien plus jolies quoi.
7: On s'attendait à avoir beaucoup de magasins de souvenirs, mais là c'est trop parce que finalement on voit même pas la belle architecture, on voit plus que les magasins. Et encore, on a de la chance, il n'y a quand même pas trop de monde. On est plutôt bien tombé, je pense. Mais en fait, l'été, je pense que c'est insupportable.
1: Après Ithac, ce n'est pas non plus sur la perle des Cyclades que la famille Marie posera ses valises. Mais avant de repartir vers d'autres horizons, impossible pour eux de résister à l'appel du volcan endormi.
7: Ça a l'air d'être un sacré terrain de jeu et c'est vrai que ça, c'est le genre de choses qu'on aime.
5: Le défi que vous allez relever, les grands, là, c'est de demander à ces personnes si nous, avec notre catamaran, on peut accéder au volcan et aller se baigner, se balader. Ah ben, ça va être galère, hein. Vous avez un peu d'anglais, vous allez y arriver. Entendez, je viens avec vous, je vais vous aider un petit peu. Kalimera. Alors, les garçons.
10: We would like...
5: To go
10: to the volcan.
5: Volcan.
10: Volcan. With a boat.
11: Avec le bateau.
10: We have the boat.
11: Ah, vous avez le bateau. Visiter le volcan. Ce n'est pas possible d'aller en haut à cause des tremblements de terre des derniers mois.
5: Ok. Le monsieur dans la conversation nous a dit, si vous voulez aller sur le volcan, il faudrait demander à la police si vous avez le droit parce que normalement c'est interdit à cause des tremblements de terre.
1: Mais rien n'arrête la famille Marie dans sa quête de l'île.
5: Il prend bien large, Aurélie. Hein.
1: Bravant le danger, Maxime et ses moussaillons ont décidé de reprendre la mer. Cap sur le volcan de Santorin. L'Écosse et ses 790 îles. La plupart presque désertes. Un terrain de jeu rêvé pour Gabriel Plasman.
12: C'est vrai que les îles écossaises sont un peu plus méconnues. C'est l'Écosse que peu de gens voient, mais c'est l'Écosse. C'est les montagnes, c'est le sauvage, c'est la mer, c'est le vent, c'est les éléments.
1: La Française installée en Écosse depuis 12 ans passe son temps libre à randonner sur les sommets de ces îles avec ses amis.
12: Les sommets commencent à s'approcher. Il est dans la brume, j'espère que ça va s'enlever. Mais ça devrait aller.
1: En Écosse, ces sommets de plus de 900 mètres s'appellent les Munro. Gabriel et ses amis collectionnent ces ascensions.
12: Ça sera mon 100e Munro. Il me restera encore 182 après ça.
13: Et 100.
14: Pour les fours.
12: Yes. Thank you, Grant.
13: Merci, Grant.
15: 100. Le 100e.
13: Regardez, c'est magnifique.
1: Comme Gabriel, de nombreux Français sont tombés amoureux de ces îles froides et sauvages. Aujourd'hui, certains viennent même s'y marier. Difficile à croire, mais l'Écosse, c'est un peu le Las Vegas de l'Europe. Le seul pays où l'acte de mariage est reconnu en France. Gabriel s'est emparée de ce marché en pleine expansion. Elle est wedding planeuse, organisatrice de mariage, depuis 8 ans.
16: J'ai environ une quarantaine de mariages cette année, entre avril et le mois d'octobre.
1: Cet engouement provient d'une série télé à succès, Outlander.
16: C'est une histoire d'amour, en fait, avec une dame qui tombe amoureuse d'un Écossais bien en kilt, dans la nature sauvage. Et là, c'est la musique du générique. Très connue, très demandée aussi de jouer à la cornemuse pour l'entrée de la mariée, pour leur mariage aussi.
1: Une cérémonie dans les pas de leur série préférée, pour environ 7000 euros.
16: Allô.
17: Bonjour.
16: Ça va, vous m'entendez bien?
1: Ludovic et Sandra, la cinquantaine, ont choisi l'Écosse pour se dire oui.
6: Attends, c'est ta tête est coupée.
17: Ah oui, c'est ma tête
12: coupée. Voilà, la date approche, vous vous sentez comment?
6: Alors, impatient, excité.
17: Oui.
1: En 36 ans de vie commune, ils ont eu le temps de fantasmer le décor de leur mariage.
6: Nous, on aime les choses qui ne sont pas conventionnelles. On aime les mystères, on aime les petites histoires mystérieuses, le Loch Ness, toutes ces choses.
17: Les légendes, un peu.
6: Les légendes, oui. On avait trois critères, on va dire, c'était la mer, c'était une ruine d'un château, ça c'était important, et que ce soit aussi vallonné.
12: Ok. Ensuite, j'avais juste une petite question, ça c'est plutôt pour moi, pour ne pas faire de bêtises. Est-ce qu'il y a vos deux parents, enfin les parents de Ludovic, les parents de Sandra, qui seront présents?
6: Oui.
12: Et est-ce qu'ils sont encore ensemble? C'était juste ma question.
6: Oui, tout à fait.
1: Gabriel doit donc dénicher le lieu idéal pour les mariés et leurs 12 invités.
6: C'est vrai, hein, tout le monde a répondu présent.
12: Et bien voilà, on continue à se parler, du coup, si vous avez des questions, comme d'habitude, et on se voit très bientôt.
6: Très bien, c'est ça. Merci beaucoup.
12: Merci, bonne journée.

0: La wedding planeuse a déjà une idée qui pourrait rassembler tous les critères de Sandra et Ludovic. Une île quasi déserte. Pour l'aider, son compagnon Josh.
1: All right, I think that's us.
2: Yes.
0: Ensemble, ils vont se mettre dans la peau des mariés et sillonner les archipels écossais à la recherche de la perle rare. À quelques centaines de kilomètres à vol d'oiseau, sur une autre île écossaise, Benjamin, le pêcheur d'algues et d'oursins, a réussi à prendre son bateau pour quitter l'île de Rhum. Il lui reste encore 4 heures de route pour rejoindre Édimbourg, la capitale écossaise.
3: Ça fait du bien d'être en ville, ça fait plaisir d'être à Édimbourg. Respirer cet air qui me manquait, bien pollué. Hein?
0: Le Français a réussi à rapporter ses oursins dans les temps. Mais il doit encore passer le test du chef étoilé.
4: Hi, Rodney.
5: Bonjour.
6: Bonjour, René. Comment ça va?
5: Ça va.
6: Je suis heureux de vous rencontrer.
3: Voilà.
5: Merveilleux.
0: Rodney Wages est américain et il est réputé pour son amour du terroir écossais.
6: Vous avez déjà goûté ces oursins-là?
5: Ceux d'Écosse, jamais.
6: Ah non, vous n'en avez jamais goûté alors?
5: Dans mon restaurant, à San Francisco, on en avait des rouges.
6: Je vous en ai mis une douzaine. Bon, pour les algues, je suis désolé. Il y avait trop de vent la semaine dernière à Rhum. Je me suis battu pour en récolter, mais je n'ai pas pu en avoir assez.
3: Et je struggle vraiment pour avoir seaweed.

0: Wow.
1: Wow. Ça a le goût de noisette, un peu sucré. C'est pas du tout amer. C'est super. En fait, on essaie de raconter des histoires avec nos mémoires. Et le fait que Benjamin plonge pour pêcher ses oursins la veille ou le matin même, avant de les apporter dans l'assiette, c'est quelque chose qui va plaire, c'est sûr, et qu'on va mettre en avant auprès de nos clients.
2: Ça confirme toutes mes intuitions et tous mes ressentis. Quand même sur le goût, la texture qu'il explique, je peux pas rêver mieux. Hein.
3: Ok.
1: Merci.
2: Thank you.
1: Super. Ok, merci. J'ai hâte de vous voir la semaine prochaine.
4: Le commerce de l'oursin est une manne. Benjamin en a vendu près de 900 depuis et cela lui a rapporté 5000 euros. Le Français a déjà prévu de refaire une saison sur l'île de Rhum l'année prochaine.
5: Tout de suite, sur l'île de Bréa, en Bretagne, alors que le docteur Trimaille et sa compagne Nadège s'apprêtent à mettre les voiles, les habitants de l'île vont leur réserver une dernière surprise.
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0: À Bréa, en Bretagne, c'est le jour du grand départ pour le docteur Trimaille et sa femme Nadège.
1: C'est des tests de Covid, puisqu'on a testé ici.
0: Dans ces dossiers, 12 ans d'actes médicaux, méticuleusement archivés. Des cartons difficiles à fermer.
2: Il ne veut pas partir. Non. Alors, on peut aller chez Catherine ?
1: On va voir ça, oui. Il y a encore un truc à faire, et puis...
0: Le docteur a toujours un dernier truc à faire.
2: Laisse ouvert si tu veux que ça dégivre.
1: Bon, on va voir ça. Je mettrai tout sur la terrasse.
2: Dormir ce soir-là.
1: Ça peut être bien.
0: Le médecin et sa femme s'apprêtent à rendre les clés de la maison et à passer leur dernière nuit sur l'île. Oh.
1: On va dire qu'on le laisse pour Hélène.
2: Le quoi ?
1: Le vélo.
2: Oui. Il fonctionne plus alors. On va pas le laisser pour Hélène.
1: Non, bah, allons-y.
3: Juste... Ça va ?
1: Ouais.
3: Ok.
2: On va dormir chez des amis qui nous ont gentiment préparé une chambre pour se reposer avant le trajet de demain.
1: Encore du coup de garde cette nuit.
2: C'est vrai. C'est nerveux. Ça n'en finira jamais. C'est vrai, il est de garde cette nuit. C'est ma vie depuis 12 ans. Il est de garde 24 heures sur 24. Jour et nuit, le téléphone qui sonne sans arrêt. Voilà.
0: Personne n'a fait sonner le téléphone du médecin pendant cette dernière nuit.
4: Yves, tu veux passer par où ?
2: Par le bourg.
4: Par le bourg.
2: On a le temps, non ?
4: Oui, quelle heure ?
5: Il est 8h30. On a le temps.
4: Ça va.
0: Sur le chemin qui les mène au petit matin vers la jetée, le cœur est un peu serré.
1: Je suis un peu mort dans l'âme, comme la vie. Hein?
2: Mais on est
4: bon retour.
1: Attends, et toi, bonne suite.
2: Je vous fais des bisous. Je vous
6: bisous, Hervé.
2: Merci.
1: Salut. Bonne
2: bon
1: suite.
2: Voyage.
1: Merci.
6: Bon, bah, bon, bonne continuation. À
1: merci.
6: Toi, et merci pour tout. Hein.
1: Ouais,
6: tout.
1: Vous
6: allez,
1: aussi.
6: Salut, Doc.
1: Allez, salut. Au revoir. Merci pour tout. C'est une belle aventure. C'est. Une mission, mais les missions, ouais. Faut savoir les achever, quoi. Bon, ouais, fallait pas vous lever si tôt. Vous étiez vraiment sûr que je parte ?
6: Bah oui, hein. Allez, Doc.
1: Bon, comment que c'est ?
6: Allez, à la prochaine, Yves.
1: Ouais.
6: Courage pour la suite. Eh ben, comment que c'est ? C'est la dernière fois.
1: Hein. J'ai vu que t'avais un blouson tout neuf. Garde-le.
6: Ouais, c'est ça.
1: 87.
6: Ouais.
1: Oh, allez, laisse. Ah, bon.
6: Allez, on fait un tour. Ouais.
1: Allô ?
6: T'as emmené ton capitaine préféré pour qu'on...
1: Ah ben, j'ai le t-shirt avec...
6: Préparer le capitaine. On est sur le coup, hein. Ouais. Ouais.

0: Le docteur Trimaille est devenu une personnalité centrale à Bréa. Une aventure qu'il n'aurait jamais vécue sur le continent. L'île a cette particularité de créer la légende. La mythologie nourrit aussi depuis le début le voyage de la famille Marie dans les îles grecques. Le besoin aussi de se retrouver seul au monde, comme ici, sur les pentes du volcan de Santorin, interdit au public.
1: On est hyper bien parce que on est assez tranquille. Il y a juste un petit bateau, enfin un gros bateau qui vient d'arriver. Et on est seul, sinon à part lui, on est seul dans la baie là. Donc c'est chouette.
2: On arrive les petits, on arrive.
0: Le problème, c'est qu'ils sont nombreux à vouloir y être seuls au monde.
3: Regarde, il y en a encore un autre qui arrive là. Allez, là on va gêner là.
4: Oh là là là là, il y a fou là.
3: Oh là là, il y en a encore un autre qui arrive derrière. Vite.
5: Mais je crois que c'est l'heure de pointe.
3: Oui, bah oui, ils se sont tous levés, là, ils veulent tous se balader.
2: C'est bon,
6: on est lâchés.
2: On est lâchés, tu dérives.
0: Sauf qui peut, la famille décide de larguer les amarres.
1: Oh, il y en a un autre qui arrive. Mon Dieu, on est cerné.
7: Maman, il y a 13 bateaux là autour de nous.
1: C'est une horreur. Il y en a partout, ils se passent tout près les uns des autres. Enfin, c'est rigolo et stressant à la fois.
8: D'où venez-vous?
2: France.
0: On vient de France, on part en Crète.
9: Vive Marseille.
2: Non, Bordeaux.
1: Viens Bordeaux, Bordeaux.
0: Les Bordelais quittent sans regret la perle des Cyclades.
1: C'est pas le genre d'île qu'on préfère, c'est beaucoup trop touristique pour nous. Mais sincèrement, ça laisse de belles images dans la tête. Oh, eh mais c'est sublime là, hein, à droite.
2: Ouais, c'est très beau. Eh ben, on a bien fait de venir tôt. Quelle heure il est? 11h à peu près?
1: Ouais, 11h20.
2: Pour savoir à quelle heure on arrive demain.
0: Demain, ils arriveront en Crète, la plus grande des îles grecques, et le lieu où grandit Zeus, le dieu des dieux de la mythologie. Une traversée de près de 30 heures sur la mer Égée, réputée très capricieuse. Dans le prochain épisode...
10: Bon appétit à tous.
0: À Andøya, en Norvège, Jean-Marc et Sigrid recevront leur premier client. Pendant une semaine, ils leur feront découvrir les trésors de leur île du Grand Nord.
11: Un cachalot, juste en face.
12: Moi, ce que j'aime, c'est la traque. C'est chercher l'animal.
13: Moi, je pense que je vais en rêver cette nuit.
0: En Écosse, Gabriel va réaliser le rêve de Sandra et Ludovic. Se marier sur une île écossaise, au bout du monde.
14: Oh, t'as salé ta robe.
15: Ah ben oui, mais c'est les risques, hein.
16: Oh. Sans, hein, je suis obligé.
0: Nous rencontrerons aussi Alain Sévenot, propriétaire d'une petite île du golfe du Morbihan.
17: Vue du ciel, elle a la forme d'un haricot. Pour moi, c'est un refuge. C'est un refuge, c'est pour un peu m'isoler de la civilisation, entre guillemets.
0: Ce militaire à la retraite a hérité de cette île par son père et son grand-père. À 75 ans,
18: c'est combien ?
0: Il veut désormais passer le flambeau à son fils Franck.
18: Rien du tout.
17: J'ai commencé à lui donner le mode d'emploi, mais c'est pas évident. Mais on va y arriver.
12: Ouais, il croit que c'est pas évident. Mais j'ai de la ressource quand même.
0: Le fils d'Alain Sévenot va se rendre compte qu'hériter d'une île n'est pas forcément un cadeau.
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0: Aujourd'hui, on est à Saint-Pierre, au Kervegen. On fête la deuxième édition de la Fête Baleine. Un moment de célébration pour prendre du plaisir à être ensemble, augmenter les connaissances sur les baleines, partager notre passion pour cet animal, débattre aussi de la question patrimoniale qui a trait à la présence de ces mammifères marins le long de nos côtes, re-questionner l'histoire de la Réunion, le lien qu'ont les gens à cette espèce, et puis essayer de travailler ensemble à sa préservation.
1: On a le bruit qui est généré par notre activité, par l'activité humaine, et ça c'est un bruit qui va être très important dans l'océan.
2: J'ai donné une conférence donc sur l'acoustique des cétacés, la communication acoustique des cétacés et l'impact de la pollution sonore sur cette communication acoustique. Donc l'idée, c'est de pouvoir transmettre le message en étant le plus simple et le plus compréhensible possible par le grand public. On travaille un petit peu dans l'ombre, derrière nos ordinateurs et tout ça, et on fait de la recherche, mais ce qui est important aussi, c'est de partager cette recherche.
3: Étant plongeur sous-marin, on avait envie de découvrir un peu ce monde des baleines, qu'on entend souvent sous l'eau, mais qu'on voit très rarement.
4: On a fait de la réalité virtuelle, ça c'était très sympa avec Globis, et on a assisté à des conférences sur les sons dans les océans et le bruit surtout que ça provoque pour les baleines.
3: Un moment très convivial, nous qui pensions connaître des choses, on en a également appris beaucoup.
5: C'est vachement bien, il y a des petits ateliers pour les enfants, des ateliers peinture, et donc voilà, super sympa à faire avec des enfants. Ça permet dès leur plus jeune âge de les faire découvrir.
0: Discuter ensemble, se rencontrer, acter le fait qu'on est vraiment face à un engouement populaire autour de cette présence des baleines qui est aujourd'hui annuelle, qui n'était pas le cas il y a quelques décennies. Alors derrière nous, vous le voyez, il y a une baleine qui est en train d'être gonflée. Elle symbolise la fête baleine autour duquel les gens se réunissent. Voilà, il y a toute une symbolique autour de ça. C'est le lien, c'est la fête.

0: C'est le défilé du 14 juillet. Alors, il y a une partie du défilé qui est protocolaire avec les militaires et je voudrais les remercier de ce beau défilé. Et puis, il y a, comme chaque année, une deuxième partie du défilé qui est très festive avec l'ensemble des associations qui défilent sur le front de mer de Saint-Pierre.
1: Il y avait beaucoup d'ambiance. C'était génial. Surtout quand on voit les camions de l'armée, les pompiers, les gendarmes, les policiers, les défilés de voitures de longtemps. J'adore ça. Ça fait rappeler un peu la vie longtemps.
0: Alors, il y a trois étapes. La première, c'est le défilé qu'on vient de passer, qu'on vient de regarder. Il y a une deuxième étape, ce sont des concerts qui vont avoir lieu dans la place Albany jusqu'à à peu près 9h30, 10h. Et puis, naturellement, à 10h, il y aura le feu d'artifice du 14 juillet. C'est un moment de l'année qui est important, qui fait nation, où on est ensemble pour fêter ce moment, où c'est un événement familial, où tout le monde peut venir.
2: Pour nous, c'est un moment convivial parce que ben là, on est en famille, on profite un peu de la soirée.
3: Ce soir, sur ce front de mer de Saint-Pierre, nous avons prévu de mettre en lumière nos talents avec des artistes qui font briller les valeurs de la République, de par Orléans, qui a chanté la Marseillaise. Et puis des valeurs communes, où on met en avant la culture réunionnaise sur notre territoire.
4: J'ai vu les feux d'artifice, c'était génial. Merci Saint-Pierre, la Réunion, de passer une belle soirée.
5: Ouais, c'était incroyable, le feu d'artifice, la coordination, musique et explosion.
6: Oh, j'ai trouvé que déjà la musique, elle était parfaitement choisie, bien synchronisée avec les feux d'artifice. J'ai passé un très très bon moment. L'année prochaine, c'est sûr que je reviendrai.
7: L'année dernière, on était là. Cette année, on est là. L'année prochaine, on sera là, toujours là.
8: Saint-Pierre nous impressionne avec un très beau feu d'artifice. C'est très convivial. Il y a plein de monde, il y a de la musique, il y a une bonne ambiance.
9: Le feu d'artifice était incroyable. Merci beaucoup pour l'animation. Merci beaucoup, Olivier.
3: Le feu d'artifice est un événement qui regroupe les familles, les amis et toutes les personnes qui vont avoir les yeux rivés vers le ciel, mettre un petit peu de lumière et de rêve dans les yeux des Saint-Pierrois. Venez vibrer avec nous à Saint-Pierre au travers de notre culture et je vous souhaite à tous une très belle fête nationale.
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